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1: Quand il bat fromer le thé au lapin, il faudrait pas qu'il se sauvage.
2: Périchon dans le texte.
1: Un thé, c'est un toit, un abri, où qu'on renferme les bestiaux pour qu'ils soient à l'abri de la pluie, des renards, et puis dans le temps des loups. Allez donc savoir pourquoi qu'on parle du thé au lapin, du thé au chef, du thé au cochon, puis quasiment jamais du thé aux ouailles, aux poules, aux vaches ou aux chevaux. Une histoire de thé qui se raconte dans le pays fort. Avant que je vous la raconte, faut juste savoir que quand ils boivent une tisane, ils disent pas, par exemple, boire du tilleul, mais boire sul tilleul. Logique, on boit l'eau qu'a passé sur les plantes. Alors c'est l'histoire d'un pourvieux qui avait mal au ventre. Il s'en va voir la guérisseuse, elle la regarde, puis elle y dit « Va avec 40 chevaux, puis boire sul thé ». Il connaissait pas ça, le thé. Ça fait qu'il retourne chez eux, puis leve la petite jauge sul thé au cochon en qu'une chopine de jus de poume. Adam, il a attrapé la fouère, mais il avait plus mal au ventre. Comme quoi, il y a que la fouée qui sauve. Quand on était jeune, le samedi soir, on allait chez les uns ou chez les autres pour fêter les anniversaires. Chez nous, il y avait deux autos. Une 404 puis une camionnette. Oh mon pas, il voulait bien nous prêter la grosse auto quand que c'est qu'il en avait pas besoin. Sinon, on prenait la camionnette ou que c'est qu'on s'entassait. Et puis dame, on rigolait. Sauf une drôlière qu'elle appelait ça le thé au chieuve. Puis qu'elle voulait pas y monter. Ça fait qu'une fois, elle était à la fête en vélo. À 15 km. Ah dame, quand elle est arrivée, on avait fini de manger le gâteau. Puis c'était quasiment l'heure de repartir. Eh ben vous me créerez si vous voulez. Mais pour le retour, à la bas, vous voulez qu'on les ramène et les pissons vélo dans le thé à chieuve.
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3: Raymond Coppa, il évolue au Stade de Reims entre 1951 et 1956, des années qui ont marqué l'histoire du foot rémois et aussi l'histoire du foot français. Dès son arrivée, il se distingue par sa technique, son flair et sa vision du jeu. Sous la direction d'Albert Batteux, il devient la pièce maîtresse d'une équipe rémoise qui domine le foot français. Il remporte plusieurs titres de champion de France et la Coupe de France. Mais c'est en Europe que Reims, avec Coppa, va se faire un nom. En 1956, l'équipe atteint la finale de la Coupe d'Europe des clubs champions, où elle s'incline face au Real Madrid, mais s'impose comme une équipe de classe mondiale. Coppa devient une star, non seulement en France, mais aussi à l'international, grâce à ses performances exceptionnelles en compétition européenne. Son départ pour le Real Madrid marque la fin d'une époque dorée à Reims, même si Coppa veut revenir au Stade de Reims entre 1959 et 1968. Il est né Raymond Kopaszewski en 1931, Neulémine, dans le Pas-de-Calais, dans une famille de mineurs polonais. Milieu offensif, au talent précoce, petit par la taille mais immense par la vision du jeu, il débute sa carrière pro à Angers avant d'exploser au Stade de Reims. Sa technique fine, sa vitesse et son sens du collectif séduisent bien au-delà des frontières. Le Real Madrid le recrute, aux côtés d'Alfredo Di Stefano et de Ferenc Puskás. Coppa participe à l'âge d'or du club espagnol. Il remporte 3 Coupes d'Europe consécutives. En 1958, il décroche le Ballon d'Or. C'est le premier Français à recevoir cette distinction. En équipe de France, Coppa brille lors de la Coupe du Monde 58 en Suède. Les Bleus terminent 3e, portés notamment par le duo Coppa-Juste Fontaine, autre légende rémoise. À la fin de sa carrière, Coppa s'engage pour la reconnaissance des droits des joueurs professionnels. Il devient aussi consultant pour la radio et la télévision. Raymond Coppa s'éteint le 3 mars 2017. Son héritage perdure dans le cœur des passionnés de foot et pas seulement dans celui des supporters du Stade de Reims. Et c'est l'un des trésors de Champagne-Ardennes.
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5: Un enfant a-t-il le droit de ne pas être d'accord avec ses parents ?
6: Oui, et d'ailleurs, ils n'acceptent pas ça. On fait des choses qu'on n'a pas le droit et eux, ils le font devant nous. Nous, on doit se coucher tôt et eux, ils doivent se coucher tard.
7: Moi, je dis, oui, on a le droit de ne pas être d'accord parce que c'est pas tout le temps eux qui décident, parce qu'on a le droit de prendre un petit peu la vie. Par exemple, si nous, on mange un truc qu'on n'aime pas et eux, ils mangent un truc qu'on aime bien,
8: c'est un peu injuste. Hein.
9: Bah, en fait, quand, par exemple, nos parents, ils sont pas d'accord avec quelque chose, et que, en fait, nous, on a raison. Ils acceptent pas qu'on a raison. C'est les plus grands et ils veulent toujours avoir raison.
10: Et surtout, parlons de trucs familiales, le plus embêtant avec les parents, c'est que quand t'es l'aîné et que t'as toujours eu une petite dispute avec ta sœur, ils vont croire aux plus petits. Pourquoi ? Je ne sais pas. Mais alors ça, c'est un truc qui me saoule vachement, en vrai.
2: C'est totalement vrai. Alors, la dernière fois, mon petit frère, il a mis ma chambre en bazar, alors j'avais tout rangé, mais j'ai pris.
5: C'est toi qui as été disputée ?
2: Oui.
5: Et tu as réussi à expliquer à tes parents ou pas ?
2: Oui, au bout d'un moment, ils ont réussi à me croire. Donc ça va, c'est mon petit frère qui a été puni, pas moi, heureusement, mais c'est de l'injustice.
11: Pour moi, on obéit tout le temps à ses parents, même si c'est un truc grave et tout, j'obéis.
5: Mais quand vous n'êtes pas d'accord avec vos parents, est-ce que vous échangez, est-ce que vous arrivez à discuter ?
12: Oui, mais en fait, ils font ça pour notre bien, c'est pas parce qu'ils veulent pas.
5: C'est toujours pour votre bien ?
2: Non, c'est pas vrai.
9: Quand par exemple, je suis pas d'accord avec ma mère, elle me laisse m'expliquer, mais à la fin, elle dit toujours son dernier mot. Du coup, bah, c'est moi qui ai tort et c'est elle qui a raison, alors que c'est moi qui ai raison.
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1: À Cliosclea aujourd'hui, joli village perché de la Drôme, avec Marie Bolaton dans la fabrique de poterie.
2: C'est un lieu qui est vraiment historique, qui existe depuis 1903. Il y a des ateliers de fabrication qui sont en activité du lundi au vendredi, tous les jours de l'année. Les gens peuvent venir nous voir et il y a une boutique où on peut acheter les pots qu'on produit dans l'atelier. Et la particularité de notre lieu, c'est que vraiment tout est fait sur place. Donc la terre vient du village, elle est travaillée dans les ateliers, cuite dans les ateliers, décorée dans les ateliers et elle est mise en boutique après. Et une autre particularité, c'est que dans les années 60, à partir du moment où les pièces sont un petit peu diversifiées, il y a une personne qui a tenu cette poterie, Philippe Sourdive, qui a mis en place beaucoup plus le décor. Donc on a deux styles de décor, on va dire aujourd'hui dans notre fabrication. On a un décor qu'on appelle décor à la poire et on vient dessiner à main levée un décor sur les pièces, donc sur des assiettes, des saladiers, etc. Et on a un deuxième type de décor qu'on appelle le décor fin, ou décor au clou. Historiquement, et on le fait encore un petit peu, on dessine avec un clou, donc un vrai clou de bricolage assez long. On vient graver la terre. Le contraste entre la couleur qui est appliquée et le dessin qui permet de révéler la terre qui est en dessous va vraiment mettre en valeur un dessin qu'on vient ensuite colorer. On est réputé pour ce décor fin.
1: Et donc aujourd'hui, pendant qu'Anastasia nous accueille dans la boutique, quatre potiers travaillent à la production.
2: En fait, on est salariés de la fabrique de poterie de Cliosclea, donc on travaille uniquement pour cette fabrique. Même si c'est une fabrication en série, chaque pièce reste unique parce qu'elles sont toutes faites à la main. Il y a deux personnes qui sont dédiées au tournage aujourd'hui. Zoé Le Camus et qui, elle, travaille dans la fabrique. Et un tourneur itinérant qui vient une fois par mois à peu près, qui s'appelle Béranger du Tertre. Après, on a d'autres façons de fabriquer des pièces qui ne sont pas du tournage. On a une calibreuse notamment, où on vient presser une boule de terre dans un moule en plâtre. C'est le cas notamment d'assiettes. Et donc là, j'ai un autre collègue qui fait plutôt la calibreuse qui s'appelle Boris Dasnias-Mundler. Et puis, on a aussi une autre manière de fabriquer qui s'appelle l'estampage. Donc là, c'est ma collègue Émilie McGuinness. Et donc là, on vient créer une plaque de terre avec une machine qui s'appelle une croûteuse qui vient faire une grande plaque et qu'on vient mouler sur un moule en bosse pour certains plats, notamment les plats à gaudron qui ont des finitions bien particulières. Donc ça nous permet d'avoir différents styles de poterie. Et après, donc ces pièces peuvent être décorées. Et donc là, on est deux décoratrices dans la poterie, donc Émilie McGuinness et puis moi-même, Marie Bolaton. Mais ce qui est particulier à cette poterie, c'est qu'on fait de ce qu'on appelle de la terre vernissée. Donc c'est de la terre cuit à, entre guillemets, basse température, environ 1000 degrés. Et on utilise la terre du village, donc qui est extraite dans une carrière qui est à 50 mètres de la poterie.
1: Et alors, cette terre a toujours fait le bonheur des villageois, puisque les premières traces écrites de l'activité potière de Cliosclea datent du 10e siècle. Et au 19e, il y avait une cinquantaine de potiers indépendants dans le village. Et puis ensuite, au début du 20e siècle, la concurrence de nouveaux matériaux a obligé les potiers à se réinventer. Et c'est Marius Angeleras qui a invité les potiers à se regrouper et a donc créé la fabrique de poterie de Cliosclea, un modèle de production complet qui a tenu jusque dans les années 50.
2: Ensuite, c'est Monsieur Sourdive qui a repris encore pendant des années, puis ses deux fils. Il y a juste une petite fermeture dans toute l'histoire de la poterie entre 2012 et 2017. Et c'est à cette période que la mairie a décidé de racheter l'ensemble des bâtiments et des lieux. Ça a été un peu le nouveau tournant puisque c'est une SIC qui a été créée dans une société coopérative d'intérêt collectif. C'est vraiment une entreprise patrimoniale. Ça se sent dès qu'on arrive dans les lieux. Ça a vraiment beaucoup de cachet et beaucoup de charme.
1: Alors pour en profiter, rendez-vous donc ici dans la fabrique de poterie à Cliosclea ou sur ici.fr, rubrique circuit court.
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3: Le bâtiment rondouillard au toit de chaume de l'ancien Courtepaille à Cussy-les-Forges a pourtant bien failli disparaître. Ce restaurant grill, dont le néon rouge a éclairé pendant des années l'entrée de ce village de la Vallonnée, a accueilli pendant plusieurs décennies les vacanciers en voiture qui descendaient dans le sud ou rentraient chez eux par l'ancienne Nationale 6.
4: Pas moyen d'avancer. Qu'est-ce qu'ils font devant aussi? Et l'autre tuerie, il n'y a vraiment pas de quoi. Ah, ils sont en panne par-dessus le marché, c'était bien la peine de nous doubler tout à l'heure. Ah, si j'avais su, je serais jamais parti en vacances.
3: Le Courtepaille de Cussy-les-Forges a même une histoire particulière. Construit en 1964, c'était le deuxième établissement de la célèbre chaîne, devenu au fil du temps le plus ancien encore debout en France. Dans une archive de 2020, André Leroy, qui en a été le directeur pendant 30 ans, se souvient d'une salle de resto restée dans son jus.
5: Elle est d'origine avec ses rideaux verts, ses banquettes. Tout est resté dans son jus comme elle a été faite en 64. C'est magnifique avec ses vieilles tables, ses vieilles chaises, ses briques, la cheminée qui n'est pas la même, les banquettes vertes, des lanternes, c'est vraiment joli.
3: Ce décor authentique a même vu défiler des vedettes des années 70 sur la route de leur tournée, comme Michel Thor ou Claude François. Puis le rideau est tombé en 2020. Le restaurant a fermé et le bâtiment est resté 5 ans à l'abandon. La belle histoire, c'est qu'il a été repris il y a un peu plus d'un an par Christopher Bertrand, un ancien serveur de la chaîne.
6: J'ai démarré chez Courtepaille, j'avais 16 ans. Je travaillais à Courtepaille d'Appoigny, donc en faisant des études pour exercer le métier de tailleur de pierre. Donc ouais, rien à voir du tout. Et je suis revenu chez Courtepaille à Cussy-les-Forges. Les choses, parfois, vous savez, vous avez des opportunités dans la vie, il y a des petits clins d'œil, des petites choses.
3: Sous son impulsion, Courtepaille est devenu Courte Patte, un magasin spécialisé pour animaux. Une nouvelle enseigne qui vient de fêter ses 1 an d'existence. Le lieu a changé d'activité, mais il n'a pas perdu son âme. La preuve, toutes les semaines, des automobilistes s'arrêtent encore. Pensant venir manger, ils grimpent le petit escalier jusqu'à la porte avant de réaliser que les grillades ont laissé place aux croquettes pour chiens.
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1: Bonjour Julie,
2: bonjour tout le monde.
3: Lucie, vous commencez avec une affirmation ce matin.
1: Il n'y a pas de rue à la Baule.
3: Bah pourtant on roule bien quelque part.
1: Bah oui, mais il n'y a pas de rue. Il y a des avenues, il y a des boulevards, il y a des allées, mais il n'y a pas de rue. C'est une bizarrerie de la ville.
3: Ah mais est-ce qu'on sait pourquoi ?
1: On le suppose. Déjà il faut savoir que si on se penche sur la définition, une avenue est censée être végétalisée, donc bordée d'arbres et de verdure, ce qui n'est pas le cas d'une rue. Alors je ne suis pas allée faire le tour de toutes les rues de la Baule pour vérifier si on voit bien des arbres, mais je suppose que c'est en majorité le cas. Ce qui est certain, c'est que les personnes qui ont tracé les voies cherchaient à vendre des parcelles ou des maisons à des personnes plutôt aisés, des gens qui avaient des pépettes, quoi. Des gens qui venaient des grandes villes et qui seraient fiers de donner leur nouvelle adresse. Notre résidence balnéaire se situe avenue des Érables, avenue des Ibis. C'est quand même plus chic que de dire rue. Donc, pas de rue à la Baule. Et je suis allée voir chez les voisins si cette particularité a pu déteindre. Et figurez-vous qu'à Pornichet, il n'y a qu'une seule rue.
3: Quoi ?
1: Ben oui, vous avez bien entendu, cette rue s'appelle la rue d'Alsace. Et figurez-vous que c'est même pas une rue. Non mais on marche sur la tête, hein. La rue d'Alsace, c'est une impasse qui s'appelle rue. Alors qu'à côté, il y a des avenues qui devraient s'appeler rue. Bon bref, je suis en train de tout mélanger dans votre tête. En gros, ce qu'il faut retenir, c'est qu'à la Baule, il n'y a pas de rue. Il n'y a que des avenues, des boulevards et des allées. À Pornichet, il n'y a qu'une seule rue. Et les autres sont aussi des avenues et des boulevards. Tout ça pourquoi ? Ben parce que c'est plus classe.
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4: Pour changer, je ne vais pas vous apprendre un mot, mais vous apprendre quelques subtilités pour écrire en breton. Et ensuite, place à un prénom pour changer aussi.
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4: Ouais, c'est la journée du changement. Alors, je vous apprends chaque jour des mots. La pratique orale, c'est bien, mais l'écrit, c'est important aussi. Alors, dans l'alphabet breton, il y a deux ou trois petites choses à savoir. En premier, vous verrez une lettre que vous connaissez, mais que vous ne prononcez pas bien. C'est le C'H, qui sert à écrire le son RE, et donc pas CHE ni QUE, c'est RE. C'est un gros H à aspirer. Pensez à un hangar, hein, voilà, comme ça, ça va vous aider. Ensuite, une autre chose à savoir, pas de bol, le cul n'existe pas en breton, on parle pas de cul, mais à la place, nous avons le K, qui sert à remplacer donc le cul, mais aussi le C, et ça sert à faire le son que. Un K, tout simplement. Donc avec ça, vous ne devriez plus confondre C'H, c'est le he, le hangar, hein. Et si c'est un K, eh ben là, vous pourrez dire K. Ça paraît bête comme chou, mais c'est important à connaître pour pouvoir écrire, mais aussi lire et retrouver la bonne prononciation. À vous de répéter, ou alors écrivez-le quelque part pour vous en souvenir.
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4: Et pour changer des noms de lieux de famille, un prénom aujourd'hui qui est sûrement parmi les plus répandus, ou du moins dans le top des prénoms bretons, c'est Maël, avec sa variante Maëlan. Alors Maël, c'est un très vieux prénom, commun à d'autres langues celtiques. Maël, ça vient du Moyen-Âge, de l'époque du vieux breton, et ce nom était celui des princes ou des chefs de clan, à l'époque où la Bretagne était clanique, évidemment. Mais ce joli prénom est resté. Maël, c'est un prénom masculin, féminisé depuis peu, mais Maël, c'est le chef de clan, et dans Maëlan, eh bien là on a une contraction de Maël et Tan, qui donne Maël Dan. Et ensuite, Maëlan, c'est-à-dire le chef de feu, donc au caractère bien trempé. C'est lissé en Maëlan. Voilà. Il est temps pour moi de vous laisser, de vous dire à demain, même heure, Canoir-Houas.
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6: Bonjour.
3: Alors, on est où ici, Philippe ?
6: On est sur mon exploitation, dans la miellerie.
3: Ici, à Boulternère.
6: À Boulternère.
3: Et Philippe, vous avez donc une miellerie, vous avez aussi des vergers.
6: Beaucoup de produits différents, on fait des pommes, des amandes, des abricots, du jus de pomme, du nectar,
3: Il me semble que j'ai vu aussi des pieds d'avocat.
6: C'est pas en production.
3: C'est un essai.
6: C'est un essai. On verra si la météo devient un peu plus clémente dans les années à venir.
3: Et là, vous avez donc la mise en pot ici, dans votre miellerie de Boule Ternaire.
6: Je peux même vous faire goûter, si vous
3: voulez. Je veux bien, oui.
6: Je suis déjà très fier de mes abeilles, surtout.
3: Et alors, quel est le miel que vous préférez, vous ?
6: Moi, je les aime tous. Après, je ne sais pas si vous connaissez peut-être des miels un peu particuliers, comme la Bruyère Calune.
3: Eh bien, allons dit. Très subtil, hein, comme parfum.
6: Oui, c'est un miel qui est très particulier, peu récolté parce qu'il est très difficile à extraire, et par contre très prisé dans l'Europe du Nord. Celui-là, il vient de la réserve naturelle de Pie.
3: Donc ça sent très très bon le miel dans la miellerie. On va aller peut-être du côté des pommes. Donc là, Philippe, on se dirige vers votre verger. À notre droite, tous les pommiers.
6: Oui, voilà, différentes variétés. Gold Rush, un petit peu de Fuji aussi. En fait, si vous voulez, on a mis des pommes qui ne pouvaient pas aller à la montagne. Ici, on a gardé des pommes qui se récoltent tard, comme la Fuji ou la Gold Rush. Et après, celle qu'on a vue la première, c'est une primeur, une Gala, qui elle aussi, elle est mieux ici qu'à Sahara.
3: Oh là, monsieur, vous avez fait provision, là ?
2: Monsieur Torrent était reconnu dans le coin.
3: Alors, combien vous en avez acheté de pommes ? Combien de kilos ?
2: Oh, j'en sais rien, il y en a 3, 4, 5 caisses.
3: Ah ouais, quand même, c'est pour
2: plus
3: tout l'hiver.
2: Plus les noix.
3: Bonne dégustation.
2: Merci.
3: Ça sent bon, la pomme. Et alors, est-ce que vous pouvez, s'il vous plaît, Philippe, me montrer la variété endémique du Roussillon, la Coquette?
6: Voilà, ça c'est Coquette.
3: Voilà, sa particularité, c'est qu'elle est un petit peu rosée.
6: Voilà, un petit peu rosée. C'est une variété voilà, qui est présente avant que la Golden arrive. Donc c'est dans les années 50. Et elle a été au fur et à mesure supplantée par les Rennais du Canada, là-haut, les Golden. Parce que c'est un arbre qui est très alternant. C'est-à-dire qu'il produit qu'une année sur deux. On est plus très nombreux à avoir de la Coquette.
3: Donc c'est une chance de pouvoir la goûter.
6: Ouais, vous voulez goûter ?
3: Allez.
6: Je vais goûter.
7: Allez.
3: Elle est trop trop bonne. Je vois qu'il y a aussi des noix. Ça, c'est pas votre production, c'est un copain à vous.
6: Voilà, c'est Monsieur Retch à Boule Ternaire. Pareil, pour faire face un peu à la disparition des pêchers, tout le monde s'est diversifié, à mettre des olives, des grenades, des noix. On a cherché des cultures alternatives.
3: Et dites-moi, Philippe, vous avez les pommes et vous avez le jus de pomme.
6: On a un petit atelier, on se fait nous-mêmes le jus de pomme, voilà.
3: C'est pour ça que vous avez plein de clients aussi, parce que vous avez plein de bons produits.
6: Ça fait 43 ans qu'on fait du jus de pomme.
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1: Aujourd'hui, on est sur une méthode qui date à la fois de l'époque moderne, tout ce qui est technique de ferrage. Quant au matériel et la position, ça a évolué au milieu 20e siècle. Mais on reste sur des choses assez anciennes.
2: Donc là, on a sorti une jument, c'est ça ?
1: C'est ça, oui.
2: Ponita ?
1: Oui, c'est ça, oui, Ponita. Donc c'est une jument qui a une bonne quinzaine d'années. Hein, on peut un peu le voir à sa morphologie, un petit peu encellé, un petit peu démusclé sur le dos. Donc on va rester sur une ferrure plutôt classique parce qu'elle n'a pas de problème particulier. Donc on va commencer donc les soins sur Ponita. Là, ce qu'on va faire, on va commencer par dériver, c'est-à-dire un petit peu défaire les lacets de la ferrure, un petit peu comme nous les chaussures. Okay. Donc ça, c'est la première étape.
2: Qu'est-ce qu'on utilise ?
1: On va utiliser une maillotche en cuir et un dérivoir.
2: Ça lui fait pas mal, on est d'accord. À aucun moment, ça lui fait mal.
1: Non, du tout. On travaille que sur l'ongle. Donc c'est pour ça qu'on a des outils spécifiques, des positions spécifiques pour éviter de leur faire mal.
2: Donc là, l'idée, c'est que je me mets à côté de lui et je vais lui demander qu'il me donne... Moi, je dis sa patte, mais son sabot, quoi.
1: Alors, on parle de membre. Tu te positionnes devant.
2: Là, et là.
1: Et alors, il faut que tu mettes le membre sur toi. Faut pas que t'aies peur. Faut un peu forcer quand même, voilà. Et là, tu viens dériver ce clou, là, celui-ci, là.
2: Celui-là.
1: Eh bien, c'est pas mal. Voilà, vas-y, repose. Comme ça, lâche tout. Voilà.
2: Donc là, on vient d'enlever le fer avec une tricoise. Je pensais que ça allait lui faire mal, mais en fait, pas du tout. Et là, maintenant, c'est quoi ? C'est un peu la séance manucure.
1: Oui, exactement, c'est ça. Le pied est bien à plat. Donc, on est un bon parage. Plus notre parage est réussi, plus la ferrure sera réussie.
2: Là, tu viens d'essayer le fer le zéro.
1: Ouais, voilà, c'est ça. Oui. Donc là, on essaie la taille zéro. C'est une taille qui correspond. Donc au niveau du travail sur mon fer, c'est qu'on mette les clous dans cette partie-là qu'on appelle la ligne blanche. Faut pas les mettre en paroi parce que c'est pas assez souple, ça va éclater. Ouais. Faut pas les mettre trop par ici, parce qu'on va être dans ce qu'on appelle le pied de chair et on va lui faire mal. Donc là, l'idée, c'est qu'on tombe bien sur la ligne blanche. Donc quand je le présente, on voit ici que mon pied dépasse un peu du fer, donc il faudra que j'ouvre un peu cette partie-là du fer.
2: Là, c'est quoi l'étape ? C'est de le mettre au feu ? On va le réchauffer, le chauffer.
1: Ouais, c'est ça. Là, on va le mettre dans ce qu'on appelle une forge. On va le travailler, on va le mettre à la tournure du pied. Donc là, on a vu ce qu'il fallait faire. On a mémorisé la tournure du pied. Donc on va reproduire cette tournure du pied sur le fer. Et ensuite, on va aller porter à chaud.
2: Donc là, on a sorti le fer et on le met directement.
1: Voilà, alors il a refroidi un peu. Et là, tu vois ce que je disais, nos contre-perçures. Donc il faut que nos contre-perçures tombent sur la ligne blanche. Là, tu vois, elles sont un petit peu sur la paroi. Donc je vais pouvoir modifier un petit peu ma branche.
2: Et donc, la dernière étape maintenant.
1: On va poser le fer sur le pied. Donc, okay. C'est l'étape du brochage. Alors, je vais ouvrir mes talons.
2: Et ça lui fait pas mal.
1: Non, du tout. Si on a bien ajusté notre fer, on broche dans ce qu'on appelle la ligne blanche.
2: Et là, notre pépère, il est tout prêt.
1: Voilà. Là, il est tout beau. On peut lui rendre sa liberté.
2: Tu vas être libre, mon petit. Merci, Emmanuel, de nous avoir montré.

0: Oui, eh bien avec plaisir.
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2: Chaque année, près de 800 000 personnes montent sur un bateau à Strasbourg, soit plus de la population entière de Marseille qui ferait la queue pour voir la petite France. Aujourd'hui, je teste pour vous les coulisses de Batorama. On est bien évidemment à Strasbourg, embarcadère du Palais Rohan. Et il est tôt, il est très tôt. Hein. La ville s'éveille tout doucement et je monte à bord d'une navette Batorama avec Dylan et les capitaines. Autour de nous, l'île est particulièrement silencieuse et on entend juste les clapotis de l'eau contre la coque. Pendant que les premiers touristes dorment encore, eh bien, l'équipage lui prépare déjà la journée. J'ai comme l'impression que je vais prendre part au spectacle que je vois défiler tous les jours devant les fenêtres des studios d'ici Alsace. Et une fois à bord de la navette, direction le port du Rhin, dans les locaux techniques de Batorama. Avant même qu'un touriste monte à bord, les bateaux passent par une vérification technique complète. Et Dylan m'explique que chaque navette est contrôlée quotidiennement. Hein. Les niveaux, la sécurité, les systèmes électroniques. Normal, on peut transporter jusqu'à 135 passagers par bateau. En fait, Batorama appartient au port autonome de Strasbourg. C'est le deuxième port fluvial français. Et à l'origine, les visites servaient surtout à montrer la puissance industrielle du port aux investisseurs. C'était pas vraiment pour les touristes. Aujourd'hui, la visite dure environ 1h10. Et on traverse la petite France, la Neustadt et le quartier européen. Et selon le capitaine, la difficulté principale, c'est de réussir à anticiper d'une part le courant, mais aussi les écluses et les autres embarcations. Hein, dans un espace, il faut le dire, relativement petit. Et ça prend pas mal d'entraînement pour réussir à passer un aussi long bateau sous les ponts de Strasbourg. Et moi, je me fais trimballer et je dois avouer que depuis l'avant du bateau, la ville est encore plus belle. On voit les rues et les façades des bâtiments complètement autrement. Là, j'ai adoré ça. Aujourd'hui, la flotte compte une dizaine de bateaux. Parce que oui, il y a du monde. Et pour gérer l'afflux des visiteurs, j'ai rencontré Lucie. Lucie, elle est agent de quai. Et elle m'explique que ce sont plusieurs centaines de personnes par heure qui montent et descendent des navettes en haute saison. Et le timing est super précis, parce qu'un bateau part environ toutes les 30 minutes. Alors moi, pour montrer ma bonne volonté, j'ai tenté d'aider à amarrer le bateau. C'était une mauvaise idée. J'ai tiré la corde, mais dans le mauvais sens. Bref, le bateau ne bougeait absolument pas, mais ça a eu le mérite quand même de lancer un fou rire général. Bon, le capitaine m'a même dit que ça arrivait aussi aux marins. Bon, je me dis qu'à travers ça, je viens d'être officiellement adopté par la marine alsacienne. Youhou ! En tout cas, je réalise que derrière l'image romantique des bateaux qui défilent tranquillement le long de l'île, ce cache surtout une organisation quasi aéronautique. Car finalement, Strasbourg, vu d'en haut, c'est sûr, c'est beau, mais vu d'en bas, depuis l'eau, c'est encore plus beau.
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3: Forte, sensible et guerrière. Quand les gens vous disent tout arrive en même temps, c'est vrai. Bon, à la limite, comme que ça arrive tout en même temps, parce que en ce moment on fait tout. Et puis ça peut être que mieux après. Je me suis retrouvée pour la première fois de ma vie assise dans mon salon par terre avec une impossibilité totale de me servir de mon cerveau, de pouvoir travailler, ce qui m'était jamais arrivé.
4: Qu'est-ce qui vous permet en fait à ce moment-là de sortir la tête de l'eau ?
3: Ce qui va m'aider, c'est une prise en charge médicale, mais aussi je me suis mise à peindre, à lire de la philo, et ça va m'aider doucement à baisser le taux d'angoisse, à donner du sens au vide auquel j'étais confrontée. Quelque chose de créatif qui m'a aidé à pas mourir en fait. Hein. Donc ça a été assez incroyable de voir capacité de créativité qu'on peut avoir alors que quand plus rien fonctionne en fait.
4: De quelle façon ça se met en place ?
3: J'étais assise par terre entre Noël jour de l'an 2021 toute seule, mes enfants n'étaient pas là et j'avais sous mon canapé acheté pour les enfants pour jouer 2-3 toiles et puis une espèce de gouache. Je me suis mise à peindre des points pour faire des peintures aborigènes parce que je me suis dit ça va être à peu près tout ce que je vais savoir faire. Il m'arrivait des fois de le faire pendant 10 heures d'affilée sans me rendre compte du temps qui passait. Et c'était assez magique. Mais non, il n'y avait rien de prémédité. Aujourd'hui, ce qui est incroyable, c'est que je ne saurais plus faire ça. Donc je les regarde avec... D'abord, je les remercie, parce que je sais que ça a été un peu... vraiment ma planche de salut. Enfin, mes toiles de salut, je ne sais pas si on peut dire ça. Comment expliquer ? Ça m'a aidé à poser mon cerveau, mettre sur pause les angoisses, et surtout de voir que malgré le vide intersidéral qui m'entourait, j'arrivais à créer quelque chose. Parce qu'il n'y a pas d'objectif à atteindre. On a le droit d'effacer, de recommencer. Que ça plaise ou pas, on s'en fiche, parce que de toute façon, on ne le fait pas pour ça. Rien n'est grave, en fait. Tout sera parfait. Et ça, ça c'est agréable.
4: C'est, cette réflexion, ça vous a mené à quelle conclusion ?
3: Avant, je pensais que tout n'était que responsabilité. Aujourd'hui, c'est plus du tout le cas. Je vois beaucoup plus de choses, en fait. Un souci ne prend plus jamais tout l'espace dans ma tête. Il y a de la place pour tout. Les emmerdes et les trucs bien. Mais c'est pas parce qu'on a... Voilà, il y a quelque chose qui va pas que rien... d'autres ne doit aller. Et c'est comme dans la peinture, en réalité. Par exemple, quelque chose ne va pas correspondre à ce que vous vouliez faire. Bah, c'est pas grave, l'espèce de tâche qui n'était pas prévue, bah, on la laisse, mais le tableau n'est pas gâché. Et c'est ça, en fait, que j'ai appris. C'est, il peut y avoir une couleur qui ne correspond pas à ce qu'on a voulu sur une partie de la toile, mais tout le reste, en fait, est magique. Bah, la vie, c'est ça, en fait. Il y a toujours un truc qui ne va peut-être pas aller, mais on va juste lui laisser la place qu'il doit avoir, mais pas tout.
0: Voilà, résiliente et sage, pour donner d'autres qualificatifs qui correspondent à Émilie Voiron. 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
1: À Villebois-Lavalette, il suffit de lever les yeux pour comprendre que ces halles ne sont pas ordinaires. Sous cette charpente de 350 ans, des générations de marchands et d'habitants se sont retrouvées, faisant de ce lieu le cœur battant du village. Les halles de Villebois-Lavalette ont été construites au XVIIe siècle, probablement autour de 1665. Elles auraient été édifiées par les mêmes ouvriers que ceux qui travaillent, à la même époque, sur la partie princière du château voisin. Et d'ailleurs, qui mériterait lui aussi une chronique, hein, d'ailleurs. Mais le site des halles est plus ancien encore, hein, puisque les halles d'aujourd'hui reposent de toute évidence sur un soubassement du XIIe siècle, ce qui montre, ce qui traduit que le commerce s'organise ici depuis le Moyen-Âge. Au XVIIIe siècle, un certain Daubé d'Aubeuf de Villers, qui était seigneur de Blanzagué et capitaine du château auquel les halles appartenaient, eh bien, il entreprend d'importants travaux. Les bases des piliers en bois, qui étaient d'ailleurs vermoulus, sont renforcées par des dés de pierre et la charpente est consolidée. Puis, en 1806, sous le Premier Empire, les halles deviennent propriété communale en même temps que le champ de foire. Et pendant un temps, elles vont même accueillir la mairie et la justice de paix, une sorte de tribunal de proximité. En 1855, le maire décide de reculer la façade qui longe la route pour faciliter la circulation. C'est à ce moment-là qu'on remplace 11 piliers en bois par 7 colonnes toscanes en pierre. On aménage aussi des escaliers et on modifie une partie de la toiture. En fait, c'est en grande partie l'aspect que nous connaissons aujourd'hui. Après la Seconde Guerre mondiale, l'entretien des halles coûte cher, trop cher pour la commune. Un projet de démolition est même envisagé en 1946. Mais finalement, les halles sont classées monument historique le 10 mai 1948. Et ce classement, eh bien, il est décisif. Parce qu'il faut imaginer qu'à cette époque, en France, beaucoup de halles des 16e, 17e siècles sont détruites. Suite à cet épisode, le monument va connaître plusieurs phases de travaux. La toiture est restaurée en 1976, le pavage est refait quelques années plus tard, et puis l'ensemble va être rénové au début des années 2010. Aujourd'hui, chaque samedi matin, eh bien, le marché anime toujours les halles. La preuve que ce monument n'est pas seulement un superbe patrimoine, c'est aussi un véritable lieu de vie.
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2: Je rêvais d'avoir une maison à la campagne. Cette maison, c'est comme si j'y étais née. C'est ma maison de famille.
3: Ma maison s'appelle l'Ostao de la Mar.
4: C'est une maison un peu envoûtante.
5: Eh bien, vous voyez, des livres et trois fenêtres qui me donnent le paysage du pays, comme si c'était trois tableaux.
6: Ils ont vécu ici.
7: Thibaut Gaudry.
8: Elle m'a dit d'aller siffler là-haut sur la colline.
6: En juillet 1968, Huguette Carin, présidente du comité des fêtes du charmant village de Cotignac, écoute son transistor quand elle entend Joe Dassin chanter « Siffler sur la colline ». Et c'est là que germe une idée un peu folle.
9: J'ai demandé donc au maire, je lui ai dit « Qu'est-ce que vous pensez si nous donnions un terrain de Cotignac, si toutefois la mairie est d'accord, pour que Jo vienne chanter ?» Et il me dit « Bon, ben d'accord, fais-moi une lettre, je vais le proposer. » Ce qui a été fait et accepté. Donc, il est venu chanter une vingtaine de jours après. Et dès qu'il avait un gala sur la côte, il venait coucher chez nous. Et voilà comment ça s'est passé.
6: Jo Dassin donne un concert mémorable le 12 août 1968 dans la cour de l'école. Après sa prestation, Huguette l'accompagne visiter le terrain proposé. Un bel emplacement que le chanteur estime néanmoins trop proche du village. On lui en propose alors un autre, dans le quartier Saint-Joseph, sur les hauteurs, près d'un monastère. Enthousiaste, il l'accepte illico. Séduit autant par le lieu que par son nom. Il faut dire qu'il s'appelle Joseph Dassin.

0: Joe ne fera construire une maison sur le terrain que 10 ans plus tard. Mais il revient souvent à Cotignac et loge au Look Allen, l'hôtel-restaurant créé par Huguette en plein cœur du village. Il y prend toujours la chambre 6. Look Allen, où l'on peut croiser les Pink Floyd ou Yvonne de Gaulle. Et la chambre 6, où Joe dormira le 14 janvier 1978, mais pas seul.
1: Joe Dassin va chanter dans un instant. Joe Dassin a vécu hier un moment important dans sa vie, puisqu'il s'est un moment troublant. Il avait sans doute plus le trac hier à Cotignac dans le Var que sur scène, devant Monsieur Martin, le maire de la localité, qui a uni Christine et Joe pour le meilleur et pour le pire.
0: Après avoir hésité avec Tahiti, c'est finalement à Cotignac que Christine dit oui à Joe. Ce jour-là, ce n'est pas vraiment l'été indien, mais un déluge, qui cependant ne gâchera pas la fête pour les 500 invités conviés par le couple. On chantera une partie de la nuit, un concert improvisé qui se terminera en duo avec l'ami Serge Lama.
2: Samedi 14 janvier, contrairement à l'habitude, il pleuvait sur Cotignac. Étaient-ce les larmes des admiratrices de Joe Dassin qui, ce jour-là, épousaient dans la mairie du village la ravissante Christine Delvaux? Enfin, malgré le mauvais temps, tout Cotignac était là, dans les rues, aux abords de la mairie, pour saluer celui qu'il considère maintenant comme un enfant du pays, puisque Joe Dassin y possède une fort belle maison. C'est Monsieur le maire en personne qui, vers 15h30, procédait à la cérémonie, ponctuée par le crépitement des appareils photos, tandis que la musique des sapeurs-pompiers de Brignoles interprétait les succès de Joe Dassin.
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0: Pour le dessert, un pâtissier a créé un gâteau géant, reproduisant la maison que Joe vient de faire construire, dans la Pinède, en haut de la colline. Si un jour, vous allez visiter Cotignac, labellisé plus beau village de France, et que vous souhaitez dormir au Look Allen, demandez la chambre 6.
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1: Impossible de ne pas céder à la tentation des macarons de Boulet, la plus ancienne enseigne de la ville depuis 1854. Et la transmission est aussi une affaire de famille puisque Jacques Alexandre vient de passer la main à sa fille. Bonjour Mathilde.
2: Bonjour.
1: Les macarons de Boulet sont fabriqués dans la tradition de manière artisanale. Il y a une volonté de garder une production de qualité.
2: Moi, c'était vraiment une priorité pour moi, comme ça l'a été pour mon père il y a 31 ans, quand il a pris la suite donc de sa maman, donc ma grand-mère. C'est de perpétuer le savoir-faire et donc bien sûr la qualité et l'artisanat. Donc je modifierai absolument pas du tout la façon de les fabriquer, ça restera tel que ça l'est depuis le début.
1: Quels ont été les mots de votre papa ?
2: Pour être honnête, ça fait quelques années qu'on en discute, hein, que le sujet est sur la table, mais ça lui tenait bien sûr à cœur voilà, qu'il y ait une suite. Il ne m'a mis aucune pression, hein, ça s'est fait d'une manière très naturelle, très douce également. Je pense qu'il est fier et surtout tout heureux de savoir que je vais conserver ce savoir-faire et pas faire de changements majeurs qui puissent entacher notamment la qualité de nos macarons.
1: Les macarons de Boulet, ils sont célèbres, Mathilde, dans le monde entier. L'export peut être encore plus performant.
2: Ça peut être encore plus performant parce qu'aujourd'hui, avec Internet, les possibilités sont illimitées. Mais j'ai surtout à cœur de maintenir notre ancrage dans la région parce que c'est tout de même essentiellement en Lorraine, hein, qu'on a nos clients de plus longue date. Donc l'export fait partie de mes projets, mais je tiens surtout à trouver de nouveaux distributeurs dans la région et à continuer de les faire connaître autour de nous.
1: Vous êtes en possession d'un secret de fabrication. Qu'est-ce qui fait ce petit goût si particulier des macarons boulageois pour qu'on les aime tant ?
2: Ce qui fait vraiment leur particularité, c'est ce goût de l'amande, parce que nous on travaille donc des amandes entières qu'on reçoit dans leur peau. C'est pas de la poudre d'amande, hein, c'est des amandes qui arrivent entières chez nous et qu'on va ensuite aller émonder. Du coup, on ne casse pas la fibre de l'amande lors de la fabrication. Donc ça permet vraiment à nos macarons d'avoir un goût très fin, très subtil, le goût de l'amande qui se développe très longuement dans la bouche après l'avoir mangé, et le dressage à la cuillère. Qui est une technique très rare, hein, sur les macarons. On a quand même beaucoup de macarons aujourd'hui posés avec une dresseuse. Les nôtres sont faits un par un à la main à la cuillère en argent et donc ils ont un moelleux que vous trouverez sur aucun autre macaron.
1: Vous représentez la 7e génération à travailler dans l'entreprise. Est-ce que c'est une pression supplémentaire de faire perdurer cette tradition ?
2: Comme voilà, toute reprise d'une société d'aussi longue date, il y a une pression, aussi beaucoup, beaucoup de fierté. Puis je resterai bien entourée par mon papa, ta compagne qui travaille ensemble depuis longtemps ne seront pas très loin. Donc je suis quand même bien entourée, donc assez confiante tout de même.
1: Question gourmande, Mathilde, comment aimez-vous déguster le macaron de Boulet ?
2: C'est vrai qu'avec un petit café à 16h, pour moi c'est l'idéal. Mais honnêtement, même avec une coupe de champagne, il n'y a pas d'heure pour en manger. Ça passe toujours très bien.
1: Un grand merci d'avoir été notre Lorraine du jour et très bientôt à Boulet pour goûter ces magnifiques macarons.
2: Avec grand plaisir, à bientôt.
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2: C'est l'heure de Décibels, toute l'actualité musicale avec ce soir une chanteuse et comédienne que j'adore, Elena Noguera, qui prête sa voix à Marilyn Monroe dans un podcast magnifique.
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2: Le journal intime de Marilyn Monroe, un podcast France Musique qui est sorti pile à l'occasion des 100 ans de la naissance de Marilyn. 5 épisodes qui sont donc racontés à la première personne par Elena Noguera, qui est ce soir notre invitée et qui va forcément vous transporter.
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2: Ce soir également dans Décibels, un hommage à Gesh Paty dont on a appris la disparition hier. Oui. Ah, Elena n'était pas au courant. Pardon, Elena.
4: Bonsoir, Émilie.
2: Bonsoir.
4: Non, ah. Je n'avais pas saisi. Ah,
2: ouais,
4: là, là.
2: Ouais. Elle avait 80 ans.
4: Mais non.
2: Si. Parce qu'en fait, son tube. Et ben elle avait déjà 40 ans quand elle a fait ce tube là. Et donc ouais, on l'a appris hier, voilà. Donc on l'écoutera tout à l'heure parce que voilà, elle était super Gesh Paty. Au rayon nouveauté, il y a la toute nouvelle chanson d'Izia qui annonce un nouvel album, on va vous la faire découvrir tout à l'heure. Puis alors si vous étiez habitué à Izia guitare électrique, et ben vous allez voir que elle est aussi très très touchante en acoustique. Le blind test de ce soir est consacré à celles qui savent faire les deux, chanteuses et actrice, comme mon invité Elena Noguera et comme le sujet du podcast Marilyn Monroe. Si vous voulez jouer avec nous, alors appelez-nous dès maintenant 0810 055 056 0810 055 056. Alexandra vous attend au standard. Le blind test donc des chanteuses actrices et à gagner les désormais légendaires lunettes de soleil pour regarder l'éclipse du mois d'août avec le logo ici. Vous serez les plus beaux. Bonsoir.
4: Bonsoir Émilie.
2: Bienvenue dans Décibels.
4: Merci.
2: Quelle belle collection, le journal intime de. C'est une collection de podcasts de France Musique. Ça existe depuis plusieurs années. Il y a déjà eu le journal intime de Maria Callas, raconté par Carole Bouquet. Le journal intime d'Edith Piaf, avec la voix de Josiane Balasco. Le journal intime de Nina Simone, avec la voix de Claudia Tagbo. Il y en a plein, vraiment. Allez sur l'appli Radio France. Il y a Joséphine Baker, Chopin, Bach. Enfin, c'est incroyable. Quand on vous a proposé d'être la voix de Marilyn Monroe, comment est-ce que vous avez réagi?
4: Ah, ça m'a d'abord impressionnée,
2: ouais.
4: Parce qu'on est toujours intimidé, on se demande si on est légitime, si on a le droit, c'est compliqué. Et en même temps, j'étais ravie, je me disais, mais évidemment que je dois faire ça, parce que je l'ai toujours aimée depuis gamine. C'est vraiment une femme qui m'a beaucoup inspirée. Déjà, elle était très, très, très, très. Elle me fascine, je la trouve plus que belle.
2: Oui.
4: Parce que même quand elle n'est pas forcément belle dans les photos, elle est quand même sublimissime. Il y a un truc, elle dépasse tout.
2: Ouais.
4: Et puis cette voix, la chanson, cet humour qu'elle a, qui a été très peu souligné, mais elle est très très drôle. Elle a la vis comica.
2: Alors le texte est écrit par Suzanne Gervais et la réalisation est signée Sophie Pichon. Je les cite parce que vous allez vous en rendre compte avec le premier extrait qu'on va écouter maintenant. Tout ça est vraiment mais au cordeau. C'est un très très très beau podcast. Il y a que 5 épisodes, mais j'imagine que c'est déjà beaucoup de boulot.
4: Oui.
2: Mais on adorerait en avoir deux fois plus. Le journal intime de Marilyn Monroe, pour que vous vous rendiez compte et que vous alliez écouter la voix d'Elena Noguera.
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4: Chapitre 1, tu seras ma fille.
6: I thank you very much.
4: 17 juin 1946, Los Angeles. J'ai beau venir au salon depuis 6 mois, l'odeur du bleach, ce fichu décapant, m'a encore collé la nausée. Il fait une chaleur de damné et j'avais le cuir chevelu en feu. Il faut souffrir pour être belle. Voilà ce qu'auraient répliqué encore maman et Tom Grace. Yes,
7: Mais on ne m'avait pas prévenu que devenir blonde prendrait tant de temps. La visagiste compatit, elle me promet un blond irrésistible, de plus en plus clair, à la Jean Harlow. Miss Snively, la directrice de l'agence, a été catégorique. Mr. Wolf n'acceptera de me photographier que si je deviens blonde. Je l'entends encore, Miss Snively. Sautez le pas, Norma Jean, vous serez merveilleuse. Ils m'ont envoyée chez les meilleurs. Frank and Joseph, Wildshire Boulevard. Il paraît que Rita Hayworth et Ingrid Bergman sont clientes. Mais à 20 ans, Rita était déjà une vedette, elle. Je suis prête à tout.
2: Marilyn Monroe, jouée par vous, Elena Noguera, vous qui avez l'habitude de jouer évidemment au cinéma, à la télé, dans des séries, etc. Jouer juste avec la voix, ça vous a fait quoi ?
4: En fait, là, c'est la première fois que j'écoutais, parce que je voulais pas écouter, parce que c'est toujours très difficile.
2: Pardon, je vous ai pas demandé votre avis. Moi, non, je voulais pas.
4: C'est pas grave. Mais c'est étonnant, parce que c'est un peu comme la météo. Il y a le ressenti et la vraie météo. Et en fait, à faire, j'avais l'impression d'être plus Marilyn et moins moi. Et à écouter, je me dis, finalement, on est toujours beaucoup soi. Et c'est compliqué, en fait, d'aller sur... j'avais l'impression d'être plus évanescente. Et en écoutant, je me dis, tiens, c'est marrant, c'est quand même moi. Bon, mais c'est pas très grave, mais...
2: Vous m'ouvrez un boulevard pour ma prochaine question. Merci, Elena, j'adore. Parce que justement, je cherchais les points communs que vous pouviez avoir. Donc, j'ai noté tout à l'heure, évidemment, ça c'est la première seconde. On se dit, elles sont toutes les deux et comédiennes et chanteuses. Mais il y a quelque chose aussi de la beauté. Toutes les deux, vous avez commencé en étant mannequin, en n'ayant pas une passion folle pour ce métier, mais en étant très belle, forcément... elle, ça l'a terriblement marquée, et parce que on s'en rend compte en écoutant le podcast ou en lisant des livres sur sa vie, à quel point son rapport avec son corps était archi compliqué. Enfin là, on l'entend souffrir, se cramer le crâne pour être blonde et tout. Est-ce que ça aussi, vous avez pu vous retrouver en lisant son histoire, en disant tiens, c'est fou quand même, c'est pas forcément un cadeau tout le temps d'être super belle.
4: Oui, en fait, ce qu'elle procure chez moi, et je crois depuis très longtemps, et je pense que c'est aussi pour ça que nous toutes, les femmes, on s'identifie beaucoup à elle, c'est au-delà de cette beauté, en fait, c'est le carcan d'être femme. Et je pense qu'aujourd'hui, que nos consciences sont plus éveillées, plus attentive à ça, on peut mieux le comprendre, c'est-à-dire à quel point déjà elle a vécu dans une famille maltraitante, elle a vécu des violences intrafamiliales, elle a été abandonnée et puis elle devient cette jolie femme et pour s'en sortir avec le manque d'études, avec l'époque de mannequin à sexe symbole, elle s'est mise dans un piège qui l'a enfermée elle-même, qui l'a rendue un peu folle. Peut-être qu'elle était déjà sensible et fragile de par son histoire familiale. Mais ce personnage qu'elle a créé de femme fatale, de sexe symbole, finalement, elle s'est retrouvée emprisonnée là-dedans alors qu'elle avait sans doute des envies de jouer des choses dites plus sérieuses, d'être considérée autrement. Et en même temps, elle a créé cette petite créature, cette énorme créature dans laquelle elle s'est retrouvée piégée. Et c'est en ça, moi, que je me retrouve, c'est la difficulté d'être femme.
2: Ouais, et surtout, donc, à l'époque, parce que vous l'avez souligné, Marilyn Monroe, elle est morte au tout début des années 60. Ouais. Son grand, grand moment de star, c'est les années 50, avec les films, avec les photos, avec les chansons. Mais voilà, c'est quelqu'un qui meurt à 36 ans.
4: Ouais.
2: Et ça, nous, en fait, on a tendance à l'oublier, parce qu'en fait, c'est loin de nous. On a célébré les 100 ans de sa naissance.
4: Ouais.
2: Vous... À quel moment elle est entrée dans votre vie, Marilyn ? Vous avez vu un film ? Vous avez entendu une chanson, un poster ?
4: Je crois que ce sont les films en premier quand on est petit. Alors, je ne pourrais pas identifier exactement lequel c'est.
2: Ouais.
4: Mais ça doit être « Les hommes préfèrent les blondes ». Enfin, de toute façon, quel que soit le film, ou Niagara, elle a souvent des robes qui flash avec des couleurs insensées, et puis ce blond platine et cette manière qu'elle a de cligner les yeux, d'avoir les yeux toujours un peu mi-clos, cette manière de parler très maniérée qui en fait des caisses.
2: Ça doit être marrant à jouer, ça, pour vous, du coup.
4: Oui, en fait, mais c'est marrant parce qu'à l'écoute, on ne le voit pas, mais c'est vrai que dans le studio, je faisais beaucoup de choses comme ça. Et en fait, ça s'entend moins à l'enregistrement, alors que moi, j'étais complètement comme ça, tout le temps, très maniérée. Et bon, finalement, on n'est que ce qu'on est. Je ne suis pas devenue une femme trop maniérée, je crois. Mais j'étais fascinée, c'est vrai, par elle dès l'enfance. Donc, je mettais des photos d'elle partout dans ma chambre. Comme j'étais athée, quand je faisais des prières, c'était à elle que je demandais des choses. Donc, vraiment, c'est quelqu'un qui m'a longtemps accompagnée.
2: Alors, écoutons un chant quasi religieux, Elena Noguera.
4: Oui, merci.
2: I want to be loved by you. C'est Marilyn Monroe.

0: poupidou.
1: Poupoupidou.
2: On a trop envie de le faire, le poupoupidou.
1: Je l'ai eu dans le studio, bah vous l'avez aussi. Marilyn Monroe, Elena Noguera, donc, qui raconte ce podcast, le journal intime de Marilyn Monroe, écrit par Suzanne Gervais, réalisé par Sophie Pichon. C'est un podcast en 5 épisodes que vous pouvez écouter quand vous voulez, gratuitement, sur francemusique.fr et puis sur l'appli Radio France, votre
2: qui est formidable, voilà. J'adore cette appli. Ah, je dors avec.
1: La mine de podcast.
2: Moi aussi, j'adore.
1: Ouais, j'adore. Il y a tout. Voilà.
2: Les insomniaques. Ils ont le téléphone à côté, puis bim, ils se réveillent et bam, on met,
1: évidemment,
2: on met une émission,
1: un
2: podcast.
1: Bon podcast. Ouais. C'est votre premier podcast ?
0: Oui, c'est mon premier podcast, en effet. Même, je ne crois pas que j'ai déjà enregistré ni de fiction, mais j'adore ça. J'adore, ouais. J'adore les lectures, j'en fais. J'adore lire à voix haute, j'adore lire à voix basse et dans ma vie.
1: Ouais.
0: Et donc, quand j'aime un texte, j'adore le rendre aux autres. Ça m'excite.
1: Partager. Ce journal intime de Marilyn, donc évidemment, c'est pas son vrai journal intime. Hein, voilà, on parle de donc d'un texte qui est basé voilà sur sa vie, sur ce qu'on sait de sa vie, ce qu'on a pu lire aussi, parce qu'il y a des il y a des biographes super calés sur Marilyn Monroe, et puis les films, et puis les chansons, et puis les interviews, parce qu'elle en a quand même donné quelques-unes. Donc voilà, tout ça fait un corpus qui ensuite permet d'écrire ce texte du journal intime de Marilyn Monroe à la première personne, et donc on vous entend comme ça pendant 5 épisodes raconter la vie de Marilyn. Mmh. Vous avez appris beaucoup de choses sur elle.
0: Il y a quand même des détails qui m'avaient échappé, que j'avais pas. Alors là, ouais. Tout de suite, maintenant, je peux pas vous dire précisément lesquels, mais je pensais la connaître vraiment bien. Ouais. Et en fait, non. Ce podcast, il est vraiment très précis. Il a des anecdotes qu'on connaît pas forcément, de famille d'accueil, oui. Même après, dans sa vie d'adulte, d'actrice, de choses qu'elle voulait mais qu'elle a pas eu. Donc oui, j'ai appris beaucoup de choses finalement que je pensais savoir. Et en fait, c'est comme dans la vie, on croit savoir et on sait rien.
1: Marilyn Monroe, elle jouait la comédie, elle était drôle, vous l'avez dit tout à l'heure. Et bien évidemment, comme tous les gens rigolos, elle avait envie aussi qu'on l'aime pour des choses plus sérieuses. Donc par rapport à la chanson qu'on vient d'entendre, I Wanna Be Loved By You, elle préférait évidemment River of No Return.
0: There is a river called the
1: J'adore cette chanson aussi. Elle est belle, hein. Elle est plus mélancolique,
0: oui.
1: On est moins sur les paillettes et sur les diamants, et tout ça, c'est beau comme tout. Elle voulait aussi, évidemment, être connue pour ses talents d'actrice, or, elle n'a jamais été, ne serait-ce que nommée aux Oscars.
0: Ouais,
1: vous trouvez ça injuste ?
0: Oui, c'est injuste, et c'est aussi injuste qu'elle n'ait pas été reconnue comme bonne chanteuse. Il y avait un peu de mépris, comme il restait accroché à cette image un peu... forte quand même,
1: ouais.
0: Et donc ils n'entendaient pas ce swing. Elle a un swing insensé, elle a des aigus formidables, elle a vraiment, elle chante juste, non mais c'est vraiment très injuste. Elle a même monté une boîte de prod parce qu'elle voulait être indépendante,
1: ouais.
0: Elle voulait monter des, elle avait vraiment envie pour cette partie de sa vie. Elle est morte à ce moment-là en fait, quand elle a commencé,
1: ouais.
0: Quand elle a commencé à vouloir faire autre chose et être un peu plus maîtresse de sa vie. Je pense qu'elle aurait été une super vieille.
1: C'est vrai.
0: Ouais, j'en suis sûre. J'en suis sûre qu'on l'aurait adorée.
1: Elle aurait raconté plein de trucs. Ouais. Elle aurait donné son avis. On aurait adoré ça. Marilyn Monroe, tout à l'heure, on a entendu le moment où voilà, elle est débutante. Elle est chez le coiffeur. Elle veut devenir blonde, etc. Je ne vais pas évidemment vous dévoiler tous les moments du podcast et toutes les anecdotes. Mais il y a ce moment-là pour dire que voilà, il y a des épisodes particulièrement tragiques. Dans sa vie.
3: Février 1961, clinique psychiatrique Payne Whitney, New York. On m'a passé une camisole de force. On ne m'a même pas demandé mon accord. Dans mon état, j'aurais signé n'importe quoi. J'ai 34 ans. C'était l'âge de ma mère quand elle a été internée définitivement. Autorisée à passer un appel, je n'ai pas hésité. J'ai appelé Joe DiMaggio, mon ex-mari en Floride. Nous ne nous sommes pas parlé depuis 6 ans, mais je sais qu'il viendra. Mai 1961, je quitte New York tout à l'heure, définitivement. Ça n'a pas marché. Je suis restée Marilyn Monroe. plus mentir. Je rentre à LA. Je vais avoir 35 ans. J'ai vieilli et ce que le miroir me renvoie me terrorise. Combien de temps encore vais-je faire le poids face à une Elizabeth Taylor ?
1: Si, c'est dingue là, en 1 minute 10.
0: Bah ouais. Ouais, on a envie de la prendre dans les bras. Ça va aller. Bah non, ça va pas aller.
1: Ça n'a pas marché. Je suis toujours Marilyn Monroe. Ouais.
0: Oui, c'est son épisode à New York. Elle a pris des cours. Elle a essayé.
1: Ah oui, l'acteur studio, elle y croyait.
0: L'acteur studio,
1: hein, ouais.
0: Elle y croyait. Elle avait envie. Et il y a eu les Misfits, ce mari, Arthur Miller.
1: Un télo.
0: Ouais. Donc elle s'est dit, bon, je vais changer de vie. Et en fait, non. C'est terrible.
1: Oui, vous avez beaucoup d'empathie pour elle. Il faut de toute façon, pour un rôle, que vous ayez de l'empathie pour le personnage ou vous pouvez jouer quelqu'un que vous ne pouvez pas blairer ?
0: Bah, on crée l'empathie. Quand on ne peut pas blairer quelqu'un, en fait, on est obligé de trouver quelque chose qui le sauve en nous-mêmes. Sinon, ce n'est pas interprétable. Et je pense que même un méchant ne se voit pas méchant.
1: Oui.
0: Donc, il faut faire abstraction du regard extérieur et se mettre un tout petit peu dans la peau du méchant de manière sincère. Je crois que le méchant est sincèrement méchant.
1: C'est ça. Il le fait à fond.
0: Il le fait à fond.
1: C'est respectable.
0: Il ne sait pas à ce point-là que c'est méchant et que ça ne se fait pas. Sinon, il ne le ferait pas. C'est bien ça. Donc, pour jouer un méchant, eh ben, il faut l'aimer un peu.
1: Elle, c'est une gentille.
0: Elle, c'est une gentille. Oui, elle, ouais. c'est la tragédie. On sent qu'elle est gentille, on sent... Mais ça se voit, il y a énormément de douceur en elle. Même, j'essaie, là, vous me parlez de ça, j'essaie de voir des scènes où elle se fâche dans les films, il doit y en avoir, mais c'est pas sérieux.
1: Non, c'est jamais sérieux.
0: C'est jamais très sérieux, donc... Non, c'est une grande, grande fragilité. C'est vrai qu'elle me touche beaucoup, cette femme.
1: Ah, bravo.
0: Cela dit, toutes les femmes me touchent, sauf les très méchantes. Mais...
1: Elles ne sont pas dans notre club, elles.
0: Non.
1: On les prend pas.
0: Elles ont un club à part. Il y en a très peu. Ça n'existe pratiquement pas.
1: Le journal intime de Marilyn Monroe, raconté par Elena Noguera. Je vous recommande vraiment ce podcast. C'est 5 épisodes. France Musique, bravo les cousins. Ils sont un étage au-dessus de nous. Et voilà, on les félicite pour ce super beau boulot de service public. Voilà, encore une fois. Et si vous avez le temps, Elena, je voudrais vous garder sous le coude. Parce que moi,
0: avec
1: je voudrais
0: plaisir.
1: Cuisiner sur la suite voilà, de votre carrière musicale. Alors, on dit au revoir à Marilyn. Et ensuite, on cuisine. Elle est là. 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

0: les 100 ans de sa naissance, c'était exactement le 1er juin. Vous l'avez compris, je vous recommande le podcast Le journal intime de Marilyn Monroe, raconté par Elena Noguera. Et si vous voulez lire, il y a le nouveau numéro du beau magazine Légende, qui est entièrement consacré à Marilyn Monroe. Et puis le livre Marilyn chérie de Sébastien Cochon et Catherine Deneuve, qu'on découvre aussi. Immense fan de Marilyn Monroe. Donc voilà, ça vous fait quelques pistes pour Marilyn. Et pour Elena, je vais partir à la pêche aux infos. On revient dans une minute, les amis.
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0: Elena Noguera, évidemment, que quand je vous ai sous la main, je pense à toutes les fois où j'ai écouté vos chansons. J'adore quand vous chantez.
4: Moi, je me souviens de l'émission qu'on a fait avec vous il y a longtemps, longtemps.
0: C'était pour un album en duo avec Federico Pellegrini.
4: Oui.
0: Je me souviens très bien, ça s'appelait Dillinger Girl.
4: Oui.
0: Ça, c'était vous. Et lui, c'était
4: Babyface Nelson.
0: Très Marilyn, ça, en fait, un peu quand même.
4: C'est vrai, c'était les rêves américains. Ouais, c'était l'époque où je rêvais d'Amérique.
0: Écoutez comme c'était beau. Yeah.

0: il y a 20 ans, incroyable.
1: Ah ouais.
0: Cet album est trop beau.
1: Ah
0: ouais, il est vraiment beau.
1: Ah, j'adore.
0: Juste avant, il y avait eu Azul en 2001, qui avait eu beaucoup, beaucoup de succès. Mm-hmm. En 2007 aussi, je vous ai beaucoup aimé sur cette petite reprise.
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1: Il a 98 ans, figurez-vous. Ah, hein.
0: Serge Lasvani,
1: ouais,
0: il est venu dans l'émission.
1: Et oui, il continue à faire des chansons et
0: mais
1: tout.
0: Oui, il écrit des chansons.
1: Oui.
0: Et il en parle super bien.
1: Super bien. Tous les jours, je lui envoie un petit texto. Il faut boire l'eau qui pique.
0: C'est bien. En ce moment, il ne faut pas rigoler avec ça. Je vous ai aimé aussi complètement punk en duo avec votre sœur, Lio.

0: Échographie sélective.
1: Merci.
0: Alors, on en est où, Elena? On a lu dans la presse il y a quelques jours, je vous cite, je prends du temps pour enregistrer un disque.
2: Ah, absolument. Je suis retournée en studio donc avec les musiciens qui avaient enregistré Azul, les Recyclers, donc c'est un trio de jazz qui est constitué de Christophe Minck, de Steve Arguelles. Christophe Minck, qui fait de la basse et de tout. Il s'appelle aussi Disco.
0: Ouais.
2: Steve Arguelles, la batterie, un anglais de génie. Et Benoît Delbecq, qui fait du piano magnifique. Agrémenté de mon comparse depuis toujours, Philippe Evenot, avec qui je joue... Enfin, c'est lui qui joue de la guitare, plutôt. Et donc, voilà, on est retourné. On a fait des chansons en espagnol, qui seraient comme un... C'est pas un revival, mais enfin, il a un lien avec Azul,
0: ouais.
2: Qui était en 2001, je crois,
0: c'est
2: qui
0: ça.
2: Était avec eux, qui était un album que j'avais écrit et composé avec Monsieur Catherine. Et là, je l'ai écrit avec Monsieur Evenot. Et donc, je prends mon temps. Pour l'instant, je veux refaire des choses. J'ai le luxe du temps. C'est-à-dire, quand on vieillit, on perd un petit peu la pression extérieure. Disons que plus personne nous attend et donc on peut prendre ce temps.
0: Alors c'est drôle, mais c'est pas vrai, parce que pour le coup, que ce soit au cinéma, à la télé, là vous venez de finir, j'ai vu une série Amazon.
2: Oui.
0: Au cinéma, vous avez un film avec Didier Bourdon, Michel Larocque, Camille Lelouch qui sort l'année prochaine. Donc en fait,
2: c'est ça aussi,
0: c'est que vous avez un gros carnet de balles d'actrices et
2: oui.
0: Ça vous laisse pas forcément le temps de chanter.
2: Oui, et puis que la musique est différente aujourd'hui et puis que ouais. C'est quand même un sport de jeunes, donc il faut un peu, c'est les jeunes qui achètent beaucoup de disques, donc c'est, ouais. C'est une musique un peu différente et une manière de faire de la musique un peu différente, mais que je me permets, je m'interdis rien, donc petit à petit j'y vais, je fais mes chansons, je rajoute une guitare ici, une guitare là, et effectivement, entre temps, soit je joue au cabaret, soit j'écris, je fais des podcasts, soit je joue dans des séries pour Amazon ou des films avec Didier Bourdon, enfin il se passe toujours ouais. Des choses, où j'ai lu Frida Kahlo
0: oui, pour le festival Culturissimo,
2: voilà, ouais. Donc en effet je suis ce qu'on appelle une hyperactive active non médicamentée, mais et donc je glisse maintenant la musique là-dedans.

0: Pas rêvé, chanter ça... avec Nathalie Dessay, qui l'eut cru. Ben voilà, bim, cadeau.
1: Et c'est beau comme tout.
0: Et Agnès Jaoui, évidemment.
1: Agnès Jaoui. Et c'est à la radio ce soir. Merci Elena, à bientôt.
0: Merci Émilie, à bientôt.

0: album Rio Paris, sorti en 2014. Nathalie Dessay, Liat Cohen, Agnès Jaoui et notre invitée de ce soir, Elena Noguera, chantait Les Eaux de Mars, adaptation française dont le texte est signé Georges Moustaki, d'une chanson brésilienne d'Antonio Carlos Jobim.
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0: Bon alors là, pardon, le moment de poésie est terminé, on va rentrer dans le dur. Rod Stewart s'est fait engueuler. Il s'est fait attraper la main dans le pot de confiture. Que s'est-il passé? Eh bien, 24 heures après avoir annulé un concert en Californie, pour raison médicale, il est malade, il peut pas chanter, il a mal à la gorge, ça va vraiment, il a plus de voix, rien, un filet, Rod Stewart, comme ça. 24 heures plus tard, il a été pris en photo, en train de hurler comme un beau diable, dans la tribune présidentielle d'un match de la Coupe du Monde de foot à Boston, et ça picole, et ça mange, et ça encourage l'équipe écossaise. Évidemment, il est écossais, il a le droit. Mais ça s'entendait quand même qu'il était très en voix, et qu'il avait très probablement annulé le concert en Californie, juste pour arriver à l'heure au match de foot. Pas content, les fans lui demandent donc des comptes via les réseaux sociaux. Et pour le moment, eh bien, Rod n'a pas répondu. Et il a raison, peut-être c'est la bonne chose à faire. Écoutons donc « Do you think I'm sexy ?» car finalement, ce concert en Californie, nous, on s'en fiche, on n'avait pas de ticket. Et on est ravis d'écouter la voix, très en voix, de monsieur Rod Stewart.

0: Do you think I'm sexy? Mais oui, évidemment, c'est extrêmement sexy. Cette chanson de 1978, du rock disco. Il n'y en a pas eu des caisses à l'époque. Et cette chanson-là est particulièrement inoubliable. Bravo, Rod Stewart.
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0: Alors, il va être 9h-20. Non, il est déjà 9h-20, mon Dieu. Mais il faut jouer au blind test, absolument. Le cadeau de ce soir, eh bien, c'est un cadeau de service public, comme la radio que vous êtes en train d'écouter. Le 12 août prochain, il y aura une éclipse totale du soleil. Comme dans la chanson de Bonnie Tyler, Total Eclipse of the Heart. Sauf que là, c'est Total Eclipse of the Sun. Et c'est très dangereux, évidemment, de regarder une éclipse de soleil sans lunettes appropriées. Votre radio préférée a donc décidé de vous gâter et de fabriquer de bonnes lunettes d'observation certifiées aux couleurs d'ici, évidemment, car la sécurité, c'est bien, mais le style, c'est mieux. Et ce soir, c'est Didier et Marie-Christine qui vont gagner leurs lunettes pour l'éclipse. Bonsoir à tous les deux.
2: Bonsoir Didier.
3: Et bonsoir Marie-Christine.
0: Bienvenue dans Décibel. Est-ce que vous savez déjà, Marie-Christine et Didier, si le 12 août, vous allez pouvoir observer cette éclipse?
3: Certainement. Si le temps se maintient comme ça, il y a de fortes chances.
0: Ah la vache.
2: Il y a plein de chances, oui.
0: C'est vrai ça. C'est vrai. Ce serait bien maintenant l'éclipse. Je ne sais pas si on peut reprogrammer. Est-ce que quelqu'un a le numéro de téléphone de la personne qui gère les éclipses? Effectivement, cette semaine, ça arrangerait tout le monde. Une longue éclipse. 3-4 jours, le temps que ça se calme, ce serait vraiment pas mal. Bon, en tout cas, Didier et Marie-Christine, on vous envoie les lunettes. Voilà, vous serez les plus beaux de la plage ou de la ville, ou de je sais pas où vous regarderez cette éclipse, mais vraiment, vous serez magnifiques. Ce bleu est un bleu incroyable. Voilà, ça, c'est fait.
3: Un bleu comme tes yeux.
0: Oh oui, comme la chanson d'Aznavour, j'adore. Didier, Marie-Christine, maintenant que vous avez gagné vos lunettes, vous allez pouvoir jouer avec moi au Blind Test. Le thème de ce soir, ce sont les chanteuses qui sont également des comédiennes, ou les comédiennes qui sont aussi des chanteuses. Parfois, il y a quand même une petite spécialité qui se dégage, une des deux activités qui prend le dessus, et parfois pas. Nous allons le voir dans le Blind Test qui arrive. On recherche donc les interprètes des chansons et à la fin, tout le monde gagne ses lunettes parce qu'on va pas vous envoyer voir l'éclipse avec deux tranches de jambon pour vous protéger. Évidemment, tout le monde aura ses lunettes. C'est très important. Voilà. N'essayez pas avec le jambon. C'était une blague. Ne faites pas avec du jambon. Oui, des concombres. C'est déjà mieux, mais je pense, Marie-Christine, que ce n'est pas ISO... certifié, norme ISO 9002 ou je ne sais quoi, je ne sais plus ce que c'est. Mais en tout cas, voilà. Oui, mais les concombres, c'est vrai que c'était un meilleur exemple. Bravo Marie-Christine. Le jambon n'avait rien à faire.
2: C'est pour le style.
0: C'est ça, exactement. Allez, une première chanson, interprétée donc par une artiste qui est comédienne et aussi chanteuse. Dites-moi, qui chante ça?
2: Didier. Marie-Christine.
0: Oh là là, c'est Didier. Mais oui, mais c'est Didier qui a dit son prénom en premier, Marie-Christine. Que vais-je devenir? Ah, on va vérifier. Peut-être que Didier allait dire autre chose. Peut-être qu'il allait dire jambon.
3: Non,
0: je ne sais pas. Didier.
3: Isabelle Adjani est fait par Monsieur Serge Gainsbourg. Voilà.
0: Je vous mets à chacun un point. Vous êtes merveilleux.
2: Non.

0: aussi Isabelle Adjani, co-autrice de cette chanson, parce qu'on parle beaucoup de Gainsbourg, évidemment. Comme à chaque fois que Gainsbourg faisait un truc, on parle beaucoup, beaucoup de lui. Mais elle, en interview dans Décibel, elle nous a dit « Mais moi aussi, j'ai écrit des paroles de cette chanson, il n'y a pas de raison. » Donc voilà, bravo Madame Adjani, parce qu'elle est très, très belle, cette chanson, le pull marine. Et Isabelle Adjani, évidemment, immense actrice, je ne vous fais pas l'article. Un point pour Didier, un point pour Marie-Christine. On continue nos chanteuses actrices.
1: Didier.
0: Didier.
1: Allez, ça te parle, Didier.
0: Oui.

0: Vanessa Paradis, pour le coup, étant donné qu'elle a été récompensée et aux Victoires de la Musique et au César, et qu'elle a fait des films qui cartonnent et des tubes chansons, est-ce qu'on peut vraiment dire quelle activité est la plus forte pour elle? Si, quand même, c'est une chanteuse. On l'a connue en premier en chanteuse. Donc voilà, disons chanteuse, actrice, Vanessa Paradis, mais pour le coup, très très forte dans ces deux domaines. Didier et Marie-Christine, là encore, vous aviez tous les deux la réponse.
1: Oui, mais Didier était plus rapide.
0: Oui, Didier était très vif, comme l'éclair. C'était magnifique.
1: C'est un éclair.
0: On continue. Alors là, pour le coup, c'est vraiment une actrice, mais qui chantait aussi à côté. Mais quand même une actrice, enfin, je crois.
2: Didier.
0: Didier.

0: Et j'aime beaucoup ce petit karaoké. Bravo à tous les deux. Vous êtes très forts tous les deux. Vraiment des candidats de qualité. Là, on sent, voilà, c'est une émission quand même de haut niveau. Parce qu'on a des candidats.
1: Mais c'est grâce aussi à l'animatrice qui est très, même super, même.
2: En plus, on est très contents d'avoir de retrouver à la saison prochaine.
0: Oui, alors d'ailleurs, notez vos agendas, synchronisons nos emplois du temps, car l'année prochaine, Décibel revient à 19h, comme c'était au début.
2: Oh, waouh!
0: Voilà. Alors je sais pas,
1: il y en a combien de temps? Une heure
0: à 19h, 7 jours sur 7.
2: Ah, mais une heure seulement. D'accord, ok.
0: Oui, comme cette année. Mais comme au début, j'étais venue que pour une heure, hein.
2: Oui, c'est vrai.
1: Je croyais que c'était plus longtemps.
0: J'ai fait 2 heures certaines saisons, mais regarde comment on a noyauté quand même cette radio. Au départ, c'était 1 heure par jour pendant 5 jours. Là, on se retrouve et on est 1 heure par jour pendant 7 jours.
2: C'est vrai.
0: À tout moment, je fais les infos le matin. Restez branchés.
1: C'est jour férié.
2: Oui, on est tous dans la journée, bien sûr.
0: On ne sait jamais. Peut-être j'aime pointer à d'autres moments. Non, mais vraiment, je suis super contente, oui, de vous le dire. La saison 5 de Décibel, donc ça commencera le 31 août à 19h. Donc, et pendant l'été, je vous le lâche pas. Hein. En fait, tous les soirs à 20h, il y aura Décibel pendant l'été. Ce sera les meilleurs moments, les essentiels de l'émission, les interviews les plus chouettes, les invités, tout ça.
1: Donc, la numéro 5, et pour faire le petit clin d'œil à Marilyn Monroe avec Channel numéro 5.
0: Mais oui! Bravo mon Didier, la boucle est bouclée, c'est magnifique. Ah là là.
2: Alors bon festival aux Sœurs Jumelles et aussi Émilie pour les jours à venir. Alors.
0: Merci, mais oui, première émission en direct de Sœurs Jumelles, ce sera demain soir, première de la semaine, et on terminera du coup la saison là-bas. Ça va être trop bien. Merci beaucoup Marie-Christine.
2: Et merci alors pour toute l'année qui s'est écoulée avec toute ton équipe.
0: Ah, c'est trop gentil, merci beaucoup. Et merci à toutes celles et tous ceux qui ont participé à Décibel, parce que c'est vrai que toutes les auditrices, tous les auditeurs du Blind Test, et puis du dimanche de l'émission des auditeurs programmateurs, vous êtes très très impliqués dans cette émission et heureusement parce que on a besoin de vous et voilà, vous nous donnez beaucoup, donc merci infiniment. Et moi je vous donne des lunettes pour l'éclipse.
2: Merci.
0: Je vous embrasse fort, Didier, Marie-Christine, merci beaucoup.
2: À bientôt, bel été.
0: Merci. À la prochaine. Allez, voici pour terminer ce Blind Test, une chanteuse qui est aussi actrice. Elle a brillé dans le film Partir un jour. Elle s'appelle Juliette Armanet et elle chante comme un ange. Pour tout

0: Quel enchantement. Juliette Armanet vient de faire son retour discographique en duo avec Sébastien Tellier. Et on attend évidemment de ses bonnes nouvelles, peut-être à la rentrée, peut-être en 2027. Je suis en train de manifester ce que j'ai envie qu'il se passe, parce que pour le moment, nous n'avons aucune info. Juliette, reviens.
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0: Izia, elle, revient. Et ça, c'est une drôle de bonne nouvelle. Izia, elle était venue, je ne sais pas si vous vous souvenez, en interview ici dans Décibel, elle avait parlé de son cinquième album, La Vitesse. Elle avait dit que son père, Jacques Higelin, qui était mort 4 ans avant, avait fait des apparitions un peu fantomatiques et bienveillantes dans le studio où elle enregistrait. Alors là, je ne sais pas ce qui s'est passé dans le studio où elle a enregistré sa toute nouvelle chanson qui s'appelle Mieux que nous. Je vous laisse l'écouter. Ça parle d'amour. C'est le retour d'Izia et c'est notre coup de cœur du jour.

0: Mieux que nous, la toute nouvelle chanson d'Isia, vous l'entendez, hyper acoustique, hyper dépouillée, hyper émouvante. La suite arrive.
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0: On termine l'émission en rendant hommage à Gesh Paty. Elle venait de fêter ses 80 ans. Son tube Étienne allait avoir 40 ans. Elle était danseuse avant tout, comédienne aussi et chanteuse presque par accident d'un des plus gros tubes de l'année 87. Donc ce Étienne. Elle vient de nous quitter, on l'a appris hier. On a appris aussi qu'elle était malade et qu'elle avait lutté tant qu'elle avait pu. Et puis bah, après c'était plus possible. Alors hommage à Gesh Paty. Et je vous signale que c'est ce tube Gesh évidemment, mais c'est 5 albums sortis entre 88 et 2000 et des belles collaborations notamment avec Étienne Dao, M ou encore Françoise Hardy. Allez, on se remet dans l'ambiance. 1987, Étienne Gesh Paty.

0: Étienne, Étienne, j'étais en CP, je chantais ça sans vraiment tout comprendre. Hommage à Gage Paty qui a enchanté et rendu un petit peu sexy folie nos années 80. Allez, Décibel, c'est terminé pour ce soir. Merci à Iris Guitoni, Kina Nejaili, Elodie Bianca Maria, Alexandra Sagberg et Franck Moilier, l'équipe de Décibel.
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0: Bonjour la France, j'espère que tu vas bien. La France, j'espère que tout le monde va bien dans cette France qui a chaud. Comment ça va, Éric Bastien ?
4: On a chaud, mais on gère, ça va se terminer là.
0: Oui, bien sûr.
4: J'essaie d'être positif, c'est bien.
0: Alors, je vous rappelle que toute la semaine, vous allez vous affronter pour tenter de vous qualifier pour la finale de vendredi. Le premier prix, c'est hyper sympatoche.
4: C'est quoi ?
0: C'est 2 places VIP pour assister au concert de Katy Perry le dimanche 12 juillet au Zénith de Nancy. Alors évidemment, accès prioritaire au site, un accueil personnalisé, espace privatif pour un cocktail dînatoire, 100 euros de carburant pour y aller, un parking pour ceux qui viendront en voiture. Et vous dormirez sur place dans une suite pour deux avec les 2 petits déjeuners inclus. Alors ça, c'est le premier prix. Le deuxième prix, il en parlera tout à l'heure notre petit camarade. Mais ce que je veux dire, c'est que cette semaine, en plus de tout ça, tous les participants, gagnants ou perdants, vous gagnez des places de ciné pour aller voir Les Parfaits Arnaques en famille avec Audrey Fleurot et Ramzy Bédia. Donc, qu'est-ce qu'on gagne si on ne gagne pas les places VIP là ?
4: Bah, on gagne bien sûr la découverte, la joie de rencontrer Joe Malongo. Joe Malongo et son équipe et sa famille qui se préparent à partir en vacances cet été. Mais avant ça, ils vont vous livrer une cafetière. 32 dosettes, 6 verres en verre, peut-être chez vous, à la maison, pour vous rafraîchir. Bah, c'est à la fin de la semaine, je ne rafraîchis pas le café. Hein. Non.
0: Allez, jingle, vraiment. Mon petit Kenan. On accueille nos candidats Stella et Guillaume, bonjour.
4: Bonjour.
5: Bonjour. Bonjour Valérie, bonjour Eric.
4: Bonjour Stella.
0: Alors Stella, elle joue avec Ici Paris Île-de-France. Elle a 69 ans, elle habite à Triel. Oh, comment il fait à Triel là ? T'es bien ?
5: Chaud.
0: Tu peux te baigner à Triel ?
5: Oui, enfin, il fait quand même frais parce qu'on a de la verdure, beaucoup de verdure.
0: Bah oui, mais est-ce que t'as le droit de te baigner ? Oh, ouais, c'est ça. Il y a une plage à Triel ou pas ?
5: Oui, on a la base de loisirs de Verneuil-sur-Seine qui est très mignonne, que je recommande à tout le monde, où on peut se baigner, effectivement.
0: Ah,
5: oui,
0: bah c'est voilà. Pas
4: loin. Dans les Yvelines.
0: Exactement.
5: Dans les Yvelines, exactement. Ben oui. Et on a Véronique Sanson pas loin aussi.
0: Et voilà.
4: Elle habite dans les Yvelines.
0: Oui, elle habite à Triel.
5: Ah oui, au bord de la Seine.
0: Elle habite au bord de la Seine dans une très jolie maison. Alors, tu es retraitée, tu vis avec Hassan, tu as 2 filles. Comment s'appellent tes filles ?
5: Leïla et Alizé.
0: Avant d'être à la retraite, tu étais enseignante en primaire.
5: Oui, c'est ça.
0: Alors, c'était bien ?
5: Bah, au début, oui, très bien. Moi, j'adorais mon métier. C'est vrai que... Bon, ça s'est quelque peu dégradé un petit peu, enfin on va pas...
0: Oh non, tu crois ? Non, on va pas plomber l'ambiance, mais on est tous d'accord. Alors petite...
5: Mais j'adorais. Enfin, moi j'ai beaucoup aimé ce que j'ai fait, c'était parfait.
0: Ah bah c'était parfait, parce que petite, tu voulais quand même être danseuse ou patineuse artistique, hein, rien à voir.
5: Ah oui, rien à voir. Voilà. Ah bah écoute, voilà, je le fais un peu maintenant, en partie pas le patinage, mais le reste...
0: Eh ben voilà, on en parlera tout à l'heure. Tu vas marquer tout de suite le premier point avec une question et tiens, une petite illustration. Armando Obispo, qui est joueur de l'équipe de Curaçao de football. Eh bien, il paraît que c'est le fils de Pascal Obispo. Est-ce que c'est vrai ou faux? Top chrono, 5 secondes.
5: Je pense pas vraiment. Ou alors,
0: ça m'a échappé. Alors, je m'assure que c'est totalement faux. Ils ont le même nom, mais ils n'ont pas du tout un lien de parenté. Le fils de Pascal, il s'appelle Sean. Voilà. Premier point pour ça.
4: Et c'est l'occasion de féliciter l'équipe de France hier. Hein. 3h48 de match quand même. Et une belle victoire. 3 buts à 0 face à l'Irak.
0: Je ne savais pas qu'on passait le podcast du PSG.
4: Exactement. Et c'est l'occasion de rappeler que tous les matchs sont à suivre sur ici et ici.fr. Pour ceux qui aiment le foot, c'est important. Guillaume est avec nous. Tu aimes le foot, Guillaume, ou pas du tout?
6: Ah mais moi j'adore, et puis allez les bleus hein.
4: Bah bien sûr. Donc là c'est les 16e là, t'as vu, en plus Mbappé est doublé impeccable, on est bien.
6: Bah voilà, c'est bien, il est deuxième meilleur buteur de l'histoire de la Coupe du Monde, franchement c'est top.
4: Au niveau
0: c'est
4: de Ronaldo.
0: Le meilleur.
4: Ouais, au niveau de Ronaldo, mais c'est Messi hein, qui est. Enfin voilà, là, c'est pas
6: en c'est Messi qui est en tête, mais c'était Mbappé et puis Klose aussi qui était bien placé. Donc voilà.
4: Cette nouvelle émission foot à midi, c'est formidable.
0: Moi j'adore.
4: Bah ouais, mon Guillaume. Et t'as regardé, parce qu'effectivement, ils ont arrêté le match parce qu'il y a des grosse pluie, tout, ça a duré 3h48, donc jusqu'à 3h du mat. T'as regardé en entier ou pas?
6: Ah, pas du tout, non, au bout d'un moment, la fatigue l'a emporté avec la chaleur, c'est pas possible.
4: Je comprends. Tu habites à Reims, dans la Marne, t'as des petits coins de fraîcheur un petit peu, toi, sur le bord de Marne? Bah oui.
6: Ouais, un petit peu. Alors, nous, on n'a pas la Marne hein, qui passe à Reims. Nous, c'est la Vesle et c'est le canal qui passe à Reims. Mais effectivement, on a les berges de Reims. On a la coulée verte qui peut nous permettre de respirer un peu. On a les hautes promenades aussi sur Reims qui ont des jets d'eau. Voilà, on a mis les jets d'eau en route. Nous, dans les quartiers, c'est pareil. On a des petits points de jets d'eau aussi. C'est très, très bien. Et puis évidemment après bah voilà on a beaucoup de verdure aussi donc ce qui peut nous permettre de respirer.
4: Oui, comme il me parle bien, il cherche un boulot dans le téléconseil. Franchement, t'as toutes les qualités, mon Guillaume, pour ça.
6: C'est gentil.
4: C'est vrai. si t'as de l'expérience d'ailleurs dans ce secteur, je sollicite les patrons ou si vous connaissez quelqu'un qui cherche dans le téléconseil 0810 055 056, on pourra donner le numéro de portable de Guillaume avec plaisir. Guillaume qui vit avec Jennifer.
6: Oui.
4: Combien de temps avec Jennifer?
6: Ça va faire 10 ans cette année.
4: Ah, c'est bien ça. 10 ans, c'est un beau chiffre. Oui. Hein. Ouais, c'est bien.
6: Oui. Oui. Mais il y a une petite particularité, je peux la raconter, c'est pas gênant. C'est qu'en fait, on n'est pas mariés, mais on a le même nom de famille.
4: Non. C'est drôle
6: si,
4: ça.
6: Si. Madame a son nom de famille, elle c'est G, G-U-A-Y, et moi c'est sans le U. Voilà.
4: Ah oui, il y a quand même petite différence. Non mais c'est drôle.
6: Petite différence, mais la prononciation est la même.
4: Ah oui, phonétiquement, si vous mariez, ça change strictement rien. Ok, c'est drôle
6: ça. Exactement.
4: Et si tu prends le nom de ta femme, ça fait Gégé du coup. Gégé, non, mais c'est drôle ça.
6: C'est ça. Et comme on a des enfants, mon père m'a suggéré ne jamais faire de nom de famille composé.
0: Ah oui, normalement.
4: Noé, 3 ans, et il y a Ezio, c'est ça. Et,
6: voilà, exactement.
4: Et qui est le. Ezio et Noé, c'est ça. Et c'est un lapin. Non, Peanut, c'est le lapin, pardon, c'est pas un enfant. C'est,
6: voilà.
4: C'est encore
6: voilà.
0: Qui appelle son enfant Peanut? Personne.
4: Ça, on sait jamais. Guillaume, nous jouons tout de suite avec un point, c'est parti. Bonne chance. Un extrait d'Angèle. Valérie, elle adore la Belgique.
0: Ah ben moi, là, pour moi, la vie est belge. Hein. Les Belges sont
4: tu le dis souvent, ça.
0: Les êtres les plus formidables.
4: Eh bien, nous allons à Bruxelles. À Bruxelles, en 2025, Guillaume, les tours en calèche à cheval ont été l'attraction la plus fréquentée de la capitale. Les tours en calèche à cheval. C'était l'année dernière. Est-ce que c'est vrai ou faux, selon toi, top chrono?
6: Moi, je dirais bien vrai.
4: Tu dirais vrai?
6: Oui.
4: C'est pas du tout vrai, tu sais pourquoi? Parce que les promenades en calèche tirées par des chevaux en centre-ville, c'est totalement et officiellement interdit au nom du bien-être animal depuis 2022 en Belgique. Ce qui fait que ça peut pas être une attraction sur place.
0: Je te dis que la vie est belge. Stella 1, Guillaume pas de points. Et là tout de suite, le dernier jour du disco. Vous écoutez ici, on va danser le disco avec Juliette Armanet. Ah, c'est magnifique, on adore. À tout de suite mes petits chéris.

0: Et il y a une ambiance dans ce studio, en régie, partout, grâce à Juliette Armanet, c'est vrai. Dernier jour du disco sur ici, Valérie.
1: Jingle.
0: Allez, d'accord.
2: Ah oui, bah. Ici, à midi, on est.
0: Ah, Valérie, le disco, ça là.
1: Voilà. Non, mais ça va, on va pas. T'es... Je sens que t'es d'une humeur à faire de la vanne de.
0: Mais j'ai une bonne humeur, pourquoi vous en profitez pas?
1: Du caca buccina, de la vanne. Depuis que t'es arrivé, tu ne fais que des vannes. Oui, bah ça, on a compris. Tu veux qu'on en parle avec Céline, la réalisatrice? Alors, Stella, t'as un point, Guillaume. Bon, bah, on en reparlera tout à l'heure. On en parlait avec toi, Stella. Tu as voulu être danseuse ou patineuse quand t'étais petite, mais t'as fait beaucoup de danse.
3: Oui, c'est vrai, oui.
1: Et tu continues, il paraît que tu fais 2 heures de salsa par semaine.
3: Ouais, salsa, bachata, super.
1: Alors, la salsa?
3: J'adore. Alors, mais c'est des danses en fait très conviviales, qui sont de plus en plus populaires, parce que moi, quand j'étais un peu plus jeune, c'était des trucs de mémé.
1: Ah bah oui, ça c'est. Mais oui, mais entre-temps, il y a eu Danse avec les stars, donc voilà, tout le monde s'est mis.
3: Et en fait, il y a toujours une ambiance très, très conviviale. Voilà, moi j'aime beaucoup.
1: Et
3: c'est vraiment des super moments, voilà.
1: Et t'as appris à danser avec Hassan pour pouvoir répéter à la maison? Il danse la salsa, Hassan?
3: Ah bah, non, parce qu'il fait d'autres choses. Il est plus sur autre chose. Non, il n'est pas danse, lui.
1: Ah bah
3: on fait du sport chacun, mais on n'est pas sur le même truc, mais c'est pas grave.
1: Oui, non, c'est pas grave.
3: On se retrouve dans les fêtes.
1: Alors, tu adores bricoler, hein, tu répares des objets avec tout et n'importe quoi. Tes filles t'appellent MacGyver?
3: Ah oui, c'est arrivé, ça y est, moi maintenant, mais oui, bah bon, j'aime bien. Quand il y a un truc qui marche pas, je trouve toujours un bout d'élastique, un bout de ficelle, un bout de machin, et puis ça repart.
0: C'est normal.
1: D'accord.
0: Il fait un frigo avec une allumette, MacGyver. Il est comme ça, MacGyver.
1: Non, mais MacGyver, bah oui.
0: Ah, bah, il vous fait tout.
3: Elle regardait beaucoup MacGyver, donc voilà.
1: Et
3: ça
1: voilà.
3: Les a inspirés.
0: Il fabrique une télé avec un chewing-gum. Il est fort, les gars. Je vous jure.
1: Tu sais que c'est pas drôle, toutes les vannes que tu sors.
0: C'est des blagues de fin de saison, je vous l'ai dit.
3: Voilà.
1: Est-ce que. Alors, si jamais tu coupes encore la parole à ma candidate pour raconter des trucs aussi nazes,
0: voilà.
1: Tu sais comment ça va se passer? Je peux te jeter la gourde fraîche dans
0: elle
1: la tronche.
0: Elle est dangereuse.
1: Non, mais s'il te plaît, il coupe la parole à tous mes candidats pour faire ses vannes à deux balles.
0: C'est
1: là.
0: Peut-être
1: Allez.
0: Une façon de vous déstabiliser.
1: Mais rien me déstabilise, mon pauvre chat.
0: Ou vos candidats?
1: Mais non, tu t'humilies tout seul. Bon, mon chat.
3: Impossible.
1: Mais oui, Stella, c'est noirier. Alors, Stella, tu vas marquer ton deuxième point tout de suite pour prouver à cette personne que, voilà. Tiens, je te mets un petit extrait. Pendant que j'écoute la SketchUp, je me dis, Céline, trouve-nous Georges Alain qui chante ça avec une voix de crécelle. Pendant que je pose la question, écoute bien ça, Stella. À l'origine, le ketchup était fait à base de poisson. Est-ce que c'est vrai ou faux? Top chrono, 5 secondes.
3: De poisson? Poisson?
1: Ouais, poisson, poisson comme le poisson.
3: Non, je dirais non.
1: Ben c'est vrai. À l'origine, le ketchup, c'était une sauce chinoise à base de poisson fermenté. Et au XVIIIe siècle, les Britanniques l'ont adapté avec des champignons, des noix, des anchois. La tomate, elle est apparue, mais vraiment très très tard aux États-Unis. Donc oui, mais ben, pas de point, mais tu as toujours ton point d'avant.
0: Guillaume, qui est avec nous à Reims, qui vit avec Jennifer depuis 10 ans, il porte quasiment le même nom avec sa femme, très drôle. Alors, puisqu'on parlait de nom, Guillaume, qui est fan de foot, bon, logiquement, c'est du Guigui pour les intimes, mais alors, t'as un petit surnom qui m'a fait rigoler.
4: Ah, ça dépend, voilà, géant vert, exactement.
0: Mais d'où? Pourquoi on t'appelle le géant vert? Pourquoi?
1: Parce qu'il bouffe du maïs?
4: En fait, mais ça vient de ma taille, en fait, parce que moi, je fais 1m97, donc quasi 2 mètres.
0: Ah ouais. Ah oui.
4: Et en fait, c'est un copain voilà qui fait des animations musicales, qui est animateur, et qui me dit depuis qu'il m'a vu la première fois, il a toujours tendance à m'appeler Géant Vert.
0: Ok.
4: Mais bon. Toujours par rapport à la pub, évidemment, pour le célèbre.
0: Bah oui. Oh, on vient de l'écouter.
4: Voilà.
0: Bon, ça t'est resté. Bon, Géant Vert, on le salue, il s'appelle Aymeric, hein, ton ami.
4: C'est ça, exactement.
0: Bon, alors dis-moi, tu as été équipier dans un fast-food, c'était sympa ça ou pas?
4: Oui. Oui, c'est sympa à faire. Après, bon, c'est compliqué. C'est du turnover. C'est beaucoup de, c'est beaucoup de préparation. Voilà, ils sont au degré près. Moi, je faisais la cuisson de la viande à ce moment-là dans ce qu'on appelle dans un appareil qu'on appelle le broiler.
0: Ouais.
4: Et du coup, non, c'était pour une célèbre marque. Je ne citerai pas le nom.
0: Qui commence par un M, qui finit par voilà.
4: Et du coup, en fait, la cuisson de la viande, c'est un peu le même principe qu'un barbecue. Donc après, quand on sort la viande du broiler, À chaque fois, il y a toujours les managers qui arrivent derrière, qui prennent le thermomètre, qui mesurent le degré de la viande. D'accord. Si le degré de la viande est trop élevé ou trop froid, la viande forcément part directement à la poubelle.
0: D'accord. Eh ben écoute, on le saura maintenant qu'on va dans cette célèbre enseigne. On réfléchira à tout ça. Alors on parle
1: qui va dans cette célèbre enseigne.
0: Bah tout le monde.
1: Ah bon.
0: Bah si. Alors puisqu'on parle de bonnes choses, tu adores cuisiner. Tu fais d'ailleurs de la pâtisserie avec tes enfants. Tu fais quoi?
4: C'est ça. Bah là dernièrement, par exemple, j'ai fait un tiramisu aux abricots. Donc bien, très très sympa à faire. C'est très simple à faire.
0: Ok.
4: Comment c'est, par exemple, bon, je vous donne la recette. Voilà, il n'y a pas de secret de famille, hein, si je puis dire. Il n'y a pas de secret d'état. Mm-hmm. En fait, vous prenez des biscuits cuillères que vous trempez dans du lait, mais très rapidement, et que vous étalez au fond.
0: Ok.
4: Vous réduisez vos abricots en compoté d'abricots avec, du coup, vous mettez vos abricots dans une casserole avec 40 grammes à peu près de sucre. Donc réduire en compoté. Ouais. Bien la faire refroidir, par contre, la compotée, parce qu'après, derrière, vous allez mettre du mascarpone.
0: D'accord.
4: Et vous allez monter votre crème fouettée en chantilly. Alors, pourquoi bien refroidir les abricots? Parce que
0: très rapidement.
4: Si les abricots, malheureusement, sont très chauds, okay, la chantilly risque de retomber. Donc, après, vous mettez les couches, évidemment, pour faire le fameux tiramisu.
0: Et voilà, très bon tiramisu.
4: Bien frais.
0: Bien sûr. Merci, Guillaume, pour cette bonne recette qui nous vient de chez toi. Bravo, tes enfants peuvent être fiers de toi. Voici ta question, elle vaut un point. Aux États-Unis, un Américain a tenté de traverser un lac avec son Tesla Cybertruck et a fini au fond de l'eau. Vrai ou faux? Top chrono, 5 secondes.
4: Non, je pense que c'est faux.
0: Un Américain aurait tenté de traverser un lac avec son Tesla Cybertruck. Eh ben, c'est vrai. Si, c'était vrai. Un conducteur a volontairement engagé son Tesla dans un lac pour tester le mode Wade, qui est censé franchir des zones peu profondes. Eh ben, mauvais calcul, le véhicule a pris l'eau, il a dû être pêché. Ah, bon, oui. Pas drôle, le truc. Hein.
1: Allez, Stella 1, Guillaume, pas de points. Et là, tout de suite, on part avec ABBA. Ah, Back to the 80s. Fernando. Allez, et puis quand on reviendra, Céline nous a trouvé Georges Alain qui chante la SketchUp.
0: Ah, on a hâte.
1: Ça, c'est un bon moment. À tout de suite, mes petits chéris.

0: bah c'est le groupe mythique, hein. Abba, Fernando, 12h26, belle journée, vous écoutez ici.
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1: Ici, nous sommes avec Stella qui joue avec ici Paris-Île-de-France contre Guillaume qui joue avec ici Champagne-Ardennes. Stella, un point. On va pas s'emballer non plus, c'est pas dingui-dingo,
0: non, c'est
1: hein, chérie.
0: Pas dingue non plus.
1: Tu vas marquer, tu vas, bon, t'adores chanter, tu aimes la musique,
3: oui.
1: Tu fais partie d'un
3: oui.
1: chœur de gospel.
3: Oui.
1: Ça fait 20 ans que tu
3: chantes. Oh, happy day. Oui, c'est vrai.
1: Alors, t'as même fait des concerts, allez, Nîmes, Calais, tu fais des mariages, tout ça.
3: Exact.
1: Bon, mais
3: ouais, oui.
1: Eh oui.
3: Et je chante aussi du pop rock, du Adele, enfin voilà, je fais plein de choses.
1: Eh ben voilà, bah c'est bien ça. Donc ça veut dire que tu connais un petit peu les chansons, quoi.
3: J'espère, oui. Alors pas tout, hein, mais oui.
1: Non, non, on va pas dire j'espère. Tu sais qu'avec moi, c'est la team winner, c'est Dami Dolan.
3: Oui,
1: ici,
3: oui,
1: hein.
3: Allez, c'est parti.
1: Alors, je t'explique.
3: Je croise les doigts.
1: Mais bien sûr, croise tout ce que t'as. Alors, les deux mots manquants, c'est-à-dire que tu vas voir la chanson, paf, elle se déroule, et à deux endroits, elle va s'arrêter, tu vas entendre poète, et tu devras me donner les deux mots. Là, on écoute. Une... Voilà, il y en a deux à trouver, chérie. Hein. Attention, écoute bien, c'est une chanson de Serge Gainsbourg. Élisa.

0: Lisa. Alors, Elisa, oh, saute-moi au cou.
1: Parfait, je la connais.
0: Eh ben, vas-y, c'est quoi, Elisa, des poux.
1: Elisa, cherche-moi des poux, Elisa. Dans la jungle, je
0: ne
1: me rappelle plus la suite.
0: Eh oui, c'est ça, Elisa, cherche-moi au cou, Elisa.
1: Oui, c'est ça.
0: Elisa. Eh oui, bravo. Elisa, cherche-moi des poux et mets tes doigts dans
1: la jungle. Voilà. Mes cheveux, plutôt.
0: Ça fait trois pour toi. Bravo.
2: Guillaume, est-ce que tu...
1: Deux points.
2: Guillaume qui n'a pas de points. Faut que je la dise combien de fois cette phrase, Guillaume?
0: Et voilà, c'est reparti pour le management toxique.
2: C'est mon coaching, coaching à moi.
0: On voit qu'est-ce que ça donne. Hein.
2: Dis-moi, mon Guillaume, est-ce que tu les avais, les deux mots, là, sur Serge Gainsbourg?
3: Oui.
2: Peut-être encourageant pour nous. Cela dit, tu vas pas tomber sur ce titre-là. Donc, on va voir. Guillaume, qui est très sympathique, qui depuis tout à l'heure vous a dit qu'il cherchait un emploi dans le téléconseil, n'hésitez pas à nous joindre à la radio si vous voulez lui donner un coup de main, qui fait des belles pâtisseries avec ses mots, mais qui est fan de Dragon Ball Z. Eh ouais, t'es 40 ans, t'es génération Club Do à fond, toi.
3: C'est ça, exactement.
2: Bah attends,
3: j'ai
2: la carte d'anniversaire.
3: Qui n'a pas connu Club Dorothée? Bah,
2: évidemment, j'avais ma carte d'anniversaire. Tu l'avais, ta carte de membre, ou pas, Guillaume?
3: Alors, j'avais pas ma carte de membre à ce moment-là, mais par contre, j'ai pu l'avoir parce qu'ils avaient ressorti tout un album collector de génération Club Dorothée, où ils avaient refait exprès la carte de membre, vraiment la vraie carte de membre du Club Dorothée.
2: Et la collector, je suis d'accord. T'as des objets, t'as des tasses, des verres, des maillots,
0: et
2: des jeux.
0: Un quiz musical à trouver.
2: Tout ce qu'il a sur Dragon Ball Z. Vous savez, nous, on n'est pas pressé parce qu'on sait qu'on a les bonnes réponses. Ça va être rapide.
0: Allez, vas-y.
2: Voici Gigi Lamoroso. C'est Dalida. La chanson s'arrête à deux reprises. J'ai envie de dire bon courage à ton rire, j'ai un peu peur. On y va.

0: Alors, arrive à Gigi Lamoroso, croqueur d'amour, l'œil de velours, comme une. Est-ce que tu as une petite idée? On peut lancer le chrono.
1: Mais comme une caresse.
0: Comme une caresse. Gigi Lamoroso, toujours vainqueur, parfois sans.
1: Sans peur.
0: Sans peur. Mmh. Donc, caresse et peur. Vérifions.
2: Oui. Arriva Gigi Lamoroso.
0: C'est très bien, bravo.
2: Gigi Lamoroso, toujours vainqueur, parfois sans cœur.
3: Mais sans cœur.
0: Sans cœur.
3: Eh bien, ça te fait quand même un point, Guillaume. Stella, tu en as trois. Guillaume, il en a un. C'est parfait.

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2: Je vous rappelle que toute la semaine, vous vous affrontez pour gagner la finale de vendredi. Premier prix, 2 places VIP pour assister au concert de Katy Perry le dimanche 12 juillet au Zénith de Nancy. Un parking sur place, 100 euros de carburant pour y aller. Une nuit dans une suite avec 2 petits déjeuners inclus, c'est 100 euros de carburant pour y aller, je vous l'ai dit. Le deuxième prix, c'est une machine expresso, 32 dosettes, 6 verres en verre. Et pour tout le monde, les perdants comme les gagnants, toute la semaine, 2 places de cinéma pour aller voir Les Parfaits Arnaques en famille avec Audrey Fleureau et Ramzy Bedia. Jingle, reprise des... Hein ? Allez. Alors, Stella à 3, Guillaume à 1. Stella qui joue avec nous depuis ici Paris-Île-de-France, qui habite à Triel, qui adore bricoler, MacGyver. Mais alors, il paraît que c'est plutôt ton mari hein, qui cuisine que toi.
3: Oui.
2: Toi, tu fais quoi, par exemple ?
3: Je cuisine tellement bien. Moi, je fais de la purée. J'ai quand même 2 spécialités.
2: Ah, t'as des spécialités ? Bah, c'est bien, t'as quoi ?
3: Non, spécialité basique, hein. Purée et crêpes. Mais c'est vraiment le top, quoi.
2: Bah, c'est bien, la crêpe. Les crêpes, donc, c'est dur, hein.
3: Ah ouais, moi, c'est les crêpes fines, Suzette, nickel. Je déteste les pancakes en crêpes. Hein.
2: Ah bah voilà, bah non, mais attends, c'est bien, dis donc. C'est dur à faire les crêpes, je suis pas d'accord avec toi, c'est très dur. Alors,
3: pardon. Mais tout le reste, je sais pas.
2: Ah oui, d'accord. Donc, c'est vraiment Hassan qui cuisine.
3: Oui. Qu'est-ce qu'il... Il adore ça, donc...
2: Ah bah voilà, mais qu'est-ce qu'il fait de le mieux comme plat ?
3: Oh là, il invente des trucs. Il regarde beaucoup un cuisinier qui s'appelle Jamie Oliver, un cuisinier anglais.
2: Ouais.
3: Et il s'en inspire, il crée des trucs, toutes sortes de... Il présente aussi très bien. En fait, c'était son... Il aimait bien la cuisine, il a toujours aimé, donc quel exemple. Qu'est-ce qu'il nous avait fait ? Des coquilles Saint-Jacques avec une sauce au roudin noir. Non, mais ça paraît fou, mais c'était délicieux.
2: Dis donc, t'as la chance d'avoir un mari qui cuisine.
3: Des trucs un peu... raffiné, on va dire. Voilà. Ça n'a pas l'air comme ça.
2: Oui, ça n'a pas l'air comme ça, mais si c'est bon, c'est bien, tant mieux.
3: Oui, avec de la menthe grillée à la poêle, enfin voilà, des trucs très anglais, quoi.
2: Ah, d'accord, ok, écoute. Bon alors, écoute-moi bien, là c'est la question à choix multiples. Je te pose la question, je te propose des réponses, et évidemment tu auras 10 secondes pour me donner ton choix. Alors, tiens, je te mets une ambiance. On va parler de notre Zizou national. Alors, aujourd'hui, mardi 23 juin, c'est l'anniversaire de Zizou. Mais alors, quel âge il a, Zizou ? Écoute bien les propositions d'âge. Écoute, ne crie pas, écoute. Alors, Zizou, il a 52 ans, 53 ans, 54 ans. Il aura évidemment toujours 20 ans. Voilà, alors, top chrono, oui. 10 secondes. Quel âge il a, notre Zizou ? 52, 53, 54, 20 ans.
3: 20 ans, combien
2: t'as dit ? Non, 54.
3: Allez. 54, allez.
2: Oui, bonne réponse.

0: Plus, t'as fait quoi?
1: Ah oui, c'était pour une, c'était pour un film sur Canal Plus. Bon, il y a des années de ça. On m'avait donné un rôle de figurant. Donc au début, je devais être un client simple, et puis ouais. Au final, j'ai terminé en tant que videur de la discothèque qui devait saluer le héros. Bon, après, c'était des acteurs pas connus du tout du grand public. C'était vraiment une création originale Canal.
0: Ouais, mais voilà, c'est une belle expérience pour toi de tourner dans un film pour Canal. Voilà. Bon, de toute façon, t'aimes bien ça parce que t'as participé aussi à N'oubliez pas les paroles, il me semble. Hein,
1: Exactement.
0: On t'a vu dans le public. Mais candidat, t'as été candidat aussi, N'oubliez pas les paroles.
1: Oui. Ah oui, ouais. Oui, les deux. J'ai fait public et candidat.
0: Ah ouais, donc t'es un chanteur de karaoké, toi.
1: Exactement.
0: Ah, t'as insisté parce que t'as passé le casting combien de fois?
1: Oh, j'ai insisté 8 fois.
0: Ah ouais.
1: J'ai passé 8 fois le casting. Oui, c'était très compliqué parce que bon, ils savent ce qu'ils veulent. Ouais. Voilà. Après, bon, il y a le casting de la vidéo qui était quand même plus dur à la fin. Enfin, l'étape de la vidéo où faut être vraiment souriant du début à la fin, malgré la fatigue, il faut quand même avoir la patate.
0: D'accord.
1: Et du coup, j'ai été sélectionné au bout de la 8e fois. On m'appelle, on me dit, bah tiens, c'est bon, tu vas pouvoir faire l'émission. Je fais l'émission et je perds contre la Maestro. Donc.
0: Bon, mais on t'a vu à la télé quand même.
1: Ça fait quand même une belle expérience.
0: Bah, bien sûr.
1: C'était génial.
0: Évidemment. Bon, t'as un petit côté maniaque, un petit côté monk. Tu vérifies que tout soit fermé, tout le temps.
1: C'est ça. Tout le temps.
0: Ah ouais.
1: Mais tout le temps, je vais être là, je vais fermer, je vais le faire machinalement. Je vais fermer, je vais revenir 2 minutes après, je vais dire, bah mince, c'est ce que j'ai fermé la voiture.
0: Ok.
1: Par exemple.
2: Ah ouais. D'accord.
1: Des choses comme ça.
0: Même pendant l'émission, là. La porte d'entrée, elle est ouverte, t'y vas.
1: Ah, mais même pendant l'émission, je vérifie tout le temps.
0: Et pourquoi?
2: Bah, ça, tu peux pas l'expliquer.
1: C'est un toc, avec des enfants, c'est pas évident non plus, parce que bon, ils font les 400 coups aussi, donc du coup, ça se peut des fois qu'ils ouvrent la porte et qu'ils sautent dans le couloir pour crier dans le couloir ou des choses comme ça. Enfin,
0: je comprends.
1: Voilà.
0: Guillaume, tu vérifieras bien que la porte de l'avion est fermée le jour où tu le prendras, car tu n'as jamais pris l'avion de ta vie.
1: Mais du tout, j'ai un rêve de prendre l'avion.
0: Ah, je sais, tu voudrais aller en Nouvelle-Calédonie, par exemple.
1: Bah oui. Et oui, c'est la terre de mes origines,
0: de mon
1: grand-père maternel.
0: Ah,
1: donc je voudrais bien découvrir un petit peu ce coin paradisiaque.
0: Ah oui, bah tu vas être servi si t'as jamais pris l'avion. C'est 24 heures de vol au moins. Nous met à la Nouvelle-Calédonie, c'est très long.
1: Oui, c'est pas grave. Mais quand on aime, on ne compte pas.
0: Bien sûr. Voici ta question. C'est une question qui, et là ça compte, qui vaut 3 points. Petit extrait de Rose. Chante le mois de juin. Pourquoi le mois de juin s'appelle-t-il ainsi? Pourquoi il s'appelle ainsi le mois de juin? En hommage à Lucius Junius Brutus, qui est le fondateur de la République romaine. Ou en référence à la déesse Junon. Ou alors parce qu'il marque la jeunesse de l'été. Ou bien parce que la présidente d'Amidoland en a décidé ainsi. Top chrono, 10 secondes. En hommage au fondateur...
1: Je pencherai pour la déesse Junon, en fait.
0: Tu penches pour la déesse Junon. Le mois de juin s'appellera ainsi. Eh ben ça y est, tu les as, tes 3 points. C'est en référence à Junon, déesse romaine du mariage. Dans l'Antiquité, elle était considérée comme la protectrice des époux. Ce qui explique pourquoi juin reste l'un des mois favoris pour célébrer les mariages.
2: Eh ben c'est super, ça fait 4 pour Guillaume, 6 pour Stella. Et là, tout de suite, un petit peu d'air marin sur toutes les plages du monde. Mmh. On y va avec notre magnifique Jean-Louis Aubert, les plages. Vous écoutez ici, on vous aime. À tout de suite.

0: plongeons, ce petit plouf.
1: Ah, Jean-Louis Aubert, les plages. Sur ici, ça rafraîchit, ça fait du bien à tout le monde.
2: Jungle.
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2: Je rappelle que nous sommes au taquet avec Stella, qui joue avec ici Paris-Île-de-France, qui est en tête avec 6 points, qui affronte Guillaume, ici Champagne-Ardennes, qui a 4 points. Alors, comme ça, on a un défaut, on est rancunière.
4: Ah, ça peut arriver, c'est rare, mais quand c'est fini, c'est fini.
2: Ouais, mais je comprends, je suis un peu comme
4: ça. Mais c'est exceptionnel.
2: Ouais.
4: Oui, c'est vrai.
2: Moi, c'est pas exceptionnel, je peux te le dire. Alors, il paraît que si t'étais un animal, tu serais un cheval. Mais pourquoi un cheval?
4: J'ai toujours aimé ces animaux-là, j'ai jamais eu trop l'occasion. Si, j'ai fait un peu de balade, mais bon, j'y connais rien, mais j'en ai pas du tout peur et j'aime beaucoup les balades. Voilà, encore un truc que j'aurais aimé faire. Il me faut 3 vies, moi, en fait.
2: Bah oui. Mais t'es déjà monté sur des chevaux?
4: Oui, j'adore. Notamment en Ardèche où c'était un peu sur des rochers, un peu, c'était rigolo.
2: Bah oui, c'est sympa le cheval.
4: C'était une nana un peu cool qui nous avait emmenés sur des endroits un peu, tu vois, où il descend, le cheval, mais il sait où il met ses pieds quand même, hein, heureusement.
2: Ah bah oui, je te confirme. Sinon, tu serais un peu mal. Alors, ouais. Tu as une pierre porte-bonheur, c'est une labradorite.
4: Oui.
2: Et tu l'as toujours sur toi?
4: Bah, plus ou moins, oui.
2: Ah oui, d'accord. Parce que
4: quand pas tout le temps, des fois je change, mais c'est une pierre que j'aime beaucoup. Elle est jolie déjà, et puis ça protège de tout, donc c'est très bien.
2: C'est très beau la labradorite, c'est très joli.
4: Oui, c'est une très belle pierre.
2: Alors toi, si tu devais déjeuner avec une célébrité, tu déjeunerais avec lui?
4: Oui,
2: parce que il paraît que quand tu étais enseignante, tu as même fait un spectacle de danse sur cette chanson, Je marche seule.
4: J'en ai aucune trace, c'est bien dommage. J'avais bien aimé, c'était sur cette chanson-là. Oui, on avait fait une chorégraphie et c'était sympa et vraiment, c'était vraiment un chouette moment. Ouais.
2: Personne n'a filmé?
4: Mais si, quelqu'un a été chargé de filmer, il n'a pas lancé le truc.
2: Bah non, on n'est pas d'accord. Bon, pour t'encourager à gagner les 5 points de la question cash, chose promise, chose due, je vais te faire écouter un chanteur exceptionnel qui massacre avec brio la SketchUp.

0: Georges Alain, si tu m'écoutes, en sache 2002. Que je t'aime. Allez, tout de suite, une petite BO de ça. Allez, vas-y, la Ferrari rouge de Magnum. Alors, dans cette série Magnum, absolument magnifique, tu te rappelles qu'il y avait Magnum, mais il avait aussi un majordome qui lui prenait bien la tête tout le temps. Comment il s'appelait ce majordome dans la série Magnum, avec les chiens Zeus et Apollon? Top chrono, 10 secondes. Comment il s'appelle le majordome?
1: Il a la moustache.
0: Non, c'est Magnum qui a la moustache. Oui, enfin bon, il a une moustache, mais il a surtout deux chiens. Zeus et Apollon.
2: Zeus, Apollon...
0: Et il s'appelait Higgins.
1: Ah oui, Higgins.
2: Ah oui,
0: Higgins.
2: Ah oui,
0: Higgins avec son petit costard colonial. Ouais. Bon, pas de points, tu restes en tête avec 6.
1: Tu connaissais Higgins, Magnum? Bah oui, c'est ta génération quand même, Guillaume.
3: Oui, bon, après, je me souvenais, j'ai connu Magnum, mais bon, je me souvenais plus du tout, pareil, du nom du majordome.
1: Ouais.
3: Zeus, Apollon, il n'y a pas de souci pour les chiens, mais...
1: Ah oui, tu te souviens des chiens.
0: Zeus, Apollon, ouais, vrai, il leur parlait toujours comme ça.
1: Tiens, on parlait des petits porte-bonheur, toi, t'as une médaille de judo de ton fils qui te porte bonheur.
3: Ben oui.
1: Ah ouais?
3: Ben oui, c'était sa première médaille de judo et j'étais tellement fier que du coup je l'ai mis en porte-bonheur.
1: Oh, ah, trop bah, mignon, en porte-clés.
3: Tu l'as accroché sur mon porte-clés de voiture, ouais. Bah, c'est très bien.
1: Bon, donc elle est pas très loin de toi, du coup. Là.
3: Enfin, voilà, c'est ça.
1: Ok.
3: Ah mais je l'ai toujours au plus près du cœur.
1: Bon, c'est beau ça. Et bon, oui, alors. Les clés de voiture, la voiture. Est-ce que la porte de la voiture est fermée?
3: Oui, j'ai retiré les pieds, c'est bon.
1: Parce que voilà, il est maniaque des... Non, il a le petit toc des portes. Alors, si tu déjeunais avec quelqu'un, il est 12h47, toi, t'aimerais déjeuner avec un animateur de télé. De qui s'agit-il?
3: Ah, ah. Ben, je vous laisse deviner, tiens.
1: Allez, ben, donne-moi des indices.
3: Non, mais le comment? Déjà, celui que j'aimerais bien, c'est Cyril Ferraud.
1: Bah oui, enfin, voilà.
3: Mais oui, parce que Cyril Ferraud, voilà, Fort Boyard, évidemment.
1: Eh ouais, c'est lui qui prend les rênes de Fort Boyard, je crois, le 2
0: Cyril
1: juillet.
0: Cyril Bogos.
1: Cyril Bogos.
3: Le 4 juillet, exactement.
1: Le 4 juillet. Mais alors pourquoi Cyril? Ouais. Qu'est-ce qui te plaît chez ce garçon au point de vouloir déjeuner?
3: Mais c'est ça, parce que déjà, bon, on a le même âge, hein, il a 40 ans aussi, Ferraud.
1: D'accord.
3: Enfin, 41 maintenant, parce que lui, il est du mois de mars, si je me trompe pas.
1: Ah oui, non, tu maîtrises quand même.
3: Oui, fan. Voilà, donc voilà. Et puis non, même j'aime bien sa sympathie, sa bonne humeur, j'aime bien sa façon d'animer.
1: Bon.
3: Toujours joyeux, très sympa avec les gens. Mmh. J'ai toujours eu des bons retours sur Cyril Ferraud.
1: Bon.
3: En attendant, non, il est super sympa. Il est vraiment très très bien.
1: Bah, on va découvrir le 4 juillet. Très attendu dans la présentation. Voilà, Olivier.
3: Exactement.
1: Est quand même marqué le fort longtemps.
3: Moi, Guillaume, ce que ça va donner. J'espère que ça va fonctionner pour eux.
1: Un dernier petit mot. Tu adores Céline Dion et tu as eu la chance de la rencontrer.
3: Oui, exactement.
1: À quelle occasion?
3: Bah, c'était lors d'un tournage d'une ancienne émission qui j'aimerais bien qu'elle revienne aussi un jour, c'est La Méthode Coé.
1: Ouais, c'est sur TF1 ça?
3: C'était sur TF1 effectivement, et du coup j'étais dans le public, je participais au public, on ne savait pas du tout en fait, au moment du départ, on partait en bus avec une agence de voyage.
1: Ouais.
3: Et on ne savait pas du tout qui étaient les invités.
1: Ah oh, ouais,
3: donc on a payé, vous imaginez, on a payé 20 euros de trajet, moi c'est ce que je dis à chaque fois. Il y en a qui payent des centaines d'euros pour aller la voir en concert,
1: bah,
3: qui
1: oui.
3: est de loin, qui la regarde avec les jumelles ou qui la regarde sur les écrans. Moi, j'ai juste payé 20 euros de trajet, je l'avais à 5 mètres devant moi.
1: Sauf que elle chantait pas. C'est pas un concert non plus.
3: Bah, ouais. C'était pas un concert, mais c'était un live. Elle nous a fait une chanson live quand même.
1: D'accord.
3: Pour rien que pour nous.
1: Bon, c'est bien. Top. T'as eu une chance extraordinaire de pouvoir la tutoyer du regard.
3: Voilà.
1: Voici ta question cache.
3: Le fait de la voir, c'était bien.
1: La question cache arrive. Elle vaut 5 points. Je t'emmène en Provence. Et je te demande, comment appelle-t-on une maison paysanne typique provençale? Comment appelle-t-on une maison paysanne typique provençale? Voici 10 secondes pour y réfléchir.
3: Pas une chaumière?
1: La chaumière.
3: Je pense à ça,
1: en
3: c'est
1: Provence,
3: le premier nom qui m'est venu.
1: La chaumière. Ah, j'aurais plutôt vu ça en Normandie, moi, la chaumière. Non, c'est le fameux mât, le mas, on appelle le mât ou mas provençal. C'est la bâtisse traditionnelle en Provence, espèce de ferme construite en pierre, le mât.
0: Alors,
1: aïe, ça fait
0: 6 pour Stella, 4 pour Guillaume. Le bingo vous départagera. Mais là, tout de suite, on va partir avec une nouveauté. Vous écoutez ici Alex Warren, Fever Dream. A tout de suite, mes petits chéris.

0: Steve A Dream et Alex Warren sur ici. Je vous l'ai fait un peu vite celle-là.
1: Tu l'avais un peu, ouais. Hein? Dream.
0: Voilà.
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1: Ici, nous sommes avec Stella, qui a 6 points. Elle joue avec ici, Île-de-France. Contre Guillaume, qui joue avec ici, Champagne-Ardenne, qui a combien? Combien?
0: Ah, mon candidat, il a 4, bien sûr.
1: C'est bien. Non, mais oui. J'adore, parce que comme il plane à 20 minutes, il regarde en l'air. Je sais pas ce qu'il a aujourd'hui. Hein.
0: C'est Zébulon.
1: C'est Zébulon, ouais. Bipapoum. Alors, Stella, il paraît que tu as rencontré Hassan dans un cours de karaté. Qu'est-ce que ça veut dire? Il t'a mis une patate? Oui. Pourquoi?
3: Non.
1: Bon,
3: j'assistais à un cours de karaté, puis voilà, une personne que je connaissais qui en faisait, puis voilà, on s'est connus comme ça.
1: On s'est connus, on s'est reconnus, on s'est perdus de vue, voilà. Ça fait 40 ans que vous êtes ensemble. Alors, un petit truc vachement sympa, il paraît qu'à l'occasion d'un concert hommage à Duke Ellington à la Madeleine,
3: oui.
1: T'as fait partie du chœur qui chantait.
3: Exactement. Ah oui, c'est un beau souvenir, ça. Très beau souvenir. Elle est magnifique, la Madeleine. Ah, ouais. C'est bon.
1: T'as chanté dans l'église avec le grand orchestre. C'était, c'est bien.
3: Ouais, c'était trop bien. Ah oui, c'était vraiment un beau souvenir, une belle expérience.
1: Ouais, alors, quand tu étais petite, tu aimais un chanteur que tu appelais Elvis Presley.
3: Oui.
1: Eh oui, c'était plutôt Elvis Presley. Non, on va se dire que c'était quand même, parce que en même temps.
3: Ah ben j'avais 7 ans. Hein, écoutez, franchement.
1: Tu parlais anglais comme.
0: Oui, comme moi.
3: Comme une vache espagnole.
1: Elvis Presley, Elvis Presley, ça se ressemble. Voilà, c'est normal que tu l'aies appelé comme ça. Bon.
0: Moi, je disais Michael Japon de Jackson, c'est vrai.
1: Michael Japon.
0: Mais j'arrivais pas à dire Jackson, donc je disais Michael Japon.
1: Michael Japon.
0: Michael Japon, je disais, voilà. C'est pas forcément fait pour être drôle, c'est quelque chose de vrai, quoi.
1: Ah oui,
0: voilà.
1: D'accord.
0: Ça remonte en bois des souvenirs difficiles.
1: Ah non, mais de toute façon, lui, t'as vu, il a continué, il sait pas toujours parler très bien.
0: J'avais une question pour Céla, je voulais savoir comment allait la patte patrouille. On lui a pas posé la question. Comment vont les copains? Comment vont Ruben? Comment vont James?
1: Ah oui, la patte patrouille.
0: Oui, il était pas drôle, ok.
1: Il est content de sa vanne. Ma chérie, pour t'encourager à gagner ce petit bingo, je vais te mettre un morceau d'Adèle que tu adores.

0: Et voilà, Rolling in the Deep. Écoute bien ton bingo. À mon top chrono, tu auras 10 secondes pour me donner un maximum de choses ou d'objets que tu trouves dans un avion. Donc me dis pas le commandant de bord et les hôtesses de l'air, ça c'est des gens. Moi je veux les choses ou les objets qu'on peut trouver dans un avion. Allez, top chrono, 10 secondes.
1: Alors, siège, bouteille, escalier, passager...
0: Non, 4. Non, steward, tout ça, c'est des personnes, c'est ce que je t'ai dit au début. Il fallait dire les parachutes, le sac à vomi, le max à oxygène, les couvertures, les oreillers, les toilettes, le train d'atterrissage, le tableau de bord.
1: Il y a des oreillers.
0: Bon, bah tu as 4, c'est déjà pas mal.
2: Bon, dis donc, Guillaume, ça aurait pas été une question pour toi. Je rappelle que tu n'as jamais pris l'avion. Alors, peut-être que tu imagines ce qu'il y a dedans.
3: Mais bon, après, ça n'empêche que je connais aussi les objets qu'il y a dans l'avion.
0: Bah oui, il a vu des films, il est pas...
2: Donc t'aurais fait plus, peut-être, on ne sait pas, on ne saura jamais, finalement. Bon, Guillaume, tu fais quoi cet après-midi?
3: Ah ben, moi je bouge pas, je reste au frais, c'est très bien.
2: T'as bien raison. Avant de te quitter, je rappelle juste, si on peut te rendre service, que tu cherches un emploi dans le téléconseil, n'hésitez pas encore à en parler autour de vous, il habite à Reims, vous pouvez nous joindre au 0810 055 056, on vous mettra en relation. Allez, pour ton plaisir, on te fait écouter Benabar.
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3: le bébé est né.
2: Et voilà.
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2: Je te rappelle qu'il a fait N'oubliez pas les parents, il chante. Et je sais que tu aimes Benabar. Allez, alors, très clairement, tu n'as pas été en tête de toute l'émission, mais tu peux te rattraper si tu fais plus de 4 points. Si tu me donnes 5 bonnes réponses, il l'emporte, on est bien d'accord, il est là vendredi.
0: Absolument.
2: 5 pour l'éternité, 5 pour la gloire.
3: Ça serait bien.
2: Je te demande de me citer un maximum de choses. On est encore une fois sur des objets, s'il te plaît, que l'on trouve non pas dans un avion, mais, à te faire plaisir, dans une voiture. Top chrono, 10 secondes.
3: Des clés, un volant, un levier de vitesse, une pédale de frein, qu'est-ce que je peux dire, des aiguilles du compteur, qu'est-ce que je peux dire, des sièges, voilà.
2: Bon, bah ça va suffire, je pense.
0: Ça va suffire.
2: Eh bah bravo, Guillaume, suffisant, félicitations.
0: Bien sûr, il y avait le CRIP, le rétro, les outils, les papiers, le permis, l'assurance, les plaids, mais bon. Écoute, Stella, je suis triste, mais malheureusement, il a marqué plus que toi dans notre bingo.
1: Cette
0: émission est un jeu. Mais oui. Cette émission est très injuste.
1: Félicitations.
0: Allez, Guillaume, on se retrouve.
3: Je veux te dire, par contre, quelque chose pour Stella.
0: Je
3: suis désolé sincèrement pour elle et sans rancune. Franchement, sans rancune.
0: Allez, Stella,
1: c'est parfait. J'aurai quand même des petits cadeaux.
0: T'as les places de cinéma. Ouais. Allez, je vous embrasse tous les deux, Guillaume, à vendredi. Merci à Céline à la Réal, Kinan à la Technique, Maître Coupez au savoir, Marian au standard.
2: Zébulon,
0: à la vanne, on ne sait pas trop de quoi, finalement, voilà.
2: Oui, on ne sait pas.
0: On remercie Georges Alain pour la SketchUp. Je vous embrasse tous très fort. Prenez soin de vous, faites attention à vous, faites attention aux animaux aussi, il fait très chaud. Et on met son pied par terre, pieds nus, pour voir, et vous allez voir comme c'est chaud pour les papates des chiens. Je vous embrasse tous, à demain, mes chéris. Il est 5h, Paris s'éveille, c'était ici, c'était au taquet.
2: Ah, c'était bien surtout.
0: Et alors là maintenant, ça va swinguer, ça va rock'n'roller.
2: Exactement, parce que les petits matins arrivent sur ici avec Johan Rock'n'Roll qui vous accompagne une bonne partie de l'été, le coquin.
0: Oh yeah.

0: comment ça va vous ce matin? Ici, vous êtes les bienvenus chez vous.
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0: Votre radio locale à vos côtés pour bien démarrer cette journée. Au menu ce mardi, les bons plans pratiques pour vous permettre de mieux vivre au quotidien. Et puis la musique, évidemment, ici pour vous donner le sourire entre tartines et café. Vanessa Paradis et Supertramp qui seront des nôtres dans pas longtemps. Et puis j'accueille Cyril Ardo-Redon, bonjour.
2: Bonjour Johan, bonjour à tous.
0: C'est à la une de l'actualité ce matin.
2: On revient sur cette canicule qui n'en finit pas. Il fait moins chaud, mais les effets restent bel et bien présents par endroits.
0: Vous avez probablement déjà vu ces pubs, les climatiseurs sans tuyaux. Sur le papier, ça semble alléchant, mais attention, par ici les économies ce matin vous expliquent comment éviter les mauvaises surprises. Et puis, venez nous raconter comment se passe ce début de journée. 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
0: Ce mardi, le dernier jour du mois de juin, il est 5h. Le journal présenté par Cyril Ardo-Redon. Et une question pour démarrer ce journal. Et vous, comment ça va après plus d'une semaine de très forte chaleur?
2: Il n'y a plus que 5 départements en vigilance orange canicule. Les Alpes de Haute-Provence, le Var, les Alpes-Maritimes et la Corse. Mais quasiment partout en France, nos organismes ont été mis à très rude épreuve. D'autant que par endroits, il fait encore chaud. Plus de 30 degrés par exemple dans le Vaucluse. Peu de différence entre le jour et la nuit. Et à Nouscaron, les Avignonnais que vous avez rencontrés n'en peuvent plus.
3: Gradiela, par exemple, vit dans un vieil appartement sans clim dans l'intramuros d'Avignon.
4: C'est que la canicule en ce moment, c'est des fois, elle est compliquée à vivre.
3: Moins d'énergie pour faire le ménage ou même pour se faire à manger. Et récemment, cette jeune femme de 22 ans a même eu un coup de chaud chez elle.
4: Ouais, je me suis sentie hyper étourdie. J'ai fait que de vomir, avoir la tête qui tournait. J'arrivais pas à manger. J'étais fatiguée en sachant que l'air, il est irrespirable en fait, que ce soit à l'extérieur ou à l'intérieur de chez nous ou même dehors.
3: Et beaucoup accumulent aussi la fatigue à cause des mauvaises nuits, comme Wassim, qui vit sans clim.
5: Pour dormir, c'est pratiquement impossible. Là, ce soir, j'ai galéré à dormir. En fait, que transpirer, c'est insupportable. Je suis beaucoup plus fatigué, pardon. Je le ressens fortement. De base, je suis quelqu'un qui est hyperactif. Avec cette chaleur, je vais être vraiment plus mou. J'ai avoir plus de mal à faire les choses. Je vais avoir un peu plus de la flemme.
3: Des températures qui impactent aussi le moral. Alors, pour limiter les effets, Virginie Issotienoka, médecin généraliste à Violès, a quelques conseils.
6: Il faut juste ne pas consommer de l'alcool, par exemple, et surtout s'hydrater, même quand on n'a pas soif.
3: Elle ajoute que la fatigue est normale, car le corps dépense de l'énergie pour maintenir sa température à 37 degrés.
2: Un reportage d'Anouk Caron, ici Vaucluse, et hier, le Premier ministre a pris la parole à l'occasion d'une cellule interministérielle de crise. Sébastien Lecornu promet que les 30 000 climatiseurs commandés vendredi seront livrés en fin de semaine ou en début de semaine prochaine dans les hôpitaux. La perspective d'une reprise d'un épisode caniculaire dans les jours qui viennent est possible, ajoute-t-il.
0: Une explosion entendue hier soir à Monaco.
2: Improbable attentat qui a fait 3 blessés, dont 2 graves, dans un immeuble résidentiel près de la frontière avec la France. Yannick Falt, que sait-on ce matin de cette attaque ?
7: C'est vers 21h que l'explosion retentit dans le hall d'un immeuble. Peu de temps avant, un homme est vu en train de déposer un sac à dos avant de prendre la fuite. Bilan, 3 blessés d'une même famille, l'oligarque Vadim Ermolaev, l'une des plus grosses fortunes d'Ukraine, sa compagne et un enfant de 13 ans. Les 2 adultes sont grièvement blessés, l'adolescent plus légèrement. Il s'agit probablement d'un attentat selon les autorités monégasques. Le procureur général de Monaco évoque la présence de boulons et de petites billes de plomb dans l'engin explosif. Côté français, le parquet national antiterroriste ne s'est pas saisi à ce stade ni n'a été sollicité par la justice monégasque, comme le permet un protocole d'accord. La sous-direction antiterroriste et la DGSI, la Direction générale de la sécurité intérieure, sont en observation. Le suspect, lui, est toujours en fuite et des policiers français sont mobilisés pour tenter de le retrouver et l'arrêter. Des fonctionnaires des Alpes-Maritimes ont également été envoyés sur les lieux de l'explosion pour faire les premières constatations.
2: Explication de Yannick Falt sur ICI à retrouver sur ICI.fr. La loi pour freiner l'ultra fast fashion définitivement adoptée hier soir après le vote des sénateurs, texte qui instaure une taxe qui pourra aller jusqu'à 20 euros par produit d'ici 2030. Ces marques n'auront par ailleurs pas le droit de faire de la publicité. Et puis les petits colis d'une valeur de moins de 150 euros importés dans l'Union européenne seront taxés dès demain à hauteur de 3 euros par article.
0: Ici, 5h04, on passe à la Coupe du Monde de foot. Les Bleus qui n'ont désormais plus droit à l'erreur.
2: Match de 16e de finale. En cas de défaite, c'est donc l'élimination. La France affronte la Suède dès 23h. Pour l'instant, les Français ont un parcours parfait. 3 matchs, 3 victoires, 10 buts marqués. Mais attention à l'excès de confiance selon le sélectionneur Didier Deschamps.
8: Je pense que l'équipe de Suède, en rencontrant l'équipe de France, elle n'a rien à perdre. Nous, il faut qu'on prenne ça avec beaucoup d'humilité et y mettre toute la détermination, la concentration qu'on a pu mettre. Là, il n'y a pas de match de rattrapage. Mais ce n'est pas pour autant qu'on doit avoir de la fébrilité ou de la retenue. Là, il n'y a pas de joker. On sait. On est venu pour ça aussi. Donc, on y est maintenant. Il faut le faire.
2: Le sélectionneur des Bleus, Didier Deschamps, ce match France-Suède qui débutera donc à 23h avec une fin, si tout se passe bien, un peu avant 1h du matin. Bref, ça va faire coucher tard. Alors, allez-vous suivre la rencontre? On vous a posé la question dans les rues d'Auxerre.
9: Je suis invité avant, mais à 23h, où je resterai avec les copains pour garder le match, ou sinon je ferai ça chez moi, tranquille. Je suis en retraite, hein. Je peux aller jusqu'au bout de ma nuit, moi.
10: Dans mon lit, en train de dormir.
11: C'est trop tard ou c'est parce que le foot...
10: Non, c'est parce que je me lève de bonne heure et je me lève à 5h. Donc, il aurait été à 21h, j'aurais regardé.
12: À 23h, je sais pas. Je pense pas. Déjà, j'aurais pas regardé à 20h. Parce que je suis pas fan. Hein. Moi, j'ai mes collègues à l'hôpital et ils gardent ça.
13: Bon, c'est jamais tard pour un match de l'équipe de France, surtout en Coupe du Monde.
11: Et le lendemain, faut se lever ou pas?
13: Non, c'est les vacances maintenant. Je viens de finir l'oral là. Du coup, maintenant, je suis en vacances.
2: France-Suède, coup d'envoi dès 23h à suivre à partir de 22h30 sur votre radio ici, sur ici.fr et sur notre chaîne YouTube. Et dès la fin de la rencontre, le débrief avec nos spécialistes. En cas de victoire, les Bleus joueront en 8e contre le Paraguay qui s'est imposé cette nuit au tir au but face à l'Allemagne. Le Brésil a lui battu le Japon 2-1. Et puis en ce moment, Pays-Bas contre le Maroc, on est dans le temps additionnel. Un but partout actuellement. La météo après ce message.
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2: 5h06 sur votre radio locale ici, Johan Rock, c'est une belle journée qui nous attend.
0: Un soleil qui domine sur la majeure partie du pays. En matinée, on trouve quand même quelques petites formations nuageuses dans le nord, la côte normande et la pointe bretonne. Partout ailleurs, c'est du grand soleil. On respire enfin sur une grande partie du pays comparé à la semaine dernière. En revanche, la région sud-est, elle, va connaître aujourd'hui de fortes chaleurs. Ce matin, il fait déjà 25 à Montpellier, 26 à Marseille, 24 à Ajaccio et puis sur le reste du pays. On relève en ce début de journée 19 à Bordeaux, 16 à Nantes, 17 à Paris, 21 à Strasbourg. Quant à cet après-midi, donc, les températures seront caniculaires dans le sud-est, alors que le reste du pays va connaître des températures estivales, enfin quand même légèrement au-dessus des normales saisonnières, 4 à 5 degrés au-dessus, et un mercure qui affichera 30 à Bourges cet après-midi, 33 à Lyon, 20 à Brest et 26 à Charleville-Mézières. Et chez vous, quel temps fait-il? Vous le savez, ici le matin, on fait la météo ensemble, vous allez sur la page Facebook de votre radio, ici, le nom de votre commune, une température, une photo si le cœur vous en dit. On attend toutes vos températures et vos communes.
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0: À 5h07, ceci est peut-être la toute première chanson de votre journée, celle qui va donner le tempo de ce mardi. Voici Vanessa Paradis, Tandem, sur les ondes d'ici.

0: 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Vous avez fait le bon choix. Il est 5h11.
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0: C'est la belle histoire du jour. Christine est caissière, Ludovic, lui, officier au rayon boulangerie. Tous les deux sont au supermarché Leclerc de Sarlat. C'est là qu'ils se sont rencontrés il y a quelques années. Et à force de se croiser à la machine à café, il est arrivé, comme il arrive à beaucoup de collègues, de tomber amoureux. Et c'est peut-être pour cette raison que Ludo, mercredi dernier, a décidé de faire sa demande en mariage au supermarché, en milieu de journée. Il a pris le micro qui sert à faire les annonces dans le magasin et il a dit « Christine, c'est Ludo, est-ce que tu m'entends? J'ai quelque chose d'important à te dire ». Et là, bon, bah, vous imaginez, en milieu de journée, elle est là, Christine, à la caisse, les clients autour qui attendent avec leur caddie. Sur ce, Ludo débarque devant la caisse de Christine, genou à terre, bague dans la main, Christine, gorge nouée, émotion, larmes aux yeux. Je vous passe les détails, suspense insoutenable. Mm-hmm. Elle a dit oui.
2: Ah,
0: les clients autour ont applaudi. C'était donc au Leclerc de Sarlat, une demande en mariage filmée, relayée sur les réseaux sociaux, qui fait le buzz, comme on dit. On a l'intention de faire un petit mariage, alors on a décidé de faire les choses en grand, dit le futur marié. Si je me peux me permettre, à l'attention mm-hmm. du Leclerc de Sarlat, pourrait faire un petit geste commercial, parce que hein, la vidéo a buzzé.
2: Pour offrir le traiteur.
0: Ça leur a fait de la publicité, tout le monde en parle, y compris ici, on leur fait de la pub. Donc faites un petit geste, évidemment, on vous tiendra au courant. En attendant, c'était la belle histoire, il est 5h12, et ce mardi, dans le reportage d'ici, on dit au revoir à la canicule.
2: Oui, nous serons en Touraine, où malgré le refroidissement des températures, les dégâts restent présents, notamment sur les routes.
0: Et pour la musique, vous allez être en bonne compagnie. Supertramp arrive dans un instant dans vos oreilles. Pour l'heure, il est 5h12, c'est le moment de faire des économies.
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0: Chaque matin, Valère Coréard nous partage un bon plan pour rebooster notre pouvoir d'achat. Ce mardi, vous nous parlez du rafraîchisseur d'air.
4: Avec les températures que nous avons connues, alors que ce n'est que le début de l'été, j'ai vu passer un bon nombre de publicités sur des climatiseurs sans tuyaux à 80 euros. Et alors, avec des promesses alléchantes, hein, refroidissez votre chambre en 30 minutes, sans bruit et sans tuyaux. Ça fait un peu rêver, hein, on veut tout ça quand il fait trop chaud. Mais quand on se renseigne un peu, on découvre vite que si un rafraîchisseur d'air peut apporter un peu d'air frais dans une pièce, au mieux, je dis bien au mieux, faire baisser la température, aller de 1, 2, peut-être 3 degrés, c'est tout. On est très loin de pouvoir le comparer à un climatiseur, un vrai. En fait, ça ressemble à une clim. On nous promet que c'est comme une clim, mais c'est faux. Ce n'est pas une clim. On risque donc de dépenser son argent pour rien.
0: Il faut dire qu'entre une clim et un rafraîchisseur d'air, on ne parle pas du tout de la même chose.
4: C'est vrai, un rafraîchisseur d'air n'a pas de système pour pomper la chaleur de la pièce et souffler du froid. Il fonctionne avec un bac dans lequel il faut mettre de l'eau ou des pains de glace et le ruissellement sur le filtre va refroidir un peu l'air soufflé. Donc oui, ça rafraîchit l'air, mais non, ce n'est pas comme une clim sans tuyaux. Le média Que Choisir a d'ailleurs testé une vraie clim portable, mais environ 30 minutes pour faire baisser la température d'une pièce de 5 à 10 degrés. Bien sûr, quand la pièce est adaptée à la puissance de la clim, espérez maximum 2 degrés pour le rafraîchisseur d'air. Donc, c'est moins cher à l'achat, moins cher en énergie, mais c'est pas le même appareil. Vous en avez un? Vous avez testé ou vous avez d'autres pistes pour lutter contre la chaleur l'été? Vous connaissez mon mail, parisilleséconomies@radiofrance.com.
0: Merci Valère Coréard. Et demain, à quelques jours des départs en vacances des juilletistes, vous nous direz comment économiser lorsqu'on prend l'autoroute. Ici, tous les matins, on prend soin de votre budget. 5h14, bon réveil.
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0: Et c'est dans l'info d'ici, ce mardi, la canicule qui est derrière nous à présent, quasiment partout en France.
2: Plus que 5 départements en vigilance orange canicule ce matin dans le sud-est du pays. Les Alpes de Haute-Provence, le Var, les Alpes-Maritimes et la Corse. Les températures sont redevenues bien plus clémentes, mais les dégâts sont parfois encore bien là. En Indre-et-Loire, une cinquantaine de routes fermées ou ralenties car la chaleur a fait fondre le bitume. Tristan Barraud, dans cette commune de 300 habitants au sud de Tours, un pont est fermé. jugé désormais trop dangereux par les autorités.
7: Pont fragilisé pour cause de canicule. Derrière ce panneau, de gros plots barrent la route.
8: Quand on s'approche un peu plus loin, on s'aperçoit qu'effectivement, il y a une dilatation.
7: Miguel Clément, le maire des Essurandres, s'approche des fissures.
8: C'est depuis les grosses chaleurs, pendant la période canicule, où en fait, il a été constaté ces trous qui ressortent du coup la nuit, mais la journée, on le voit absolument pas.
7: C'est une photo d'un automobiliste qui a alerté le maire et les services du département d'Indre-et-Loire.
8: Ils ont dit qu'effectivement, on ne pouvait pas continuer à laisser le pont ouvert puisque ça pouvait engendrer des risques. C'est quand même un danger pour les automobilistes, les motards. C'est vrai que ce pont est quand même relativement passager.
7: Ça demande à Serge, au volant de son car scolaire, de faire un détour en ce moment.
9: Rien sur le trajet, ça fait des kilomètres, une dizaine de kilomètres en plus, quoi. On arrive un petit peu plus tard, mais bon. C'est la maternelle et donc bon, on est en fin d'année scolaire, donc ça va.
7: Le maire régulièrement interpellé à ce sujet.
8: Ah ouais, ça vous fait un sacré détour.
7: Jocelyne se demande si elle peut le traverser à vélo, ce pont. Réponse, non.
10: Rien de grave, c'est pour aller faire du sport.
8: Ça a un impact
10: pour beaucoup de gens,
8: notamment vous. C'est quand même un peu décevant.
10: Ah oui.
7: Jocelyne se dit rassurée de l'expertise qui aura lieu aujourd'hui sur le pont.
2: Un reportage ici Touraine de Tristan Barrault. Et la mairie espère réparer le pont avant ce week-end et avant des festivités locales.
0: Ce soir, à la télévision, on parle de votre santé en cette période estivale. Quels sont les bons réflexes à adopter? C'est à venir dans les coulisses télé, juste après Supertramp. Ici, il est 5h17. Bon réveil.

0: chansons pour bien démarrer la journée. À 5h20 ce mardi, vous êtes ici et c'est tant mieux. Et c'est un 30 juin qu'ils sont nés. Le nageur américain Michael Phelps, champion du monde, multimédaillé d'or aux Jeux Olympiques. Il devrait avoir suffisamment de souffle aujourd'hui pour venir à bout de ses 41 bougies ce mardi. Autre sportif américain dont c'est l'anniversaire. 60 ans aujourd'hui pour Mike Tyson, le garçon dynamite, comme on le surnommait à ses débuts. Il aura marqué les esprits aussi bien par sa présence sur le ring que dans les allées des tribunaux. Et puis, c'est un 30 juin que nous quittait Simone Veil, à qui l'on doit la loi sur l'interruption volontaire de grossesse. C'était en 75. Elle était alors ministre de la Santé. Et puis, un 30 juin également, le chanteur facétieux Bobby Lapointe tirait sa révérence à l'âge de 50 ans seulement.
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0: gâteau. Et puis, évidemment, on vous souhaite un bon anniversaire si vous êtes né à cette date. On vous souhaite de profiter au maximum de cette journée, mardi 30 juin.
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0: 5h21, chaque jour à cette heure-ci, on passe de l'autre côté de l'écran dans les coulisses télé avec vous, Patrice Gascoigne. Après 10 jours de canicule, vous avez choisi aujourd'hui de nous parler d'un magazine qui nous apprend les bons réflexes santé de l'été.
4: Alors, c'est pas pour être rabat-joie, mais qui dit été dit nouveaux ennemis dont il faut se prémunir. Et on entretient avec le premier de ces ennemis un rapport parfois un petit peu ambigu.
5: Le premier des dangers, c'est le soleil. Ces rayons ultraviolets sont responsables de nos brûlures et des cancers cutanés.
6: Plus la peau est claire, plus les yeux sont clairs, plus on a tendance à prendre des coups de soleil, plus le risque d'avoir un cancer de la peau augmente.
4: Voilà pour vous mettre un petit rappel dans le coin de la tête afin de bien vous protéger du soleil. C'est le but de cette soirée proposée par le magazine de Marina Carrère-Dancos sur France 5, Enquête de santé, avec notamment un premier documentaire dès 21h05 intitulé « Un été en toute sécurité », parce qu'on sait qu'il suffit d'un pépin de santé pour gâcher les vacances. Coups de soleil, bon, on l'a entendu, mais aussi piqûres d'insectes, intoxication alimentaire. L'été n'est pas sans risque. Le documentaire va nous donner les clés pour profiter pleinement de cette saison et de vos vacances dans nos belles régions de France. Par exemple, si l'on reprend la problématique de la protection solaire, la professeure Laurence Coiffard est enseignante-chercheuse en cosmétologie à l'Université de Nantes. Elle teste la fiabilité des produits de protection solaire disponibles sur le marché. Écoutez ses conseils pour choisir une crème solaire.
7: D'abord, choisir du 50+, parce que en dessous, c'est plus ou moins gadget. Une crème et pas d'autre forme, hein, bien sûr, pas d'huile, pas de spray, parce que c'est tellement fluide que 2-3 pchits paraissent suffire. Pas de parfum, puisque les parfums sont dans leur grande majorité photosensibilisants. Enfin, donc l'idéal est qu'on ait la crème la plus neutre possible.
5: Quant à la quantité à utiliser, elle est bien supérieure à ce que l'on pense. À chaque application, ce sont 7 cuillères à café qui sont nécessaires pour nous protéger de la tête aux pieds.
7: Si on en met moins que cette quantité-là, eh bien en fait, l'indice sur la peau va être inférieur à l'indice affiché, ce qui fait qu'un homme d'1m80-80 kg qui fait une journée de plage, eh bien pour l'ensemble du corps, devrait utiliser un tube entier de 30 ml.
4: Voilà, pour passer un bel été en toute sécurité, ne manquez pas ce soir sur France 5 cette enquête, les bons réflexes de l'été, et l'autre bon réflexe étant d'écouter les coulisses télé. Bah oui, ici, même heure, même endroit.
0: À demain, Patrice Gascoigne. À l'heure où vous êtes peut-être en train de petit déjeuner, est-ce que vous savez pour quelle raison on emploie l'expression mettre la table?
8: Oula, c'est une bonne question.
0: Stéphane Bern a la réponse à cette question dans un instant. On remonte le temps avec lui. Voici Pascal Obispo et Francis Cabrel ici. Les nappes.

0: ce mardi, dernier jour du mois de juin, vous écoutez ici. Bon début de journée, 5h25, il est le temps de retrouver Stéphane Bern qui, tous les jours, a l'habitude de remonter le temps. Et aujourd'hui, Stéphane, vous nous parlez de l'époque où dîner commençait toujours par un petit peu de bricolage.
1: Va mettre la table. Aujourd'hui, c'est une corvée légère. Au Moyen-Âge, c'était presque un chantier. Genre permis de construire et casque obligatoire. Prenons une grande salle, un soir d'hiver, quelque part dans le royaume de France. Des bancs, un feu, des gens, mais pas de table, rien. Juste de l'espace vide. Cambriolage ? Non, une déco épurée, on va dire. Et puis quelqu'un donne l'ordre.
2: Pour le départ, attention !
1: Deux serviteurs arrivent avec des tréteaux, tel un dimanche de brocante. Ils les déplient, les calent tant bien que mal sur le sol irrégulier. Un troisième apporte une lourde planche, on la pose dessus. Évidemment, ça penche, alors on ajuste. Ça repenche de l'autre côté, on recommence. La table, littéralement, se fabrique sous vos yeux, dans un mélange de précision et de système D. Un vrai tuto bricolage, sans YouTube, mais avec beaucoup d'optimisme. Ce n'est qu'une fois ce montage terminé que le repas peut commencer.
3: Où sont les rôles, les rôtis, les saucisses ? Où sont les fèves, les pâtés de serre ?
1: On étend la nappe, on dispose le pain, les écuelles, et enfin, on mange. En croisant les doigts pour que ça ne s'effondre pas au moment du potage.
3: À table ! Oui, la souplette, la bonne souplette !
1: Car au Moyen-Âge, la table n'est pas un meuble. C'est une installation temporaire, une fabrication en CDD. On la met pour manger, puis on la retire. La même pièce peut ensuite servir à dormir, travailler, recevoir. Digne d'un studio parisien. Mettre la table, à l'époque, n'est donc pas une expression. C'est une opération, presque une mission commando. Le français du XVIe siècle en garde la trace. On met la nappe, on dresse littéralement la table. Comme quoi, dans notre quotidien, certains gestes ont disparu, mais les mots, eux, continuent de faire comme si de rien n'était. Allez, c'est fini. Maintenant, on débarrasse.
0: À demain, Stéphane Bern. Ce mardi, on vous attend sur l'antenne d'ici. Venez nous dire, tiens, si ce soir vous serez de ceux qui seront devant leur poste de télé pour soutenir les Bleus. 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
4: Absolument.
0: En toute sécurité. 0810 055 056 pour l'heure, il est 5h30. L'info en français dans le reste du monde, c'est le 90 secondes avec vous, Cyril Ardo-Redon.
5: Après la canicule, 30 000 climatiseurs commandés par le gouvernement arriveront en fin de semaine ou en début de semaine prochaine dans les hôpitaux. C'est ce qu'a dit le Premier ministre Sébastien Lecornu. De son côté, le collectif Les Morts de la Rue alerte. Il y a plus d'une dizaine de sans-abri la semaine dernière qui sont décédés en raison de la chaleur, notamment en Île-de-France et dans les Pays de la Loire. Un couple de trentenaires placé en garde à vue à Beuvrage, près de Valenciennes dans le Nord, après le décès de leur jumelle de 15 mois de déshydratation. Les quatre autres enfants du couple âgés de 3 à 6 ans ont été hospitalisés, eux aussi déshydratés. Les parents n'étaient pas connus de la justice. 18 000 foyers privés d'électricité selon le bilan d'Enedis hier soir. Dans le détail, plus de 11 000 dans le Nord et l'Aisne suite aux orages. Près de 7 000 en Île-de-France après les fortes chaleurs. Trois personnes d'une même famille blessées à Monaco hier soir dans un probable attentat explosif. Deux adultes grièvement blessés, un adolescent plus légèrement. L'une des victimes est l'une des plus grandes fortunes ukrainiennes. L'auteur est en fuite. Des secours français sont mobilisés. Le collectif La Voie est libre contre l'autoroute A69 entre Toulouse et Castres annonce saisir la Commission européenne. Hier, le Conseil d'État a validé définitivement ce chantier controversé qui doit s'achever en octobre. Et puis place au 16e de finale de la Coupe du Monde pour les Bleus. France-Suède dès 23h, match à suivre à partir de 22h30 sur ici et ici.fr. En cas de victoire, la France rencontrera le Paraguay en 8e de finale.
0: Vous écoutez ici, ce mardi, il est 5h32, vous en parliez il y a un instant, Cyril. Les choses sérieuses commencent pour les Bleus aujourd'hui à la Coupe du Monde.
5: Les 16e de finale, autrement dit le premier match à élimination directe. C'est ce soir dès 23h face à la Suède, rencontre disputée dans le New Jersey, près de New York. Des milliers de supporters français sont attendus sur place. Et même si Nicolas Perroni, ils ne seront pas seuls à donner de la voix, car les Américains sont devenus totalement fans de l'équipe de France.
2: Lorsque l'on croise un maillot bleu dans un stade, la réponse est quasiment toujours la même.
4: I'm not French.
6: You're American?
4: I'm American, yeah.
2: Michael, par exemple, qui vient du Michigan.
4: Et j'aime beaucoup la France.
2: Un Bob, vive la France, sur la tête.
4: Why do I choose French team?
7: J'aime les Français, le pays, le foot, c'est le meilleur au monde.
2: Comme si les Bleus avaient déjà conquis l'Amérique.
4: I like the US team.
7: J'aime l'équipe des États-Unis, mais je dois l'avouer, je préfère la France. Zidane, c'est pour l'éternité, mon ami.
2: Alex et son ami qui ont fait le voyage depuis l'Utah ont eux d'autres noms floqués sur leur maillot.

0: sera donc encore très majoritairement bleu face à la Suède.
1: C'est le reportage de Nicolas Perronnet sur votre radio ici. Le coup d'envoi de ce France-Suède, c'est à 23h. Match à suivre à partir de 22h30 sur votre radio ici, ici.fr et sur notre chaîne YouTube. Après match, suite à la rencontre pour débriefer ce qu'on espère être une victoire des Bleus. Et justement, en cas de victoire, les Bleus joueront en 8e contre le Paraguay qui s'est imposé cette nuit au tir au but face à l'Allemagne. Le Brésil a lui battu le Japon 2-1. Et puis en ce moment, Pays-Bas contre Maroc, on est dans les prolongations. Toujours un but partout. On jette un coup d'œil, Johan Rock, sur notre météo et c'est du soleil aujourd'hui.
2: Oui, le programme soleil pour tout le monde ou presque, quelques petits cumulus sur les côtes normandes, la pointe bretonne et puis des températures agréables sur la grande majorité du pays. Et puis quand même, dans le sud-est, des fortes chaleurs. On relève pour l'instant ce matin 19 à Bordeaux, 16 à Nantes, 21 à Strasbourg. En revanche, je vous le disais, il fait chaud déjà en bord méditerranéen en milieu de matinée. On relèvera 25 à Montpellier, 26 à Marseille, 24 à Ajaccio. Une tendance qui va s'accentuer évidemment cet après-midi avec de fortes chaleurs, donc en bord méditerranée 35 à Perpignan, Montélimar 36 à Montpellier, la maximale. Et puis sur le reste du pays, en revanche, les températures seront estivales, un petit peu au-dessus des normales saisonnières, mais tolérables, rien à voir avec les canicules, la canicule qu'on a connue la semaine dernière. 33 à Lyon, 26 à Rennes, 20 à Cherbourg. Et chez vous, comment ça se passe? Vous nous postez vos petits messages, comme vous avez l'habitude de le faire, sur la page Facebook d'ici, comme l'a fait Virginie dans le Puy-de-Dôme. Elle boit son café avant de partir travailler, nous écrit-elle. Elle a relevé 17 degrés chez elle. Le ciel est dégagé. Pascal, lui, vit à Toulouse. Son thermomètre numérique affiche 18 degrés 2. C'est précis, Pascal. Mm-hmm. Et puis enfin, 13 degrés ce matin à Lille chez Mathieu. 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
2: À 5h35, il est présent lui aussi dans la playlist de votre début de journée. Michel Janas, joueur de blues.

0: venez de vous réveiller. Soyez les bienvenus à l'écoute de votre radio ici, les 5h38.
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0: On vous souhaite en pleine forme en ce dernier jour du mois de juin. Ici, vous le savez, on traque le matin les arnaques au quotidien. Et dans C'est pas vrai, ce mardi, il sera question de la carte grise.
2: Oui, avec cette alerte de Audrazo, attention, on n'envoie pas sa carte grise
0: mais
2: à n'importe
0: regarde...
2: qui.
0: Mais oui, ne me regardez pas
2: mais
0: comme
2: je
0: ça.
2: Sais que vous l'avez fait.
0: Mais je ne fais pas. Ma carte grise, c'est sacré, évidemment, que je la donne à pas à n'importe qui. Tiens, pour commencer la journée, on va écouter un peu de musique et pas n'importe laquelle. Santa. Elle va se recommencer elle-même dans un instant et dans vos oreilles. Pour l'heure, c'est une tradition. Ici, on vous accueille sur l'antenne de votre radio locale. Bonjour Jean-Paul.
3: Bonjour Jean-Paul.
4: Bonjour Johan. Bonjour Johan.
0: Et Cyril, qui est à mes côtés pour vous informer tout au long de la journée. Vous nous appelez des Pyrénées ou quelle commune?
4: Je suis à Saint-Gély-des-Fontaines.
0: Bon, côté météo, ça donne quoi en ce moment?
4: Ah bah écoutez, il fait très très beau. On va vraiment pas se plaindre. Hier, on a eu des menaces d'orage, mais bon, on n'en a pas eu. Et aujourd'hui, il fait encore très beau, il fait très doux. Écoutez, je suis dehors, là, je vous écoute avec les hirondelles, vous voyez.
0: Oui, je les entends.
2: Ah oui, on les entend.
0: Bah oui, dis donc, vous êtes bien accompagnés, une belle coloc. Est-ce que ce soir, à 23h, heure française, vous serez devant votre poste de télé pour supporter les Bleus?
4: Ce soir, bien sûr. Ah bah oui, les Bleus, on est obligés. Hein.
2: Vous avez un pronostic, Jean-Paul?
4: Comment?
2: Vous avez un pronostic, Jean-Paul?
4: Allez, moi je vais dire 3-1.
2: 3-1, combien vous dites, Johan?
0: Moi je dis la même chose, hein, je vois ça de très loin. 3-1, tiens, Jean-Paul, on verra, on débriefera demain et puis on débriefera surtout après le match ce soir sur l'antenne d'ici. En attendant, on va vous envoyer le pack été que vous offre votre radio locale. Il y a un sac aux couleurs de votre radio, il y a un roman, celui de Marc Lévy, et puis les lunettes pour observer et regarder en toute sécurité l'éclipse de soleil qui aura lieu le 12 août prochain. Ça va arriver chez vous dans les Pyrénées d'ici quelques jours.
4: Eh bien, écoutez, je vous remercie beaucoup. Je vous souhaite une bonne journée, une bonne continuation. Et puis, bon, profitons un peu du beau temps, là.
0: Eh ben, on va profiter jour après jour. Merci, Jean-Paul. Ça se passe comme ça tous les matins. Ici, il est 5h41.
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0: Aujourd'hui, c'est pas vrai, comme tous les jours, votre rendez-vous anti-arnaque avec Audrazo. Ce matin, Aude, on n'envoie pas de copie de sa carte grise à n'importe qui.
7: Oui, je vous dis souvent, attention, prenez vos précautions quand vous devez fournir une copie de carte d'identité pour louer un appartement, par exemple, ou une voiture. Eh bien, la carte grise, c'est pareil. Et là, je m'adresse tout particulièrement à ceux qui vendent leur voiture sur Internet, sur Le Bon Coin ou toute autre plateforme. Un acheteur vous contacte, il est intéressé, il engage la discussion et puis il vous demande une copie de la carte grise du véhicule pour, dit-il, s'assurer que l'annonce est crédible, pour vérifier l'historique de la voiture, ça paraît normal. Généralement, il vous presse un peu en vous disant qu'il peut acheter rapidement et au prix que vous voulez.
0: Mais alors qu'est-ce qu'il se passe une fois qu'on a envoyé sa carte grise?
7: Eh bien l'acheteur, soudainement, ne répond plus. Mais il va utiliser votre carte grise pour piéger d'autres personnes. Il pique les photos de votre voiture, il fait sa propre annonce, il casse le prix. Et quand les acheteurs le contactent, il dégaine votre carte grise pour faire sérieux. Deuxième étape, il demande un acompte, il encaisse l'argent et pouf, il disparaît. N'envoyez jamais votre carte grise à un inconnu sur Internet. Attendez au moins de l'avoir rencontré, masquez un maximum d'informations dessus. Et puis pensez-y, l'escroc peut se servir de ce document pour créer un double de votre plaque d'immatriculation pour échapper au PV, par exemple. Même chose d'ailleurs si vous postez des photos de votre voiture sur Le Bon Coin ou un peu par hasard sur vos réseaux sociaux parmi vos photos de vacances. Masquez toujours la plaque d'immatriculation, c'est plus sûr.
0: C'est bien noté, Aude, et pour retrouver tous les liens utiles de cette chronique, c'est pas vrai, rendez-vous sur le site de la radio ici.fr à la page arnaque. Si vous avez la chance d'en prendre cette année, qu'est-ce que vous allez faire de vos vacances d'été? Je vous pose la question parce que on va vous parler des chantiers pour restaurer un monument près de chez vous. C'est à la une de la presse et c'est dans un instant, juste après Santa. Pour début de journée, il est 5h43.

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1: C'est toujours un plaisir de vous savoir à l'écoute de votre radio locale. À 5h46, tous les matins, on s'intéresse à notre planète. Le monde merveilleux du vivant, ce mardi. On remonte le temps avec vous, Benoît Prospero, et on va aller saluer les dinosaures.
2: Non, non, j'essaye de faire le cri du dinosaure, mais ça marche pas du tout. D'autant qu'on n'est pas sûr, en plus, à 100%, quel était le cri des dinosaures. Bref, bonjour à toutes et tous. Aujourd'hui, dans le monde merveilleux du vivant, trois choses à savoir sur le Vélociraptor. Au menu, vitesse, griffe, et vision. Simplement, est-ce que vous voyez à quoi ça ressemble un Vélociraptor ? On refait un petit peu sa carte d'identité. 2 mètres de long, queue comprise, pour seulement 70 cm de haut. Animal bipède, qui se déplaçait donc sur ses membres postérieurs. Tête relativement allongée et plate, environ 23 cm. Un long museau étroit et des mâchoires qui portaient environ 80 petites dents acérées, largement espacées et dentelées. Et donc, première chose à savoir, ce qui distingue le Vélociraptor, eh bien, c'est sa vitesse. Ses membres postérieurs allongés lui permettaient de courir jusqu'à 40 km/h, ce qui est plus rapide que la moyenne humaine et même que la moyenne d'un sprinteur de haut niveau comme Usain Bolt lors d'un 100 mètres.
1: Et d'ailleurs, c'est de là que vient son nom.
2: Eh bien exactement, son nom vient des mots latins velox, rapide, et raptor, voleur, en référence à son agilité pour attraper ses proies. Et à ce propos, deuxième chose à savoir, sur le Vélociraptor, il avait 3 griffes, dont la grande griffe du second doigt, 7 cm de long, était recourbée et mobile. Et pourquoi je vous parle de ça ? Parce que cette morphologie lui permettait, de la même manière que les rapaces, d'empêcher ses victimes de s'échapper, ce qui l'a rendu célèbre. Et puis, il avait une autre qualité. Vous savez ce que c'est ?
1: Non, je ne sais pas. Benoît, vous parlez de rapace, peut-être sa vue ?
2: Nom d'une marmotte en bikini, vous avez totalement raison. Plus exactement, le cerveau du Vélociraptor était relativement imposant proportionnellement à sa taille. Et donc, cette morphologie de son crâne avec des orbites qui s'ouvrent vers l'avant laisse penser, et c'est la troisième chose à savoir, que le Vélociraptor disposait d'une vision tridimensionnelle, ce qui est assez rare pour le souligner, et faisait surtout de lui un prédateur capable d'attaquer une proie avec précision. Le monde vivant est merveilleux. Et aujourd'hui, pour toutes ces infos, on remercie le formidable Ronan Alain, paléontologue au Muséum National d'Histoire Naturelle. Plus d'infos sur mnhn.fr.
1: C'est le meilleur ami des Vélociraptors. C'était Benoît Prospero, que vous retrouvez sur le site ici.fr avec toute la collection du monde merveilleux du vivant.
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1: À 6h10, à la une de la presse ce mardi, une idée de vacances originale à découvrir dans Mission Patrimoine.
4: Le magazine qui consacre un dossier aux chantiers bénévoles qui ont pour objectif de réhabiliter les monuments du pays.
1: Avec nous pour en parler, le rédacteur en chef du magazine. Bonjour Nicolas Aguirre.
5: Bonjour Johan.
1: En lisant l'article, on apprend qu'on peut participer à la restauration, la réhabilitation de monuments en France. De quel type de monuments s'agit-il d'ailleurs ?
5: C'est vraiment très très large. Il y a tout type de monuments, à la fois du monument, on va dire, entre guillemets, qui fait rêver. Il y a des chantiers à Versailles, mais c'est aussi du petit patrimoine, le patrimoine vernaculaire, et ça peut être un lavoir comme un château.
1: De quelle manière se déroulent-ils ces chantiers, et qu'est-ce qu'on y fait concrètement ?
5: Alors concrètement, en fait, nous, on a, dans Mission Patrimoine, on a consacré un grand article à l'association Rempart, l'Union Rempart, qui est vraiment partenaire indispensable de tous ces chantiers en France, et qui va vous permettre de découvrir ce qui se passe à côté de chez vous, parce que ça se passe forcément, il y aura forcément un chantier à côté de chez vous, et aussi de postuler dans ces chantiers.
1: C'est ouvert à tout le monde quand même.
5: Mais oui. On va s'adapter à votre profil, à vos compétences.
1: Alors c'est-à-dire moi, par exemple, Nicolas, je ne sais rien faire. Qu'est-ce que je pourrais faire ?
5: Je suis sûr que vous savez faire des choses, Johan. Sur un chantier, il y a besoin de toutes les bonnes volontés, et il y aura surtout des formateurs qui, sur ce chantier, vont un petit peu vous évaluer, le mot est fort, hein, mais regardez, si on va vous confier un travail peut-être manuel à l'extérieur ou peut-être en intérieur de repeindre ou de tailler des pierres. Enfin voilà, vraiment, sur place, l'encadrement va vous aiguiller, et non seulement il va vous aiguiller, mais ensuite il va vous apprendre. Et je suis sûr que même vous, Johan, vous découvrez découvririez des compétences qui vous surprendraient.
1: Comment on postule et comment on est sélectionné? Parce que j'imagine que des places, il y en a, mais pas non plus à foison.
5: Bah, il y en a. Il ne faut pas s'inquiéter. Si vous cherchez un chantier cet été, dans une région en particulier, vous trouverez quelque chose. Alors, vraiment, la meilleure façon, c'est de se rendre sur le site de Rempart, de l'Union Rempart, donc c'est rempart.com. Par région, vous allez découvrir tous les chantiers qui sont proposés. Il y a des explications et un contact pour postuler.
1: Donc je peux émettre une option, par exemple, vous parliez tout à l'heure de Versailles.
5: Les amis du potager du roi vous attendent. Grosso modo, il y a un prix évidemment à ça, puisqu'on s'inscrit, on est bénévole, mais on va être aussi logé et nourri. On va dire que en moyenne, on est autour de 200 euros pour une douzaine de jours, ce qui est quand même très très raisonnable. C'est vraiment une découverte et c'est ce que nous avons trouvé formidable dans le magazine, c'est que c'est un travail d'équipe. Et c'est vraiment le mot équipe est super important.
1: Tout savoir sur les chantiers bénévoles, le dossier est à retrouver dans le Mission Patrimoine de cet été. Merci Nicolas Aguirre d'avoir été des nôtres et belle journée.
5: Merci beaucoup.
1: Que diriez-vous de faire une petite détox en ce début d'été? Oubliez smartphone, réseaux sociaux, tablettes, fini les applis, c'est peut-être ça la nouvelle tendance. On en parle avec Muriel Jordan, le temps d'écouter Hanson, Bop, sur votre radio locale, ici, 5h52.

0: Merci, bientôt il sera 6h avant vos infos locales. On va se mettre à la page avec vous, Muriel Jordan, qui décryptait tous les jours les tendances du moment. Et ce mardi, Muriel, on se penche sur notre capacité ou non à déconnecter du portable en vacances.
1: Oui, la détox numérique, c'est un truc dont vous allez forcément entendre parler. La période des grandes vacances d'été étant propice à ça. Se libérer l'esprit, même pour un court week-end, pas si simple, surtout si votre cerveau ressemble à ça. En France, près de 3 salariés sur 4 continuent de consulter leurs mails et de répondre à leurs appels téléphoniques en vacances. Même avec des tongs, on reste tendu comme un string. C'est dur de se déconnecter, hein, mesdames?
2: Ah, on se force. Moi, je me force à me déconnecter. De tout, du portable, du travail, de tout décrocher.
1: Ok, alors dans la rue, je suis allée vous demander votre durée idéale de vacances.
2: Pour vraiment déconnecter, je dirais quand même déjà une semaine. 7 jours.
3: Moins d'une semaine, on n'a pas le temps de déconnecter. Minimum une semaine pour commencer à déconnecter.
4: Oui, grand minimum une semaine. Idéalement, 6 mois.
3: 6 mois dans l'idéal pour vraiment pouvoir se reposer.
1: 6 mois, bah ouais, ça me semble une bonne durée. Mais ça ne s'appelle plus des vacances, hein, mais un congé sans solde.
0: Et justement, Muriel, sur cette durée idéale pour décompresser, les avis divergent.
1: Ouais, et d'ailleurs, je dois mener ma petite enquête. J'appelle Lisa Le Tessier, psychologue en thérapie cognitive et comportementale. Je lui demande quelle est la durée de congé idéale pour vraiment se reposer.
5: Alors, pour moi, la durée idéale pour vraiment déconnecter en vacances est de 10 jours. Pourquoi 10 jours? Parce que tout simplement, on va déjà mettre environ 3-4 jours pour pouvoir passer du mode du cortex préfrontal au mode du cerveau par défaut. Et ce petit spleen de 3-4 jours est dû en fait à ce changement de mode de votre cerveau. On peut constater qu'au bout de 3-4 jours, on a souvent un coup de spleen, on a un gros coup de fatigue.
1: Un coup de pompe, un bouton de fièvre, un mari qu'on supporte plus et qu'on a envie de... Oh, bah c'est pas parce qu'il porte un Marcel ou un slip de bain trop petit hein, qu'on s'engueule. Non, vous vous engueulez à cause de votre cerveau qui supporte mal de sortir tout à coup du mode travail. C'est pas votre faute, bon sang, c'est physiologique. Qu'est-ce qu'on doit faire alors?
5: Je préconise ce qu'on appelle un sas de décélération progressive, c'est-à-dire ne pas enchaîner à fond les ballons jusqu'à la dernière heure avant le départ, mais les 2 jours qui précèdent votre départ en vacances, ou en tout cas le moment des vacances, de simplement ralentir petit à petit, parce que sinon, votre cerveau va passer de 100% à 20% d'un coup, et ça, il aime pas beaucoup, quitte à prendre 2 jours supplémentaires de, on va dire, fausses vacances, où on va poser 2 jours de plus.
1: Eh, vous savez ce qu'il vous reste à faire, hein? Allez hop, on appelle le patron pour poser 2 jours de plus. Pas sûr que ça passe. Vous me raconterez.
0: Ici.fr pour retrouver toute la collection des ces tendances. Et à demain, Muriel Jordan. C'était un plaisir de commencer cette journée avec vous. 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
0: Cyril, rendez-vous tout à l'heure 6h30 pour le 90 secondes. En attendant, on vous laisse en compagnie de toute l'équipe d'ici matin à vos côtés. Excellente journée.
7: Et on est là. Bonjour les Vauclusiennes, bonjour les Vauclusiens et bonjour Anne Domès.
8: Bonjour Hugo, bonjour à tous. Bah,
7: vous avez la chair de poule, vous, c'est la victoire du Maroc.
8: Victoire du Maroc sur le fil, au tir au but.
7: Au tir au but.
8: Ils ont éliminé les Pays-Bas.
7: C'est ça qui me donne des frissons. Ouais, oui. Il risque d'y avoir quelques coups de klaxon dans Avignon avec la communauté marocaine avignonnaise qui risque de célébrer ça.
8: Et en plus, ils rencontreront le Canada en 8e de finale.
7: Ouais, ah, il y a des surprises. Qu'est-ce que vous m'avez dit? Vous avez regardé, vous, au cœur de la nuit, Japon-Brésil.
8: Bon, c'est le Brésil qui l'a emporté.
7: Eh bien voilà, j'espère que vous êtes quand même en forme pour l'info en Vaucluse ce matin.
8: Oui, mais oui. C'était à 19h, Brésil-Japon,
7: ah oui,
8: ça
7: d'accord.
8: Va.
7: Ah non, ouais. Moi j'étais déjà au lit. On va saluer dans le reste de l'équipe Valentin qui réalise l'émission ce mardi matin encore. Bonjour Valentin.
9: Hello, ça va?
7: Ouais, mieux dormi qu'hier?
9: Ouais, beaucoup mieux, beaucoup mieux.
7: Pleine lune quand même, hein, cette nuit.
9: Hein. Eh ben, pourtant normalement je dors mal à pleine lune et là...
7: Bon, ça va.
9: Très bien.
7: J'espère qu'elle ne vous a pas empêché de dormir la pleine lune. Venez le dire à Anne-Sophie, elle décroche ce matin pour vous le téléphone ici Vaucluse, vos infos météo, vos petits commentaires de la nuit au 04 90 14 04 04. Bon réveil.
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7: Et nous sommes donc aujourd'hui le mardi 30 juin. Vous écoutez Ici Vaucluse. Bienvenue. Et Anne, c'est donc reparti pour une nouvelle journée de canicule.
8: Oui, les températures vont atteindre les 35 degrés cet après-midi à Avignon, Cavaillon ou encore Orange. Il fera 28 sur le plateau de Sceaux. L'épisode de canicule dure et ça éprouve bien sûr nos organismes. Anouk Caron, les Avignonnais que vous avez rencontrés n'en peuvent plus.
11: Gradiella, par exemple, vit dans un vieil appartement sans clim dans l'intramuros d'Avignon.
12: C'est que la canicule en ce moment, c'est des fois, elle est compliquée à vivre.
11: Moins d'énergie pour faire le ménage ou même pour se faire à manger. Et récemment, cette jeune femme de 22 ans a même eu un coup de chaud chez elle.
12: Ouais, je me suis sentie hyper étourdie. J'ai fait que de vomir, avoir la tête qui tournait. J'arrivais pas à manger. J'étais fatiguée en sachant que l'air, il est irrespirable en fait, que ce soit à l'extérieur ou à l'intérieur de chez nous ou même dehors.
11: Et beaucoup accumulent aussi la fatigue à cause des mauvaises nuits. Comme Wassim, qui vit sans clim.
13: Pour dormir, c'est pratiquement impossible. Là, juste là, ce soir, j'ai galéré à dormir. En fait, transpirer, c'est insupportable. Je suis beaucoup plus fatigué. Je le ressens fortement. De base, je suis quelqu'un qui est hyperactif. Avec cette chaleur, je vais être vraiment plus mou. Je vais avoir plus de mal à faire les choses. Je vais avoir un peu plus de la flemme.
11: Des températures qui impactent aussi le moral. Alors, pour limiter les effets, Virginie Issotienoka, médecin généraliste à Violès, a quelques conseils.
14: Il faut juste ne pas consommer de l'alcool, par exemple, et surtout s'hydrater, même quand on n'a pas soif.
11: Elle ajoute que la fatigue est normale, car le corps dépense de l'énergie pour maintenir sa température à 37 degrés.
8: Et la chaleur couplée au vent qui s'est levé hier renforce le risque incendie. Le Vaucluse est en vigilance très élevée, comme le Gard et les Bouches-du-Rhône. Hier, un feu de végétation s'est déclaré dans une zone agricole entre Monteux et Carpentras. 1,5 hectare de broussailles ont brûlé.
7: Ouais, sachant qu'on aura encore du Mistral, on fera le point évidemment à la fin de ce journal de 6h. 27 ans de réclusion criminelle, c'est la peine prononcée hier en appel contre Fabrice Poncet.
8: Il a été reconnu coupable du meurtre de son ancienne compagne Marie-Pascale Sidol, une agente hospitalière enlevée sur le parking de l'hôpital d'Avignon en 2019. Son corps avait été retrouvé près de 2 ans plus tard près d'Aramon dans le Gard. Fabrice Poncet est passé aux aveux pendant son procès en appel, après avoir nié les faits pendant des années. Le tueur en série Francis Holm fait appel de son renvoi devant les assises pour le meurtre de Jean-Joseph Clément, meurtre commis à Bédari dans 1989. C'est une juge d'instruction du pôle Cold Case, le pôle des affaires non résolues, qui a décidé de son renvoi. La procédure est suspendue le temps que la chambre de l'instruction examine le recours.
7: Un mineur placé en garde à vue hier après-midi à Avignon.
8: Il est soupçonné d'être le responsable de l'accident survenu samedi soir sur une contre-allée de la Rocade à Avignon. Un garçon de 10 ans a été renversé par un puissant scooter lors d'un rodéo urbain. L'enfant a été sérieusement blessé au bassin, au visage et à la cheville.
7: Ici Vaucluse, 6h03, hommage unanime du monde de la course à pied du Vaucluse à Stéphane Amprino.
8: Oui, cet amoureux de course, originaire de Piolenc, qui a été renversé par une voiture dimanche matin à Orange alors qu'il s'entraînait, et il a succombé à ses blessures. C'était une personnalité des courses dans le département. Il a notamment participé à l'Ultra du lac de Monteux. Et en sa mémoire, le dossard 71 qu'il portait depuis la première édition de la course de Monteux sera retiré cette année. L'organisatrice Agnès Marco est très éprouvée par la disparition. Elle se souvient d'un homme jovial qui commençait toutes ses phrases par « je t'explique ».
15: On a demandé à ce que tout le monde fasse tourner son dossard. Il sera là tout au long de la course jusqu'au bout. J'espère que ça va durer longtemps, au moins jusqu'à 71 tours, 71 heures. Et on fera un premier tour d'honneur où tout le monde pourra participer avec le dossard 71, le muet. C'est une façon de lui rendre hommage. Beaucoup de coureurs m'ont appelé des petites courses de village qu'on avait ici. C'est pas vrai, dis-moi que c'est pas vrai. J'ai entendu beaucoup de coureurs pleurer au téléphone. Il va nous manquer énormément, mais il va nous inspirer énormément. On va continuer à courir pour lui. Je me suis dit, qu'est-ce que tu es en train d'expliquer, Steph, là? Parce que, attends, je t'explique, ça revient. Tu es en train d'expliquer qu'il faut vivre ici et maintenant, parce qu'on part comme ça s'entraîner et on rentre pas. Et ça, c'est dur.
8: Et on y revient plus longuement à 6h30, c'est l'info d'ici ce matin.
7: Une manifestation prévue ce soir devant l'hôtel de ville d'Avignon.
8: Plusieurs collectifs, associations et parents d'élèves appellent à la mobilisation au moment où se réunit le conseil municipal. Ils protestent contre le démantèlement sans concertation du plan Faubourg, ce plan de circulation instauré par la précédente municipalité au sud de la ville. Ils dénoncent aussi l'abandon de la végétalisation de plusieurs cours d'école cet été. Les manifestants partiront à 17h du square de la première armée d'Afrique, près de l'avenue de la Croix des Oiseaux. Ils rallieront la place de l'Horloge.
7: Avis à celles et ceux qui veulent monter le Ventoux à vélo au départ de Sceaux.
8: Vous en êtes peut-être, Hugo?
7: Oui, pourquoi pas?
8: Figurez-vous que maintenant, la ligne de départ est matérialisée au sol.
7: Une
8: ligne blanche, kilomètre zéro, et un panneau indicatif ont été inaugurés hier devant l'office de tourisme de Sceaux. Les cyclistes peuvent donc se positionner pour lancer leur ascension de 26 kilomètres, quand même, jusqu'au sommet. C'est ce qu'explique Elsa Abtel. Elle est la directrice de l'office de tourisme Ventoux. tout sud. C'est elle qui est à l'initiative de ce kilomètre zéro.
16: C'est une ligne qui est matérialisée au sol, devant l'office de tourisme. Et pourquoi un kilomètre zéro? Parce que les cyclistes nous demandaient, étaient un peu perdus, ne savaient pas trop d'où était le départ vraiment officiel du Ventoux. Et on a trouvé que c'était une bonne idée de le matérialiser au sol comme ça pour eux. Parce que l'ascension du Ventoux, c'est vraiment un challenge, hein, c'est un défi, même si c'est Parceau qui est la montée la plus facile, mais entre guillemets, hein, il faut les faire quand même, les 26 km et les 6 derniers qui sont communs avec Bédouin, hein, qui est la montée mythique. C'était important pour eux de se mettre un peu dans l'esprit et se dire, bon allez, ça y est, à partir de là, à partir de cette ligne, c'est parti, je fais le Ventoux, on y va.
8: Voilà, et vous verrez les photos évidemment sur notre site ici.fr. Un mot de Coupe du Monde, de la Coupe du Monde de foot. Oui. Pour terminer, on en a parlé au début de ce journal. La victoire sur le fil du Maroc face aux Pays-Bas, victoire au tir au but. Le match vient tout juste de s'achever. Oui. Les Lions de l'Atlas affronteront en huitième de finale le Canada. Et puis les Bleus qui affrontent la Suède ce soir. Coup d'envoi, 23h, heure française. Eux sont en 16e de finale.
7: Non, mais par contre, les tirs au but, ça va pas, hein. Ça stresse trop, hein. Et vas-y que je te rate un but, hein. Et vas-y que je prends la barre, que le gardien arrête le... Waouh,
8: ouais, ouais. Un partout, hein, à la fin du temps réglementaire.
7: Et peut-être quelques coups de klaxon dans Avignon ou dans le Vaucluse, effectivement, suite à la victoire des Marocains. On passe à la météo, Anne. Oula, qu'est-ce qu'alors encore sur le Vaucluse?
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7: Bon, bah, je suis en train de pointer les températures maximales de cet après-midi de mardi. Vous voulez que je vous donne la température la plus fraîche qu'on attend cet après-midi?
8: Oui, je crois pas qu'elle sera très très fraîche, mais...
7: 31 degrés à Sceaux.
8: Purée.
7: Et oui, ma bonne dame. 38 degrés à Avignon cet après-midi. C'est 38, on les avait hier à Pertuis. Hein. Souvenez-vous, 38, 39. Et bah, c'est sur Avignon qu'on aura le plus chaud aujourd'hui, avec 38 degrés effectivement annoncés par Météo France, qui prévoit 36 pour Pertuis, 35 degrés à Visan. Enfin voilà, encore une chaude après-midi. Avec pour la couleur du ciel, quelques nuages comme ça qui bourgeonnent en matinée. Cet après-midi, peut-être un risque orageux qui s'étire du plateau de Sceaux jusqu'à Apte. Et puis, à la question du vent, je vous réponds qu'il y en aura toujours un petit peu, 40 km/h de vent sur la vallée du Rhône. Toujours cette vigilance pour la météo des forêts, mais il me semble qu'on est passé de rouge à orange aujourd'hui. On va vérifier tout ça le temps que vous me donniez quelques températures du matin, s'il vous plaît.
8: Il fait déjà chaud, hein, 22 degrés à Carpentras chez Chaïna, il fait 25 à Faucon chez Noël, 24 à Entraigues sur Sorgue chez Joe. Il est juste 6h du matin, hein, quand même. Hein. Oui. Et puis, il y a Michael qui nous dit qu'il fait 24 déjà sur Avignon. Les cigales chantent déjà.
7: Déjà, les si tôt, ça n'arrive jamais.
8: C'est incroyable.
7: Ça n'arrive jamais.
8: Et il nous précise aussi, tiens, c'est important, le catalogue du festival Off est sorti. Ça y est, vous pouvez le trouver notamment à l'Office de Tourisme d'Avignon.
7: Est-ce 60e anniversaire, ici Vaucluse en est partenaire. Donc voilà, on ira chercher ça à l'Office de Tourisme qui doit être climatisé, j'espère, lui. Pour la météo des forêts, effectivement, je vous confirme la vigilance orange pour le Vaucluse. Le risque reste important, effectivement, avec toujours ce vent qui souffle sur le département, mais de rouge, on est passé à orange. Couleur orange également pour les Bouches-du-Rhône, ainsi que pour le département du Gard. Voilà, météo complète, parce qu'il y avait beaucoup de choses à vous dire ce matin. Et combien chez vous? Eh ben, faites-nous un petit message WhatsApp ou appelez carrément Anso au 04 90 14 04 04.
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7: Il sera bientôt là, Michael Jackson. On écoutera Black or White. On démarrera avec Jean-Jacques Goldman. Voici le Changer la vie. Bon petit âge avec Ici Vaucluse.

0: amis, Jean-Jacques Goldman, merci d'écouter ici matin. Surtout, changez pas de radio ce matin. Ah ouais, alors les cadeaux, ça va être Get Down on It. Tabadabada. C'est du Kool & The Gang. Vous avez reconnu?
1: Bah oui, quand même.
0: C'est vrai. Attends, parce que généralement, vous me dites que je chante pas. Bah, vous savez qu'on offrira des places pour un concert de Kool & The Gang en Vaucluse.
1: Non.
0: Et si? Mais vous ne me croyez pas?
1: À quelle heure?
0: Mais ce sera avant 7h. Et ce sera au Théâtre Antique d'Orange. Voilà. Je vous prépare des petites questions. On va bien s'amuser autour de Kool & The Gang. C'est cool.
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0: Cool ou pas cool, l'info qui nous emmène chez nos voisins ce matin?
1: Hyper cool. Je vous emmène en terrasse à Marseille pour suivre France-Suède.
0: Oh!
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0: 6h15, vous êtes pile à l'heure pour l'info qui nous emmène tous les matins chez nos voisins. On va donc à Anne à Marseille pour préparer notre soirée foot.
1: La France affronte la Suède ce soir à partir de 23h, heure française. Et dans le quartier de la Plaine à Marseille, les bars vont rester ouverts jusqu'à 2h du matin. Une aubaine pour les supporters, un enfer pour les riverains qui ne peuvent pas dormir. Le bruit les empêche d'ouvrir les fenêtres, la chaleur s'accumule dans les appartements. Et certains trouvent le temps long, Philippe Bocara.
5: Il suffit d'écouter Sylvie qui vit avec son mari à quelques mètres des terrasses de la place Jean Jaurès.
6: C'est bruyant, on le sait, hein, quand on vient habiter ici.
5: D'autant plus que ça doit fermer à 2h du matin.
6: Oui, mais après c'est dans la rue, hein, en bas des immeubles et en buvant leur bière encore. Faut prendre patience.
5: Et donc, en fonction du résultat du match de ce soir, si la France se qualifie pour les huitièmes de finale, ce sera une très bonne affaire pour Bruno, un des serveurs du bar de la Plaine, lieu réputé pour les retransmissions de matchs.
7: Ça va, hein, c'est l'équipe de France, donc ils savent bien que jusqu'à une certaine heure, il va y avoir de bruit.
5: Avec un match à 23h sans prolongation, une fin de rencontre aux alentours de 1h du matin, pas bon du tout pour Marie. Ses fenêtres donnent sur la place Jean Jaurès.
8: On a le bar aussi en face. Oui, c'est compliqué. Après, c'est comme ça. Si la France, elle sort, ça va être un peu plus tranquille, je pense.
5: Vous espérez qu'elle sorte ce mardi soir?
8: Juste par rapport au bruit, oui.
5: Et la vie est encore plus difficile à cause de la canicule.
8: On n'ouvre pas la fenêtre et il fait très très chaud. C'est pas possible.
5: Et justement, Pablo, 8 ans, le fils de Marie, ne dort pas beaucoup en ce moment.
9: J'aime bien entendre combien ils ont marqué, les commentaires de celui-là qui commente.
5: Comment ils font les gens sur les terrasses quand ils marquent? Ça fait quoi?
1: Oui, c'est pas très convaincu, ça faudra faire mieux ce soir pour les buts des Bleus. On espère qu'ils seront nombreux, ces buts.
0: France-Suède, à quelle heure?
1: 23h, coup d'envoi à 23h, heure française. Plusieurs bars d'Avignon ont aussi prévu de diffuser le match. Et pas qu'à Avignon d'ailleurs.
0: Eh ben oui, on a reçu un message de Chop et compagnie via WhatsApp au 04 90 14 04 04. Oui, j'ai bien dit le bon numéro. Qui nous dit hello l'équipe, j'espère que vous allez bien, que vous avez la clim dans votre studio. Pour la petite info, si vous voulez, on diffuse le match à 23h de la France au Chop Orange. C'est signé Delphine, on l'embrasse si elle nous écoute ce matin.
1: Et l'info est bien passée, merci Delphine.
0: Merci, c'est fou ce qu'on peut faire avec WhatsApp, s'envoyer des petits messages comme ça et ça tombe directement dans le studio ici Vaucluse. Petites infos pratiques, sympathiques. Bon, en même temps, est-ce que ça vaut la peine de regarder ce match, d'autant qu'on sait déjà qu'on va le gagner?
1: Bah oui, mais bon, le spectacle sera beau.
0: Oui, évidemment. Allez, Philippe Garcia qui nous emmène dans les rues de Séguré, juste après Michael Jackson, 6h17. Bon réveil.

0: Black or White.
1: 6h20, le choix est bon. Ici matin, ici Vaucluse pour chanter très tôt. Et Marine qui chantera Escroc, ce sera dans 3 minutes. Pour l'instant, on part se balader dans les rues de Séguré. Avec Philippe Garcia, avec qui on se promène en Vaucluse d'ailleurs tous les matins à 7h06, 6h20. Bonjour Philippe.
2: Bonjour à tous, bonjour Hugo, bonjour l'équipe d'ici matin.
1: Et un constat, l'art de croquer, ce n'est pas que pour le chocolat, Philippe.
2: Oui, parce que croquer, c'est aussi dessiner sur le vif, ce que fait le personnage que j'ai rencontré pour vous.
1: Ouais, elle s'appelle Mathilde Guillot, elle est illustratrice, aquarelliste et surtout carnétiste, et vous êtes donc baladée à Séguré, là où tout a commencé.
2: Alors bonjour, Mathilde se balade toujours avec une petite palette de couleurs et ses précieux carnets adaptés à l'aquarelle pour saisir avec tellement de talent toutes les belles choses qui s'offrent au regard de l'artiste. Aujourd'hui, elle donne des cours sur une journée ou organise encore des stages de carnets de voyage, en général sur 3 jours. Avec elle, je m'attarde dans une des merveilleuses ruelles typiques du beau village de Séguré, un des plus beaux villages de France, en Vaucluse.
3: Pour moi, tout a commencé ici. Ici, non.
2: À la petite boutique des Santons aujourd'hui.
3: Ce monsieur n'est plus là aujourd'hui, mais moi je suis venue en vacances pendant 7 ans à Séguré, chez le santonnier du village.
2: Qui est juste en face de la fontaine et du lavoir.
3: Et là, bah, on est dans la carte postale provençale. Il y a beaucoup d'artistes même de Paris qui viennent pour dessiner la vieille pierre provençale.
2: Et c'est ce que vous faites, vous,
3: là. Des carnets de croquis.
2: Ils sont dans votre sac à dos.
3: Oui, j'en ai quelques-uns avec moi.
2: Vous pouvez me montrer?
3: Oui. Voilà. Ça, c'en est un que j'ai fait un peu l'année dernière.
2: C'est vous, ça, qui faites ça?
3: Oui. Alors là, j'avais été faire un stage avec une autre artiste, parce qu'on continue d'apprendre. Hein.
2: Alors ces carnets, ce sont des carnets spécialement pour l'aquarelle ou pas?
3: Alors ceux-là, oui, puisque moi, j'utilise l'aquarelle, mais il y a des carnétistes qui vont travailler sur d'autres. On nous appelle les carnétistes parce qu'on travaille dans des carnets. Le carnet permet d'emmener son matériel de dessin de manière nomade. Et puis, bah, le carnet de voyage, dit de voyage ou de croquis, c'est au départ un objet personnel. C'est pour compiler des souvenirs, des anecdotes, et vous souvenir d'une émotion, d'un ressenti, de quelque chose que vous avez vécu à un instant T avec des gens avec qui vous étiez.
2: Vous avez toujours dessiné comme ça?
3: Bah, en fait, c'est ça qui est assez étonnant. C'est pour ça que je vous ai donné rendez-vous ici. Mes premières aquarelles, je les ai retrouvées. Elles ont été faites à Séguré. Là, j'avais 15 ans. J'apprenais. Je suis autodidacte. Hein.
2: Là, c'est, il y a des choses naïves, vraiment charmantes.
3: C'est le début. Alors, il est ouf. Et là, j'ai retrouvé la date. On est le 1er août 2000.
2: Est-ce que on peut travailler avec vous, même si on n'est pas très avancé finalement dans l'art du dessin?
3: Ouais, c'est là tout mon plaisir, en fait, c'est ressemer ça chez les uns, chez les autres, en essayant de dédramatiser le fait de pas savoir dessiner. Il y a plein de manières d'approcher le dessin, et le carnet de voyage est un fabuleux outil pour ça. Parce que si vous ratez, bah, vous pouvez coller des choses que vous avez ramassées dans la journée. Là, moi, j'ai sous les yeux des feuilles, des pétales. Je vais en garder quelques-uns, et puis je vais les faire sécher, et puis si éventuellement j'ai quelque chose que j'ai envie d'intégrer dans mon carnet, je peux coller ces pétales et ces choses collectées.
2: Mathilde Guillot, vous pourrez la découvrir dans l'émission Échappée Belle, ça sera le 25 avril prochain sur France 5.
1: Bon, c'était le 25 avril dernier, à revoir avec l'application France.tv. Par contre, elle organise des stages, et le prochain, ce sera à Séguré, ce sera du 11 au 14 juillet. L'horoscope de Catherine Vigui à suivre juste après Escroc. Voici Marine pour démarrer votre journée de mardi. Tout ça autour d'un bon café. J'espère que vous arrivez à faire encore un petit peu rentrer de fraîcheur très tôt ce matin, 6h24 à la maison.

0: écouter ce titre de Marine. Pardon mademoiselle, c'était Escroc. Étienne Dao, duel au soleil, ça tombe bien, il y en aura du soleil sur le Vaucluse, jusqu'à 38 sur Avignon. Ben, on écoutera Étienne après les infos de 6h30. Et évidemment, on ne manquera pas de faire un point complet sur la météo de ce mardi 30 juin en Vaucluse.
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0: Plouf, plouf, plouf. Et l'horoscope de Catherine Viguier tous les matins avant les infos de 6h30. Elle est là ce mardi. Bonjour Catherine.
5: Bonjour Hugo.
0: Bon, alors ce mardi, vous nous parlez-vous d'une planète en particulier ?
5: La planète Mercure fait marche arrière dans le signe du Cancer.
6: Bélier, un projet en famille prend davantage de temps que prévu ou c'est lié à votre maisonnée.
7: Taureau, si vous avez un souci lié à un voyage, restez calme, acceptez, vous saurez vous adapter.
8: Gémeaux, vous êtes par Mont et par Vaux et côté finance, déstabilisé, mais c'est passager.
9: Cancer, vous êtes amené à réfléchir davantage sur vos priorités, vous allez repartir plus confiant.
10: Lion, une épreuve dans votre vie demande du temps, acceptez-le, vous êtes quelqu'un de fiable.
11: Vierge, vous serez un peu perturbé dans vos amitiés, mais rien de grave, suivez votre intuition.
12: Balance, si vous êtes indécis en vue d'assumer de nouvelles responsabilités, vous serez aidé.
13: Scorpion, comptez sur un retard dans un déplacement, ce n'est pas une raison pour tout remettre en question, soyez zen.
14: Sagittaire, quelqu'un vous ennuie et vous devez répondre. Gare à ne pas somatiser, prenez soin de vous.
15: Capricorne, il se passe quelque chose au sujet d'un ou d'une autre et ce n'est pas simple, vous ne lâchez pas.
16: Verseau, des opportunités de vous démarquer, mais il faut bosser dur et c'est parfois épuisant.
17: Poisson, vous aurez beau tout faire pour lui plaire, il y a des chances que l'autre prenne son temps pour vous répondre.
18: Et pour nous tous, s'il y a du retard dans notre vie, vive notre imagination.
0: Merci Catherine. Et l'appli ici pour écouter votre horoscope du jour. Déjà 25 degrés 6 à Cavaillon. Comment je le sais? Il y a Vincent qui vient nous envoyer un message WhatsApp au 04 90 14 04 04. Dernière journée de boulot pour lui avant 2 mois de vacances. Quelle chance. Il est 6h30 avant l'info ici en Vaucluse avec Anne Domès. Le tour de l'actu avec Cyril Ardo à 6h30 donc.
19: La perspective d'un nouvel épisode caniculaire dans les prochains jours est possible, dit le Premier ministre Sébastien Lecornu. Il promet aussi que les 30 000 climatiseurs commandés vendredi seront livrés en fin de semaine ou en début de semaine prochaine dans les hôpitaux. Plus que 4 départements en vigilance orange canicule ce matin. Les Alpes-Maritimes, le Var, la Haute-Corse et la Corse du Sud, les Alpes de Haute-Provence sont rétrogradés en jaune selon Météo France. Des secours français mobilisés à Monaco après une explosion qui a fait 3 blessés hier soir, des membres d'une même famille blessés. L'une des plus grosses fortunes ukrainiennes et sa compagne sont grièvement blessées. Un adolescent a été plus légèrement touché. Les autorités évoquent un probable attentat. L'auteur est en fuite. Une plainte déposée contre Gérald Darmanin, le ministre de la Justice, pour mise en danger délibérée de la vie d'autrui par la mère de la jeune Rosa, une fillette qui avait porté plainte contre Jérôme Barella pour viol 9 mois avant la mort de Liana dans le Gers. Un dossier traité avec beaucoup de retard, selon la famille. Les sénateurs ont adopté définitivement la loi contre l'ultra fast fashion hier. Les sites comme Shein, Temu ou AliExpress sont particulièrement visés. Une taxe pouvant aller jusqu'à 20 euros par produit d'ici 2030 est instaurée. La publicité pour ces articles sera interdite. France-Suède, dès 23h, ce soir en 16e de finale de la Coupe du Monde de foot. Match à suivre dès 22h30 sur votre radio ici et sur ici.fr. Le Maroc a éliminé les Pays-Bas au tir au but ce matin. L'Allemagne, sortie par le Paraguay dans la nuit, également après des tirs au but.
20: Merci Cyril. Et l'info d'ici, c'est l'hommage rendu dans le Vaucluse par le monde de la course à pied à Stéphane Enprimo. Ce coureur originaire de Piolenc a été renversé par une voiture dimanche matin à Orange alors qu'il s'entraînait. Il a succombé à ses blessures. Il avait 55 ans. Il était très connu dans le milieu de la course. Il avait notamment participé à l'Ultra du Lac de Monteux. Et aujourd'hui, les témoignages se multiplient pour saluer sa personnalité, son sourire et son humour, Philippe Popper.
21: Tous les coureurs et coureuses du Vaucluse sont choqués par la disparition brutale de Stéphane Enprimo. Du Vaucluse, mais aussi d'ailleurs, Stéphane avait couru les Templiers, dans le massif de Belledonne, en Chartreuse, à La Réunion. Les coureurs gardent le souvenir de l'humour de Steph, de ses phrases qui commençaient par « Attends, je t'explique ». Ils se souviennent de son bob avec les écussons de l'ultra-tour du lac de Monteux. Agnès Marco organise cette course, la course favorite de Stéphane.
22: On a fait toutes les éditions. Il nous avait dit « Mais vous m'avez à vie ». Au-delà d'un ami avec un grand A, c'était un frère. On avait l'habitude entre nous de s'appeler Frangin, Frangine. Sur son dossard, chaque année, je ne mets pas Stéphane, je mets le muet. Parce qu'il ne faisait que parler, tout le temps. C'était un moulin à parole. Quand il rentre dans une pièce, il prenait toute la place et il va prendre encore la place longtemps. On a décidé cette année que dans la salle, la chaise va rester vacante. Son bob, qui est devenu un bob fétiche où il y avait les écussons de notre course, ça sera sa place, intouchable, irremplaçable. Son dossard va rester son dossard, il ne sera pas réattribué.
21: Dans un message émouvant, le fils de Stéphane a publié sa dernière photo quelques minutes avant le drame, le Ventoux, à l'aube. Stéphane aimait partager sa passion.
22: Il n'y a pas un seul coureur d'ultra à qui il n'a pas envoyé un message d'encouragement au moment de prendre le départ d'un défi. Il était toujours là pour tout le monde et c'était pas un coureur à chrono, à performance. Là, il était parti pour une sortie sans savoir s'il allait faire 30, 40 ou 50 kilomètres. Il était beaucoup dans le partage de tout ce qu'il faisait, mais pas de façon de se la péter, comme on dit. Il donnait des conseils à beaucoup de coureurs. Il passait par l'assistance pour dire « encourage-le ». Donc, il va être là pour tout le monde, dans un coin de notre tête. On entend

0: Personne qu'il en soit surpris, tout le monde savait que la ville était surendettée, dit-elle. Olivier Galzi est bien naïf, vous l'entendrez à 7h.
1: On évoquera également tout à l'heure l'impact de la chaleur sur nos organismes.
0: Et il y a des effets concrets, hein. Fatigue, apathie, épuisement moral, il faut s'accrocher, on y revient dans une demi-heure.
1: Je pense qu'on a tous en une demi-heure les vacances, pour pouvoir souffler, avoir peut-être des meilleures nuits, les nuits tropicales, ça va bien un moment.
0: Ça fait presque 15 jours que ça dure cette histoire.
1: Bon, on galère comme vous, tiens, venez nous dire comment ça va ce matin, 04 90 14 04 04. Pour faire passer vos infos météo et nous dire si ça va bien ce matin, c'est Anne-Sophie qui décroche au téléphone. Et puis message WhatsApp à nous envoyer, toujours pareil, avec ce même numéro de téléphone. Je vous disais donc tout à l'heure 25 degrés 6 à Cavaillon, c'était l'info météo de Vincent qui visiblement a 2 mois de vacances devant lui. Et ben ça c'est une aubaine, j'espère qu'il va pouvoir récupérer pour pouvoir reprendre le boulot à partir de la rentrée prochaine. La couleur du ciel pour aujourd'hui donc c'est bleu ce matin, mais déjà quelques nuages qui moutonnent, rien de trop méchant. Et par contre cet après-midi on a un risque d'orage et si de la pluie nous tombe sur la tête, tant que les cumuls sont corrects. On prend, ça se prend, en l'occurrence pour cette pluie, ces averses orageuses, signalées par Météo France entre Sceaux, Apt et peut-être quelques coups de tonnerre jusqu'à Pertuis. On aurait peut-être même un petit peu de pluie déversable, en l'occurrence au nord du département, dans le secteur de Puymaire. Les températures maxi de l'après-midi, je vous les donne, avec 36 attendus à Carpentras et Violès, ça vous aurez 31 degrés à Aurel sur le versant nord du Ventoux, 38 degrés, c'est là où on aura le plus chaud sur Avignon et à Pujol, 34 à Gordes pour 36 degrés à Cheval Blanc. Et combien ce matin? Vous nous le dites également sur le Facebook ici Vaucluse. Est-ce que
0: vous êtes nombreux? Oui, vous êtes nombreux à nous envoyer vos températures, à nous indiquer vos températures. Elles sont toutes quasiment au-dessus de 20 degrés, figurez-vous, Hugo. Ouais. Il fait, par exemple, je vous en donne au hasard, il fait, il vient pas vite ce hasard, 24 degrés à Entraigues-sur-la-Sorgue chez Joe, 22 degrés à Carpentras, il fait 26 degrés déjà ce matin à Villeneuve chez Mado, 24 à Pierre-Latte chez Brigitte.
1: Je pense que Jo est partie chercher un petit peu de chaleur relative sur les plateaux puisqu'elle est allée jusqu'à Reveste-du-Bion. Elle nous poste une photo de lavande, un toboggan de lavande. La photo est belle, hein, puis ça doit vraiment sentir bon. Eh ben oui, on va se balader là-bas. Les lavandes sont en fleurs et peut-être qu'il fait un petit peu moins chaud. Rien d'autre à rajouter, Anne, on est tout bon?
0: On est tout bon.
1: Eh ben on est tout bon. Eh ben très bien. Eh ben c'est parti.
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1: Un Anglais qui aurait posé son cigare à Fontaine de Vaucluse, mais pas n'importe lequel. Ah oui, ça c'est une histoire absolument incroyable que va vous raconter Maxime Perron, qui est arrivé déjà à la radio. Dans un instant, donc pour Le Saviez-Vous, juste avant de retrouver Maxime, Étienne Dao, pour pas trop s'énerver ce matin. C'est dur de mettre les mots dans le bon sens avec la chaleur du matin. Voici Duel au soleil, merci d'écouter ici Vaucluse.

0: passe?
1: Bah, duel au soleil.
2: Ça, moi, j'ai l'impression que vous jouez un peu tout seul, là. Ça fait pas très duel, votre truc.
1: Je sais, ça s'appelle un flop. Ça s'appelle le soleil qui vous tape sur la tête à 6h40. Étienne Dao. Okay. Bon, c'était bien ce petit morceau d'Étienne Dao, mais on va quand même s'ambiancer avec un petit titre des Cool and the Gang, ou en tout cas des extraits des Cool and the Gang. Pourquoi? Parce qu'ils seront bientôt en Vaucluse et on offre les invitations ce matin. Faudra jouer avec nous avant 7h.
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1: Et en attendant, une belle histoire que nous raconte Maxime Perron. Bonjour Max.
5: Et bonjour Hugo, bonjour Anne, bonjour le Vaucluse.
1: C'est l'heure de Le Saviez-vous, tous les matins une histoire que vous nous racontez à cette heure-ci, et vous nous emmenez à Fontaine de Vaucluse, mais oui. Pas pour parler seulement de la source, on va parler d'un visiteur très inattendu, à Winston Churchill. Il est vraiment venu en Vaucluse,
5: darling.
1: Chez nous.
5: Oh darling. Et oui, exact, c'est pas une légende de comptoir. Winston Churchill, l'homme du grand cigare, le grand homme politique britannique, l'ancien Premier ministre du Royaume-Uni, s'il vous plaît, pendant la Seconde Guerre mondiale, jusqu'en 1945, soyez attentifs aux dates. Et ensuite, il redevient Premier ministre de 1951 à 55. Et ben, qu'est-ce qu'il fait entre les deux, Hugo? Qu'est-ce qu'il fait?
1: Pas rien.
5: Et ben, il vient chez nous.
1: Voilà. Ah d'accord. Voilà.
5: Donc okay. Il vient chez nous à Fontaine de Vaucluse. Nous sommes à l'été 1948. Churchill n'est plus Premier ministre. Il est quand même le chef de l'opposition du Royaume-Uni. En fait, il séjourne dans le sud de la France, à côté d'Aix-en-Provence, parce qu'il a des petits problèmes de circulation des jambes. Donc il se fait une petite cure thermale. D'accord. Et comme il aime la Provence, sa lumière, ses paysages, enfin, vous connaissez la musique, il part se promener chez nous, dans le Vaucluse, notamment à Fontaine, donc de Vaucluse. La sorgue, les platanes, la fraîcheur de l'eau, le bruit de la rivière. Et Winston Churchill, attention, phrase dingo que je ne pensais pas prononcer un jour dans ma vie, arrive à Dodane avec son traditionnel cigare à la bouche.
1: C'est une blague.
5: On a l'image sur ici.fr.
1: Attendez Maxime, vous dites que Churchill est arrivé à Dodane pour aller déjeuner à Fontaine de Vaucluse. C'est incroyable.
5: C'est improbable.
1: Qu'est-ce que vous savez d'autre là-dessus?
5: C'est vrai. Non, mais vraiment, on a l'image, allez la voir sur notre site et sur notre appli. Parce que là-bas, en fait, Churchill avait ses habitudes. Le Philippe, une maison familiale installée au bord de l'eau. C'est là-bas qu'il va y déjeuner, donc sous la plume de Jonathan Soyer de la Provence. On apprend que le restaurant a fêté ses 100 ans il y a quelques jours. Et Churchill, accueilli notamment par Jean Garcin, c'était le maire de Fontaine de Vaucluse, et surtout l'ancien résistant, okay, et futur président du Conseil Général. On a aussi la photo donc, de Churchill avec Jean Garcin à côté. Le restaurant Philippe est fondé en 1926 par Gaston Philippe et son épouse Isabelle. Et à l'époque, Gaston tombe amoureux du lieu. Il reprend en fait une guinguette existante et le transforme en restaurant réputé. On a par exemple dans l'assiette la fameuse truite de la Sorgue. Et puis un menu par exemple de 1932. On trouve déjà des truites de Fontaine avec des pintadons de Hambourg truffés. Enfin bref, la table commence vraiment à être lourde et ça fait plus de 100 ans que ça dure à Fontaine de Vaucluse. On s'est allé donc le restaurant Le Philippe aussi.
1: Et il est juste venu manger notre Churchill là?
5: Non, pas que. Il vient peindre en fait. Churchill, il est aussi peintre. Moi je savais qu'il était écrivain par exemple.
1: Il avait mis son chevalet sur son âne.
5: Exactement. Il y avait même. On a en fait des croûtes, des tableaux de Fontaine de Vaucluse. Non mais des croûtes, c'est le. Vous savez, c'est le. Bon, regardez pas comme ça. C'est comme
2: vous
5: ça
2: allez
5: qu'on dit.
2: Un peu loin.
5: Bon, c'est des petits tableaux en tout cas sympas, peints en personne par Churchill, et c'est plutôt pas mal. Je vous ai mis les photos aussi sur ici Vaucluse. Il commence à peindre en 1915 et donc il va revenir plusieurs fois à Fontaine de Vaucluse. Il aura même au Philippe à Fontaine de Vaucluse une pièce tranquille. On le mettra tranquille là pour qu'il puisse peindre sans être dérangé. On a des photos dans le Life magazine de l'époque. Churchill aussi peindra en 1948 à Lourmarin. On a une super belle photo. Je vous l'ai mise aussi sur notre appli ici. Bah de lui peinte. Voilà, il est pinceau à la main, en train de peindre le château de Lourmarin. Churchill dans le Vaucluse.
1: Incroyable histoire. Eh ben, on va les découvrir tous en images sur l'appli ici et puis sur le site de la radio ici.fr. Churchill, son cigare, son âne et ses croûtes. Merci.
5: Oh oui, bien résumé. Oh, j'adore.
1: On va accueillir Jean, tiens, qui est avec nous au téléphone ce matin. On lui dit un grand bonjour à Jean.
5: Bonjour Jean.
1: Sur la route. Bonjour Jean.
6: Bonjour à tous.
1: Bon, visiblement, bonjour galère. Vous êtes sur l'autoroute A7, ça galère en direction du sud?
6: Non, je suis passé autour, j'ai passé au-dessus de l'autoroute à rue du Pont-Neuf à Morrières.
1: Oui, d'accord.
6: Et là, j'ai vu qu'en arrivant, pour aller sur Marseille, au niveau de la station de service, là, ça se rabat sur une voie.
1: Ah oui, d'accord, donc zone de chantier, je peux imaginer.
6: Voilà, oui, c'est ça. Alors, y a, de l'autre côté, il y a toute une queue au moins de 3-4 km. Hein. Waouh!
1: Ah oui, je suis en train de regarder sur la carte du trafic, effectivement. Je vois un quart d'heure de ralentissement, effectivement. C'est ralenti entre Avignon Nord et Avignon Sud.
6: Il y a un gros truc, là.
1: Ok, bon, bah, si on doit emprunter l'autoroute A7, il faut partir plus tôt parce qu'il y a ce bouchon à traverser qu'il faut au moins un quart d'heure. Heureusement que vous avez eu le bon réflexe d'appeler la radio. Hein. vous allez bosser, Jean, vous, ce matin?
6: Ah ben, je suis livreur de presse, là. Je suis en train de livrer la Provence.
1: Ah ok, la Provence. Bon ben voilà, vous avez lu le journal, ça va? Les nouvelles sont bonnes dans la Provence?
6: Bah ouais, ça va. Il
1: n'y
6: a pas trop de dégâts, ça va.
1: Ouais, ça va. Ok, ben on vous laisse reprendre la route, restez prudents et puis continuez à écouter ici Vaucluse. C'est super d'avoir eu le réflexe d'appeler la radio. Super. Merci Jean. Bonne journée.
6: Merci, au revoir, bonne journée. Voilà,
1: vivement les vacances aussi. 04 90 14 04 04. Si vous avez des infos trafic à nous faire passer ou simplement pour nous annoncer quelque chose sur le Vaucluse, vous appelez Anne-Sophie ce matin. Merci Maxime.
5: C'est moi qui vous remercie.
1: Vous êtes libéré de vos obligations.
5: À tout à l'heure.
1: À tout à l'heure, 9h pour l'émission d'interactivité. En deux mots d'ailleurs, il sera question de.
5: Des arnaques, vous savez, sur les marchés estivales. Estivaux. Estival.
1: Estivaux.
5: Estivaux.
1: Estivaux. Estivaux. S'il vous plaît.
2: Voilà. Festival.
1: Des festivaux. Des festivaux.
5: On donnera plein de conseils pour lutter contre ces petites arnaques de saucisson, soi-disant du pays qui n'est pas
1: un qui n'est pas vraiment du pays. Ben, vous pourrez témoigner à partir de 9h. Et puis, à propos de rendez-vous anti-arnaque, Aude Razzo sera là aussi à 8h15. Le veto, il arrive après ça.
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1: Et il est arrivé notre veto, Aymeric Gontier, tous les matins dans Ici Matin à 6h46. Bonjour Aymeric.
7: Bonjour Hugo.
1: Bon, lorsque notre animal se blesse, le premier réflexe qu'il a, c'est de se lécher sa plaie. Et on pense souvent que quand un chien se lèche une plaie, sa salive a des propriétés antiseptiques et que ça suffit. Alors,
7: c'est pas vrai. Entre le tartre, ce qu'il mange ou ce qu'il lèche, on peut imaginer qu'il y a une quantité phénoménale de bactéries dans leur bouche et sur leur langue. Et les bactéries, c'est vraiment pas top pour guérir une plaie. Si un chien essaye de lécher une de vos plaies, il faut surtout pas se laisser faire. C'est la même chose s'il essaie de lécher ses propres plaies. Quand ça cicatrise, c'est comme pour nous, quand on se blesse, ça fait une croûte, ça gratte, on retire la croûte et ça doit cicatriser à nouveau. Pour les chiens, c'est pareil, ça démange. Alors un chien peut se servir de sa langue qui est un peu rugueuse pour gratter une zone qui n'est pas accessible par ses pattes. C'est le serpent qui se mord la queue.
1: Comment on fait alors pour l'empêcher de se lécher, Aymeric?
7: Alors déjà, on identifie la cause. Est-ce qu'il s'est blessé et qu'il s'est fait par exemple une plaie en se coupant? Ou est-ce que c'est une plaie de chirurgie? Est-ce que c'est une plaie qui est apparue justement à force de se lécher? Est-ce que c'est quelque chose d'allergique des fois? Alors parfois, le léchage cache même une douleur. Une fois qu'on connaît la cause, votre vétérinaire pourra mettre en place un traitement qui peut suffire à le soulager, lui retirer l'envie de se lécher et éviter que la plaie ne s'infecte. En fonction de la zone de la plaie, parfois on a besoin de mettre un pansement pour bloquer l'accès physiquement, ou alors, et ça c'est pas rigolo, on a besoin de mettre une collerette pour l'empêcher d'y aller. Pour éviter que ça ne s'infecte, vous pouvez aussi désinfecter vous-même la plaie plutôt que de le laisser se lécher, alors avec par exemple de la bétadine diluée ou de la chlorhexidine.
1: Puisqu'on est dans la zone du museau, une autre idée reçue est de toucher la truffe d'un chien, Aymeric, pour savoir s'il a de la fièvre.
7: Alors non, ça sert à rien. C'est un peu comme si on se touchait le bout du nez pour savoir si on a de la fièvre. Ça ne marche pas. Pour les chiens, le seul moyen de savoir la température corporelle, c'est de prendre la température rectale. Alors laissez faire votre vétérinaire.
1: Ok, bah oui, on va pas se lancer là-dedans. Merci. 6h48, tous les conseils de notre vétérinaire retrouvés avec l'appli ici. Get down on it, ça y est, ça se précise. Get down on it, tchalalalalala. Des places pour aller applaudir Kool & The Gang en concert live au Théâtre Antique d'Orange. 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

0: Quand on arrive en ville, le duo Daniel Balavoine, Nanette Workman, 6h51.
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3: Alors attendez, j'ai quoi? J'ai la perceuse, j'ai la chignole, j'ai tout ce qu'il faut, les chevilles. Vous pensez qu'on peut accrocher des jeux de lumière et une boule à facettes sur le mur d'Auguste?
4: Sur le mur d'Auguste?
3: Du théâtre antique d'Orange, si.
4: Je vous en laisse la responsabilité.
3: Ok, bah je vais le faire quand même. Parce qu'il va y avoir grosse ambiance pour cette soirée, effectivement, du 1er août. Les Cool and the Gang, concert live au théâtre antique d'Orange. Votre concert avec les Cool and the Gang, l'été c'est... soirée qu'on est en train de vous offrir ce matin sur Ici Vaucluse, les Cool and the Gang en concert en version live avec leur plus grand succès. Légende mondiale du funk en live, des titres devenus cultes. Tiens, on va jouer avec ce vrai ou faux pour vous offrir deux invitations. J'affirme que le groupe Cool and the Gang a été formé en 1964. Il serait si vieux que ça, le groupe Cool and the Gang. Et bien vous nous dites si c'est vrai, si c'est faux. C'est la première étape. J'affirme que le groupe Cool and the Gang a été formé en 64. Vrai ou faux, vous le savez, 04 66 04 90 14 04 04.
4: Vous voulez un petit peu d'aide?
3: Ça chauffe, surchauffe. Vivement les vacances à la fin de la semaine. Bon, en tout cas, en échange de cette réponse, de ce vrai ou faux, vous repartez avec vos invitations pour les Cool and the Gang à découvrir en version live à Orange. Et puis dans la foulée, on fera un petit blind test. Vous me direz là cette fois-ci si c'est cool ou si c'est pas cool.

0: ensemble avec Ed Sheeran ce matin. Merci d'écouter ici matin, ici Vaucluse, la radio coup de cœur, j'espère, de Bruno qui était avec nous à Mazan ce matin. Bonjour Bruno.
1: Salut Hugo.
0: Bon, cette petite soirée d'été, ça vous dit d'applaudir les Kool & The Gang?
1: Ça me va très bien, on va pouvoir s'amuser.
0: Et oui, c'est clair. Bon, s'il fait un petit peu chaud, c'est pas grave, on va quand même s'ambiancer, on va s'hydrater. Vous allez pouvoir danser jusqu'au bout de la nuit. J'affirmais que le groupe avait été formé en 64. Vous me dites que c'est vrai ou que c'est faux?
1: C'est vrai, 64.
0: Incroyable, la longévité du groupe, le formé effectivement en 1964. Je vous propose un petit blind test, Bruno, pour voir si vous connaissez bien les chansons des Kool & The Gang.
1: On y va.
0: Et le principe est simple, vous me dites si c'est cool ou si c'est pas cool. Voilà, qui chante. On commence par celle-ci.
1: Allez.
0: C'est cool ou c'est pas cool? Ouais, c'est cool. Get down on it. Un petit badabada. Vous allez pouvoir réviser tout ça. C'est cool ou c'est pas cool?
1: Parce que c'est pas cool ça.
0: Eh ouais, ça c'est pas cool. Parce que c'est Earthwind and Fire. Bien vu. Pour l'instant, on est sur du sans faute. Troisième extrait, c'est cool ou c'est pas cool?
1: Ah bah ça c'est cool.
0: Bah oui, ça c'est cool.
1: Ouais, c'est obligé ça.
0: Ça c'est Ladies Night. Bon, on voit que vous êtes prêts pour le concert du 1er août.
1: Et... Ouais, je suis chaud, c'est bon.
0: Ah ouais, vous êtes chaud. Bruno, vous irez avec votre femme?
1: Oui, tout à fait.
0: Et j'espère que vous allez danser. Il faudra danser au Théâtre Antique d'Orange.
1: On adore ça.
0: Et vous allez vous régaler. Vous serez en vacances d'ailleurs ou pas encore?
1: Je suis rentré un petit peu. Parce que je vais en part quelques jours, hein. Je suis agriculteur, donc c'est pas facile avec ces températures, mais il faut être présent.
0: Bon, et ça va, le manque d'eau et tout, vous arrivez à gérer, pas trop de stress?
1: Oui, on arrive à gérer, ça va. Mais bon, il faut pas que ça monte trop, j'espère que la prochaine canicule annoncée passera à côté du département, mais bon, on verra bien.
0: Bon, visiblement, les nappes phréatiques, il n'y a pas de souci de ce point de vue-là, donc c'est déjà pas si mal, et on a une grosse pensée pour les agriculteurs vauclusiens qui sont nombreux à écouter ici en plus du matin. Bonne journée, bon courage et bon concert surtout pour le 1er août. Salut Bruno.
1: Merci, salut. Vous, merci. Merci pour ce que vous faites tous les matins, ça me donne du bonheur.
0: Bon, tant mieux. Bon, on va continuer un petit peu. On va se mettre aussi en mode Festival Off d'Avignon, parce que ça y est, ça démarre dans quelques jours et on a notre infiltré qui nous rejoint.
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0: 6h58, ici Vaucluse qui vous propose déjà de plonger dans les coulisses du Festival Off d'Avignon dont nous sommes partenaires. Plonger avec le billet d'humeur d'Hélène Sido qui a une mission importante pendant le festival. Bonjour Hélène.
5: Bonjour Hugo. Vous savez qu'en tant qu'avignonnaise et artiste récurrente du Festival d'Avignon, ici Vaucluse m'a demandé d'être leur infiltrée pendant tout le festival. Je serai donc les yeux et les oreilles de la radio. Avignonnais, on le sait. Avignon en juillet, ce n'est pas le Avignon de toute l'année. Le seul truc qui ne change pas, c'est le mec qui tracte le journal des sans-abri. Un jour, j'ai vu des festivaliers lui répondre « Désolé, mais on l'a déjà vu l'année dernière. » Même Trump, il n'aurait pas osé. Notre ville se transforme complètement en juillet. Ta boulangerie devient un théâtre, ta laverie devient un théâtre, ta coiffeuse devient critique artistique chez Vanity Fair. Oui, moi aussi, je peux faire des jeux de mots. Prendre ta voiture en juillet à Avignon, c'est oublier la notion du temps. Voir ta vie défiler sur le boulevard Saint-Roch, c'est perdre 10 litres d'eau à chaque feu rouge. C'est retrouver un avis de contravention sur ton pare-brise derrière 40 flyers. Avignon en juillet, c'est aussi the place to be, le Dubaï français. Comme par hasard, tous tes potes veulent venir chez toi. Et si tu as une piscine, tu deviens la best friend forever, mais juste du 5 au 25 juillet. En ce moment, vous verrez, les rues sont devenues un vrai casting sauvage. Pour le moment, tu croises plus de comédiens que de touristes. Tu vas chercher ton pain, t'as l'impression de faire de la figuration dans le dernier Tim Burton. Mais en même temps, c'est assez magique. Avignon en juillet, c'est le seul endroit où vous pourrez croiser un mime, un punk et une piche qui distribue des flyers. Et si tu sais pas ce que c'est une piche, c'est que t'es pas d'ici. Chers auditeurs, je dois vous laisser avant de me faire repérer. Mais sachez qu'il y a un physique derrière cette voix. Je vous donne rendez-vous au spectacle. Hélène Sido, c'est tous les jours, à 14h55, au Théâtre Le Paris. En attendant, à demain, ici même heure.
0: Ici même heure, ici Vaucluse. Tout ça, c'est avant les infos de 7h. C'est l'heure de l'info, justement.
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0: Bon courage si vous êtes ce matin sur la route du boulot. 7h, l'info en Vaucluse avec Anne Domès. En ce mardi 30 juin, dernier jour du mois de juin, 38 degrés cet après-midi encore à Avignon, orange ou encore travaillant.
7: Avec un petit vent, Hugo, pour un effet sèche-cheveux.
0: Ouais,
7: ça vous
0: ça,
7: dit ou pas?
0: Oui.
7: La canicule qui est toujours présente et qui rend nos journées et nos nuits vraiment difficiles. Elle a des effets concrets sur nos organismes. Fatigue, irritabilité, apathie. Fanny habite Avignon, elle n'a plus d'énergie.
8: On a du mal à se motiver pour faire les choses. Et quand on les fait, c'est plus lentement. Donc tout ce qui demande un effort est repoussé à plus tard. On est apathique. Voilà, on se traîne. C'est exactement ça. On est fatigué et on ne fait rien.
9: Vous arrivez à dormir chez vous ?
8: Ah non, très peu. 3-4 heures par nuit. Et encore, voilà, il faut un ventilateur et un rafraîchisseur. Voilà. Oui, parce que je ne suis pas climatisée. Donc oui, c'est vrai que c'est physiquement fatigant. C'est vrai que c'est l'accumulation qui fait que c'est lourd, quoi. Que c'est fatigant psychologiquement.
7: Ouais, ça dure depuis presque 15 jours maintenant. On en reparle dans l'info d'ici à 7h30. On entendra d'ailleurs aussi les conseils d'un médecin pour passer cet épisode le mieux possible.
0: Et la chaleur couplée au vent renforce évidemment le risque incendie.
7: Le Vaucluse est placé en vigilance orange sur la carte de Météo France, mais reste en vert sur la carte de la préfecture, sauf pour les monts de Vaucluse, le Petit Luberon et le massif du Chaubolène qui sont en jaune. Alors comment peut-on expliquer ces différences ? Comment nous, habitants, doit-on interpréter ces cartes ? Eh bien, on pose la question dans trois quarts d'heure au lieutenant-colonel Pierre Augier. C'est le référent feu de forêt dans le département, invité d'ici matin à 7h45. Et hier, un feu de végétation s'est déclaré dans une zone agricole entre Monteux et Carpentras. Les flammes ont détruit 1,5 hectare de broussailles. Une cinquantaine de pompiers ont été mobilisés pour éteindre cet incendie.
0: Fabrice Poncet, condamné hier à 27 ans de réclusion criminelle pour le meurtre de son ex-compagne, Marie-Pascale Sidol.
7: Il était jugé en appel devant la cour d'assises de l'Ardèche et coup de théâtre au cours de l'audience. Il est passé aux aveux alors qu'il a nié les faits pendant des années. Marie-Pascale Sidol, une agente hospitalière, a été enlevée sur le parking de l'hôpital d'Avignon en 2019. Son corps avait été retrouvé près de 2 ans plus tard, près d'Aramont, dans le Gard. Il est soupçonné d'avoir blessé un enfant de 10 ans dans un accident samedi soir sur la rocade d'Avignon. Un mineur a été interpellé hier par la BAC, la brigade anticriminalité. Il a été placé en garde à vue. L'enfant de 10 ans a été renversé par un puissant scooter alors qu'il se promenait en famille sur une contre-allée de la rocade. Il a été blessé au bassin, au visage et à la cheville. Le pilote du deux roues ne s'était pas arrêté.
0: Ici Vaucluse, 7h03, une manifestation prévue ce soir devant l'hôtel de ville d'Avignon.
7: Plusieurs collectifs, associations et parents d'élèves appellent à la mobilisation au moment où se réunit le conseil municipal. Ils protestent contre le démantèlement sans concertation du plan Faubourg. Ils dénoncent aussi l'abandon de la végétalisation de plusieurs cours d'école prévus cet été. Les manifestants partiront à 17h du square de la Première Armée d'Afrique, près de l'avenue de la Croix des Oiseaux. Et puis ils défileront en cortège jusqu'à la place de l'horloge où ils comptent arriver à 17h45. Et le maire d'Avignon, Olivier Galzi, a présenté hier aux oppositions les conclusions de l'audit commandé sur les comptes de la ville. Conclusion catastrophique. Selon lui, il n'y a pas d'argent dans les caisses, dit-il. C'est étonnant qu'il en soit étonné, réagit la conseillère RN Anne-Sophie Rigaud. Tout le monde savait, dit-elle, que la ville d'Avignon était surendettée.
10: Alors, la seule chose qui le préoccupe, c'est non pas de savoir comment il va faire dans les prochains mois ou les prochaines années, c'est de garder la main politiquement pour pouvoir essayer d'appliquer son programme. C'est tout ce qui l'intéresse. Il refuse la mise sous tutelle qui, pour lui, revient à soigner un malade en le tuant, alors qu'en fait, la mise sous tutelle permettrait de mettre le patient en réanimation pour le sauver. Il essaye encore, comme Copperfield, essaye de faire croire à tout le monde qu'il est le sauveur d'Avignon, mais il n'y arrivera pas. Il a pris des décisions, il a pris des délibérations qu'il a fait voter en conseil municipal, alors qu'il savait qu'il avait commandé cet audit financier. Il n'a pas attendu les conclusions de cet audit pour augmenter les indemnités des élus, de sa majorité, pour se faire voter des frais de représentation. Et là, aujourd'hui, il se retrouve face à un mur financier qu'il va avoir du mal à surmonter.
7: Une autre réaction, celle de Paul-Roger Gontard, ancien adjoint. Il explique dans un communiqué qu'Olivier Galzi exagère la gravité de la situation financière. Il appelle le maire à assumer clairement ses choix, qu'il s'agisse, dit-il, d'augmenter les impôts, de réduire les services ou de renoncer à certaines promesses de campagne.
0: Des klaxons et des cris de joie à l'aube dans les rues du Vaucluse.
7: Et notamment d'Avignon, pour célébrer la victoire du Maroc sur les Pays-Bas ce matin en 16e de finale de la Coupe du Monde de foot. Les Lions de l'Atlas sont qualifiés pour les 8e. Ils rencontreront le Canada. Et ce soir, qui va jouer pour son ticket pour les 8e?
0: La France, face à la Suède. Hein.
7: Face à la Suède. Le match débute à 23h, heure française. Donc on le suivra avec beaucoup d'attention. Tant pis, on ne dormira pas.
0: Oui, c'est vrai que la nuit sera courte. Mais enfin, bon, avec la chaleur, les nuits sont déjà trop courtes. Donc à ne pas dormir, autant regarder le foot. Et à suivre sur ici.fr. Du nouveau pour les amoureux du vélo qui veulent monter le Ventoux au départ de Soane.
7: La ligne de départ est désormais matérialisée au sol. Une ligne blanche, kilomètre zéro et un panneau indicatif ont été inaugurés hier devant l'office de tourisme. Les cyclistes peuvent donc se positionner précisément pour lancer leur ascension de 26 km quand même jusqu'au sommet. Parce qu'il n'y a pas que la montée par Bédouin, la montée par Sceaux est aussi très prisée. C'est ce que souligne Elsa Abtel. C'est la directrice de l'office de tourisme Ventoux Sud à l'initiative de ce kilomètre zéro.
11: En 2025, 165 000, un peu plus de 165 000 cyclistes ont gravi le Ventoux. Et il y en a eu 55 000. Donc on est derrière Bédouin, mais devant Malocène. Un cycliste sur trois monte par Sceaux. Pourquoi ? Parce que cette ascension est un peu plus accessible. Les 20 premiers kilomètres, il y a une pente moyenne à 4,6%. Et donc ça permet de toucher un public plus large. Amateurs, même des cyclistes un peu professionnels, mais qui sont pas très chauds, c'est un début de saison, donc ils aiment bien monter par Sceaux, et aussi tous ces visiteurs qui font l'ascension en vélo électrique. On voit de plus en plus monsieur qui est en vélo musculaire et madame qui a envie d'accompagner monsieur et qui se dit, avec le vélo électrique, le Ventoux est à ma portée.
7: Voilà, ligne blanche, kilomètre zéro, à voir évidemment sur notre site ici.fr. Et puis, ça y est, Hugo, il est là.
0: Quoi ? Qui
7: le catalogue papier du OFF.
0: Ouais.
7: Il est disponible depuis hier à l'Office de tourisme d'Avignon. Il détaille tout le programme, par lieu, par compagnie, par genre, par horaire. 1700 spectacles quand même au programme du OFF cette année. Donc le OFF qui débute le 4 juillet, c'est samedi, qui dure jusqu'au 25 juillet, comme le HIN d'ailleurs. Mmh. Et l'affichage, le fameux affichage qui nous fait vivre
0: très
7: le festival, qui nous
0: maintenant.
7: Fait entrer dans le festival, qui est de plus en plus réglementé, c'est clair. À partir de jeudi soir.
0: Radio officielle du OFF.
7: Ce ne serait pas ici Vaucluse.
0: Eh oui, absolument. On va y revenir dans un instant, justement, avec notre sélection de coups de cœur dans le festival OFF. Ce sera aux alentours de 7h20, en lieu et place du Parler Provençal. Pour l'instant, on passe à la météo.
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0: Et on fait le point sur les vigilances qui sont en cours sur le Vaucluse. Vigilance jaune pour risque de canicule. Vigilance jaune pour les orages. On peut avoir effectivement quelques coups de tonnerre cet après-midi, notamment entre le plateau de Sceaux et le sud du département. Et puis surtout vigilance orange pour la météo des forêts. Le risque reste bien présent pour cette météo des forêts. Donc orange sur le Vaucluse, orange pour les Bouches-du-Rhône, orange également pour le département du Gard. On a un petit peu de vent effectivement. D'où ce risque de départ d'incendie. On reste ultra vigilant et évidemment on balance pas ses mégots par la fenêtre. On le dit tout le temps, mais on doit encore le redire parce qu'on le voit des fois devant nous. Et c'est énervant.
7: C'est incroyable, ouais.
0: Incroyable. Anne, est-ce que vous avez deux températures piochées sur Facebook pour nous dire qu'il fait déjà chaud, très
7: oui.
0: chaud ce matin?
7: Oui. Sitôt. 21 degrés, voilà. Les 7h, 21 degrés à Maubec chez Christine. Il fait 23 sur Saint-Saturnin, les Avignons chez Lucille. Et puis il fait déjà 26 degrés. 26 degrés incroyable. À Châteauneuf-de-Gadagne chez Véro, qui nous a posté une photo de la pleine lune des fraises. C'est vrai que c'était la pleine lune.
0: Ah oui, c'est la pleine lune. Alors, il fait chaud, on dort pas, et en plus, c'est la pleine lune.
7: manquerait plus que c'est des moustiques, tiens.
0: Ah oui, tiens, mais je viens d'en éclater un dans le studio. Ben, vous avez aussi les mêmes problèmes à la maison, venez nous le dire au 04 90 14 04 04 pour vos infos météo. Pour la couleur du ciel, par contre, j'oublie pas de vous le dire, c'est quand même du beau temps ce matin sur le Vaucluse, et effectivement, peut-être quelques nuages supplémentaires cet après-midi avec le risque orageux que j'évoquais entre les reliefs et le sud du Vaucluse.
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0: Et toujours ces coups de frein sur l'autoroute A7 qui nous avait été signalé par Jean tout à l'heure. Ça freine en direction de Marseille entre Avignon Nord et Avignon Sud. Vous perdez un petit peu de temps dans ce bouchon, mais j'espère qu'on va adoucir votre voyage ce matin. Si vous êtes au ralenti sur l'A7 avec le taulier version blues pour Johnny Hallyday. La musique que j'aime, c'est 7h10.
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0: Eh ben, je l'entends tous les matins sur ici Vaucluse. C'était Johnny à suivre Baltimora Tarzan Boy. Et puis des cadeaux à gagner, évidemment, ce matin sur ici Vaucluse. Un petit peu de fraîcheur qu'on vous offre avec un bon moment à passer au ciné. 4 places pour le Pâté Cap Sud d'Avignon pour aller voir le film de votre choix. On va s'intéresser un petit peu aux sorties de demain. Et puis surtout, on mettra des places en jeu. Ce sera dans moins de 10 minutes.
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0: Combien gagne votre collègue de travail? Bah, vous voulez le savoir? Eh bien, vous devrez encore attendre quelques mois. La loi sur la transparence des salaires en entreprise patine et c'est ce qu'on verra dans un instant avec Alain Ginesté. C'est au programme de Mon Œil ce matin.
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0: Cet été, on conserve tous nos beaux rendez-vous ici matin, notamment ce regard qu'on vous propose sur l'actu tous les matins à 7h15. C'est Mon Œil avec Alain Ginesté. Alain, on évoque la transparence des salaires ce matin et j'avais une question pour vous, Alain. Combien vous gagnez?
7: Mais quelle question saugrenue! Les salaires sont secrets en France dans les entreprises. Et apparemment d'ailleurs, ils vont le rester encore un petit peu. On avait pourtant bon espoir de savoir bientôt ce que gagne notre collègue, si sympa et si proche de nous, tant qu'on parle pas d'argent. On avait espoir avec la fameuse loi sur la transparence des salaires, d'abord prévue pour le 7 juin, échéance ratée. Puis on nous a dit peut-être pour la fin de l'année. Et puis hier, finalement, le ministre du Travail a dit que ce serait plutôt à la fin de la mandature, en gros donc au premier trimestre 2027. Qu'est-ce qui bloque? D'abord des questions techniques, c'est une transposition d'une directive européenne. Mais ce qui coince surtout, bien sûr, c'est le fond. L'idée est notamment de réduire les inégalités salariales entre les hommes et les femmes, très bien. Mais parmi les mesures prévues pour y arriver, il y en a une qui permet de connaître la moyenne des salaires des employés qui font un travail de valeur égale. Et là, de suite, ça se crispe un petit peu. Grosse tension en perspective à la machine à café, sachant que le texte sera par ailleurs contraignant pour les employeurs, puisqu'ils devront justifier, voire corriger, des écarts de rémunération de plus de 5% entre deux employés similaires, si l'on peut dire. Vous les sentez venir, les longues discussions? Certaines entreprises craignent que le climat social devienne explosif, qu'on passe un temps fou à palabrer, alors que cette loi aura quand même un mérite, celui de se situer, de savoir si on est plutôt en haut ou en bas de la fourchette, voire en dehors. Après, on ne sait jamais si c'est vraiment si bien que ça de regarder dans l'assiette du voisin. D'ailleurs, d'après plusieurs études sur la question, on serait très nombreux à vouloir connaître le salaire de nos collègues, mais beaucoup moins à accepter de donner le nôtre, par modestie ou par pudeur, sans doute.
0: Mais ça doit être ça. Merci Alain Ginesté pour Mon Œil ce matin. Sur ici Vaucluse, 38 degrés attendus cet après-midi encore sur Avignon. Dites, ça donne envie d'aller chercher un petit peu de fraîcheur du côté des salles obscures. Ça tombe bien, votre radio ici Vaucluse pense à vous en vous offrant ce matin 4 places de ciné pour aller voir le film de votre choix au Pâté Cap Sud d'Avignon. On va jouer dans quelques minutes, le temps de remplir votre agenda du off. Ouais, en mode festival nous le sommes déjà et ce sera juste après Baltimora qu'on écoute, ambiance Italo Disco ce matin sur ici Vaucluse. Voici Tarzan Boy. 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

0: passe un petit peu ambiance vacances sur ici beaucoup, on adore ce titre, hein, années 85 pour Tarzan Boy, c'était Baltimora. Vianney chantera bientôt Beau Papa. Dans 3 minutes, comme promis, je vous offre des places pour aller voir le film de votre choix au ciné Pâté Cap Sud d'Avignon. Mais pour l'instant, c'est ambiance festival aussi sur ici Vaucluse.
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0: Et oui, absolument. Cette année, le Festival In d'Avignon célèbre ses 80 ans. Pour l'occasion, tout l'été, Clément de Montis, guide conférencier et fondateur d'Avignon Authentic Stories, vous raconte le matin les petites, les grandes anecdotes qui ont marqué l'histoire de ce festival mythique. Et aujourd'hui, Clément, on peut parler d'un chiffre impressionnant.
2: 800. Ouais. 800 salariés, 800 saisonniers pour vous accueillir pour cette 80e édition et proposer des spectacles dans 40 lieux qui ne sont pas destinés à être des salles de théâtre. Et nos équipes techniques, qu'on appelle la volante, qui se trouve au magasin et qui vont rayonner dans tous ces lieux, ces cloîtres, ces gymnases, ces cours, pour les transformer en salle de spectacle. Alors on a les machinaux pour monter la scène, les gradins, les électros pour les lumières, les sondiers, les graphistes, mais on a également la puissance. Et vous doutez bien que on ne se branche pas sur les prises électriques du gymnase où on joue. Donc on a nos propres électriciens, la puissance. Mais il y a aussi tous les services administratifs. Eux sont au Claude Saint-Louis. On a la production, la communication, la logistique, le service des relations avec le public, la billetterie. Toutes ces équipes, dès le mois de février, se préparent pour vous accueillir dans les meilleures conditions au mois de juillet. C'est un temps record. Et n'oublions pas les artistes qui jouent dans des conditions dantesques. C'est des véritables super-héros. On joue en plein air. Pluie, mistral, et ça donne des conditions très compliquées pour nos comédiens. Ça crée de belles histoires, oui. Mais gardons-en un petit peu pour demain.
0: Et grosse chaleur. Merci Clément. Clément de Montis, toute l'année, vous le retrouvez avec ses visites guidées d'Avignon et de la Provence proposées par Avignon Authentic Stories. Le Festival d'Avignon et l'OFS n'est pas que d'ailleurs des spectacles pour adultes. Les enfants sont de la partie, il faut former la relève. Donc rendez-vous, notamment, vous notez dans le cadre du OFS, au Théâtre Totem à Avignon, là où l'art vivant est considéré comme pilier du développement chez les jeunes. 22 représentations différentes pour eux entre le 7 juillet et le 23 juillet. Vous pouvez aller voir quoi ? Par exemple, mon ami Leban, les enfants vont découvrir le festival OFF avec l'humour, la sensibilité, la surprise et tout ce qui touche au monde des grands. Parce qu'initier les enfants, les petits-enfants aux arts vivants, il n'y a pas plus accessible durant le festival d'Avignon au théâtre Le Totem, c'est avenue Montclar et c'est à faire en famille. Ici Vaucluse, d'ailleurs, je vous le rappelle, est partenaire effectivement du festival OFF. On est sur tous les bons coups. On accompagne également la sortie d'un film concert que vous allez pouvoir voir au ciné en nouveauté ce jeudi 2 juillet, par exemple au Pâté Cap Sud, puisqu'on va vous offrir 4 places pour aller voir le film de votre choix ou ce concert de Julien Doré, puisque c'est ce que j'évoquais, son dernier pestacle, pour retrouver ses plus grandes chansons.
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0: Version live, s'il vous plaît. Voilà pour ce concert au ciné, sur nos écrans vauclusiens, ce sera à partir du 2 juillet. Vous irez voir ce concert si vous en avez envie, ou un autre film, c'est vous qui allez choisir, puisqu'on vous offre 4 places pour le Pâté Cap Sud. Julien Doré en version live, ça donne ça aussi. C'est un concert, mais sans avoir à gérer la chaleur. Vous êtes au frais au cinéma, le Pâté Cap Sud qui vous propose donc ces 4 places avec ici Vaucluse. On vient d'ailleurs sur l'origine de ce projet, de ce concert à découvrir au cinéma pour Julien Doré. On lui avait posé la question de savoir comment était née l'envie de nous proposer ce dernier pestacle.
4: J'avais le sentiment d'avoir, sur la tournée Aimée, d'avoir accompli une tournée qui était évidemment folle et d'avoir été pour la première fois dans une mise en scène particulière qui à la fois me ressemblait et qui en fait avait éveillé chez moi l'envie d'aller plus loin. C'est vraiment ça le souvenir que j'en ai. Et de me dire aussi qu'en tant qu'artiste, cette zone-là, celle de la scène, devenait tout aussi importante que celle du studio, de l'écriture, de la composition, etc. Je voulais que ce qui m'amène sur scène, c'était l'envie d'y aller en proposant un spectacle à proprement parler.
0: Ce dernier pestacle donc qui sera découvert jeudi 2 juillet dans les cinémas vauclusiens, notamment au Pâté Cap Sud. Si vous allez voir ça, pas de souci, puisqu'on vous offre 4 places pour voir également le film de votre choix, celui que vous avez sélectionné. Comment ça se gagne, ces 4 places de ciné ? En échange tout simplement du nom de votre chanson préférée de Julien Doré, qu'il va falloir fredonner à Anne-Sophie au 04 90 14 0404. Quelle est votre chanson préférée de Julien Doré? Venez nous fredonner le refrain comme ça ce matin sur ici Vaucluse. Et en échange, il y a 4 places de ciné pour voir le film de votre choix au Pâté Cap Sud d'Avignon. Et ça se tente. Voici maintenant Vianney.

0: bien né avec beau papa. On doit avoir Noël qui devrait nous rejoindre dans un instant, mais je ne l'ai pas encore. Je me tourne vers Anne-Sophie. On a une minute pour chanter avec elle. Est-ce qu'elle arrive pour lui offrir les 4 places pour aller voir le film de son choix au Pâté Cap Sud? Elle est arrivée. Noël, bonjour.
1: Bonjour, ça va?
0: Ben, nous, ça va. 4 places de ciné pour voir le film de votre choix au Pâté Cap Sud. Quelle chanson de Julien Doré vous voulez chanter, vous?
1: Eh ben, c'est les crocodiles,
0: mais je connais pas le
1: ah. Ah, les crocodiles, les crocodiles, les crocodiles. Les crocodiles. Demain, il pleut, hein. Ça, vous êtes sûr que demain, il pleut.
0: Oui, ben, continuez à chanter, c'est ce qu'il nous faut. Il nous fait un peu de souhait.
2: Ah, les crocodiles.
0: Qu'est-ce qu'on vous fait pas faire le matin?
1: Bah, voyez, hein.
0: 4 places de ciné pour voir le film de votre choix au Pâté Cap Sud, Noël.
1: Ben, c'est gentil. Hugo n'est pas dans les parages.
0: Pardon?
1: Hugo n'est pas dans les parages?
0: Ben si, c'est moi.
1: Pardon, je vous ai vu à Terroir, en
0: bon,
1: fait.
0: Bon, on doit vous laisser, il y a Cyril Ardo qui est là pour les infos.
3: Attention aux feux de forêt, 8 départements sont aujourd'hui en alerte orange, le Maine-et-Loire, les Deux-Sèvres et le pourtour méditerranéen des Pyrénées-Orientales aux Bouches-du-Rhône. Ces mêmes départements du sud de la France seront demain en vigilance rouge face aux incendies. Par ailleurs, concernant le risque canicule, il n'y a plus que les Alpes-Maritimes, le Var et la Corse qui sont en orange. Des recherches en cours sur le lac d'Annecy en Haute-Savoie pour retrouver un homme de 51 ans qui s'est noyé hier après-midi. C'est la 3e noyade en une semaine à cet endroit. Il y a eu, à l'échelle du pays, près de 80 noyades en 2 semaines. Un probable attentat à Monaco hier soir. 3 personnes blessées, dont 2 grièvement. Tous membres d'une même famille. L'une des plus grosses fortunes ukrainiennes est touchée et des secours français sont mobilisés. La taxe française de 2 euros sur les petits colis vendus par les sites asiatiques suspendue demain, indique le gouvernement. Au même moment, un droit de douane européen de 3 euros entre en vigueur. Par ailleurs, les sénateurs ont définitivement adopté hier soir une loi contre les vêtements d'ultra fast fashion. Les opposants à l'autoroute A69 annoncent saisir la Commission européenne. Hier, le Conseil d'État a définitivement validé ce chantier controversé qui doit relier Toulouse à Castres d'ici octobre. Et puis place au 16e de finale de la Coupe du Monde de foot pour les Bleus. France-Suède dès 23h, match à suivre à partir de 22h30 sur ICI et ici.fr. En cas de victoire, la France rencontrera le Paraguay en 8e de finale.
4: Merci Cyril. L'info d'ici ne vous surprendra pas. C'est la chaleur qui ne recule pas dans le Vaucluse. Nous aurons encore 38 degrés cet après-midi à Avignon. C'est très éprouvant pour nos organismes. Anouk Caron, vous souffrez de la chaleur hein, chez vous, comme les Avignonnais que vous avez rencontrés.
5: Je suis actuellement dans ma rue. Il fait 32,9 degrés et je vais rentrer dans mon appartement ou dans ma fournaise, puisque je vis au 3e étage sous les toits. Première épreuve, monter les escaliers. Bon, ça y est, j'arrive en haut. Je suis essoufflée et je sue à grosses gouttes. Voilà, et il fait absolument pas plus frais. Il fait la même température en fait sous les toits que dehors. Il fait donc actuellement 32,8 degrés. Bon, évidemment, dans ces conditions, c'est très dur de dormir la nuit. Les températures baissent très peu. Et je suis pas la seule qui est impactée. Ces deux jeunes filles, par exemple, elles aussi, vivent très durement cette vague de chaleur.
6: Marie-Juliette, j'ai 25 ans. Chez moi, il fait hyper chaud. C'est très fatigant, c'est très dur de fonctionner. Enfin, dès que tu marches un peu, tu transpires. Mais justement, là, ce qu'on racontait, c'est que moi, c'était mon premier jour de règle hier et j'ai vraiment passé la journée à vomir.
5: Et puis là, ça dure.
6: Ouais, c'est ça. C'est un peu constant, c'est même pour dormir. Moi, là, pendant quelques jours, j'avais pas de ventilateur, j'avais pas trop de solutions, j'ai pas trop de thunes. On se réveillait à 3h du mat et ma solution, c'était de prendre des douches froides.
5: Ouais, et c'est aussi compliqué pour vous, Zoé.
7: Oui, bah moi, dans ma chambre, il fait 34, mais je passe mon temps un peu dehors. J'essaie de trouver des coins frais. Bah, il y a un parc à côté de chez moi qui ouvre tard. Et hier soir, je suis restée jusqu'à 23h.
8: Les personnes âgées sont aussi particulièrement impactées par cette chaleur, comme Michel, 80 ans, qui souffre malgré la clim chez elle.
9: Donc je reste chez moi. Ce qui est ennuyeux, c'est que finalement on reste enfermé.
5: Et quand vous sortez, est-ce que vous sentez que ça vous impacte?
9: Ah oui, j'ai chaud, je suis pas bien. Des fois j'ai des vertiges. Non, c'est pas bien.
8: Pour vivre le mieux possible ces fortes chaleurs, Virginie Issotienoka, médecin généraliste à Violès, recommande de rester au frais tant que possible et de faire attention à son alimentation.
10: En mangeant plus de fruits, de légumes, de boire beaucoup d'eau, éviter l'alcool.
8: Elle ajoute qu'il va falloir accepter de s'adapter en restreignant les sorties la journée.
4: Le reportage d'Anouk Caron qui n'a toujours pas de ventilo.
0: Ouais, la chaleur qui renforce le risque d'incendie.
4: La météo des forêts de Météo France classe notre département en orange pour cette journée de mardi. Mais la carte d'accès au massif établie par la préfecture laisse les indicateurs au vert, sauf pour les monts de Vaucluse, le Petit

0: belle idée. Tiens, j'en ai une autre de bonne idée, c'est faire un point sur la météo du jour avec notre prévisionniste du site météovaucluse.fr. Youpi, il est arrivé, Julien Sugier. Bonjour Julien.
1: Bonjour Hugo, bonjour Anne.
2: Bonjour Julien.
0: Par contre, vous m'avez mis un vent, je vous ai envoyé un SMS ce matin, j'attends votre réponse.
1: J'ai oublié de vous répondre, mais j'ai regardé du coup pour la. J'ai regardé.
0: Ah ouais, ok. Bon, et vous avez la réponse à la question ?
1: Le nombre de jours en vigilance canicule, eh bien du coup on est en vigilance canicule depuis le 20 juin.
0: Oui.
1: Depuis le 20 juin, donc ça fait 10 jours que l'on est en vigilance canicule, puisque aujourd'hui on est 30. Okay. Donc, et sur ces 10 jours, on a eu 4 jours en niveau orange.
0: D'accord. On est sur du jaune aujourd'hui. La météo des forêts, c'est sur du orange pour le Vaucluse, le Gard et les Bouches-du-Rhône. Et la couleur du ciel, qu'est-ce que ça donne aujourd'hui ?
1: Eh bien, c'est encore bien lumineux, hein. Franchement, rien à signaler, encore un temps bien calme. Mais c'est vrai qu'on pourrait avoir encore quelques orages cet après-midi, notamment du côté de nos reliefs. On a une vigilance jaune orage à partir de 15h et ce jusqu'à 21h.
0: Les températures du matin, il fait déjà très chaud. Alors attendez, j'ai vu quoi comme message qui m'intéressait ? Celui de Lionel qui nous a appelé depuis Murs. Il nous a dit hier soir, il a fait chaud tard, plus tard que d'habitude. Ce matin, il a 18 degrés, il nous a dit qu'il avait 18 degrés, pas de Mistral pour le moment.
1: C'est vrai que le Mistral va souffler encore un peu, 40 à même 35 à 50 km/h, sera un peu moins qu'hier. Et c'est vrai qu'il fait déjà bien doux ce matin, on a déjà 25 degrés en vallée du Rhône, 19 degrés actuellement du côté de Murs.
0: Et 22 degrés chez Colette qui nous a passé aussi un petit coup de fil de Valérias au 04 90 14 04 04. On n'a rien oublié, Julien, on est complet, on est tout bon ?
1: Peut-être quelques valeurs pour cet après-midi.
0: Ah
1: jusqu'à 36, 37 degrés du côté d'Avignon, 36 degrés à Orange et à Lille-sur-la-Sorgue et 35 degrés du côté de Cucuron.
0: D'accord. Ah, moi j'avais 38 pour Avignon, donc vous me confirmez que ce sera plutôt 37.
1: Ouais, 37, 38.
0: Bon, on n'est plus assez après.
1: À peu près.
0: C'est toujours trop chaud. Ok, est-ce qu'on a une visibilité sur l'amélioration, enfin la baisse des températures pour les jours qui viennent en Vaucluse ?
1: Baisse des températures, elle sera très limitée puisque demain on sera aux alentours de 34 degrés voire 35 degrés. Donc bon, on va perdre quelques degrés, on va vite les récupérer au fil de la semaine. Vous inquiétez pas.
0: Ok, bon, enfin je m'inquiète pas, je suis pas inquiet. Vous serez là 8h30 aussi pour votre deuxième rendez-vous.
1: Oui, je serai là, bien évidemment.
0: Merci Julien. Si vous voulez faire passer vos infos météo aussi via WhatsApp, vous pouvez nous envoyer un message. Vous savez que ça tombe directement dans le studio ici Vaucluse au 04 90 14 04 04, y compris pour l'info trafic. Vous pouvez nous faire un message vocal, comme ça c'est peut-être moins compliqué que de vous avoir en direct. Pour revenir notamment sur la difficulté signalée très tôt par Jean qui a appelé ici Vaucluse pour nous dire que ça ralentissait sur l'autoroute A7 en direction de Marseille, et je vois du monde entre les deux sorties Avignon Nord et Avignon Sud. On est sur 25 minutes de temps de traversée du bouchon. Pourquoi il y a ce bouchon ? Est-ce que c'est un basculement de circulation suite à une zone de chantier ? Est-ce qu'il y a autre chose ? Venez nous le dire, pourquoi pas en direct sur ici Vaucluse, 04 90 14 04 04.
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0: Les bouchons du matin, on peut penser déjà aux bouchons du prochain week-end. C'est quand le coup d'envoi des vacances, Anne ?
2: Des vacances des enfants ?
0: Oui, des vacances d'été.
2: Bah, c'est vendredi.
0: Waouh, la vallée du Rhône, ça risque d'être chaud, hein, des vendredis soirs.
2: Ouais, premier départ en vacances. Mais qui dit vacances scolaires dit début du Festival d'Avignon.
0: Ah, c'est bien de voir les choses positivement comme ça. Les prochains bouchons à suivre sur l'autoroute A7. Bah voilà l'été, quoi. Et les négresses vertes.

0: on chante les chansons d'été, c'est un classique, c'était les Négresses Vertes. Charlotte Cardin et puis Zucchero viendront chanter aussi ce matin en mode ici matin sur Ici Vaucluse. Ce sera avant les infos de 8h. Pour l'heure, il est 7h42. L'heure de retrouver Omblin pour notre rendez-vous vraiment nature, le rendez-vous 100% faune et flore locale. On va se lancer un défi concernant la star du jour, la perruche à collier, Omblin.
1: Oui, un oiseau tout vert qui appartient à la famille des perroquets. Il nous vient d'Inde. Il est classé EAEE, donc espèce animale exotique envahissante. Et oui, avec Gilles Blanc, on va vous lancer un défi. C'est une première dans le Vaucluse. Gilles, vous êtes naturaliste au SEMPACA, le Conservatoire d'Espaces Naturels. Alors, avant de nous dire en quoi il consiste, hein, ce défi, ce challenge même, déjà, petit rappel. Où et depuis quand peut-on voir notre star du jour, la perruche à collier, dans le Vaucluse?
2: Première donnée en Vaucluse, 1993, Sablé. Et puis, quasiment plus rien. Et il a fallu attendre 2003 pour revoir des perruches à collier en Vaucluse. Pendant de 2003 à 2023, observation ponctuelle, une ici, une là, pas de population, on savait pas trop pourquoi. Des fois, on en voyait une, puis des fois, on n'en voyait pas. Et puis, depuis 2023, ça commence à arriver. On a, en gros, deux populations qui sont en train d'émerger en Vaucluse. Avignon. On a eu en 2025 un groupe de 11 au parc Chico Mendes. Et puis, un peu plus bizarre, oui et non, c'est Pertuis. Où on a également des... Alors là, c'est tous les autres, tout le temps, on en voit assez régulièrement. Pas de gros groupes, mais également puits verts. Par contre, toujours pas de reproduction avérée. Donc là, nos amis auditeurs, on vous met au défi, peut-être pour 2026, de trouver la première reproduction avéré, c'est-à-dire des oiseaux qu'on voit rentrer dans une cavité ou qu'on voit nourrir ou des jeunes qui quémandent ou qui s'envolent. Pour 2026, peut-être qu'on aura la première reproduction avérée de perruches à collier en Vaucluse. Alors soit Avignon, soit Pertuis, hein, c'est les deux sont un peu proches. Moi, je pariais pour Avignon. Voilà. Alors, est-ce que c'est une mauvaise ou une bonne nouvelle? C'est vrai qu'elle est purement en milieu urbain. Aucun impact en milieu naturel, on n'en voit jamais, alors peut-être en transit, mais il n'y a aucune population, même à Paris, elle reste en Paris et dans la banlieue, et peut-être qu'en 2026, on aura notre première reproduction de perruches à collier en Vaucluse.
1: Eh ouais, sympa comme défi, non? Donc on le rappelle, hein, comment on peut la reconnaître, notre perruche à collier, c'est un bel oiseau, quarantaine de centimètres, il est tout vert, avec un collier hein, bien marqué, noir et rouge si c'est un mâle, un bec rouge, orangé, des yeux jaunes et une longue queue effilée. À vos observations.
0: Merci Omblin, merci Gilles. Si vous voyez donc des jeunes oisillons ou des allers-retours vers des cavités de spécimens adultes, eh ben nous envoyez un petit mail, la photo ici vaucluse@radiofrance.com ou sinon bah rendez-vous sur le Facebook ici Vaucluse. Vigilance orange pour la météo des forêts qu'on surveille de très près évidemment à Anne.
3: Attention dans les massifs hein, bien sûr, ouais. Mais sur la carte justement des pompiers, c'est pas, on n'est pas en orange, on est en vert ou en jaune. Alors sur comment à quoi on doit se fier, comment il faut interpréter les choses, eh ben on posera la question au lieutenant-colonel Pierre Augier, chef du groupement des opérations, référent feu de forêt dans le département. Il sera en direct avec nous dans quelques minutes.
0: Ce sera juste après Charlotte Cardin qu'on va écouter avec Tant pis pour elle ce matin sur Ici Vaucluse. Bon petit déj et bon courage ce matin sur la route du boulot, notamment si vous êtes sur la 7. Je vous rappelle le gros bouchon entre Avignon Nord et Avignon Sud en direction de Marseille. 25 minutes de temps de traversée du bouchon et venez nous dire en direct ce qui se passe là-bas. 04 90 14 04 04.
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0: tant pis pour elle. Charlotte Cardin, un Italien ce matin pour vous accompagner sur la route du boulot ou alors du petit-déj pendant qu'on l'espère, il fait encore frais à la maison. On écoutera bientôt Zucchero.
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0: la chaleur qui renforce le risque incendie, le Vaucluse est classé en orange sur la carte météo des forêts de Météo France, mais elle reste en vert, cette carte est jaune sur la carte de la préfecture. Comment on s'y retrouve? On va à Ndomès poser la question au chef du groupement des opérations et référent feu de forêt dans le département.
3: Bonjour Pierre Augier, lieutenant-colonel Augier.
4: Oui, bonjour à tous.
3: Comment vous expliquez cet écart entre la météo des forêts de Météo France et la carte du risque feu de forêt?
4: Alors en fait, la météo des forêts, donc la carte éditée, toutes les cartes sont éditées par Météo France, sont une carte pour le grand public, c'est-à-dire pour sensibiliser la population au risque qu'il y a sur un département. Et nous avons des cartes qui sont des cartes dites techniques, qui sont beaucoup plus précises, puisqu'en fait, elles ne sont plus à l'échelle du département, mais le département est découpé en zones en fonction vraiment de la sensibilité du risque par massif ou par secteur. Et donc c'est pour ça qu'il peut y avoir des fois un décalage entre une météo grand public qui est là pour sensibiliser, pour informer le public sur un risque qui est général, par rapport à un risque technique qui est lié vraiment à un massif particulier, à des conditions météorologiques particulières à un certain endroit du département.
3: Et pour votre carte à vous, donc beaucoup plus précise, ce sont quels critères qui sont relevés?
4: Alors, les critères sont les mêmes pour la, enfin, d'une manière générale, c'est-à-dire qu'on voit bien que le risque feu de forêt est en train d'augmenter. C'est pour ça que la météo des forêts, eh bien évidemment, est en train de rougir d'une manière générale. Pour nous, effectivement, on prend en compte le vent, la force du vent, on prend en compte la température, on prend en compte le dessèchement des végétaux, la sensibilité au feu des végétaux, et ce qui nous donne en fait une échelle aussi, pareil, de sensibilité de risque, mais par secteur, cette fois par zone.
3: Alors, et par rapport à ce risque, est-ce que ça entraîne des décisions de votre part? Est-ce que vous prépositionnez, par exemple, des engins dans les massifs quand le risque augmente?
4: Alors oui, tout à fait, effectivement. Nous sommes très vigilants et très attentifs à la météo et à son évolution, et notamment à l'évolution du risque. Vous avez vu que pendant une semaine, nous avons eu un fort épisode caniculaire sur le département. Cette canicule a tendance à dessécher tous les végétaux de surface. D'ailleurs, on le voit lorsqu'on roule sur les routes, les bords de route commencent à devenir jaunes. Ça veut dire qu'on commence à avoir une végétation qui est sensible maintenant au feu. Et tous les jours, nous récupérons, donc zone par zone, ça correspond à peu près à chaque grand massif du département. Et là, on le voit aujourd'hui, pour la journée d'aujourd'hui, on a un Mistral qui est encore rhodanien. Nous avons toute la partie rhodanienne qui part finalement de l'enclave des Papes, Orange, Sorgue jusqu'à Cavaillon, le Petit Luberon, qui sont en vigilance dite orange feu de forêt, et donc dans lequel nous allons positionner un dispositif préventif plus important que sur la partie du Ventoux, qui est plus déventée et un peu moins sèche, sur lequel on estime que nous avons un peu moins de risque feu de forêt pour la journée.
0: Ici Vaucluse, 7h52, le lieutenant-colonel Pierre Augier, chef du groupement des opérations et référent feu de forêt en Vaucluse, invité ici matin.
3: Il n'y a pas eu d'incendie majeur dans le Vaucluse ces dernières années. Comment vous l'expliquez? C'est juste de la chance?
4: Alors, il y a toujours un facteur chance, on peut pas le, c'est indéniable, mais au-delà de la chance, il y a quand même aussi beaucoup d'actions de prévention qui sont faites, il y a beaucoup d'opérations de sensibilisation qui sont faites, donc ce qui permet d'avoir des comportements de plus en plus responsables, comme de ne pas jeter des mégots, comme de ne pas faire de travaux étincelants à proximité de la végétation.
3: Là, les Vauclusiens sont sensibilisés à tout ça, selon vous?
4: On peut le considérer.
3: Ça commence.
4: Voilà, on est en train vraiment de faire changer les mentalités, de faire évoluer les gens. Je crois que les gens sont de plus en plus sensibles à des petits gestes qui avant paraissaient anodins mais qui peuvent avoir des grandes conséquences. Donc il y a toute cette partie bien sûr prévention qui on espère en récupérer les fruits. Et puis après nous avons aussi toute la mise en place d'un dispositif qui soit préventif, qui soit curatif, lié au feu de végétaux. C'est-à-dire que dès que nous avons un feu, nous engageons un maximum de camions. Le conseil départemental loue chaque été un hélicoptère bombardier d'eau pour pouvoir intervenir le plus rapidement possible sur tout départ de feu pour vraiment essayer de le contenir dans les premiers instants. Et après, effectivement, c'est la conjugaison de tous ces facteurs, qui sont la prévention, l'information du public et l'action rapide des secours qui permettent d'avoir des résultats qui sont effectivement, pour le Vaucluse, plutôt satisfaisants. Maintenant, attention, un feu peut toujours nous échapper, un développement catastrophique peut toujours se produire dans le département de Vaucluse. Le département de Vaucluse, c'est un département qui est quand même sensible, voire très sensible au risque feu de forêt.
3: Donc il faut vraiment rester sensibilisé. Donc les Vauclusiens, vous disiez, il y avait un début de prise de conscience, mais notre département est très touristique. Comment on va à la rencontre des touristes pour aussi leur faire prendre conscience de ce risque tellement important chez nous?
4: Alors, Pour ça, il y a plusieurs actions qui sont menées, des actions qui sont menées par les parcs avec des éco-gardes qui font de la sensibilisation sur le terrain, la préfecture et la DDT qui tous les jours éditent une carte de sensibilité aussi des massifs pour permettre aux gens de savoir s'ils peuvent aller ou pas randonner dans des secteurs. Et c'est par rapport à la météo des forêts. Ce qu'il faut aussi dire, c'est que les gens qui veulent aller en forêt doivent se renseigner auprès du site de la préfecture pour voir si les massifs sont ou ne sont pas ouverts, puisqu'en fait là, on est vraiment aussi à une échelle de massifs, donc une échelle plutôt macro. Et c'est toutes ces actions voilà qui doivent permettre à sensibiliser les gens qui par nature ne sont pas habitués à vivre dans un département où le risque feu de forêt est présent, à comprendre qu'ils rentrent dans un département qui est sensible aux feux de forêt. Mais malheureusement, ces derniers temps, on s'aperçoit que pratiquement toute la France maintenant est concernée par les feux de végétaux, puisque nous avons eu des feux jusque dans le centre de la France. Et donc c'est un risque aussi qui est en train d'émerger, les gens sont en train de prendre conscience que de partout pratiquement en France, on a un risque lié aux feux de végétaux, aux feux de forêt.
3: Oui, merci beaucoup Pierre Augier pour toutes ces précisions. On le voit bien, vraiment un dispositif très précis, très complet sur le département pour éviter les feux de forêt. Et puis bien sûr, c'est de notre responsabilité aussi de faire baisser ce risque. Merci beaucoup Pierre Augier, donc chef du groupement des opérations, référent feux de forêt dans le département. Bonne journée, merci.
4: Merci à tous, bonne journée.
0: Et la chaleur qui éprouvent les organismes humains, et ça c'est ce qu'on verra dans nos infos de 8h en 5 minutes, Anne.
3: Fatigue, irritabilité, apathie, c'est un peu ce qui nous concerne en ce moment. C'est pas très facile, effectivement, avec cette chaleur qui perdure dans le département.
0: Mimi Desangles nous a déjà appelé, elle nous dit qu'à 5h30, elle a entendu chanter les cigales, 5h30.
3: Mais c'est vrai qu'elle chante hyper tôt.
0: Incroyable, incroyable. Bon, Zoukiro, avant de vous proposer un voyage dans le temps avec Stéphane Bern qui nous explique ce matin pourquoi on dit mettre la table, Zoukiro qu'on écoute avec Senza Unadona. Ah

0: Zaoula de la version originale, signée par Zucchero, parce qu'il avait repris le morceau, on s'en rappelle, en duo avec Paul Young. Là, c'était Zucchero tout seul, comme un grand, et ça lui va bien. 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Avant nos infos, Stéphane Bern pour un voyage dans le temps. Bonjour Stéphane.
1: Bonjour Hugo, bonjour le Vaucluse.
0: Et alors ce mardi, on voyage au temps où le dîner commençait par un peu de bricolage.
1: Va mettre la table. Aujourd'hui, c'est une corvée légère. Au Moyen-Âge, c'était presque un chantier. Genre permis de construire et casque obligatoire. Prenons une grande salle, un soir d'hiver, quelque part dans le royaume de France. Des bancs, un feu, des gens, mais pas de table, rien. Juste de l'espace vide. Cambriolage ? Non, une déco épurée, on va dire. Et puis quelqu'un donne l'ordre.
2: Pour le départ, attention !
1: Deux serviteurs arrivent avec des tréteaux, tel un dimanche de brocante. Ils les déplient, les calent tant bien que mal sur le sol irrégulier. Un troisième apporte une lourde planche, on la pose dessus. Évidemment, ça penche, alors on ajuste. Ça repenche de l'autre côté, on recommence. La table, littéralement, se fabrique sous vos yeux, dans un mélange de précision et de système D. Un vrai tuto bricolage, sans YouTube, mais avec beaucoup d'optimisme. Ce n'est qu'une fois ce montage terminé que le repas peut commencer.
3: Où sont les rôles, les rôtis, les saucisses ? Où sont les fèves, les pâtés de serre ?
1: On étend la nappe, on dispose le pain, les écuelles, et enfin, on mange. En croisant les doigts pour que ça ne s'effondre pas au moment du potage.
3: À table ! Oui, la souplette, la bonne souplette !
1: Car au Moyen-Âge, la table n'est pas un meuble. C'est une installation temporaire, une fabrication en CDD. On la met pour manger, puis on la retire. La même pièce peut ensuite servir à dormir, travailler, recevoir. Digne d'un studio parisien. Mettre la table, à l'époque, n'est donc pas une expression. C'est une opération, presque une mission commando. Le français du XVIe siècle en garde la trace. On met la nappe, on dresse littéralement la table. Comme quoi, dans notre quotidien, certains gestes ont disparu, mais les mots, eux, continuent de faire comme si de rien n'était. Allez, c'est fini. Maintenant, on débarrasse.
0: On débarrasse. Et demain, Stéphane vous racontera l'affaire des télégraphes, la première cyberattaque. Rendez-vous demain avant les infos de 8h.
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0: Belle matinée d'été, merci d'écouter Ici Vaucluse. Nous sommes le mardi 30 juin, l'info avec Anne Domès. Et Anne, c'est donc reparti pour une nouvelle journée de canicule.
5: Les températures vont atteindre les 35 degrés cet après-midi à Avignon, Cavaillon ou encore Orange. Il fera 28 sur le plateau de Sceaux. L'épisode de canicule dure et ça éprouve nos organismes. Anouk Caron, les Avignonnais que vous avez rencontrés n'en peuvent plus.
6: Gradiela, par exemple, vit dans un vieil appartement sans clim dans l'intramuros d'Avignon.
7: C'est que la canicule en ce moment, c'est des fois, elle est compliquée à vivre.
6: Moins d'énergie pour faire le ménage ou même pour se faire à manger. Et récemment, cette jeune femme de 22 ans a même eu un coup de chaud chez elle.
7: Ouais, je me suis sentie hyper étourdie. J'ai fait que de vomir, avoir la tête qui tournait. J'arrivais pas à manger. J'étais fatiguée en sachant que l'air, il est irrespirable en fait, que ce soit à l'extérieur ou à l'intérieur de chez nous ou même dehors.
6: Et beaucoup accumulent aussi la fatigue à cause des mauvaises nuits. Comme Wassim, qui vit sans clim.
8: Pour dormir, c'est pratiquement impossible. Là, ce soir, j'ai galéré à dormir. En fait, que transpirer, c'est insupportable. Je suis beaucoup plus fatigué, pardon. Je le ressens fortement. De base, je suis quelqu'un qui est hyperactif. Avec cette chaleur, je vais être vraiment plus mou. Je vais avoir plus de mal à faire les choses. Je vais avoir un peu plus de la flemme.
6: Des températures qui impactent aussi le moral. Alors, pour limiter les effets, Virginie Issotienoka, médecin généraliste à Violès, a quelques conseils.
9: Il faut juste ne pas consommer de l'alcool, par exemple, et surtout s'hydrater, même quand on n'a pas soif.
6: Elle ajoute que la fatigue est normale, car le corps dépense de l'énergie pour maintenir sa température à 37 degrés.
5: Et on fait un point météo complet à la fin de ce journal. La chaleur couplée au vent qui s'est levé hier renforce le risque incendie. Hier, un feu de végétation s'est déclaré dans une zone agricole entre Monteux et Carpentras. 1,5 hectare de broussailles ont brûlé.
0: Un 27 ans de réclusion criminelle prononcée hier contre Fabrice Poncet.
5: Il comparaissait en appel devant la cour d'assises de l'Ardèche pour le meurtre de son ancienne compagne, Marie-Pascale Sidol, une agente hospitalière enlevée sur le parking de l'hôpital d'Avignon en 2019. Fabrice Poncet est passé aux aveux pendant son procès en appel, après avoir nié pendant des années. L'avocat général avait requis 30 ans de réclusion à son encontre. Un mineur placé en garde à vue hier après-midi à Avignon, soupçonné d'être le responsable de l'accident survenu samedi soir sur une contre-allée de la Rocade. Un jeune garçon de 10 ans a été renversé par un puissant scooter lors d'un rodéo urbain. L'enfant a été sérieusement blessé au bassin, au visage et à la cheville.
0: Ici Vaucluse, 8h03, hommage unanime du monde de la course à pied du Vaucluse à Stéphane Enprimo.
5: Oui, cet amoureux de course originaire de Piolenc a été renversé par une voiture dimanche matin à Orange alors qu'il s'entraînait. Il a succombé à ses blessures. C'était une personnalité des courses dans le département. Il a notamment participé à l'Ultra du lac de Monteux. En hommage, le dossard 71 qu'il portait depuis la première édition de cet Ultra sera retiré cette année. L'organisatrice Agnès Marco est très éprouvée par sa disparition. Elle se souvient d'un homme jovial qui commençait toutes ses phrases par « je t'explique ».
2: On a demandé à ce que tout le monde fasse tourner son dossard. Il sera là tout au long de la course jusqu'au bout. J'espère que ça va durer longtemps, au moins jusqu'à 71 tours, 71 heures. On fera un premier tour d'honneur où tout le monde pourra participer avec le dossard 71, le muet. C'est une façon de lui rendre hommage. Beaucoup de coureurs m'ont appelé des petites courses de village qu'on avait ici. C'est pas vrai, dis-moi que c'est pas vrai. J'ai entendu beaucoup de coureurs pleurer au téléphone. Il va nous manquer énormément, mais il va nous inspirer énormément. On va continuer à courir pour lui. Je me suis dit, qu'est-ce que tu es en train d'expliquer, Steph, là? Parce que, attends, je t'explique, ça revient. Tu es en train d'expliquer qu'il faut vivre ici et maintenant, parce qu'on part comme ça s'entraîner et on rentre pas. Et ça, c'est dur.
5: Et on y revient plus longuement à 8h30, c'est l'info d'ici ce matin.
0: Une manifestation à Anne prévue ce soir devant l'hôtel de ville d'Avignon où se tient le conseil municipal.
5: Plusieurs collectifs, associations et parents d'élèves appellent à la mobilisation. Ils protestent contre le démantèlement sans concertation du plan Faubourg et ils dénoncent aussi le report de la végétalisation de 5 cours d'école. Les manifestants partiront à 17h du square de la première armée d'Afrique près de l'avenue de la Croix des Oiseaux. Ils rejoindront la place de l'Horloge vers 17h45.
0: Vous avez sans doute entendu des klaxons dans les rues d'Avignon ce matin à l'aube.
5: Pour célébrer la victoire du Maroc sur les Pays-Bas en 16e de finale de la Coupe du Monde de foot. Victoire au terme d'un match très accroché. Les Lions de l'Atlas ont arraché la victoire au tir au but en 8e de finale. Ils affronteront le Canada. Et ce soir, ce sont les Bleus qui sont dans les starting blocks. Ils rencontrent la Suède. Le coup d'envoi sera donné à 23h heure française. Et même si les Bleus sont archi favoris, il va falloir rester prudent, estime le sélectionneur Didier Deschamps.
10: Je pense que l'équipe de Suède, en rencontrant l'équipe de France, elle a rien à perdre. Nous, il faut qu'on prenne ça avec beaucoup d'humilité et y mettre toute la détermination, la concentration qu'on a pu mettre. Là, il n'y a pas de match de rattrapage. Mais c'est pas pour autant qu'on doit avoir de la fébrilité ou de la retenue. Là, il n'y a pas de joker. On sait. On est venu pour ça aussi. Donc on y est maintenant. Il faut le faire.
5: Voilà, 23h, le coup d'envoi, 23h heure française. 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
5: On peut juste souligner que cette nuit, l'Allemagne s'est fait sortir de la Coupe du Monde de foot par le Paraguay. Oh
0: bah, voilà.
5: Ben non, c'était une toute petite précision. Voilà. Et puis avis à tous ceux qui veulent monter le Ventoux à vélo au départ de Sceaux. La ligne de départ est désormais matérialisée au sol. Une ligne blanche, 1,0 km et un panneau indicatif ont été inaugurés hier devant l'office de tourisme. Les cyclistes peuvent donc se positionner pour lancer leur ascension de 26 km jusqu'au sommet. C'est ce qu'explique Elsa Abtel. C'est la directrice de l'office de tourisme Ventoux Sud à l'initiative de ce 1,0 km.
11: C'est une ligne qui est matérialisée au sol, devant l'office de tourisme. Et pourquoi 1,0 km? Parce que les cyclistes nous demandaient, étaient un peu perdus, ne savaient pas trop d'où était le départ vraiment officiel du Ventoux. Et on a trouvé que c'était une bonne idée de le matérialiser au sol comme ça pour eux. Parce que l'ascension du Ventoux, c'est vraiment un challenge, hein, c'est un défi, même si c'est par saut qui est la montée la plus facile. Mais entre guillemets, hein, il faut les faire quand même, les 26 km et les 6 derniers qui sont communs avec Bédouin, hein, qui est la montée mythique. C'était important pour eux de se mettre un peu dans l'esprit et se dire, bon allez, ça y est, à partir de là, à partir de cette ligne, c'est parti, je fais le Ventoux, on y va.
5: Et c'est à voir sur notre site, ici.fr.
0: Avant de se lancer dans l'ascension, on n'oublie pas de remplir la gourde.
5: Ah ben, il vaut mieux pas se lancer dans l'ascension aujourd'hui. Hein.
0: Oui, c'est, en même temps, c'est vrai, vous avez raison.
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0: Beau temps ce matin sur le Vaucluse. Trois nuages qui bourgeonnent, peut-être un peu plus nombreux cet après-midi puisque Météo France évoque un risque d'orage. Vigilance jaune aux orages effectivement pour cette alerte qui va du plateau de Sceaux jusqu'au sud du département. Sinon partout ailleurs, bon, ça reste quand même bien ensoleillé cet après-midi avec le Mistral toujours assez actif. 40 km/h de vent, ça suffit à placer le département de Vaucluse en vigilance orange pour la météo des forêts. Les températures de l'après-midi, je vous donne la carte, c'est vous qui donnez les maxi, elles sont trop chaudes, ça me fatigue de les donner déjà. Oh,
5: c'est vrai que ça va vite grimper hein, le mercure. 36 degrés à Carpentras, 37 à Courthézon, 38 du côté de Piolenc et du côté d'Avignon également, 38 à Gigondas.
0: Alors ça se discute la météo, parce qu'on a Henri, figurez-vous, qui nous appelait depuis Velleron, il nous dit du beau temps, nous sommes en été et pour lui nous avons des températures d'été, 22 degrés chez lui ce matin, pas de vent et un beau ciel.
5: Bah, c'est bien au-dessus des normales de saison quand même.
0: Surtout quand Mimi nous a dit que les cigales chantaient à 5h30, c'est un été un peu particulier quand même. Enfin, on sent qu'on part pour quelque chose d'assez particulier. Merci Anne, on est tout bon. Vous je demandez crois. Ma petite feuille et moi je vous donne l'info trafic importante si vous êtes notamment vous dans le secteur d'Avignon sur l'autoroute A7. Je voulais évoquer le bouchon sur l'autoroute A7, mais visiblement ça s'est résorbé entre Avignon Nord et Avignon Sud, donc tout va bien. Il y a quelques ralentissements sur la rocade dans le secteur de Bonpas. Si vous êtes côté Bouches-du-Rhône, cherchez à rejoindre le secteur de la rocade en traversant le pont sur la Durance à Rognonat. Visiblement ça freine dans ce secteur-là quand vous arrivez notamment de Château-Renard, mais pour le reste, ça roule cool ce matin sur les routes du Vaucluse.
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0: Ah bah avec la pleine lune, vous avez peut-être entendu hurler les loups sur le Ventoux. Bah vous avez vu la pleine lune cette nuit. C'est Cœur de loup, c'est Philippe Lafontaine par contre qui va hurler ce matin sur Ici Vaucluse avant de vous proposer Abba. Et puis Laurent Voulzy, dans un instant, ne manquez pas non plus notre rendez-vous en Tiernac comme tous les matins. Ce sera évidemment avec Aude Razo. Belle matinée d'été.

0: La Fontaine ce mardi matin. Merci d'écouter Ici Matin, Ici Vaucluse. 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
0: Ouh là là là là là. Arnaque à la carte grise. Si on vous demande une photocopie de votre carte grise, peut-être parce que vous voulez vendre votre véhicule, méfiance. Mais ça tombe bien, Audrazo va tout vous expliquer dans 30 secondes.
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0: 8h15, vous êtes pile à l'heure pour votre rendez-vous en tiernac d'ici matin. C'est pas vrai. Avec Audrazo, Aude, votre message ce mardi matin, on n'envoie surtout pas de copie de sa carte grise à n'importe qui.
6: Oui, je vous dis souvent, attention, prenez vos précautions quand vous devez fournir une copie de carte d'identité pour louer un appartement, par exemple, ou une voiture. Eh bien, la carte grise, c'est pareil. Et là, je m'adresse tout particulièrement à ceux qui vendent leur voiture sur Internet, sur Le Bon Coin ou toute autre plateforme. Un acheteur vous contacte, il est intéressé, il engage la discussion et puis il vous demande une copie de la carte grise du véhicule pour, dit-il, s'assurer que l'annonce est crédible, pour vérifier l'historique de la voiture, ça paraît normal. Généralement, il vous presse un peu en vous disant qu'il peut acheter rapidement et au prix que vous voulez.
0: Ouais, alors Aude, que se passe-t-il une fois justement qu'on a envoyé la carte grise ?
6: Eh bien l'acheteur, soudainement, ne répond plus. Mais il va utiliser votre carte grise pour piéger d'autres personnes. Il pique les photos de votre voiture, il fait sa propre annonce, il casse le prix. Et quand les acheteurs le contactent, il dégaine votre carte grise pour faire sérieux. Deuxième étape, il demande un acompte, il encaisse l'argent et pouf, il disparaît. N'envoyez jamais votre carte grise à un inconnu sur Internet. Attendez au moins de l'avoir rencontré, masquez un maximum d'informations dessus. Et puis pensez-y, l'escroc peut se servir de ce document pour créer un double de votre plaque d'immatriculation pour échapper au PV par exemple. Même chose d'ailleurs si vous postez des photos de votre voiture sur Le Bon Coin ou un peu par hasard sur vos réseaux sociaux parmi vos photos de vacances, masquez toujours la plaque d'immatriculation, c'est plus sûr.
0: Ouais, voilà, puis avec l'aide de l'IA, vous pouvez même trouver facilement de quoi masquer les plaques, donc ça reste assez facile à faire. 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On ira aussi se balader ce matin avec Philippe Garcia, évidemment.

0: avec Abba ce matin sur Ici Vaucluse. Tout à l'heure, on avait Audrazo avec nous pour le rendez-vous Antirnac, juste pour vous rappeler quand même qu'à partir de 9h, on vous donne la parole, vous pourrez témoigner parce qu'on vous propose un rendez-vous bienvenue chez vous, spécial arnaque, les arnaques de l'été qu'il faut éviter, les pièges à éviter. On sera évidemment avec les intervenants de Maxime Perron et puis vos témoignages qui seront les bienvenus au 04 90 14 04 04.
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0: On partirait pas en balade en Vaucluse, tous les matins on fait ça, hein, et pourquoi pas cet été avec Philippe Garcia et ses reportages. Bonjour Philippe.
3: Bonjour à tous, bonjour Hugo, bonjour l'équipe.
0: Et on va voir ce matin que l'art de croquer, c'est pas que pour le chocolat.
3: Oui, parce que croquer, c'est aussi dessiner sur le vif ce que fait le personnage que j'ai rencontré pour vous.
0: Et en l'occurrence, elle s'appelle Mathilde. Mathilde Guillot, elle est illustratrice, aquarelliste et surtout carnétiste. Vous êtes ensemble baladés à Ségurée, c'est là qu'a tout commencé pour elle.
3: Alors bonjour, Mathilde se balade toujours avec une petite palette de couleurs et ses précieux carnets adaptés à l'aquarelle pour saisir avec tellement de talent toutes les belles choses qui s'offrent au regard de l'artiste. Aujourd'hui, elle donne des cours sur une journée ou organise encore des stages de carnets de voyage, en général sur 3 jours. Avec elle, je m'attarde dans une des merveilleuses ruelles typiques du beau village de Ségurée, un des plus beaux villages de France, en Vaucluse.
4: Pour moi, tout a commencé ici. Ici même.
3: À la petite boutique des Santons aujourd'hui.
4: Ce monsieur n'est plus là aujourd'hui, mais moi je suis venue en vacances pendant 7 ans à Ségurée, chez le santonnier du village.
3: Qui est juste en face de la fontaine et du lavoir.
4: Et là, on est dans la carte postale provençale. Il y a beaucoup d'artistes même de Paris qui viennent pour dessiner la vieille pierre provençale.
3: Et c'est ce que vous faites, vous,
4: là. Carnet de croquis.
3: Ils sont dans votre sac à dos.
4: Oui, j'en ai quelques-uns avec moi.
3: Vous pouvez me montrer?
4: Oui. Voilà. Alors,
3: voilà.
4: Ça, c'en est un que j'ai fait un peu l'année dernière.
3: C'est vous, ça, qui faites ça?
4: Oui. Alors là, magnifique, j'avais été faire un stage avec une autre artiste, parce qu'on continue d'apprendre.
3: Alors, ces carnets, ce sont des carnets spécialement pour l'aquarelle ou pas?
4: Alors, ceux-là, oui, puisque moi, j'utilise l'aquarelle, mais il y a des carnétistes qui vont travailler sur d'autres. On nous appelle les carnétistes parce qu'on travaille dans des carnets. Le carnet permet d'emmener son matériel de dessin de manière nomade. Et puis, le carnet de voyage, dit de voyage ou de croquis, c'est au départ un objet personnel. C'est pour compiler des souvenirs, des anecdotes, et vous souvenir d'une émotion, d'un ressenti, de quelque chose que vous avez vécu à un instant T avec des gens avec qui vous étiez.
3: Vous avez toujours dessiné comme ça?
4: En fait, c'est ça qui est assez étonnant. C'est pour ça que je vous ai donné rendez-vous ici. Mes premières aquarelles, je les ai retrouvées. Elles ont été faites à Ségurée. Là, c'est... j'avais 15 ans. J'apprenais. Je suis autodidacte. Hein.
3: Là, c'est... il y a des choses naïves, vraiment charmantes.
4: C'est le début. Alors, il est où? Et là, j'ai retrouvé la date. On est 1er août 2000.
3: Est-ce que on peut travailler avec vous, même si on n'est pas très avancé finalement dans l'art du dessin?
4: Ouais, c'est là tout mon plaisir, en fait, c'est ressemer ça chez les uns, chez les autres, en essayant de dédramatiser le fait de pas savoir dessiner. Il y a plein de manières d'approcher le dessin, et le carnet de voyage est un fabuleux outil pour ça. Parce que si vous ratez, vous pouvez coller des choses que vous avez ramassées dans la journée. Là, moi, j'ai sous les yeux des feuilles, des pétales. Je vais en garder quelques-uns, et puis je vais les faire sécher, et puis si éventuellement j'ai quelque chose que j'ai envie d'intégrer dans mon carnet, je peux coller ces pétales et ces choses collectées.
0: Tiens, si ça vous dit d'essayer, notez que Mathilde Guillot organise des stages, et le prochain aura lieu bientôt à Ségurée, là où on était ce matin avec elle, aux côtés de Philippe Garcia. À noter dans votre agenda du 11 au 14 juillet, si vous voulez plus d'infos, on vous laisse ses coordonnées, son 06, en l'occurrence au 04 90 14 04 04. C'est justement le numéro de téléphone que vous allez composer ce matin, le numéro de la radio d'été, de la radio d'ici, la radio des vacances, qui vous offre 4 places pour aller vivre intensément, passionnément, le son et lumière à Crillon-le-Brave. Ce sera samedi 4 juillet, 22h. Rendez-vous donc place de la mairie, on peut y aller le vendredi ou le samedi, mais nous on va vous offrir le spectacle pour le samedi soir, pour ce spectacle en plein air, dans un décor naturel. Voilà pour cette info, ce joli cadeau, 4 places assises pour la saison 3 de ce son et lumière qui retrace 75 ans d'histoire vauclusienne à travers l'épopée de celui qu'on surnommait le capitaine Crillon, Louis de Berton de Desbalbes, capitaine Crillon dont la devise était Pour le roi, ce qui est d'ailleurs le titre de ce spectacle. Dans ce son et lumière, notez qu'il y a aussi des scénettes qui retracent la vie du village au XVIe siècle, avec 35 comédiens sur scène en costume d'époque, dans des décors qui ont été reconstitués par les bénévoles qu'on salue parce que eux aussi écoutent ici Vaucluse. On va vous offrir ces 4 places assises pour le son et lumière de ce samedi soir 22h, à la fraîche on espère, en échange d'un nom, d'un animateur. Le nom d'un animateur, celui qui vous a raconté justement il y a quelques jours de ça l'histoire de Crillon le Brave dans ce rendez-vous. Le saviez-vous, l'animateur qui vous accompagne tous les matins à partir de 9h dans Bienvenue chez vous, hein, je citais le thème de l'émission tout à l'heure, on va évoquer des arnaques d'été. Eh bien, il nous a raconté l'histoire de Crillon le Brave. Est-ce que vous avez son nom? Si vous l'avez, 04 90 14 04 04. Et on vous offre donc les 4 places pour le son et lumière de samedi soir. Ça, ce serait une belle soirée d'été. Voici Laurent Voulzy sur Ici Vaucluse et les nuits sans Kim Wilde.

0: Oh, le petit cadeau bonus à la fin de la chanson dans les chœurs Kimwell qui vient chanter avec Lolo Laurent Voulzy. Ce titre, Les Nuits sans Kimwell du Rossi Edwin Collins avec A Girl Like You. Des places à vous offrir donc pour le son et lumière à Crillon le Brave. On en a encore quelques-unes. 04 90 14 04 04. Et c'est sûr, on va en offrir à Carole qui sera avec nous dans 15 secondes.
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0: Carole est avec nous ce matin à Bédarrides. Et on est ravis de discuter un peu avec elle ce matin à 8h28. Bonjour Carole.
6: Bonjour.
0: Bon, 4 juillet, est-ce que vous serez en vacances ce samedi soir?
6: Alors, je ne suis pas encore en vacances, mais en tout cas, je suis disponible, oui.
0: Ah, ben ça mettra déjà un petit peu dans l'ambiance des vacances, pour ce beau son et lumière. À Crillon le Brave, donc pour vous raconter l'histoire de ce brave capitaine Crillon, Louis de Berton des Balbes. Il y a quelqu'un dans la radio qui nous raconte des histoires tous les matins formidables, à 8h40 notamment. Comment s'appelle-t-il cet animateur qui nous avait raconté l'histoire de ce brave Crillon?
6: Eh bien, c'est Maxime Perron.
0: Et ouais, absolument. Et le rendez-vous, c'est Le Saviez-vous pour Maxime, qui passera une tête tout à l'heure pour nous raconter l'histoire de Winston Churchill, qui apparemment est venu en Vaucluse, où il a même posé un cigare quelque part. Quelle histoire fascinante. Bon, ben voilà, c'est fait pour vous, Carole. 4 places, j'ai insisté là-dessus, assises.
6: Je suis ravie, merci beaucoup.
0: Vous savez déjà avec qui vous irez, vous avez 3 personnes à inviter avec vous, hein.
6: Alors, je vais aller avec mon mari, certainement, avec ma fille, et puis une quatrième personne, une invitée, je ne sais pas encore qui,
0: bon,
6: mais
0: une copine.
6: Ça va faire plaisir.
0: Ouais, bah ouais, j'imagine que ce sera une très très belle soirée d'été. Ça va pas trop chaud chez vous ce matin, Bédarrides?
6: Ah, ben si, au Aventuil déjà,
0: Ouais.
6: On n'a pas eu une nuit très fraîche.
0: Ouais, vous rajoutez quasiment 10 degrés pour les maximales de cet après-midi. On verra ça dans un instant avec la météo chez vous à Bédarrides et dans tout le Vaucluse. Passez un bel été, Carole. On vous laisse parce que dans un instant, on va aussi retrouver Anne Domès pour l'info ici en Vaucluse. Et qu'à 8h30, on fait déjà le tour de l'actu avec Cyril Ardo en 90 secondes. Top chrono.
7: La canicule recule encore un peu en France. Il n'y a plus que les Alpes-Maritimes, le Var et la Corse qui sont en alerte orange aujourd'hui. En revanche, 8 départements sont en risque de feux de forêt élevés. Il s'agit du Maine-et-Loire, des Deux-Sèvres et du pourtour méditerranéen des Pyrénées-Orientales aux Bouches-du-Rhône. Un couple de trentenaires placé en garde à vue à Beuvrage, près de Valenciennes dans le Nord, après le décès de leur jumelle de 15 mois de déshydratation. Les 4 autres enfants du couple, âgés de 3 à 6 ans, ont été hospitalisés, eux aussi déshydratés. Les parents n'étaient pas connus de la justice. 3 personnes d'une même famille blessées à Monaco hier soir dans un probable attentat à l'explosif. 2 adultes grièvement blessés, un adolescent plus légèrement. L'une des victimes est l'une des plus grandes fortunes ukrainiennes. L'auteur est en fuite. Des secours français sont mobilisés. La taxe française de 2 euros sur les petits colis vendus par des sites asiatiques, suspendue demain, c'est ce qu'indique le gouvernement. Au même moment, un droit de douane européen de 3 euros entrera en vigueur. Initialement, ces 2 taxes devaient se cumuler. Le gouvernement l'avait annoncé, on a désormais le calendrier, la période des soldes prolongée d'une semaine jusqu'au 28 juillet. C'est la réponse de l'exécutif aux commerçants pour compenser la faible fréquentation des magasins pendant la canicule. Et puis place au 16e de finale de la Coupe du Monde de foot pour les Bleus, France-Suède. 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En cas de victoire, la France rencontre le Paraguay en 8e de finale.
8: Merci Cyril. L'info d'ici, c'est l'hommage rendu dans le Vaucluse par le monde de la course à pied à Stéphane Enprimo. Ce coureur originaire de Piolenc a été renversé par une voiture dimanche matin à Orange alors qu'il s'entraînait. Il a succombé à ses blessures. Il avait 55 ans. Il était très connu dans le milieu de la course. Il avait notamment participé à l'Ultra du lac de Monteux. Et aujourd'hui, les témoignages se multiplient pour saluer sa personnalité, son sourire et son humour. Philippe Popper.
9: Tous les coureurs et coureuses du Vaucluse sont choqués par la disparition brutale de Stéphane Enprimo du Vaucluse. Mais aussi d'ailleurs, Stéphane avait couru les Templiers, dans le massif de Belledonne, en Chartreuse, à La Réunion. Les coureurs gardent le souvenir de l'humour de Steph, de ses phrases qui commençaient par « Attends, je t'explique ». Ils se souviennent de son bob avec les écussons de l'Ultra Tour du lac de Monteux. Agnès Marco organise cette course, la course favorite de Stéphane.
10: On a fait toutes les éditions. Il nous avait dit « Mais vous m'avez à vie ». Au-delà d'un ami avec un grand A, c'était un frère. On avait l'habitude entre nous de s'appeler frangin, frangine. Sur son dossard, chaque année, je ne mets pas Stéphane, je mets le muet. Parce qu'il ne faisait que parler. tout le temps. C'était un moulin à paroles. Quand il rentre dans une pièce, il prenait toute la place et il va prendre encore la place longtemps. On a décidé cette année que dans la salle, la chaise va rester vacante. Son bob, qui est devenu un bob fétiche où il y avait les écussons de notre course, ça sera sa place, intouchable, irremplaçable. Son dossard va rester son dossard, il ne sera pas réattribué.
9: Dans un message émouvant, le fils de Stéphane a publié sa dernière photo quelques minutes avant le drame, le Ventoux. À l'aube, Stéphane aimait partager sa passion.
10: Il n'y a pas un seul coureur d'ultra à qui il n'a pas envoyé un message d'encouragement au moment de prendre le départ d'un défi. Il était toujours là pour tout le monde et ce n'était pas un coureur à chrono, à performance. Là, il était parti pour une sortie sans savoir s'il allait faire 30, 40 ou 50 kilomètres. Il était beaucoup dans le partage de tout ce qu'il faisait, mais pas de façon de se la péter, comme on dit. Il donnait des conseils à beaucoup de coureurs. Il passait par l'assistance pour dire « encourage-le ». Donc il va être là pour tout le monde, dans un coin de notre tête, on entend sans voix.
9: Le dossard 71, le dossard de Stéphane, sera porté par tous les coureurs pour le premier tour de l'Ultra du Lac à Monteux le 1er octobre. Auparavant, les amis de Stéphane annoncent déjà qu'ils auront en tête ces « Waza », ces « Attends, je t'explique » sur les prochaines courses à La Réunion, en Alsace, ou tout simplement pour les sorti du dimanche matin sur ce Ventoux que Stéphane aimait tant.
8: Les précisions de Philippe Popper.
0: Dans notre journal de 9h, Anne, nous allons évoquer l'impact de la chaleur sur nos organismes.
8: Il y a des effets concrets, Hugo, vous les ressentez peut-être, hein, fatigue, apathie, épuisement moral aussi. Il faut s'accrocher, hein, on y revient dans une demi-heure.
0: On évoquera également le risque d'incendie déjà bien présent dans notre département.
8: Mais la prise de conscience progresse, hein, dans la population, c'est ce que nous dira le lieutenant-colonel Pierre Augier du service départemental d'incendie et de secours. On l'entendra donc à 9h. La météo.
0: Avec notre prévisionniste qu'on va mettre en PLS, il supporte plus la chaleur, Julien Sujet. Allongez-vous, Julien.
8: Elle va encore durer en plus. Hein,
0: on va lui mouiller la nuque, on va l'hydrater.
8: Non, mais ça va pas, Julien?
2: Si, ça va.
0: Racontez-nous votre nuit.
2: Chaud quand même.
0: Racontez-nous votre nuit, ce que vous vivez à la maison.
2: Alors, je vais vous expliquer. Donc, ma nuit, en fait, j'ai dû laisser un peu le volet ouvert.

0: de jaune hein, du côté de Météo France pour le département de Vaucluse. Et puis sinon, c'est vrai qu'ailleurs, côté ciel, c'est quand même bien lumineux. On a un peu de mistral, environ 40-50 km/h. Et puis des températures qui atteindront jusqu'à 37 degrés dans les rues d'Avignon. On attend 36 ouais. degrés à Jonquière et à Carpentras et 35 degrés du côté d'Apt.
1: Pas d'amélioration prévue pour les jours qui viennent.
0: Alors, ça va un peu évoluer demain, puisque bon, on va avoir le Mistral qui va quand même bien se renforcer. On pourra atteindre 70 km/h dans le département de Vaucluse. D'ailleurs, c'est pour ça que le Gard, le Vaucluse, les Bouches-du-Rhône seront placés en vigilance rouge demain pour le risque de feu de forêt. Et donc, avec ce flux de nord, ce Mistral, bien, les températures vont baisser. Enfin, baisser, ça, c'est un bien grand mot. On sera dans le tour de 35 degrés quand même du côté de d'Avignon. Okay. Ça va baisser, puisqu'on va perdre quelques degrés, mais en réalité, il fera quand même encore bien chaud.
1: Bon, bah, essayer d'aller finir votre nuit quand même.
0: Ouais, bah ça sera ce soir plutôt, parce que j'ai du travail.
1: Ok, bah oui, il va falloir réactualiser le site météovaucluse.fr. Entre autres, qu'on vous trouve un hébergement d'urgence, que vous alliez dormir chez une de vos fans. Il y a peut-être la clim.
0: Pourquoi pas, si quelqu'un a un logement du côté de Gordes avec une vue sur les champs de lavande, avec piscine
1: évidemment.
0: Voilà, sans trop en demander. Je dis pas non.
1: Et rosé à volonté. Ben, on vous mettra en relation avec
0: Julie. Par exemple.
1: Notre prévisionniste qui revient demain après les infos de 7h30. Premier rendez-vous avec vous. Et puis, essayez quand même de vous hydrater. On est tous en train un peu de galérer pour nos nuits. Merci Julien, à demain.
0: Merci, à demain.
1: Sauf Alain qui nous avait appelé de travailler, lui nous avait dit un petit peu de Mistral quand il nous appelait ce matin tôt, qui donne une sensation de fraîcheur quand on sort de la piscine de bon matin. Il avait déjà 24 degrés quand il a appelé.
2: On peut peut-être le mettre en relation avec Julien Sujet.
1: Mais j'ai pas de piscine moi. Hein. Ok. 8h37, vos infos météo, vos infos trafic, petit message WhatsApp, ça fait toujours plaisir. 04 90 14 04 04.
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1: Et le Festival d'Avignon qu'on vit déjà, effectivement. Et ouais, dans un instant, on va se mettre dans l'ambiance du festival avec une des anecdotes que nous raconte Philippe Roche, tout ça en se marrant. Mais c'est à suivre juste après Edwin Collins qu'on écoute. C'est le titre A Girl Like You. C'est parfait pour vous accompagner ce mardi sur la route du boulot. Bon courage si c'est le cas.

0: Barbecue, le chanteur, écoutez, me semble-t-il, hein, Edwin Collins, c'était en 1995 pour ce qui reste son plus grand succès, on l'a pas oublié, on a de la mémoire. Zazie va chanter son nouveau titre, peu importe, sur Ici Vaucluse, ce sera dans 3 minutes.
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0: Et ouais, ça se précise, c'est quand le coup d'envoi du festival d'Avignon, Anne?
2: Le 4, c'est samedi.
0: Si on veut récupérer le programme papier du festival off, c'est quand?
2: Alors, pour l'instant, il est disponible à l'Office de Tourisme, oui. Mais il y en aura aussi après à Ici Vaucluse. Hein.
0: D'accord, ouais, mais à partir d'aujourd'hui, à l'Office de Tourisme.
2: Oui, absolument. Voilà. Ou vous pouvez d'ailleurs faire votre carte off aussi à l'Office de Tourisme.
0: Notre carte
2: off. Ça y est, c'est parti.
0: Qu'est-ce que c'est que la carte off?
2: Bah, vous savez, c'est carte qui donne des réductions pour quand vous allez voir des spectacles.
0: Et ben voilà, et ben vous notez tout ça dans votre agenda. Le festival qui célèbre donc le off, c'est 60 ans. Cette année, l'occasion pour Philippe Roche, humoriste, chanteur et fidèle du festival, de partager avec nous ses souvenirs, ses anecdotes et les moments qui l'ont marqué au fil des éditions. Et Philippe, il y en a des idées reçues sur le festival.
3: Ah ouais, on dit souvent qu'au Festival Off d'Avignon, il se crée des théâtres partout. Dans des laveries, des locaux à poubelles ou au rayon boucherie. Et j'aimerais casser une idée reçue. Hein. C'est faux. On ne joue pas que dans ce genre d'endroits sordides. On joue aussi dans des endroits improbables. Des halls d'immeubles, des cours d'école ou même dans des garages. Ah, pour moi, tout a démarré rue Carreterie au Red Zone. Retenez bien, oui. Oui, dans la boîte de nuit, le Red Zone. Alors déjà, il y a un problème de nom. Ça fait même pas boîte de nuit, Red Zone. Un escape game, peut-être. Ou alors le titre d'un épisode de Dexter. Ou alors, après la Red Zone, la Friend Zone. Ou enfin, bref. Rien de pire que ça. Ils ont rebaptisé, tenez-vous bien, le théâtre à l'arrache numéro 2. Pourquoi le numéro 2? J'imagine qu'on cherche encore le numéro 1. Il n'y avait pas le nom du théâtre sur la façade. Et comme si cela ne suffisait pas, nous n'étions pas non plus dans le journal officiel. Commence à faire beaucoup. Pour ceux qui ne connaissent pas le Festival Off, le journal officiel, c'est un peu l'équivalent du GPS du festival. C'est là que les spectateurs retrouvent les spectacles, les horaires, les adresses. Nous avions les spectacles, les horaires, mais au Red Zone, pas d'adresse. Personne ne savait que nous existions. J'en doutais moi-même. On a obtenu l'enseigne quand même au bout d'une semaine. J'ai rarement vu un théâtre dans ma carrière être inauguré après son ouverture. Mais on ne lâche rien, quoi qu'il arrive, vous le savez, comme dirait un copain. Viens voir les comédiens, les musiciens, les magiciens qui arrivent.
0: Très en forme, Philippe Roche. Si vous voulez découvrir son spectacle, rendez-vous au Théâtre de Paris pour Génération Mashup à découvrir du 15 au 25 juillet, 16h30. Bah, c'est tout simplement rien de moins qu'une heure 10 de musique, d'humour, de surprise. Festival Off d'Avignon qui va vous faire voyager pour la troisième année consécutive en accueillant notamment un invité d'honneur venu d'ailleurs. D'abord Taïwan, puis le Brésil, et cette fois-ci, à votre avis, qui est l'invité d'honneur? Bah, roulement de tambour. C'est notre belle Méditerranée, donc c'est à vous, chers auditeurs et auditrices, qui êtes concernés, mais pas que. L'Algérie, le Maroc, l'Égypte, la Libye et le Liban sont de la partie également. Festival Off qui met en lumière la richesse, la diversité du bassin méditerranéen. On est là entre table ronde, performance, expo, des artistes et créateurs des côtes françaises, du Maghreb, du Liban, qui discutent d'interculturalité, d'identité, de transmission, mais aussi des tensions politiques qui peuvent exister. Vous trouverez tous les bons plans sortis sur le programme à récupérer donc à l'Office de Tourisme à compter d'aujourd'hui et puis évidemment bientôt à Ici Vaucluse, 25 rue de la République à Avignon, parce qu'on est partenaire officiel du OFF. Maxime est avec nous, bonjour Maxime.
4: Oh yes, bonjour, comment ça va?
0: Ben, ça va très bien, on passe un coup de fil dans quelques minutes.
4: Ah oui, l'heureux gagnant, ou gagnante d'ailleurs, pour ce dossard qu'on vous offre pour l'étape amateur entre Vaison-la-Romaine et le Mont Ventoux. C'est l'étape juste avant l'étape ultime du Tour de France féminin.
0: L'arrivée des défis au sommet du Jura de Provence.
4: Ah ouais,
0: ça c'est le cadeau qu'on avait mis en ligne avec oui. Le jeu sur le site de la radio ici.fr, à qui on va offrir ça, on le saura juste après Zazie qu'on va écouter, et peu importe.
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1: La petite touche d'électro française avec le nouveau titre de Zazie. Peu importe, dans quelques minutes à peine, on vous emmène du côté de Cavaillon pour Melon en fête. On va vous donner le programme des réjouissances, mais pour l'instant, suspense.
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1: Le et téléphone oui. va sonner, Maxime.
3: Oui, parce qu'on va vous parler du Tour de France, les amis.
1: Bon, c'est vintage comme chanson, ouais, comme titre.
3: En fait, grâce à votre radio préférée, on vous a mis en ligne un dossard, justement, 4 dossards pour l'étape amateur entre Vaison-la-Romaine et le Mont Ventoux.
1: Parce que il fallait jouer sur ici.fr, c'est ça.
3: Exactement, parce que le Tour de France féminin, Hugo, va passer chez nous cette année. La Voulte sur Rhône, le Mont Ventoux, c'est juste dingo cette étape. Et une étape féminine, bien sûr, ça sera le 7 août prochain. Et la veille, qu'est-ce qui se passe? Ben, les amateurs vont pouvoir justement y participer, sauf que bien sûr, c'est fou, là. C'est complet, complet, complet. Ah bah. Votre radio a 4 dossards. Eh ben, vous savez quoi, on peut pas avoir tout le monde en ligne, mais on va avoir peut-être la première, celle qui, ou le premier qui s'est qualifié. Ça vous
1: oui, on passe au coup de fil.
3: Ah bah
1: faut que ça décroche. Si ça décroche pas, qu'est-ce qu'on fait?
3: On passe à un autre.
1: On passe à un autre. Ah ok, oui, on va laisser faire sonner.
3: Ça sonne. Le dossard pour participer à l'étape du Tour de France amateur, le jeudi 6 août. Au départ de Vaison. Bonjour.
4: Bonjour.
3: C'est votre radio ici Vaucluse. Vous êtes Julie?
4: Oui, c'est ça.
3: Oh, Julie, bienvenue. Vous savez pourquoi on vous appelle?
4: Merci. Oui, j'ai une petite idée, oui.
3: Est-ce que vous aimez bien un bicyclette?
1: Pédaler, chuchu.
4: C'est ça.
1: Vous êtes à Caron, Julie, c'est ça?
3: C'est ça, elle est à Caron, et je crois qu'elle adore pédaler, puisque vous avez déjà fait pas mal de choses, hein. Vous faites le week-end régulièrement, alors j'adore le week-end un petit peu comme ça, des étapes entre 50 et 80 km quand même.
1: Ah oui.
4: Donc, oui, voilà, va. Alors plus proche de 50, parce qu'il faut avoir beaucoup de temps, et le vélo, ça prend du temps, donc je fais ce que je peux, mais oui, j'adore ça, j'aime beaucoup.
1: Comment vous arrivez
4: à... Depuis pas très longtemps, hein, donc ça va être un peu compliqué, je pense.
1: Non, ça va. Et comment vous gérez l'hydratation avec les chaleurs? Est-ce que vous arrivez à sortir le matin? Enfin, vous sortez quand?
4: Bah, là, en ce moment, la semaine dernière, par exemple, j'y suis pas allée du tout. Bon, en plus, je travaille, donc il fallait vraiment que je parte à des heures pas possibles. Donc là, je préfère ne pas y aller parce que je prends pas de risque. En fin de journée, c'est trop compliqué et je pense que c'est beaucoup plus dangereux.
3: Bon, ben Julie, vous savez quoi? Pour vous, c'est gagné. Le dossard.
4: Merci beaucoup.
3: 4 au total. Attention, 120 km, 3000 mètres de dénivelé. Vous partirez donc entre 7h et 9h la veille depuis Vaison.
1: C'est fou ça.
3: Il faut arriver avant parce qu'après, il y a des vrais championnes qui arrivent le lendemain.
4: Oui, c'est ça. Non, j'essaierai surtout d'arriver, de finir l'étape avant qu'elles arrivent.
3: Bah, c'est ça. Merci Julie.
1: Julie.
3: On salue Aaron, évidemment, Hervé et Benoît qui ont remporté aussi.
1: Et puis, il y en avait 4 en jeu. Un pour Julie.
3: Ça, et grâce à votre radio. On est radio partenaire du Tour de France. Et l'étape sera à vivre, évidemment, l'étape féminine de 7 août chez nous.
1: Ouais, Julie, une dernière chose. Si vous faites des photos, vous les partagez avec nous via WhatsApp. Vous nous envoyez un petit message, avec une photo au 04 90 14 04 04. On compte sur vous, hein.
4: Oui, merci.
1: Ouais.
4: Ça
1: bon,
4: marche.
1: Super.
3: Et on ira rouler ensemble, Julie.
1: Ouais, bah oui, Maxime, je vous accompagne.
4: Oui, avec plaisir.
3: Trop bien. Des bisous.
1: Elle va vous mettre dans le vent, hein. À mon avis, elle doit bien rouler, Julie. On vous embrasse. Tiens, d'ailleurs, pour dire que demain, on offrira un dossard, cette fois-ci, pour le semi-marathon ou le marathon d'Avignon. Au choix. Il y en a plus? Mais on est la radio partenaire, on en a mis de côté, on en a pour vous. Donc demain matin, il faudra être avec nous entre 6h et 9h. Faites passer l'info à vos amis coureurs, coureuses. Demain, ici Vaucluse offre un dossard pour le marathon ou le semi-marathon d'Avignon. C'est au choix, c'est la première édition, il faudra y être. Et vous y serez grâce à votre radio d'ici. Qui vous emmène aussi en balade ce matin jusqu'à Cavaillon pour le beau rendez-vous de ce vendredi samedi. Melon fête, deux jours d'animation qu'on va évoquer avec Mathilde Dauphin, qui est conseillère municipale et qui fait partie de l'équipe organisatrice. Bonjour Mathilde.
5: Bonjour, ici Vaucluse.
1: Alors dites-nous voir, quelles sont les nouveautés de cette édition 2026?
5: Alors, Melon, en fait, est devenu un rendez-vous incontournable de l'été à Cavaillon. Pendant 2 jours, on célèbre bien sûr notre melon. Et cette année, nous avons souhaité proposer encore plus d'animations, dont 2 grandes nouveautés, pour que chacun puisse profiter de la fête. Donc la première nouveauté, c'est le concert gratuit de cocktail de nuit qui se déroulera le vendredi soir à 21h sur le cours Gambetta. Et la deuxième, c'est le grand banquet qui est désormais organisé le samedi soir et il pourra accueillir environ 500 convives avec un accueil à partir de 19h30.
1: Est-ce qu'il faut s'inscrire justement si on veut participer au banquet?
5: Alors oui, les réservations sont ouvertes en ligne sur le site de l'Office du Tourisme ou directement auprès du service événementiel.
1: En dehors de ces nouveautés, on va retrouver les animations classiques. On peut imaginer que les producteurs seront nombreux à être présents sur place.
5: Bien évidemment. Donc tout au long du week-end, il y aura le marché au melon avec des produits du terroir, des démonstrations culinaires avec des chefs renommés. Le défilé provençal, la rousse à taille, un jeu de piste pour les familles et une soirée DJ.
1: Et tout ça sous le soleil du Vaucluse. Vous avez jeté un petit coup d'œil déjà aux prévisions météo pour le week-end, en l'occurrence pour vendredi, samedi?
5: Oui, alors normalement il devrait faire très beau et très très chaud. Donc on est très heureux de pouvoir faire cette fête sous le soleil.
1: Et oui, et pour s'hydrater, le melon, ça reste bon.
5: Exactement. Il y aura même des vélos smoothies pour s'hydrater.
1: Pardon, des ?
5: Des vélos smoothies pour créer son propre smoothie en pédalant et avec du melon.
1: Oh, bah, disons, ça pique notre curiosité. Ben, on viendra. Vendredi, samedi, la fête du melon, c'est à Cavaillon. Ouais, on y va. Youpi. Un été en pleine forme avec les conseils du Doc Kirzek. Et on va vous donner quelques conseils pour ne pas vous faire piquer par des méduses. Ce sera juste après Michel Berger, la groupie du pianiste, 8h53.

0: Ah, on a chanté, c'est vrai qu'on a chanté Michel Berger.
1: On adore, des fans.
0: La groupie du pianiste, qui ça? Ça marche aussi avec ça.
2: Égoïste. Qui ça?
0: La groupie du pianiste, à vous.
3: Bientôt dans le off.
0: Oui, c'est vrai.
3: Un beau duo.
0: Vous voulez qu'on vous dise où?
1: C'est pas mal ça.
3: Bah, oui.
0: Bah, c'est retrouvé dans le programme. Allez, voilà, vous le trouvez sur internet. On va aussi se concentrer sur notre santé ce matin, parce qu'on attend évidemment le conseil santé du doc Kierzek en mode été. Bonjour doc, ce matin, gare aux méduses.
4: Bonjour à toutes et à tous. On parle d'une petite bestiole qui gâche parfois nos baignades, la méduse ou les méduses. Alors, pas de panique, on va apprendre à ne pas se faire piquer et si ça arrive, à se soigner vite et bien. Et non, je ne vais pas vous dire de faire pipi dessus. Ça, je vous demande de l'oublier. C'est un mythe et en plus, ça peut même aggraver les choses. Première règle, on évite la rencontre avec la méduse. Avant de vous baigner, renseignez-vous et le drapeau. On connaît le vert, le jaune, l'orange, le rouge, mais le violet, on le connaît moins. Et ben, pourtant, le violet, ça veut dire qu'il y a des méduses ou qu'il y a un risque particulier. Et les méduses arrivent souvent avec le vent et les courants chauds. Donc si vous en voyez une dans l'eau, ne jouez pas les héros, éloignez-vous lentement, sans grand mouvement, et attention aux fragments de tentacules, même échoués sur le sable, ça pique encore. Donc sur la plage, on regarde où on pose les pieds. Deuxième règle, on se protège. Vous pouvez porter un t-shirt anti-UV ou une combinaison fine. Le mieux, c'est effectivement le vêtement. Et surtout, ne jamais toucher la méduse, même morte, parce que les cellules urticariantes restent actives plusieurs jours. Et pour info, la crème solaire, ça sert à protéger sa peau. Bien sûr, il faut en mettre, mais ça protège pas des méduses.
0: Et si on se fait piquer quand même, comment on réagit ?
4: Si vous êtes piqué, il y a quatre gestes qui vont un peu sauver. Ne frottez surtout pas, le frottement va faire éclater d'autres cellules, mais la marche à suivre, c'est un, sortir de l'eau calmement. Vous risquez de faire un malaise, une allergie, donc il faut tout de suite sortir. Deuxièmement, rincez abondamment à l'eau de mer. Pas d'eau douce, pas d'alcool, pas d'ammoniac, ça va aggraver la libération du venin. Troisième geste, on applique du vinaigre blanc sur la zone. Le vinaigre empêche les cellules urticariantes de se vider. Et si vous n'avez pas de vinaigre, eh bien c'est l'eau de mer, tout simplement, qui est très salée. Et quatrième geste, on retire les tentacules restants avec une pince, avec le bord d'une carte de crédit, une carte postale si ça existe encore, ou avec une petite spatule, mais jamais à main nue. Vous voyez, vous mettez du sable et vous allez frotter, vous allez gratter pour enlever les tentacules. Et si vous avez mal, prenez du paracétamol et mettez de la chaleur, parce que la chaleur va détruire les toxines thermosensibles, donc ça peut être un peu d'eau chaude, pas brûlante évidemment. Et puis vous allez aller à la pharmacie chercher des antidouleurs et des crèmes anti-allergiques. Et si vraiment c'est très fort, si vous avez des nausées, une difficulté à respirer, là vous allez consulter immédiatement. Mais si on veut résumer, on ne fait surtout pas pisser dessus, on ne fait surtout pas frotter avec trop de sable, mais on met du sable et on enlève avec la carte, et on ne met pas de glace non plus, parce que c'est l'inverse qu'il faut faire. Allez, bon été, bonne santé, à l'écoute d'ici bien sûr.
0: Ah mince, moitié de préventif, je vous ai fait pipi dessus Maxime.
1: Non mais combien de fois on l'a fait pour rien?
0: Bah, oui, pour rien. Ah, merci, pour les vifs, hein. C'est pareil. Merci Doc, un été en pleine forme, un été aussi à passer sans arnaque.
1: Ah ouais, c'est clair. Vous savez, moi je suis le premier à m'emballer quand je vais dans un petit village. Je vais, oh, du saucisson, oh, du nougat. On se calme d'armes, ok? Avant d'acheter et de craquer, parce que vous allez voir que les arnaques sont partout. Attention, on n'est pas en train de dire que sur les marchés, des arnaques partout. Ce que je veux dire, c'est que parfois, il faut être vigilant. C'est le cas par exemple pour le marché d'Apt, où là, eh bien, la préfecture a fait un contrôle. Bah, ils ne sont pas déçus. Je peux vous dire qu'il y a eu pas mal de choses. Donc on va vous expliquer tout ça, et puis vous aussi, quelles sont vos habitudes pour éviter de vous faire arnaquer, évidemment, en partenariat avec Aude Razou, hein, cette émission, n'hésitez pas, 04.
0: Le spécialiste anti-arnaque.
1: La spécialiste, 84, qu'est-ce que je raconte? 04 90 84.
0: Non, 04 90.
1: Qu'est-ce que je raconte? Mais c'est pas vrai.
3: Bon. 04 90 14 voilà. 04 04.
0: Mais même moi, vous m'avez perdu.
3: Demandez-moi dans 84
1: dans le numéro. Bon, oui. Allez, à tout de suite, hein, bon courage. Merci Hugo, et l'info arrive juste après ça.
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1: 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Bienvenue, il est 9h. 9h, les informations avec vous. Anne Domès, 38 degrés cet après-midi à Avignon, orange ou encore travaillant.
3: Oui, la canicule est toujours présente et rend nos journées et nos nuits difficiles. Elle a des effets concrets sur nos organismes, fatigue, irritabilité, apathie. Fanny habite Avignon, elle n'a plus d'énergie.
7: On a du mal à se motiver pour faire les choses. Et quand on les fait, c'est plus lentement. Donc tout ce qui demande un effort est repoussé à plus tard. On est apathique. Voilà, on se traîne, c'est exactement ça. On est fatigué et on ne fait rien.
8: Vous arrivez à dormir chez vous ?
7: Ah non, très peu. 3-4 heures par nuit. Et encore, voilà, il faut un ventilateur et un rafraîchisseur. Voilà. Oui, parce que je ne suis pas climatisée. Donc oui, c'est vrai que c'est physiquement fatigant. C'est vrai que c'est l'accumulation qui fait que c'est lourd, quoi. Que c'est fatigant psychologiquement.
3: Et les médecins répètent les mêmes conseils. Buvez beaucoup d'eau, ne sortez pas aux heures les plus chaudes, ne faites pas de sport en extérieur.
1: Bon, et puis la chaleur, ok. Et ensuite, couplé au vent, renforce évidemment le risque d'incendie.
3: Oui, la canicule de ces derniers jours a desséché la végétation de surface. Les bords de route commencent notamment à devenir jaunes. Et les pompiers de Vaucluse sont sur le qui-vive. Mais aujourd'hui, les dispositifs de prévention et d'intervention sont bien rodés, assure le lieutenant-colonel Pierre Augier. C'est le référent feu de forêt dans le département de Vaucluse. Les habitants sont sensibilisés, dit-il.
9: On est en train vraiment de faire changer les mentalités, de faire évoluer les gens. Je crois que les jeunes sont de plus en plus sensibles à des petits gestes qui avant paraissaient anodins mais qui peuvent avoir des grandes conséquences. Donc il y a toute cette partie bien sûr prévention. Et puis après nous avons aussi toute la mise en place d'un dispositif qui soit préventif, qui soit curatif, lié aux feux de végétaux. C'est-à-dire que dès que nous avons un feu, nous engageons un maximum de camions. Le conseil départemental loue chaque été un hélicoptère bombardier d'eau pour pouvoir intervenir le plus rapidement possible sur tout départ de feu pour vraiment essayer de le contenir dans les premiers instants. Et après, effectivement, c'est la conjugaison de tous ces facteurs qui permettent d'avoir des résultats qui sont effectivement pour le Vaucluse plutôt satisfaisants. Maintenant, attention, un feu peut toujours nous échapper, un développement catastrophique peut toujours se produire dans le département de Vaucluse. Le département de Vaucluse est un département qui est quand même sensible, voire très sensible au risque feu de forêt.
3: Pierre Augier était l'invité d'Ici Vaucluse avant le journal de 8h. Vous retrouverez son interview complète sur notre site ici.fr.
1: Fabrice Poncé, condamné hier à 27 ans de réclusion criminelle pour le meurtre de son ex-compagne Marie-Pascale Sidol.
3: Il était jugé en appel devant la cour d'assises de l'Ardèche. Écoute de théâtre au cours de l'audience, il est passé aux aveux alors qu'il a nié les faits pendant des années. Marie-Pascale Sidol, une agente hospitalière, a été enlevée sur le parking de l'hôpital d'Avignon en 2019. Son corps avait été retrouvé près de 2 ans plus tard près d'Aramon dans le Gard. Le tueur en série Francis Holmes sera-t-il jugé pour le meurtre de Jean-Joseph Clément, meurtre commis à Bédarrides en 1989? Une juge d'instruction du pôle cold case de Nanterre, le pôle des affaires non résolues, a bien décidé de renvoyer devant une cour d'assises pour ce meurtre, mais Francis Holmes fait appel et la procédure est suspendue, le temps que la chambre de l'instruction examine le recours.
1: Une manifestation prévue ce soir devant l'hôtel de ville d'Avignon.
3: Plusieurs collectifs, associations et parents d'élèves appellent à la mobilisation au moment où se réunit le conseil municipal. Ils protestent contre le démantèlement sans concertation du plan Faubourg et ils dénoncent également l'abandon de la végétalisation de plusieurs cours d'école. Les manifestants partiront à 17h du square de la première armée d'Afrique près d'avenue de la Croix des Oiseaux pour rallier ensuite la place de l'Horloge.
1: Vous avez peut-être entendu ce matin très tôt des klaxons et des cris de joie à l'aube dans les rues du Vaucluse.
3: Oui, pour célébrer la victoire du Maroc sur les Pays-Bas ce matin en 16e de finale de la Coupe du Monde de foot. Les Lions de l'Atlas sont qualifiés pour les 8e. Ils rencontreront le Canada. Et les Bleus, eux, nos Bleus, sont dans les starting blocks puisqu'ils rencontrent la Suède ce soir. Le coup d'envoi de la rencontre sera donné à 23h, heure française. Vous pouvez vivre le match en direct, en intégralité, sur Ici Vaucluse. Et puis du nouveau, pour les amoureux de vélo qui veulent monter le Ventoux, au départ de Sceaux, la ligne de départ est désormais matérialisée au sol. Une ligne blanche, kilomètre zéro, avec un panneau indicatif, ont été inaugurées hier devant l'office de tourisme. Les cyclistes peuvent donc se positionner précisément pour se lancer dans l'ascension de 26 km jusqu'au sommet. Parce qu'il n'y a pas que la montée par Bédouin, la montée de Sceaux est aussi très prisée, constate Elsa Abtel, c'est la directrice de l'office de tourisme Ventoux Sud, à l'initiative de ce kilomètre.
10: En 2025, 165 000, un peu plus de 165 000 cyclistes ont gravi le Ventoux. Et il y en a eu 55 000. Donc on est derrière Bédouin, mais devant Malocène. Un cycliste sur trois monte par Sceaux. Pourquoi ? Parce que cette ascension est un peu plus accessible. Les 20 premiers kilomètres, il y a une pente moyenne à 4,6%. Et donc, ça permet de toucher un public plus large, amateurs, même des cyclistes un peu professionnels, mais qui sont pas très chauds, c'est un début de saison, donc ils aiment bien monter par saut, et aussi tous ces visiteurs qui font l'ascension en vélo électrique. On voit de plus en plus monsieur qui est en vélo musculaire et madame qui a envie d'accompagner monsieur et qui se dit, bah, avec le vélo électrique, bah, le Ventoux est à ma portée.
3: Voilà, ligne kilomètre zéro à Sceaux.
1: J'ai envie d'y aller, je peux y aller ?
3: Ah bah, allez-y. Bah, peut-être avec la. Attendez que les chaleurs retombent un peu. Hein.
1: Vous avez raison. D'ailleurs, on va en parler tout de suite. On y va ? Allez.
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3: Vigilance jaune encore hein, pour forte chaleur sur le Vaucluse.
1: Exactement, canicule et orage d'ailleurs. Hein. Nous sommes toujours en vigilance jaune aujourd'hui, bah, en même temps, quand on regarde les températures, 37-38 degrés pour autour d'Avignon, hein, c'est-à-dire Morières, Le Pontet, Entraigues, Avignon, 36 pour Manteux, 37 pour Bédarine, 38 pour Gigondas, qu'est-ce que j'ai d'autre, 36 pour Pertuis. Vous habitez le Vaucluse ? Salut, bienvenue, 35 degrés pour Bolène notamment, ou encore pour Travaillant, 38, c'est la maximale aujourd'hui. Bon, c'est du soleil qui nous accompagne, le vent qui est en train de se calmer et puis donc en fin de journée, un peu comme tous les jours d'ailleurs, vous voyez le ciel est lourd avec ces gros nuages d'altitude qui peuvent parfois donner donc quelques précipitations, notamment sur les hauteurs du Vaucluse et dans la partie sud Luberon, c'est-à-dire entre Pertuis et Sceaux, d'où cette vigilance aussi orage, donc pour vigilance jaune pour le Vaucluse. Concernant la circulation, bon bah voilà, comme d'hab, c'est bouché un petit peu à l'entrée d'Avignon, mais pas grand chose, rassurez-vous, un petit peu de monde aussi à Bonpas, un peu de monde aussi autour de Carpentras, dans le tour de ville, mais c'est pas bien méchant. 04 90 14 04 04, on fait la route ensemble. La bonne nouvelle, c'est que l'info est en continu sur notre appli ici et sur ici.fr, et puis de vive voix avec celle d'Amdomès, à partir de 10h.
3: À tout à l'heure.
1: À tout à l'heure.
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1: Bah oui, la bonne humeur. On est là évidemment pour passer les vacances ensemble. En tout cas, un bel été. Les vacances, ça s'écoute aussi avec Ici Vaucluse. Un duo mythique, Céline Dion et Garou. Et si tu...

0: souvenez du clip? Il y avait un immense ventilo parce qu'ils étaient sous le vent, évidemment, et c'était en 2001. Garou et Céline Dion.
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0: On aimerait bien un petit peu d'air en tout cas, parce que c'est vrai qu'en ce moment il fait chaud, il fait même très chaud partout en Vaucluse, donc vraiment je vous encourage à évidemment vous hydrater et à fréquenter peut-être des lieux un petit peu frais. Tiens, notamment à Avignon, vous avez plein de jeux d'eau, des brumisateurs, des piscines publiques. Vous avez toutes les infos sur le site avignon.fr et franchement n'hésitez pas, on fera le point tout à l'heure, tiens, sur où aller et où se baigner. À 9h11, c'est l'occasion aussi parfois de flâner, parce que bah, c'est toujours intéressant de partir un petit peu en vacances et de s'intéresser aux produits de chez nous, aux produits de la région. Eh bien aujourd'hui, on va justement vous donner toutes les armes possibles pour tenter d'éviter de se faire arnaquer, parce que les arnaques au soleil aussi existent. Et on va en parler avec Philippe Bernard et Agnès Barré. Bonjour à tous les deux.
3: Bonjour. Bonjour.
0: Merci d'être là, Agnès. Je rappelle, vous êtes avocate et Philippe Bernard, vous travaillez à la préfecture, à la protection des populations, notamment à la préfecture de Vaucluse. Dernière émission, je vais peut-être y arriver sur votre dénomination. En tout cas, merci d'être là, parce qu'aujourd'hui, on va peut-être vous donner des réflexes, en tout cas, pour essayer de lutter contre ces arnaques. Petite arnaque parfois, hein, c'est sûr, mais arnaque quand même sur les marchés, notamment les marchés de artisanaux. Il y en a un peu partout et on va vous donner des nouvelles, notamment du marché où vous êtes allé dernièrement, Philippe. Peut-être vous à la maison d'ailleurs, vous avez vos propres astuces pour éviter de vous faire arnaquer. Il y a peut-être des choses qui vous, voilà, qui vous dites ça, franchement, non, ça passe pas. Venez nous en parler, c'est comme ça qu'on arrivera évidemment à voilà, informer le maximum de personnes. Et puis si vous êtes fait arnaquer, justement, c'est le moment ou jamais de nous appeler avec notre avocate et la préfecture. Pas mal d'auditeurs ont témoigné. À chaque fois, ensuite, Philippe fait sa petite enquête, regarde et on avance sur ces dossiers-là. 04 90 14 04 04, c'est Christelle qui vous attend. Bon, l'été, on se détend. Et puis les escrocs en profitent, hein, ne prennent pas de vacances, Philippe, ça c'est important de le dire.
4: Oui, alors le terme escroc est un terme un petit peu fort, on va dire que les escrocs c'est vraiment bien préparé. Ouais. Par contre, la mise en scène, le côté folklorique, on vend la Provence de façon très très habillée, très avec toutes les images d'Épinal, excusez-moi de l'expression.
0: Oui,
4: images d'Épinal de la Provence, c'est-à-dire on va mettre de la lavande, on va mettre des grillons, on va mettre et puis on va faire croire que on achète de la Provence alors qu'on achète un produit qu'on trouverait bien moins cher dans une grande surface locale.
0: Comment on peut lutter ça? Parce que est-ce que c'est légal ou pas de mettre des pailles en osier pour je sais pas moi, pour un produit industriel?
4: Alors on va dire que la mise en avant, la publicité, c'est légal. La publicité fait toujours rêver, donc il est normal de mettre en avant les choses. Simplement, le consommateur, toujours la référence, normalement informée, raisonnablement attentif, peut avoir des éléments pour dire, bah là c'est un revendeur, mais les produits sont sélectionnés, il a fait une sélection de ses produits en prenant les meilleurs produits locaux et il les vend, ça c'est tout à fait légal. Par contre, quand on omet quelque chose de substantiel et en faisant croire que, là effectivement on trompe et on triche, oui.
0: Bon, on va parler de votre opération quand même que vous avez fait dernièrement, où justement pas mal de contrôles et pas mal d'irrégularités, faux artisan pour charcuterie, melon de Cavaillon qui n'en est pas, les problèmes de balance, de la lavande alors que c'était du lavandin, des olives qui viennent du Maroc, alors que c'était marqué olive de Provence. Alors déjà, est-ce que c'est classique? Est-ce que c'est un peu plus que d'habitude? Expliquez-nous un petit peu.
4: Alors, on dirait que ça paraît assez classique et c'est une tendance qu'on voit se généraliser de plus en plus. Donc, on va mettre un focus pour rapporter et on va prendre contact avec la plupart des municipalités pour qu'elles puissent, elles aussi, essayer de, pour certaines, d'être un peu plus vigilantes parce qu'elles ont des placiers, elles ont de la police municipale qui peut faire un travail plus régulier que nous, on peut faire avec nos équipes, effectivement. Et oui, on voit des dérives complètes sur pas mal de choses, notamment les faux producteurs. Les gens qui se font passer pour des producteurs locaux alors qu'ils ne le sont pas, ça c'est peut-être la plaie la plus régulière que l'on trouve.
0: Alors justement, par exemple, olives de Provence qui viennent du Maroc, c'est ce que vous nous dites. Comment, déjà, nous consommateurs, on peut essayer
4: vous pouvez pas le voir, parce qu'on va demander les factures, ou besoin des bons de livraison, va dans le camion qui est derrière, et qu'on regarde effectivement les emballages, et qu'on voit la présentation est telle que c'est en vrac, et il n'y a aucune étiquette qui mentionne l'origine.
0: Qu'est-ce qu'on risque, justement? Alors pas nous les consommateurs, mais les vendeurs qui font ça.
4: Ah, c'est un délit de tromperie, ou de pratique commerciale trompeuse, c'est-à-dire 300 000 euros d'amende. Donc nous, on va se baser sur le chiffre d'affaires estimé frauduleux par rapport à ça, le prix d'achat, le prix de revente, pour avoir à la fois une amende liée à la nature du préjudice, de la fraude commise, une amende liée à la concurrence déloyale, et puis une amende pour qu'il ne recommence pas. Donc on peut aller jusqu'à 10-15 000 euros sur ce type de stand.
0: Quand
4: effectivement.
0: Un melon de Cavaillon qui n'en est pas, alors ça c'est plutôt simple à vérifier maintenant, parce que qu'est-ce qui se passe avec le melon de Cavaillon?
4: Voilà, le melon de Cavaillon, c'est une organisation professionnelle qui a créé cette IGP en Provence, et plus principalement en Vaucluse, et ils ont réussi à faire en sorte que le melon de Cavaillon, il est ou bagué, C'est-à-dire il a une banderole tout autour du melon, ou alors il est avec un macaron ou avec melon de Cavaillon.
0: Voilà.
4: Et c'est un melon. En général, ils sont vendus par plusieurs, et s'ils sont pas réguliers, s'il y a une hétérogénéité, vous pouvez être sûr que c'est pas des melons de Cavaillon, même si c'est marqué sur l'étiquette.
0: Je précise que melon, en fait, 2026 à Cavaillon, c'est ce week-end d'ailleurs, événement ici Vaucluse du 3 au 4 juillet, donc vendredi et samedi à Cavaillon, deux jours d'animation autour du melon. La photo que m'avait envoyée, justement, Philippe, c'est assez, il y a un colis bio, donc, avec des melons à l'intérieur. Il y a marqué bien melon Cavaillon, 5 € de pièce, et en plus, ils sont pas beaux, hein.
4: Oui, il y en avait à moitié qui était pourri, ce qui est impossible pour un melon de Cavaillon, sauf si le revendeur était vraiment négligent. Mais...
0: Donc là, vous arrivez, vous dites, il est de Cavaillon votre melon? On vous répond oui.
4: Ah non, moi j'ai dit, il n'est pas de Cavaillon, et montrez-moi, donnez-moi les factures. Ah la personne commence à raconter, oui, j'ai rencontré quelqu'un qui m'a dit que c'était du melon de Cavaillon, d'accord, je lui fais confiance, j'avais des factures. Elles sont chez mon comptable, et donc on attend 15 jours, et soit on verbalise pour défaut de facture, parce qu'il ne va pas plus démontrer, soit on verbalise pour... tromperie sur l'origine du melon.
0: Voilà, la préfecture de Vaucluse, hein, qui fait donc ses contrôles en ce moment même, hein, sur les marchés, nos marchés à nous. Et puis on posera aussi la question à notre avocate, voilà, est-ce qu'on peut se retourner aussi, même pour les petites arnaques ou pas, est-ce que ça vaut la peine ou pas. 04 90 14 04 04. Vos témoignages quand vous faites le marché, ou même si vous partez en vacances, location tient de vacances aussi, là aussi il y en a un paquet, on peut raconter des anecdotes. Je vous dis à tout de suite, c'est votre émission anti-arnaque Made in Vaucluse. À tout de suite.
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0: Bruxelles, 9h20. Bienvenue chez vous.
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0: Allez les amis, aujourd'hui on parle des arnaques, y compris l'été. Attention aux coups de chaud, hein, parce qu'il faut le dire, pendant les vacances on relâche un peu et c'est bien normal. Mais par contre, soyez vigilants. Voilà pourquoi on fait cette émission aujourd'hui, pour justement vous aider à y voir un peu plus clair avec Philippe Bernard et Agnès Barré. Agnès Barré qui est avocate notamment. Vous pouvez consulter, vous êtes une partenaire en tout cas de UFC Que Choisir. C'est important de le dire ça, Agnès.
3: Oui, je trouve que c'est important de rappeler qu'on a une association de consommateurs très efficace dans la région.
0: L'antenne sud, si vous voulez, les amis, elle est à Salon-de-Provence, mais elle couvre le Vaucluse. UFC Que Choisir, où vous êtes là, enfin en tout cas, vous intervenez parfois.
3: Partenaire, voilà. Donc moi, je reçois personnes qui n'ont pas pu obtenir satisfaction après l'intervention de UFC. Et on voit si... Donc je les reçois, bien sûr, gratuitement. Et on voit si on intente une action ou pas. Mais j'avoue que j'interviens après un courrier, souvent, qui a fait UFC, qui est particulièrement...
0: bien fourni.
3: Documenté en texte de loi, en jurisprudence. Et effectivement, quand on a un interlocuteur comme UFC, ça a quand même pas mal de poids dans la discussion.
0: C'est
3: sûr. Il peut vous aider aussi à saisir le médiateur, parce que quand on ne trouve pas de solution, peut-être le médiateur peut intervenir et donner satisfaction.
0: Merci Agnès, en tout cas, je rappelle, vous êtes avocate. Philippe Bernard est avec nous aussi pour la préfecture de Vaucluse, la préfecture qui multiplie les contrôles, y compris sur les marchés. Vous avez obtenu d'ailleurs pas mal de irrégularités, il faut le dire, hein, sur le marché pas très loin, dans le Vaucluse, on ne va pas le citer. Mais quand même, il faut quand même le dire, c'est surprenant quand même, cette inventivité. Vous parlez de IA, par exemple, fineur de fromage qui fait ses étiquettes frauduleuses avec l'IA.
4: Oui, alors on a effectivement un problème avec des faux affiches. Il y a une espèce de réseau de faux affineurs qui achètent dans des laiteries chez des grossistes des fromages, qui se présentent comme affineurs, fromagers, affineurs, alors qu'en fait, qui ne font que revendre des fromages.
0: Ouais. C'est plus joli, affineur.
4: Il utilisait effectivement l'IA pour créer un affinage de 24 mois, alors que quand on regardait sur l'étiquette vraiment du fromage, parce que venait toujours l'étiquette, c'était 8 mois d'affinage.
0: Quand on est en face, quand on est un acheteur, on ne peut pas poser toutes ces questions, on ne peut pas commencer à faire un interrogatoire.
4: Non, c'est très difficile. C'est très difficile. La personne, si jamais on essaie en début de consommateur mystère, c'est-à-dire que on n'arrive pas avec en inspecteur gadget, si vous voulez, on n'a pas l'imperméable. L'été, on vient en touriste, hein, et avant de se présenter, on laisse éventuellement le client continuer sa vente, et on aime bien effectivement entendre le discours commercial. Et effectivement, rien ne prouve que j'achète mes fromages, je les découpe et je les vends pas cher. Je vous fais connaître des bons fromages. C'est même pas ça le discours. C'est je suis affineur, c'est mes fromages, c'est moi qui fais ce travail-là.
0: 04 90 14 04 04. Peut-être que vous aussi, vous avez été victime d'arnaques de ce genre. Comme par exemple le nougat. C'est vrai qu'il est appétissant, le nougat. Vous nous dites qu'attention sur les prix du nougat.
4: Oui, alors c'est vrai que là.
0: C'est au kilo, là.
4: C'est au kilo, c'est lourd. C'est vendu jusqu'à 99 euros le kilo. Ouais. Donc quand vous prenez une petite tranche et que elle est pesée sur la balance, vous en arrivez à 300 grammes et que vous n'avez pas vu les prix, parce que les prix sont ou bien affichés, mais pas pour les bons produits, et il y a une confusion sur les prix, des étiquettes qui bougent, les nougats sont tous dispersés, il y a pistache, à tous les, et on ne sait jamais lequel on achète, on ne sait jamais quel prix on a, et on a un prix à 30-40 euros, glups, ça fait quand même un peu mal.
0: Oui.
4: Et en plus, la balance n'était pas, c'est le cas-là, elle n'était pas
0: sur un contrôle,
4: étalonnée,
0: oui.
4: Elle n'était pas étalonnée, c'est-à-dire qu'elle était jusqu'en 2025. Alors il n'est pas taré, il ne met pas de papier pour peser le nougat, donc il le met directement sur le plateau, donc il n'y a pas de tare. Mais les services de métrologie doivent, comme les pompes à essence, vérifier, donc les gens doivent étalonner leur balance tous les deux ans pour éviter une dérive du poids.
0: Ok, vous saviez ça?
3: Non.
0: Non mais c'est dingue, on a pas.
4: C'est une petite étiquette verte.
0: Okay.
4: Qu'on voit sur le côté, il y a une date, et la date, c'est la date limite. Il y avait 2025, on était en 2026, donc la balance était peut-être juste, mais elle a pu voir quelques dérives de 5-10 grammes, c'est possible. Et 5-10 grammes à 90 euros, ça fait tout de suite un euro.
0: On parle de grosses arnaques souvent dans cette émission avec vous, justement, Philippe et Agnès. Mais alors, une question, Agnès, on a la dernière fois une arnaque, un monsieur a perdu sa maison carrément pour les panneaux photovoltaïques. Oui. Là, sur des toutes petites arnaques, on fait quoi?
3: Quand
0: on s'est fait arnaquer, on fait quoi?
3: Comment vous savez que vous êtes fait arnaquer déjà?
0: Je sais pas. Moi, un jour, je pense que j'ai acheté du saucisson, il n'était pas du tout de là. Et donc, on l'a dit. Non, j'ai pas été malade.
3: Vous ne retournez plus chez le commerçant.
0: Qu'est-ce qu'on peut faire? Est-ce qu'on peut signaler ça, par exemple?
3: Vous pouvez signaler sur le site de la préfecture qui est Signal Conso. Signaler l'entreprise avec les références et puis une enquête sera diligentée pour remettre les choses en ordre.
0: Mais ça vaut pas le coup de prendre, évidemment, une procédure, tout ça, quoi. Non.
3: Bah, c'est une question de preuve aussi. La preuve de qu'est-ce qu'on vous a dit, qu'est-ce que vous croyez, qu'est-ce qui a été déterminant dans l'acte d'achat. Faire une procédure en annulation de la vente, est-ce que ça vaut vraiment le coup s'il y a un risque procédural pour obtenir...
0: En attendant, on s'entraide. Voilà, ici, dans cette grande famille d'ici Vaucluse, on se donne des conseils. Et peut-être que vous aussi, vous avez vécu ça sur le marché. N'hésitez pas, 04 90 14 04 04. Parlez aussi, nous, de vos locations de vacances. Voilà, peut-être que vous avez un jour, vous avez loué un truc qui ne correspondait pas vraiment. Quels sont les recours? On posera la question à notre avocate aussi. 9h25, je vous dis à tout de suite.
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0: On est parti très loin là-haut. On va revenir, hein, les pieds sur terre. Chris Isaac, Wicked Game, 9h31.
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0: Sergio Mendes et Brazil arrivent dans un instant pour Masqueñeda aussi, pour être un peu plus dans la saison canicule. On sera vraiment dans le côté caliente, je peux vous le dire dans un instant. En attendant, évidemment, on s'interroge sur cet été. Allez-vous être victime d'une arnaque ou pas, de petite arnaque ou grande d'ailleurs, hein, c'est tout l'objet de cette émission. On s'entraide avec Agnès Barré et Philippe Bernard autour de ces marchés. Les marchés dans d'autres régions, c'est pareil. De toute façon, il faut faire vraiment attention partout, même si quand même on salue aussi tous nos artisans, nos producteurs qui font les marchés, qui font aussi un travail exceptionnel, c'est bien de le dire quand même aussi au passage. Vous avez, il paraît, alors une technique, Philippe, pour faire la différence entre une lavande et lavandin, notamment dans les bouquets séchés.
3: Exactement, dans les fleurs petits séchées, sachets quoi. Qu'on vend à 1 euro. Alors déjà, le prix à 1 euro, on est pratiquement sûr que c'est du lavandin, parce que le prix de la lavande serait un peu plus élevé. Alors, la technique que j'ai, c'est de prendre, il y a toujours un peu de vrac, c'est de prendre un peu de vrac, de le mettre dans la paume de la main, et puis de frotter comme font les producteurs pour prendre la graine. Le lavandin étant stérile, comme c'est un hybride naturel, hein, c'est des abeilles qui ont créé cette espèce variétale. Si on n'a pas la graine noire à l'intérieur, c'est que c'est un stérile.
0: Donc c'est du lavandin.
3: Donc ça serait du lavandin. C'est
0: donc,
3: plutôt du
0: pas
3: lavandin.
0: Pas graine, du lavandin. Graine, lavandin.
3: Lavandin. Voilà, ce sont pas les petites graines noires. Donc il faut la fleur séchée. C'est vrai que c'est une fleur entière dans le champ, on verra pas parce qu'elle est pas encore là.
0: Et puis quand même, le lavandin et la lavande, c'est pas du tout la même chose côté propriété, quoi.
3: Exactement. La lavande, le lavandin est utilisé pour tous les arômes de nos produits ménagers. Donc c'est bien quand on veut mettre dans une armoire du lavandin et que ça dure longtemps, il vaut mieux du lavandin. Voilà. Alors que la lavande, c'est plutôt pour la on va dire propriétés un peu thérapeutiques, médicinales, qui sont censées. Mais si vous faites une tisane de lavandin pensant avoir acheté de la lavande, on peut avoir un gros mal de tête. C'est trop camphré, je crois. Il y a des effets qui peuvent être négatifs, quoi. Donc, faut faire attention et bien veiller à acheter de la lavande.
0: Vigilant, voilà. Tout à fait. Agnès, vous avez déjà acheté une saucisson sur un marché?
4: Non. J'en mange pas.
0: J'adore. Non, bon, en tout cas, pour ceux qui en achètent, moi, j'en fais partie. J'adore le saucisson, je peux vous le dire. Sauf que des fois, on sait pas trop comment. Voilà. C'est compliqué. Là, on n'a aucune. Enfin, comment on peut faire, justement, Philippe, pour essayer de voir si c'est un authentique saucisson de la région où je me trouve?
3: Alors on a une étiquette. Il y a une étiquette, toujours une étiquette qui marquera pas forcément toutes les informations, mais sur tous les produits alimentaires, on a une estampille sanitaire qui est ovale. Cette estampille sanitaire, elle est européenne, c'est-à-dire que tous les pays ont la même. Et ça, c'est la preuve que il y a des contrôles sanitaires qui sont faits, que le produit est sain. Donc on est déjà sûr de pas tomber malade quand c'est estampille sanitaire. Enfin, on est pratiquement sûr. À 99,9%, il peut y avoir des failles. Hein. Et cette estampille, elle a quelque chose d'assez particulier, c'est que les deux premières lettres qui sont en haut, c'est le pays d'origine.
0: Donc FR.
3: Pour France, DE pour Deutschland, IT pour Italie.
0: Ça, c'est sur l'étiquette du saucisson.
3: C'est sur l'étiquette du saucisson. Hein.
0: D'accord.
3: Donc, on a déjà ça, on a le pays. Donc, Deutschland, on ne peut pas avoir la charcuterie corse s'il y a marqué Deutschland, on est d'accord. Et la suite, c'est les deux premiers chiffres que l'on voit, c'est le département. Donc, si on veut du local, on est du 84. Et les trois suivants, c'est la ville, mais le code INSEE de la ville. Ce n'est pas le code postal, hein, c'est le code INSEE. Et il suffit de taper sur Internet, si code on a un peu du réseau, ou code INSEE ville, ou voir carrément reprendre les 5. Il y a les 84, admettons 123 et puis 42. Et on a le nom de la société. Donc, si la personne s'appelle Au Bon Jambon,
0: génial,
3: et puis que vous avez la charcuterie Jean Jonot, qui est une bonne charcuterie vauclusienne, eh bien, on n'a pas le même produit. On sait qu'on est un revendeur.
0: C'est très bien. Écoutez, vous voyez, là, c'est hyper intéressant parce que vous avez une vraie astuce du quotidien pour voir si votre saucisson est de chez nous ou pas.
3: Ça marche sur le fromage. Ça marche sur tous les produits qui ont du lait, de la viande ou des œufs. Hein, c'est une estampille sanitaire obligatoire.
0: Regardez, vous tapez. Moi, j'ai tapé un instant estampille sanitaire saucisson. Je vois de quoi je parle. Voilà, il y a même jambon et tout ça. Il y a tout ça. Bon, mais voilà, ça c'est une vraie astuce et on est là justement pour vous aider pour que vous achetiez chez nous. Voilà, et puis surtout au bon prix parce que c'est pas du tout le même prix évidemment selon l'origine. 04 90 14 04 04. J'attends vos témoignages évidemment si vous souhaitez.

0: tapez Vaucluse, baignade d'ici Vaucluse, vous allez tomber sur un article super réalisé par David Doba. Où se baigner en Vaucluse? Vous allez voir tous les points d'eau surveillés en Vaucluse, et ça c'est quand même hyper pratique. Vous allez voir des lieux voilà, qui sont encadrés, sécurisés pour vous. N'hésitez pas, pensez à vous mouiller la nuque avant. On rentre pas comme ça, hein. je vous fais confiance. Et on met de la crème solaire. Pour Avignon aussi, vous avez des brumisateurs au square agricole qui ont été installés, au parc Colette, abbaye de Saint-Ruf. Il y a à peu près voilà, une trentaine de lieux où des brumisateurs ont été installés avec des jeux d'eau. Des piscines publiques aussi au stade nautique d'Avignon, la piscine Jean-Clément, Pierre Reine, Stuart Mill. Voilà, tout ça, vous avez toutes les infos sur notre site ici.fr. Faire parce qu'ensemble on vit la canicule, enfin on survit à cette canicule. 9h36 à vos côtés.
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0: Ah bah oui, la bonne humeur, et on se met dans l'ambiance. Allez, c'est parti, hop. On y va. Más que nada, Sergio Mendes et Brasil. 66, c'est la chanson coup de cœur canicule, on peut le dire. À tout de suite, bienvenue chez vous.

0: Eh ben voilà, on est pas mal, on était un petit peu au Brésil, ça tombe bien, ils se sont qualifiés, hein, c'est ça Philippe, 2-1 contre le
1: Japon.
0: Ouais, bravo, bah, ils sont en 8e de finale Coupe du Monde, oblige, 9h39.
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0: Allez, c'est la dernière ligne droite, si vous souhaitez nous appeler, c'est maintenant, après ça sera trop tard, 04 90 14 04 04. Toute l'année, on vous propose cette émission anti-arnaque spéciale Vaucluse, c'est quand même du luxe, hein, je peux vous le dire, parce que là, on vous informe en temps réel de ce qui se passe en Vaucluse, et notamment sur les marchés. On salue tous les artisans, tous les producteurs qui font bien leur métier, qui aiment leur métier, et puis il y a les autres, voilà, qu'il faut aussi dénoncer, parce que ça fait partie de votre métier, justement, Philippe, de dire stop à tout ça, parce que ça dessert tous les autres, en fait.
1: Exactement, oui. Il y a encore un petit truc que l'on peut peut-être faire sur les marchés, c'est, si on a le nom de la personne, c'est carrément aller sur Internet et voir quel est son statut. C'est vrai qu'aujourd'hui, tout le monde s'identifie. Il y a des sites comme Paper, Société.com. Si on a le nom, on y va et on regarde. Si on a marqué vendeur sur les foires et forains, foires et marchés, on sait que c'est un revendeur, c'est un forain. Il y a peu de chances qu'il soit affineur. Hein, c'est des petites choses.
0: 9h40, on va parler des locations justement de vacances, Philippe, parce que parfois on s'emballe, on voit sur Internet, d'ailleurs on loue par rapport aux photos, hein, évidemment. Petit cadeau pour Philippe, écoutez.
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0: Je sais que vous aimez bien cette chanson. Ouais,
1: j'adore.
0: La balade du mois d'août 75, c'est Charlie Couture qui chante ça, et on a loué une maison près d'Avignon. C'est peut-être le cas d'ailleurs.

0: pour vous qui nous écoutez à la maison. Vous êtes peut-être en vacances. Bienvenue. Merci pour cette chanson. On l'écoutera mieux. Voilà. Mais en tout cas, c'était un petit clin d'œil. Quand on n'a pas le choix, on peut pas aller voir la maison avant de la louer. Donc c'est normal de louer sur photo. Parfois, il y a du changement. Parfois, ça ne correspond pas à ce qu'on a loué.
1: Oui, on avait déjà évoqué ce sujet. On avait déjà donné des conseils.
0: Vous êtes avocate, je précise.
1: Oui.
0: Qu'est-ce qu'on peut faire?
1: Déjà, par rapport aux photos, on peut demander d'autres photos complémentaires. Comme ça aussi, on vérifie la véracité de l'annonce. Parce que un même bien peut être vendu, loué plusieurs personnes qui règlent des acomptes et vous arrivez et le logement est pris ou il n'existe pas. Donc voilà, il y a regardez les avis également. Donc il y a déjà une démarche de prévention,
0: oui, en tous les cas,
1: d'être vigilant. Voilà,
0: un minimum. Est-ce qu'on consomme la semaine de vacances sur place ou pas?
1: C'est-à-dire
0: si c'est pas conforme, ou est-ce qu'on dit non? Ok, deux principes, je n'y vais pas.
1: Comme vous choisissez, vous l'avez payé, vous pouvez y aller et demander des dommages et intérêts aussi à la personne qui vous a loué le bien devant le tribunal. Déjà essayer une démarche amiable peut-être avant de saisir le tribunal. Mais j'avais eu des clients qui m'avaient saisi. Ils étaient partis à l'autre bout du monde fêter des fiançailles, tous les deux en amoureux. Enfin, quelque chose qui était important. Moralement,
0: pour eux, ça comptait, quoi.
1: Voilà. Il fallait que ça soit plus ou moins réussi, quand même. Et ils avaient été déclassés dans l'hôtel. Ils avaient pris des photos des poubelles.
0: Il n'y avait
1: aucune vue. Enfin, tout était terrible. Récupérer des bagages. Ils étaient en attente de surclassement. Donc, on avait intenté une procédure qu'on avait gagnée, d'ailleurs, dommages et intérêts. Et ils avaient perçu, une jolie petite somme.
0: De quoi repartir.
1: Préjudice moral, et voilà.
0: Ils préjudice étaient au moral, moins, pensez-y à ça. Hein.
1: Voilà, rassurés sur ce point d'avoir obtenu gain de cause. Parce que dans ce cas-là, quand vous êtes déclassé, alors que c'est-à-dire que c'est pas du tout le séjour que vous avez acheté, ou c'est bas de gamme, on peut vous proposer un classement dans supérieur, mais à condition que ça ne vous coûte rien. Voilà. Vous n'êtes pas obligé de régler quelque chose et vous pouvez aussi choisir d'être rapatrié chez vous aux frais de l'agence. Enfin,
0: Donc, vous voyez, le préjudice moral, on ne l'oublie pas en fait. Souvent, on dit non, mais ça va, j'ai pas perdu d'argent. Ouais, mais bon.
1: Ah oui, c'était symbolique pour eux.
0: Je suis bien d'accord. Agnès Barré, merci pour tout parce qu'on a passé une nouvelle année encore super avec plein d'astuces. Merci Philippe Bernard aussi pour tous vos conseils.
2: Merci de nous recevoir en tout cas.
0: Avec plaisir, c'est une mission de service public, ça nous fait bien plaisir. On se dit à l'année prochaine au nom de tous les auditeurs et d'ici Vaucluse. Merci, bonnes vacances. Alors bien
1: mérité.
2: Bonnes vacances aussi à tous.
0: Et à très bientôt.

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0: Glace, Niagara. J'ai vu 9h49, vous écoutez Simon Cluse. Tiens, vous savez la différence entre un rafraîchisseur d'air et une climatisation? Moi, je sais pas. Bah, c'est Valère Couer qui va justement nous expliquer tout ça dans un instant pour notre bon plan pouvoir d'achat. Quoi qu'on dise, ça c'est la nouvelle chanson de Benabar. Évidemment, on est fan.
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0: Quoi qu'on dise, c'est la nouvelle chanson de Benabar.
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0: Bienvenue aussi à Valère Coréard que je salue,
3: Bonjour à toutes et à tous.
0: Merci d'être là Valère. Tous les jours, chaque jour, un bon plan pour notre pouvoir d'achat, y compris tout l'été, hein, je précise. Et aujourd'hui, vous voulez nous parler du rafraîchisseur d'air.
3: Avec les températures que nous avons connues, alors que ce n'est que le début de l'été, j'ai vu passer un bon nombre de publicités sur des climatiseurs sans tuyaux à 80 euros. Et alors, avec des promesses alléchantes, hein, refroidissez votre chambre en 30 minutes, sans bruit et sans tuyaux. Ça fait un peu rêver, hein, on veut tout ça quand il fait trop chaud. Mais quand on se renseigne un peu, on découvre vite que si un rafraîchisseur d'air peut apporter un peu d'air frais dans une pièce, au mieux, je dis bien au mieux, faire baisser la température, aller de 1, 2, peut-être 3 degrés, c'est tout. On est très loin de pouvoir le comparer à un climatiseur, un vrai. En fait, ça ressemble à une clim. On nous promet que c'est comme une clim, mais c'est faux. Ce n'est pas une clim. On risque donc de dépenser son argent pour rien.
0: Mais c'est dingue. Moi, je ne pensais pas. Rafraîchisseur d'air. Donc, il faut dire qu'entre une clim et justement ces rafraîchisseurs d'air, on ne parle pas de la même chose donc.
3: C'est vrai, un rafraîchisseur d'air n'a pas de système pour pomper la chaleur de la pièce et souffler du froid. Il fonctionne avec un bac dans lequel il faut mettre de l'eau ou des pains de glace et le ruissellement sur le filtre va refroidir un peu l'air soufflé. Donc oui, ça rafraîchit l'air, mais non, ce n'est pas comme une clim sans tuyau. Le média Que Choisir a d'ailleurs testé une vraie clim portable, mais environ 30 minutes pour faire baisser la température d'une pièce de 5 à 10 degrés. Bien sûr, quand la pièce est adaptée à la puissance de la clim, espérez maximum 2 degrés pour le rafraîchisseur d'air. Donc, c'est moins cher à l'achat, moins cher en énergie, mais c'est pas le même appareil. Vous en avez un? Vous avez testé ou vous avez d'autres pistes pour lutter contre la chaleur l'été? Vous connaissez mon mail, parisilleséconomies@radiofrance.com.
0: Voilà, Valère Courrière, expert donc en clim et rafraîchisseur d'air. Bravo à vous, parce que vous en savez des choses, moi je ne savais pas. 9h53, merci, on vous retrouve demain à la même heure pour un bon plan pour le dernier achat. Pascal Reims, bonjour.
4: Bonjour Maxime, bonjour à tous.
0: Sortez votre concombre.
4: Sortez couvert, mais oui, sortez votre concombre masqué. Quel est le chef qui a une gouaille dont on se régale, qui a un accent d'ici, qui a un talent évidemment, à savoir tout faire.
0: Les Michel produits.
4: Bravo. M.M. Michel Messonnier qui sera avec nous.
0: On va pas s'ennuyer. Hein.
4: Ah non, alors surtout que le concombre, voilà, on est en plein dans la saison, c'est vraiment, on fait le plein de fraîcheur. On peut le marier avec pas mal de trucs. Et est-ce que vous avez déjà mangé du concombre version sucrée?
0: Non.
4: Eh ben, Michel est venu avec petites gourmandises, quelques petites mignardises, en salé et en sucré. Donc voilà, c'est la régalade. Il y aura un panier garni à gagner tout à l'heure dans l'émission Cuisine avec Michel pour la ferme des quatre saisons à Orange pour le Bienvenue à la ferme.
0: Du concombre sucré, quoi?
4: Moi, je n'ai jamais goûté, pour être honnête. Donc on va déguster ça.
0: Concombre sucré,
4: comme
0: le dirait et le chanterait si bien Jeanne Berkin.
4: Quoi?
0: Bisous.
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0: qui chantait quoi ?
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0: Une très belle journée, nous sommes le 30 juin. Merci de finir le mois avec nous. Il est 10h. C'est l'heure des infos. Anne Domès, bonjour.
2: Bonjour Pascal.
0: Un plan hors sec, chaleur extrême pour s'adapter aux prochaines canicules, c'est ce que souhaite le gouvernement.
2: Le gouvernement qui va déployer d'ici la fin de semaine ou au plus tard la semaine prochaine 30 000 climatiseurs dans les hôpitaux. Le Vaucluse est toujours en vigilance jaune pour canicule. Aujourd'hui, il va faire jusqu'à 38 degrés cet après-midi à Avignon, Orange ou encore Séguret. Et la canicule couplée au vent qui s'est levé hier renforce le risque incendie. La végétation de surface est déjà desséchée sous l'effet de la chaleur. Le service départemental d'incendie et de secours a commencé à prépositionner des engins dans les massifs forestiers. Et comme chaque année, le département va louer un hélicoptère bombardier d'eau pour l'été.
0: 27 ans de réclusion criminelle prononcée hier contre Fabrice Poncet.
2: Il comparaissait en appel devant la cour d'assises de l'Ardèche pour le meurtre de son ancienne compagne Marie-Pascale Sidol, une agente hospitalière enlevée sur le parking de l'hôpital d'Avignon en 2019. Fabrice Poncet est passé aux aveux pendant son procès en appel après avoir nié pendant des années. L'avocat général avait requis 30 ans de réclusion à son encontre. Un mineur placé en garde à vue hier après-midi à Avignon. Il est soupçonné d'être responsable de l'accident survenu samedi soir sur une contre-allée de la Rocade. Un garçon de 10 ans a été renversé par un puissant scooter lors d'un rodéo urbain. L'enfant a été sérieusement blessé au bassin, au visage et à la cheville.
0: Une manifestation prévue ce soir devant l'hôtel de ville d'Avignon où se tient le conseil municipal.
2: Plusieurs collectifs, associations et parents d'élèves appellent à la mobilisation. Ils protestent contre le démantèlement sans concertation du plan Faubourg. Ils dénoncent aussi le report de la végétalisation dans 5 cours d'école. Les manifestants partiront à 17h du square de la première armée d'Afrique. C'est près de l'avenue de la Croix des Oiseaux et ils rejoindront la place de l'Horloge vers 17h45.
0: La Coupe du Monde de foot, bien sûr, avec les Bleus ce soir, mais d'abord parlons de la victoire du Maroc sur les Pays-Bas tôt ce matin.
2: Oui, en 16e de finale de la Coupe du Monde et au terme d'un match très accroché. Les Lions de l'Atlas ont arraché la victoire au tir au but. En 8e, ils affronteront le Canada. Notez également hier l'élimination surprise de l'Allemagne par le Paraguay et la victoire du Brésil sur le Japon. Ce soir, vous l'avez dit Pascal, c'est le grand soir pour les Bleus qui rencontrent la Suède. Le coup d'envoi sera donné à 23h heure française et vous pouvez vivre ce match en direct sur Ici Vaucluse et sur l'appli Ici dès 22h30. Notre soirée foot commence à 22h30. 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
2: Donc vigilance jaune pour forte chaleur aujourd'hui.
0: Attention
2: encore.
0: Attention aux orages également qui pourront concerner une petite partie du Vaucluse. Des averses aussi entre Pertuis et Sceaux cet après-midi. C'est lourd, très lourd. Il faisait même à 9h entre 27 et 28 degrés sur Avignon, sur Apt notamment. On ira jusqu'à 35-38 à l'ombre côté Mercure cet après-midi et 30 sur le Ventoux et le plateau d'Albion. Et en ressenti, on pourra aller à 35 à Bolène, 36 à Violès, Orange ou Carpentras, 36 à Pertuis avec quelques orages possibles, 35 vers Apt, 37 à Cavaillon et 32 degrés à Sceaux. L'info revient tout à l'heure à 11h, Anne.
2: Et ce sera avec Dimitri Morgado.
0: Merci.
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0: Et la cuisine qu'on fait ensemble, cuisine estivale bien sûr, et des cadeaux pour vous. On aura encore un super cadeau à vous offrir côté cuisine aujourd'hui, avec un panier garni. Je vous dirai tout évidemment dans quelques minutes. Pour l'instant, c'est la musique avant de parler du concombre, la musique de Orchestral Manœuvre in the Dark. Bonne journée avec Ici Vaucluse.

0: orchestrale Manœuvre in the Dark chantait Souvenir.
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0: Bienvenue à une des voix du Vaucluse en cuisine. Quand on parle de MM, on sait qu'on s'adresse à Michel Messonnier. Bonjour Michel.
3: Bonjour Pascal, bonjour à tout le monde. Très heureux d'être là par ces chaleurs.
0: Et nous donc, la grande famille des disciples d'Escoffier, mais pas que.
3: Maître cuisinier surtout, je pense à Christian. Maître cuisinier et l'Académie culinaire aussi.
0: Ouais, c'est ça, on en oublie toujours une, en tout cas moi, parce que vous ne pouvez pas oublier. Oui. Vous venez d'évoquer Christian, c'est Christian Etienne, le chef Christian Etienne, qu'on embrasse bien fort, à qui on pense, fort, évidemment. Michel, vous avez essayé, enfin vous n'avez pas essayé, vous avez travaillé pour nous le concombre d'une façon très originale, en salé bien sûr, mais en sucré.
3: Et le concombre, on le mange en salade en général, et puis c'est une top période de chaleur, c'est très gustatif, c'est très agréable, ça se digère assez bien, mais sucré c'est plus difficile. Donc des billes de concombre, le jus de concombre très réduit, avec de l'origan, j'ai essayé avec de l'origan.
0: De l'origan?
3: L'origan c'est la liqueur de chez nous, vous savez.
0: Oui.
3: Et donc avec de l'origan réduit, j'ai fait une pâtissière avec, et c'est pas mal, donc mélangé avec des billes de pêche et des billes de pastèque, mais le jus de concombre, quand il est réduit, il prend un goût un peu délicat.
0: Mais c'est-à-dire que vous avez épluché les concombres, vous les avez râpés, réduits vous...
3: Alors, j'ai fait les billes. J'ai épluché le concombre, j'ai fait les billes.
0: Ouais.
3: Et avec toutes les parures, je les ai mixées. Et
0: un tamis
3: pas un tamis.
0: Une petite passoire.
3: Les professionnels diraient un linge. On le presse et il sort une eau.
0: Ah, c'est ça.
3: Cette eau, je l'ai un peu réduite. Et je l'ai mélangée avec un petit peu d'origan. Et du jus d'abricot.
0: Il y a de tout là-dedans.
3: Il y a de tout.
0: comment c'est venu cette idée?
3: J'ai fait une pâtissière. Une pâtissière, c'est des jaunes, des sucres.
0: Oui, voilà. Une crème pâtissière.
3: Et donc, les billes sont macérées avec l'origan. Je trouve que c'est agréable.
0: Mais
3: c'est
0: vous l'aviez déjà fait cette recette ou bien c'est venu dans la nuit? Vous dites, tiens, demain je vais à la radio. Bim, allez-y faire ça.
3: La nuit dernière. Je l'ai pensé.
0: Vous l'avez fait pour nous?
3: Spécialement pour vous.
0: Vous savez qu'on a de la chance quand même. Le concombre en version sucrée, donc ça va être une vraie découverte. Et puis en version salée, vous l'avez travaillé un peu comme des petites mignardises creusées avec de la tapenade.
3: Voilà. Vous l'avez tout dit.
0: Non, j'ai pas tout dit. Expliquez-nous.
3: C'est-à-dire que et ça, c'est une recette qui est pas de moi. Si m'écoute, c'est de Christian Père. J'avais adoré. Il faisait des concombres à la tapenade. Moi, je suis pas passionné de concombres. Et j'ai trouvé ça très bon.
0: Chef Christian Père, au domaine de Bournissac, notamment au Palus de Neuve. Et alors, donc là, vous tranchez vous coupez des tranches assez épaisses de concombres.
3: Je les creuse avec un gros
0: centimètre.
3: Hein,
0: c'est ça?
3: Un centimètre.
0: Oui, vous creusez.
3: On le croque. Et au milieu, il y a une tapenade un peu costaud, parce que comme il y a un peu de sucre dans le concombre, donc c'est doux le concombre après. Donc voilà, donc, pour contrer, et avec un dé d'olive et une bille de pastèque pour faire un peu couleur.
0: Voilà, donc on creuse.
3: Ça fait italien.
0: Vert et rouge. En ayant creusé l'intérieur du concombre, on garnit avec de la tapenade et la petite bille de... Comment vous faites pour faire les petites billes? Vous avez un ustensile un peu spécial.
3: La même que celle-là.
0: Oui.
3: C'est une cuillère parisienne, la petite, qui s'appelle la cuillère à Oxtel.
0: La
3: cuillère à Oxtel.
0: C'est-à-dire
3: qu'on faisait des consommés avant, des escoffiers. Et dedans, on mettait des billes de pommes de terre, des billes d'oignons, des billes de courgettes. C'était très, à l'œil, c'était très agréable.
0: Donc par contre, il y a un peu de déchets, mais on s'en sert pour faire des réductions.
3: Les déchets, j'ai fait une pulpe et que je m'en suis servi pour faire la crème pâtissière.
0: Eh bien, je ne savais pas qu'on pouvait faire du concombre sucré.
3: On utilise tout en cuisine,
0: concombre masqué, ça je connaissais, Michel, la vengeance du concombre masqué, mais pas le concombre sucré. On peut passer un petit coucou, même un grand coucou. Alors, on a fait pour Christian Etienne, on a fait pour le chef Christian Père également. On peut passer un grand coucou quand on parle de concombre dans la région. On pense à Thierry Boyer, les Cailloux à Rognonat.
3: On y fait une grosse
0: bise. Une des références quand même.
3: Ah, il le fait à la tonne. Il a des serres où il y en a.
0: Ah, mais chez lui, c'est immense.
3: C'est des arbres. Des arbres. Ils sont à 3-4 mètres. Ils sont énormes. Et il y a des concombres énormes. Alors, j'ai appris chez lui qu'il y avait le concombre long et le concombre court. Et que le long était visuellement plus beau, mais que le court est gustativement meilleur.
0: Ah, et celui lequel où il y a moins de pépins?
3: C'est le meilleur.
0: Comme les pastèques. Mais c'est vrai, chez Thierry, généralement, les concombres, ça pousse, ça sort, ça court par terre. Hein.
3: Ah oui, oui.
0: Et là, pour gagner de la place, forcément, on en a fait des arbres. C'est assez impressionnant, mais c'est...
3: Et alors, visuellement, quand vous rentrez dans les allées, vous voyez des trucs qui sortent.
0: C'est ça. Ouais. Ça pend un peu de partout.
3: C'est les concombres.
0: Ce sont des longs concombres en plus. Ça prend de la place. On verra si on garde la peau ou pas, ce qu'on fait des restes et comment on s'accommode de tout ça dans un instant.
3: Je peux vous dire quelque chose.
0: Vous pouvez le dire.
3: La peau de concombre est un peu amère, mais on peut sûrement la traiter. Mais je pense à la peau de courgette. Il faut jamais la jeter, la peau de courgette. Vous la blanchissez, vous la mettez dans la glace et vous la mixez à l'huile d'olive. Vous avez une crème verte très en couleur chaude qui est très agréable pour une salade.
0: Allez, j'essaierai ça peut-être ce soir ou demain. Je sais pas si j'ai des courgettes à la maison. Allez, on fera ça, Michel, autour d'un apéro. Ça sera bien avec modération, évidemment.
3: Avec modération.
0: Vous êtes venu avec un de vos voisins aujourd'hui, Michel.
3: Oui, un grand beau jeune homme blond qui est du Nord.
0: Fort, costaud. Et qui assiste un petit peu à l'émission pour voir les coulisses un peu de la radio.
3: Oui.
0: Manu qui est venu avec vous, c'est sympa. Vous avez beaucoup de voisins que vous voulez.
3: J'ai des voisins. Je vais tout vous dire. on a fait il y a quelques années, on a fait le repas des voisins un soir et tous les voisins s'est aperçu qu'il y avait que des tibiens.
0: Ah.
3: Ce qui est rare dans
0: le quartier.
3: Vous
0: avez de la chance, oui, c'est pas toujours le cas. C'est pas toujours le cas. Allez, Michel Messonnier, restez avec nous. Écoutez bien tout ce qu'il raconte. On boit vos paroles, Michel, aujourd'hui encore, puisqu'on aura un panier à vous offrir, un panier garni pour les 30 ans de la ferme des 4 saisons à Orange, qui fait partie de Bienvenue à la ferme. C'est une référence, hein. Du 6 au 11 juillet, la ferme des 4 saisons à Orange fête ses 30 ans. C'est un magasin de producteurs, géré exclusivement par des producteurs. Et c'est l'un des plus anciens du Vaucluse. Il a été créé en juillet 96. Donc on aura un joli panier à vous offrir. Et pour ça,
3: c'est sympa.
0: Faudra répondre à une question. Donc on écoute bien ce que raconte Michel, évidemment. On écoute Florent Pagny maintenant, la dernière chanson du monde. Et ensuite on se retrouve avec Michel Messonnier.

0: Dernière chanson du monde, Florent Pagny. 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
0: Voilà, je voulais bien le laisser finir. Merci de nous écouter, 10h16.
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0: Oui, c'est Michel Messonnier, le chef Michel Messonnier, qui est avec nous aujourd'hui pour parler des concombres. Alors là, on est en pleine saison du concombre, Michel. Ça fait partie des quoi? Des cucurbitacées, les concombres?
4: Cucurbitacées.
0: Voilà. On en a des longs, des courts, des petits, des gros, des sans pépins, des...
4: Quoi? Tout petit, des tout petits,
0: c'est bon, ça, à la croque.
4: C'est comme des cornichons.
0: C'est ça, ouais. À la croque, c'est ce que c'est.
4: Les... c'est ça.
0: D'ailleurs, il y en a chez Thierry Boyer, les cailloux en Provence, à Rognonat, le producteur de référence pour les concombres et les tomates, évidemment, cher au cœur de Christian Etienne.
4: Rouge, noir, bleu,
0: il y en a de toutes les couleurs. On embrasse Thierry et toute la famille. Boyer, c'est depuis 4 générations, hein, les cailloux à Rognonat.
4: Ils travaillent tous en famille. Il y a ses neveux, son fils, sa fille.
0: Tout le monde le travaille, c'est un plaisir de partager ça en famille. Le reproche qu'on peut faire aux concombres, Michel, c'est l'amertume.
4: Alors, ce qu'on fait...
0: Et la difficulté à digérer.
4: La digestion. Mais ce qu'on peut faire, c'est quand on l'a taillé, on met un petit peu de sel et on le laisse au frigo, il va cracher son eau et
0: on
4: là, il se digérera beaucoup mieux.
0: Ouais. Et on laisse quoi? Quelques heures quand même? Le temps que ça...
4: Oui, quelques heures. Quelques heures, c'est-à-dire... Deux heures, allez,
0: oui.
4: On va dire.
0: Allez, on va faire
4: pas trois jours. Hein. Comment il est cuit?
0: Eh oui. C'est à sèche en plus après, donc.
4: Il crache son eau et puis c'est frais, hein, c'est agréable de mettre le concombre.
0: Vous avez déjà fait un tzatziki maison, Michel, avec du concombre?
4: Ah, c'est ce que j'allais dire. C'est très bien.
0: C'est excellent, ça.
4: Ouais, exactement.
0: Mais pareil, il faut laisser dégorger le concombre, laisser égoutter le fromage frais du grec si on peut. Et une fois que tout est bien devenu un peu sec pour le fromage en tout cas, hein, on mélange tout. De l'huile.
4: De l'huile. Mais on peut le faire aussi avec carrément une crème montée, sel, poivre, cayenne, et un peu de ciboulette, qu'on mélange avec. C'est pareil. Ça va très bien avec tout, je veux dire. Mais le truc grec, c'est très bien.
0: En salade, c'est bon aussi, hein, le concombre, à la vinaigrette, tout simplement. Le plus simple, généralement, on dit que c'est le meilleur, mais ça marche aussi. On peut emmener ça en pique-nique. C'est nickel, ça, pour.
4: On emporte dans le Tupperware.
0: Dans une boîte hermétique.
4: Avec un peu quelques dés de tomates aussi.
0: Là, on a vu pour la recette version sucrée, puisque je rappelle que Michel Messonnier a fait du sucré pour nous aujourd'hui.
4: Oui.
0: Vous avez réduit le jus de concombre. Vous avez mis du jus d'abricot, c'est ça aussi?
4: De l'abricot. Un peu de jus d'abricot et un peu de l'origan.
0: Ouais, c'est ça.
4: C'est un alcool un petit peu qui a ce goût un peu, je dis, de Provence.
0: Bah oui, c'est de la liqueur d'origan. Voilà.
4: Et je m'en suis servi pour faire une pâtissière. J'ai fait une pâtissière. Non, pas mettre du lait.
0: Une crème
4: j'ai mis ce jus.
0: Ouais, c'est ça.
4: T'as fait une pâtissière.
0: C'est pas la liqueur du Comtat. Ça s'appelle pas la liqueur du Comtat d'ailleurs, la liqueur d'origan, là, non?
4: Exactement,
0: ouais,
4: madame.
0: C'est ça.
4: C'est pour ça que j'ai voulu prendre un produit de chez nous.
0: Mais vous ne faites
4: pas
0: que
4: du Nord,
0: ça, Michel.
4: Tout de chez nous.
0: Évidemment, la tapenade, elle est faite maison.
4: Oui.
0: Rappelez-nous comment on fait rapidement une tapenade, puisque vous avez garni les concombres de tapenade, là, pour le saler.
4: Des capres. Alors, il y en a qui mettent de l'ail. Moi, j'en mets pas. Il y en a qui mettent de l'ail. Je mets des capres, de l'huile d'olive et des fois un petit filet d'anchois.
0: Et pourquoi vous ne mettez pas d'ail? Ça reproche.
4: C'est, voilà, moi je vais dire, c'est pour me mettre un peu, faire différemment.
0: Parce que normalement, il y en a.
4: Ah, on met de l'ail.
0: Dans la recette, il me semblait bien.
4: Très peu. On met une gousse pour 500 grammes, on met deux gousses. Pas.
0: Le jus que vous avez fait, là, la réduction de jus de concombre, on peut faire autre chose avec le jus de concombre?
4: On pourrait le boire. Si c'était glacé, on le fait, quand il est un peu réduit qu'on le glace, à la rigueur, si on le sucre un peu, on peut le boire.
0: D'accord.
4: C'est plus amer, c'était plus du tout amer.
0: Alors maintenant, la question qui vient importante. Les accords mets-vins, avec modération, je rappelle. Pour le salé traditionnel, qu'est-ce qu'on fait avec? Un blanc ou...
4: Un petit rosé léger.
0: Un rosé léger.
4: Ouais.
0: Un petit Ventoux?
4: Pourquoi pas?
0: Un petit Ventoux. On salue d'ailleurs les caves du Ventoux.
4: Oui.
0: Et pour la version sucrée, avec les billes de melon et les billes de concombre?
4: Un muscat.
0: Un
4: muscat.
0: Ah oui, oui, parce qu'il y a une crème pâtissière.
4: Pas de frontignane.
0: Je suis curieuse de goûter. Vous savez que je ne mange rarement pendant les émissions cuisine, Michel.
4: Vous mangez jamais, par
0: je vais goûter.
4: Vous mangez jamais.
0: Vous allez nous voir goûter dans un instant.
4: Vous mangez jamais.
0: Mais si je mange, regardez-moi.
4: Ah non, mais je suis autrement, vous seriez obèse.
0: On joue, Michel, ne dites pas de bêtises. On joue pour un panier garni pour les 30 ans de la ferme des 4 saisons à Orange. Le réseau Bienvenue à la ferme. La semaine prochaine, cette ferme fête ses 30 ans. C'est une des plus anciennes du Vaucluse. Et vous irez là-bas récupérer un panier garni, bien garni. Hein.
4: Ah oui,
0: il y a un beau programme d'animation toute la semaine, dégustation, jeux et des démonstrations culinaires. Question pour vous offrir ce panier. Michel a fait des billes de melon pour la version sucrée, pour utiliser le concombre, des billes de melon et des billes de concombre. Il a utilisé pour ça quel type de cuillère? La cuillère parisienne ou la cuillère chartraine? Qui porte le nom des habitants de Chartres. Donc. Vous, je dis ça parce que Manu, votre voisin qui assiste à l'émission, est de Chartres.
4: Et de Chartres,
0: voilà,
4: tout à fait,
0: petit, merci. Petit clin d'œil. Ça donne déjà une idée sur la réponse. Oui. 04 90 14 04 04 pour jouer et gagner ce panier garni. Bonne chance.
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0: lac de Julien Doré. Bah, ça fait du bien par ses fortes chaleurs. Ah oui. Julien Doré, qui est au cinéma ce jeudi 2 juillet à 20h pour l'histoire de, enfin, les coulisses un peu aussi de son spectacle qui s'appelle Le Dernier Pestacle. C'est son fils hein, qui a donné l'idée d'appeler ce spectacle comme ça. La captation du Dernier Pestacle, projection unique pour vivre ce concert sur grand écran. Et si vous avez la chance d'avoir vos billets, il sera samedi soir aux arènes de Nîmes pour le festival Julien Doré.
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0: Michel Messonnier est avec nous. Expliquez-moi pourquoi le temps passe deux fois plus vite quand vous êtes là, Michel. Je ne comprends pas.
3: Parce que je ne m'écoute pas parler, je parle beaucoup.
0: Mais c'est dingue, 10h28. Ouais. Sylvie de Vedane est au téléphone avec nous. Bonjour Sylvie.
3: Bonjour Sylvie.
4: Oui, bonjour Pascal et bonjour Michel Messonnier.
0: Ah, vous parlez à Michel Messonnier, Sylvie. Ouais, je ne sais pas si vous vous rendez compte.
4: Oui, tout à fait, j'ai cette chance-là.
0: Bah oui, vous avez la chance.
4: C'est bien écouté.
0: Sylvie, avec quelle cuillère Michel a-t-il fait des billes de concombre, des billes de melon et des billes de pastèque également pour mettre dans la version sucrée?
4: Alors, je pense que ce sont des cuillères parisiennes.
3: Bravo, bravo, vous n'avez pas hésité, vous n'avez pas
0: de cuillère parisienne, alors il y a plusieurs tailles de cuillère parisienne. Vous avez parlé d'une cuillère
3: Oxtel, c'est la petite, la toute petite. C'est la toute petite. Mais c'est la cuillère parisienne, c'est une cuillère parisienne.
0: Oui, c'est ça. Ben bien, bravo.
4: Ah, ça... Oui, pardon, je ne savais pas qu'il existait plusieurs tailles.
0: Ah, oui.
4: La petite.
0: Si vous tapez cuillère parisienne sur Google, comme nous d'ailleurs, vous allez tomber sur des photos et vous verrez, il y a au moins 5-6 tailles pour les cuillères parisiennes. C'est vrai, Michel?
3: C'est vrai. C'est vrai.
4: Encore.
3: Il y en a des plus grosses d'ailleurs. On fait des
0: encore plus grosses.
3: Et si vous voyez les billes, les agates, vous connaissez les billes, les agates.
0: Oui.
3: Le boulard, c'est plus gros. Vous voyez ce que c'est, le boulard?
0: Oui.
3: Eh ben, on fait des billes grosses comme des boulards aussi.
0: Ça a attrapé le boulard aussi, c'est comme ça. Sylvie, bravo, vous avez gagné le panier garni pour les 30 ans de la ferme des 4 saisons à Orange. Vous pourrez vous régaler avec des bons produits, évidemment, du réseau Bienvenue à la ferme.
4: Eh bien, écoutez, je vous remercie beaucoup.
0: Avec plaisir.
4: Et puis, je vous souhaite une très bonne journée. Et puis, rappelez-vous bien.
0: Merci beaucoup et merci à vous de nous écouter. À bientôt, Sylvie.
4: Merci, au revoir.
0: Michel Messonnier, merci d'être venu alors nous régaler déjà en version concombre salée et sucrée. C'était une vraie découverte et c'est très bon, bravo Michel.
3: Merci.
0: Avec plaisir. Vous avez fini votre saison, vous aussi c'est un peu vacances, là on coupe.
3: Je suis en vacances, je pars au gros, à l'Espiguette, passer un
0: mois. Allez, eh ben, on se fait du bien. Non, c'est pas vrai, Michel. Va un peu à la plage.
3: Non, il y aura le festival. Je vais au
0: festival.
3: Beaucoup de
0: vélos. C'est vrai, vous allez faire le festival?
3: Ah oui.
0: Mais vous nous direz si vous voyez des trucs sympas, vous nous dites.
3: Oui.
0: Une suggestion tout à l'heure à 10h45. Tous les jours, on vous donne des idées pour sortir au festival avec un invité en studio. Benoît Solès sera avec nous tout à l'heure. Benoît Solès, c'est la machine de Turing. C'est la maison du loup. Il revient avec un nouveau spectacle qui s'appelle 22 minutes, qui parle du dialogue entre le pape et la personne qui a voulu l'assassiner il y a quelques années. C'est un rendez-vous secret, personne n'a assisté à cette rencontre.
3: Et il Benoît est allé Solès le voir, je sais, le pape.
0: A imaginé ce dialogue entre le pape et son agresseur. Ça sera à 10h45 tout à l'heure. Michel, on doit se quitter maintenant.
3: Avec grand gré.
0: Vous devez partir.
3: Avec grand gré.
0: Merci infiniment. Vous reprendrez les cours à la Mirande à la rentrée, c'est bien ça?
3: Au mois d'août.
0: Au mois d'août. À la mi-août.
3: Merci Pascal.
0: Merci Michel. Merci pour vous en musique. Avant, quelques infos côté feu de forêt et vigilance. Sylvie Vartan, l'amour, justement, c'est comme une...

0: souvenirs et des reprises aussi. Sheena Easton chantait ça en VO et Sylvie Vartan l'avait repris. Pour l'amour, c'est comme une cigarette.
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0: 10h34, info. Attention, vigilance avec les feux de forêt. Des gestes simples qui peuvent tout changer. Hier en Vaucluse, nous étions en rouge. C'était le seul département en France. Aujourd'hui, nous sommes en orange. Le Vaucluse placé orange sur la carte Météo France, mais il reste en vert pour la carte de la préfecture, sauf pour les monts de Vaucluse, le Petit Luberon et le massif du Chaud-Bolène qui sont en jaune. 9 feux sur 10 sont d'origine humaine. La moitié d'entre eux est due à des imprudences ou des comportements dangereux. Donc Météo France vous met en garde et diffuse depuis 2023 la météo des forêts pour vous informer quotidiennement. N'hésitez pas à aller sur le site météofrance.com, météo des forêts et risque prévention incendie FR 84.
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0: Tout ça en une seule radio. La main verte avec notre jardinier conseil Aurélien Roguet, ça arrive dans quelques instants. Et puis nous ferons connaissance, si vous ne connaissez pas encore Benoît Solès, il sera notre invité tout à l'heure. Notre invité qui joue au off une nouvelle pièce qui s'appelle 22 minutes. Et on parlera du pape avec Benoît Solès tout à l'heure.

0: présenter Uptown Girl.
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0: Et bienvenue à notre jardinier conseil Aurélien Roguet.
3: Bonjour Pascal.
0: La main verte, les conseils quotidiens qu'on note grâce à vous Aurélien. On va évoquer les rosiers aujourd'hui qui ont la réputation d'être capricieux. C'est vrai ou c'est une idée reçue?
3: Alors, un petit peu des deux, on va pas se mentir. Disons surtout qu'ils sont souvent mal choisis ou mal compris. Le rosier est une plante qui a été énormément hybridée. On a cherché à obtenir des fleurs toujours plus belles, toujours plus colorées, mais parfois au détriment de la résistance aux maladies ou du parfum de leurs fleurs, tout simplement. Donc résultat, certains rosiers sont très robustes, presque increvables, et d'autres, au contraire, eh bien, sont sensibles aux maladies. Donc le vrai secret, c'est souvent le choix de départ. Les variétés anciennes, par exemple, sont souvent plus solides, mais dans les variétés récentes, il peut y en avoir de très résistantes également. Les rosiers sont aussi très gourmands, alors n'hésitez pas à leur apporter du compost et de l'engrais régulièrement pour qu'ils donnent le maximum.
0: Alors, et pour les garder en bonne santé, Aurélien, on fait quoi ?
3: Eh bien, déjà, on anticipe un peu. On peut faire des traitements préventifs doux, comme des produits à base de lécithine qui vont créer une sorte de petite barrière sur les feuilles contre la plupart des maladies. Le soufre sera efficace contre la tache noire ou l'oïdium. Et au printemps, on surveille de près les pucerons, parce que là, ça peut aller très vite. Les premières générations sont surtout des femelles qui se reproduisent toutes seules et à toute vitesse. Et en quelques jours, eh bien, c'est l'invasion. Donc, dès qu'on en voit, on agit, on peut les écraser à la main, hein, dès qu'on voit les premiers, pour éviter l'infestation rapide ou favoriser les auxiliaires comme les coccinelles, par exemple. Mais attention aux fourmis, elles protègent les pucerons car ils produisent une substance sucrée et collante qu'on appelle le miella, dont les fourmis se nourrissent. Il faut donc les empêcher de monter dans les rosiers. En conclusion, un rosier, bah, ce n'est pas capricieux, c'est juste une plante qui demande un peu d'attention et surtout beaucoup d'engrais. Et comme toujours, c'est pas le tout d'en parler, mais un rosier heureux, c'est souvent un jardinier qui l'a bien choisi dès le départ et surtout qui le nourrit bien.
0: Eh ben c'est pas faux ça. Aurélien Roguet, notre jardinier. Merci Aurélien. Tous les épisodes de La Main Verte sont à retrouver sur l'appli ICI et notre site ici.fr. Tous les épisodes de toute la saison. Jean-Jacques Goldman chante Long is the Road, américain avec ICI Vaucluse.

0: Jean-Jacques Goldman, américain, Longest the Road, pratiquement 11h moins le quart, à suivre, 3 minutes pour convaincre. Il n'aura pas de mal à vous convaincre d'aller voir son dernier seul en scène. Benoît Solès est notre invité dans un instant.
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0: Et chaque jour, à 11h moins le quart, on vous propose de vous intéresser à un spectacle du off. On vous donne envie d'aller voir une pièce et celle-ci va certainement vous interpeller. Le spectacle s'appelle 22 minutes. Le pardon peut-il changer une vie? Et cette pièce, on vous la doit, Benoît Solès. Bonjour.
5: Bonjour.
0: Merci de nous rejoindre en studio avant le rush du festival qui commence ce samedi. Benoît Solès, c'est un nom associé à une pièce qui a cartonné et qui se joue encore dans le monde entier, La Machine de Turing,
5: ouais,
0: qui a été créée, que vous avez écrite et créée pour le off en 2018, Benoît.
5: Ouais, ouais.
0: On est en 2026 et 8 ans après, cette pièce existe encore aujourd'hui.
5: Oui, elle se joue dans plein de pays, comme tu l'as dit. J'ai le droit. Et elle est d'ailleurs tombée au bac français international.
0: Mais
5: j'étais très fier de voir ça. Ouais.
0: 4 Molières pour cette pièce. Vous avez également écrit et joué La Maison du Loup. Là, on parlait de Jack London. Ben là, vous êtes intéressé au pape, mais d'une drôle de façon. On sait que le pape a été agressé. C'était en quelle année?
5: Le 13 mai 1981, voilà. Sur la place Saint-Pierre. Jean-Paul II est visé par 3 coups de feu.
0: Et c'est Ali Agca qui est son agresseur.
5: C'est un jeune turc que le monde entier découvre. Un jeune garçon de 23 ans qui lui a tiré dessus quasiment à bout portant. Il est évidemment arrêté, jugé, condamné. Mais là où l'histoire devient incroyable, c'est que le pape, un an et demi plus tard, décide de lui rendre visite en prison à Rome pour le pardonner. Néanmoins, cet entretien qui dure 22 minutes, puisque 22 minutes, c'est pas la durée du spectacle, c'est la durée de ce fameux entretien.
0: Ouais.
5: Personne ne sait ce qu'ils se sont dit. Ni le pape Jean-Paul II, ni Ali Agca n'ont révélé le contenu de ces 22 minutes. Et un journaliste du Time a dit, c'est sans doute l'un des plus grands mystères du siècle. Alors, ça m'a intéressé.
0: Alors, ça, du coup, vous êtes tombé sur un reportage vous avez vu les obsèques du pape déjà à la télé?
5: Ouais, c'est ça. C'est en regardant les obsèques du pape François en avril dernier que j'ai repensé à celles de Jean-Paul II. Et puis par logique comme ça à cet attentat de mai 81 et puis l'image qu'on avait tous vue à l'époque de cette rencontre en prison de ce pape qui entre dans la cellule, ouais, d'un détenu et pas n'importe lequel, l'homme qui a essayé de le tuer, cette image est revenue et je me suis dit voilà une histoire incroyable et qui tout en étant maintenant appartenant à notre histoire peut nous dire des choses sur le monde d'aujourd'hui.
0: Ah oui, sur le pardon notamment.
5: Sur le pardon, sur le dialogue des cultures, sur cette mécanique tragique de l'embrigadement des jeunes terroristes. Et il y a énormément de choses. Ce spectacle navigue comme ça sur une ligne de crête entre condamnation, compréhension, puisque je joue ce terroriste. Je joue évidemment à un moment aussi le pape. Je crois que les gens sortent plein d'émotions et surtout plein de questions.
0: Oui, parce que effectivement, c'était déjà l'événement était en lui-même exceptionnel, hein, ouais, que le pape aille à la rencontre de son agresseur. Mais comme personne ne sait ce qu'ils se sont dit, qu'est-ce qui a germé dans votre tête et comment vous dites, tiens, allez, hop, je vais écrire un truc et je vais imaginer un dialogue entre ces deux personnes.
5: Alors, il y avait une piste que Jean-Paul II a attendue lui-même, c'est-à-dire que au moment où il s'est réveillé, après l'attentat, le lendemain, il a demandé qu'on l'apporte, et ça a été ses premiers mots. Dès qu'il est sorti du coma, il a dit « Apportez-moi le troisième secret de Fatima ». Alors, le secret de Fatima, c'est lié à une apparition de la Vierge au Portugal en 1917, donc pas mal de temps avant. La Vierge apparaît à 3 jeunes bergers, leur confie 3 secrets. Le premier et le deuxième sont connus, ce sont des prédictions liées à l'annonce d'une nouvelle guerre mondiale, par exemple. Et le troisième secret et reste secret. On ne sait pas pourquoi. Il est scellé dans une enveloppe, enfermé aux archives secrètes du Vatican, un peu oublié. Et quand Jean-Paul II se réveille de son attentat, il dit « Apportez-moi l'enveloppe contenant le troisième secret ». Il l'ouvre, il le lit et il va le révéler quelques années plus tard. Ce secret disait, en 1917, que l'évêque en blanc serait fusillé sur la place Saint-Pierre. Donc, il y a quelque chose là de très mystérieux. Et je crois que si Jean-Paul II était allé au contact d'Ali Agcha, peut-être c'est qu'il voulait avoir d'autres informations, ah oui, ou savoir pourquoi, après deux coups de feu qu'il a reçus, le troisième est passé au-dessus de lui. Il y a plein de mystères là-dedans et j'apporte évidemment les réponses.
0: L'affiche est superbe également. On devine le pape de dos avec la main sur l'épaule de son agresseur. Oui. Vous, sur la photo, avec une douille de balle dans la main. Oui. Bravo pour ça aussi. C'est au Théâtre Actuel.
5: Oui.
0: Vous jouez à partir de samedi. Alors, vous jouez tous les jours.
5: Relâche le lundi. On joue tous les jours, donc sauf le lundi. Deux fois le mercredi, à 10h, puis à 11h50, au Théâtre Actuel, rue Guillaume Puy.
0: Voilà. Si vous voulez être surpris, si vous aimez être interpellé déjà par des sujets qui ne sont pas communs, et par cette mise en scène aussi particulière, il faut voir un peu ce qui se passe sur scène, puisque ce n'est pas un seul en scène où vous restez planté pour parler.
5: Non, voilà. Il y a une création de lumière magnifique, une très belle création musicale, mais en effet, je suis seul en scène, face au public, 1h20 en tête à tête, un peu à l'image de ce rendez-vous entre Agcha et le pape. En tout cas, j'espère d'une aussi grande intensité.
0: J'aimerais être dans votre tête pour voir comment ça marche, Benoît.
5: Oh non, n'y allez pas, c'est le bordel.
0: Merci en tout cas d'être venu jusqu'à nous encore aujourd'hui. 22 minutes au Théâtre Actuel. Cochez ça dans votre agenda du off, parce que franchement, si vous n'y allez pas, vous allez le regretter. Merci Benoît.
5: Merci
0: bon
5: à toi.
0: Bon festival, au revoir. Eddie Mitchell chante « Tu peux préparer le café noir ». Et puis on s'intéresse aux tendances du moment avec le digital détox pour l'été.

0: Eddy Mitchell, tu peux préparer le café noir. 10h53.
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0: Chaque jour, Muriel Jordan décrypte une tendance qui raconte notre monde, notre société. Et aujourd'hui, on va se pencher sur notre capacité ou non à déconnecter du portable en vacances.
3: Oui, la détox numérique, c'est un truc dont vous allez forcément entendre parler. La période des grandes vacances d'été étant propice à ça. Se libérer l'esprit, même pour un court week-end, pas si simple. Surtout si votre cerveau ressemble à ça. En France, près de 3 salariés sur 4 continuent de consulter leurs mails et de répondre à leurs appels téléphoniques en vacances. Même avec des tongs, on reste tendu comme un string. C'est dur de se déconnecter, hein, mesdames?
4: Ah, on se force. Moi, je me force à me déconnecter. De tout, du portable, du travail, de tout décrocher.
3: Ok, alors dans la rue, je suis allée vous demander votre durée idéale de vacances.
4: Pour vraiment déconnecter, je dirais quand même déjà une semaine. 7 jours.
5: Moins d'une semaine, on n'a pas le temps de déconnecter. Minimum une semaine pour commencer à déconnecter.
6: Oui, grand minimum une semaine. Idéalement, 6 mois.
5: 6 mois dans l'idéal pour vraiment pouvoir se reposer.
3: 6 mois, bah ouais, ça me semble une bonne durée. Mais ça ne s'appelle plus des vacances, hein, mais un congé sans solde.
0: C'est pas faux. Justement, Muriel, sur cette durée idéale pour décompresser, les avis divergent.
3: Ouais, et d'ailleurs, je dois mener ma petite enquête. J'appelle Lisa Le Tessier, psychologue en thérapie cognitive et comportementale. Je lui demande quelle est la durée de congé idéale pour vraiment se reposer.
7: Alors, pour moi, la durée idéale pour vraiment déconnecter en vacances est de 10 jours. Pourquoi 10 jours? Parce que tout simplement, on va déjà mettre environ 3-4 jours pour pouvoir passer du mode du cortex préfrontal au mode du cerveau par défaut. Et ce petit spleen de 3-4 jours est dû en fait à ce changement de mode de votre cerveau. On peut constater qu'au bout de 3-4 jours, on a souvent un coup de spleen, on a un gros coup de fatigue.
3: Un coup de pompe, un bouton de fièvre, un mari qu'on supporte plus et qu'on a envie de... Oh, bah c'est pas parce qu'il porte un Marcel ou un slip de bain trop petit hein, qu'on s'engueule. Non, vous vous engueulez à cause de votre cerveau qui supporte mal de sortir tout à coup du mode travail. C'est pas votre faute, bon sang, c'est physiologique. Qu'est-ce qu'on doit faire alors?
7: Je préconise ce qu'on appelle un sas de décélération progressive, c'est-à-dire ne pas enchaîner à fond les ballons jusqu'à la dernière heure avant le départ, mais les 2 jours qui précèdent votre départ en vacances, ou en tout cas le moment des vacances, de simplement ralentir petit à petit, parce que sinon, votre cerveau va passer de 100% à 20% d'un coup, et ça, il aime pas beaucoup, quitte à prendre 2 jours supplémentaires de, on va dire, fausses vacances, où on va poser 2 jours de plus.
3: Hey, vous savez ce qu'il vous reste à faire, hein. Allez hop, on appelle le patron pour poser 2 jours de plus. Pas sûr que ça passe, vous me raconterez.
0: Ouais, ça c'est pas gagné. Muriel Jordan et les tendances de l'été à retrouver sur SI.fr.
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0: faut que tu m'aimes. C'était Stilto avec Ici Vaucluse.
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0: Bienvenue à vous, bel été, bonnes vacances. Nous sommes le 30 juin, il est 11h. Les infos, Dimitri Morgado, bonjour.
2: Bonjour à toutes et à tous.
0: Un mineur placé en garde à vue hier après-midi à Avignon.
2: Il est soupçonné d'être le responsable de l'accident de samedi soir sur une contre-allée de la rocade Charles de Gaulle. Un jeune garçon de 10 ans a été renversé par un scooter pendant un rodéo urbain. Il a été hospitalisé avec des fractures du bassin, du visage et de la cheville. Fabrice Poncet écope de 27 ans de réclusion criminelle. Il comparaissait hier en appel devant la cour d'assises de l'Ardèche pour le meurtre de son ancienne compagne, Marie-Pascale Sidol, une agente hospitalière enlevée sur le parking de l'hôpital d'Avignon en 2019. Fabrice Poncet est passé aux aveux après avoir nié pendant plusieurs années. L'avocat général avait requis 30 ans de réclusion à son encontre.
0: Plusieurs collectifs appellent à manifester ce soir, jour de conseil municipal à Avignon.
2: Ouais, ils veulent faire entendre leur opposition au démantèlement du plan Faubourg. Les revendications se sont aussi élargies. Les manifestants dénoncent notamment l'abandon de la végétalisation de plusieurs cours d'école avignonnaises, faute de moyens selon les explications du maire. Les manifestants sont attendus à 17h45 sur la place de l'Horloge. Un cortège partira dès 17h du square de la Première Armée d'Afrique pour rejoindre le lieu du rassemblement. Hier, un feu de végétation s'est déclaré dans une zone agricole entre Monteux et Carpentras. 1,5 hectare de broussailles a brûlé. Le risque feu de forêt est redescendu en orange aujourd'hui. On était en rouge hier. Hier, le SDIS de Vaucluse, le service départemental d'incendie et de secours, a commencé à prépositionner des engins dans les massifs forestiers. Et comme chaque année, le département va louer un hélicoptère bombardier d'eau. C'est ce que nous a dit le lieutenant-colonel Pierre Augier, référent feu de forêt. Il était notre invité ce matin, à réécouter sur notre site ici.fr.
0: Et cette fois, les choses sérieuses commencent vraiment pour les Bleus au Mondial de foot.
2: Et la France affronte ce soir la Suède en 16e de finale à 23h. Match à vivre en intégralité sur votre radio ici Vaucluse, avant match à 22h30. Et les résultats à retenir d'hier soir, l'Allemagne a été éliminée au tir au but par le Paraguay. Et puis, au petit matin, les supporters marocains ont pu faire exploser leur joie. Le Maroc sort victorieux de son match contre les Pays-Bas après les tirs au but.
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2: Bon, sans surprise, il va faire chaud.
0: Oui, alors j'espère qu'on n'aura pas de surprise non plus ce soir. Mais sans surprise, vous l'avez dit, Dimitri.
2: Exactement.
0: Je parlais du foot.
2: Bah oui, j'avais bien compris.
0: Attention aux orages, ça pourra éclater cet après-midi. Vigilance jaune et toujours cette chaleur. Sur le thermomètre, c'est 35-38 à l'ombre. En ressenti, on est au-dessus par endroit. Ouais. 30 degrés sur le Ventoux. Pour demain, ça ira un peu mieux parce que le Mistral qui est déjà bien présent. Donc, du coup, attention pour les feux de forêt, mais le Mistral va souffler plus fort. Enfin, ça sera du Mistral. Là, c'est un peu de vent de sud aujourd'hui encore. Demain, ça sera du vent de nord. Donc, ça va rafraîchir un tout petit peu les températures.
2: Et sécher la transpiration.
0: Ouais, ça va souffler fort, jusqu'à 70-80 km/h. Quand je dis rafraîchir un peu, 33-34 quand même pour la plaine et à l'ombre.
2: Toujours.
0: Vous reviendrez avec l'indice solaire maximum tout à l'heure pour le journal.
2: Oui, je vais faire ça.
0: Ça sera à midi.
2: Je mets ma crème, tout ça, je reviens.
0: Merci Dimitri.
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0: Nous on joue avec le cigalou, c'est votre nouveau jeu de l'été, jeu musical. Des mots se cachent derrière des bruits de cigales dans des chansons très connues et c'est à vous de les reconnaître. Pour jouer, 04 90 14 04 deux fois. Comprends.

0: l'une sans chanter l'autre, Finistère.
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0: Votre grand jeu de l'été, on n'est pas bien là à la fraîche. Vous allez pouvoir réviser vos grands classiques, des chansons françaises, des tubes d'été, des tubes d'hier et d'aujourd'hui, et compléter les paroles manquantes, parce que des cigales s'invitent pendant tout l'été entre 11h et midi au Cigalou. Et ces cigales masquent des paroles de chansons. Ça sera à vous de les retrouver pour gagner vendredi, parmi tous les gagnants de la semaine, une carte cadeau garnie de 150 €, dont vous seul aurez le code. On dirait un truc un peu à la James Bond. Pour jouer, c'est au 04 90 14 04 04. Vous allez jouer avec des artistes français. Je ne vous dis pas le titre des chansons, sinon c'est de la triche. Mais on va jouer avec des artistes qui seront d'ailleurs bien présents en Vaucluse pour les festivals cet été. Il y aura du Julien Clerc, il y aura du Véronique Sanson, il y aura du Vanessa Paradis, il y aura du Woolsey. On parlera également de Night Fever à Vaison avec plusieurs artistes sur scène. Pour jouer, tentez votre chance, c'est au 04 90 14 04 04. Et la cigale est prêteuse, puisqu'on vous propose d'être aidé par des comédiens, des acteurs qui viennent faire le off cette année. Et aujourd'hui, on en a deux pour le prix d'un. Lisa et Rémi, bonjour.
2: Bonjour et merci de votre invitation.
0: Merci à vous d'être venus pour nous aider à jouer ensemble et passer un bon moment. Lisa Chevalier, Rémi Bourdeau, vous jouez Nos Lendemains au Théâtre Optimiste, rue Guillaume Puy. C'est à 10h30, vous serez dans le bain donc dès samedi.
2: Et oui.
0: Ça va?
3: Ça va,
0: on est bien.
2: Mais oui, on a hâte, on a vraiment hâte. On était déjà là l'année dernière, on revient et on a hâte d'aller dans le grand bain.
0: Ben voilà, on vous proposera évidemment d'en savoir un peu plus sur ce spectacle, Nos Lendemains, à la fin de l'émission, puisque vous aurez une minute pour vous lâcher tous les deux et nous présenter votre spectacle, qui est un spectacle intergénérationnel, on peut déjà dire ça.
2: C'est ça.
0: Allez, on vous attend pour jouer 04 90 14 04 04. Venez partager votre siège avec nos cigales et surtout le micro avec elles pour trouver les paroles manquantes pour ce jeu, le jeu de l'été, Lou Cigalou.
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0: Et la musique pour vous de Roberta Flack, Killing Me Softly with a Song.

0: pas mal de reprises de ce tube énorme signé Roberta Flack, Killing Me Softly with a Song.
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0: Ah, et qui met surtout tout le monde d'accord. Bienvenue à vous pour tenter votre chance. Jusqu'à midi, vous nous appelez pour jouer, pour tenter de reconnaître les paroles manquantes à une chanson. Les paroles qui sont masquées par nos amis les cigales, nos meilleurs amis de l'été. Martine joue avec nous depuis Cavaillon. Bonjour Martine.
2: Bonjour Pascal.
0: Vous êtes la première candidate du jour. Martine, j'espère que les cigales vont vous porter bonheur. Et surtout, nos invités qui peuvent vous aider si jamais vous chutez sur les paroles à retrouver pour une chanson dont on va découvrir l'identité dans un instant. Nos invités, c'est Lisa Chevalier et Rémi Bourdeau qui jouent Nos Lendemains rue Guillaume Puy à l'Optimiste Théâtre.
3: On va faire le max, Martine, mais on croit en vous.
4: Oh, oui.
0: Très bien.
2: Non, on va essayer.
0: Dur renfort pour vous. Martine, on a 5 artistes. Alors, évidemment, avec des chansons très connues. On a du Julien Clerc, du Vanessa Paradis, du Véronique Sanson, du Laurent Voulzy ou des artistes comme des To Be Free, par exemple, qui seront représentés sur scène sur le Night Fever à Vaison. Au Théâtre Antique, c'est une belle date du 2 août prochain avec ici Vaucluse. Il y a un truc qui vous ferait plaisir particulièrement, Martine ?
2: Peut-être plus du Vanessa.
0: Ah, vous connaissez bien Vanessa Paradis, son répertoire en tout cas.
2: Peut-être, je connais un peu plus que les autres.
0: Bon, alors le principe, vous allez écouter un extrait d'une chanson, on va découvrir laquelle, et vous aurez ensuite 15 secondes et pas une de plus pour apporter la bonne réponse. Et si vous êtes en PLS, demandez à Rémi ou à Lisa, ils pourront certainement vous aider. Ok Martine ?
2: Ok.
0: Allez, d'accord. Écoutez bien, tendez l'oreille et donnez-nous le mot manquant. Waouh ! Ah ouais ! De toujours. Oula. Quoi Martine ? Vous voulez un petit peu d'aide. Oula. Ou pas ?
2: Oui, je veux bien. Parce
3: que là, vous faisiez la choré déjà en studio.
0: Lisa.
4: De toujours tout partager.
0: En plus, ils le font en duo. Bon, je crois que vous ne pouvez pas ne pas
2: on
0: leur faire confiance, Martine. De toujours tout partager.
2: Tout partager.
0: Ouais, on garde cette réponse. Allez, on vérifie. Voilà, c'est bon. Et c'est dommage que vous n'ayez pas l'image parce qu'effectivement, on avait la Corée en studio avec Rémi et Lisa. C'était plutôt sympa. Et ben voilà, Martine, votre nom file dans la liste du vendredi pour 150€ sur la carte cadeau qui va bien.
2: Oh ben merci à mes binômes en tout cas.
4: Avec
0: merci
4: plaisir.
0: Pour l'aide. Donc vendredi, si vous êtes la grande gagnante, vous serez appelée directement par notre ordinateur supervaillant du vendredi qui vous donnera cette bonne nouvelle. Faut patienter jusque-là, hein, Martine.
2: D'accord.
0: Merci à vous. Passez une bonne journée à Cavaillon.
3: Au revoir, Martine.
2: Merci à vous aussi. Bonne journée.
0: Au revoir. Merci. Lisa et Rémi restent avec nous jusqu'à midi. Ils jouent Nos Lendemains à l'Optimiste Théâtre rue Guillaume Puy. Spectacle sur la famille, mais pas que. Vous restez avec nous pour aider le prochain candidat.
3: On est toujours prêts.
0: Allez, 04 90 14 04 04. Avec quel artiste allez-vous jouer et quel sera le mot manquant ? Voulzy, Sanson, Julien Clerc, Vanessa Paradis, les To Be Free d'ailleurs, hein, j'ai oublié de le préciser à Martine tout à l'heure, il y aura un grand spectacle, la Night Fever à Vaison, avec plusieurs artistes, dont une partie des To Be Free. Au Théâtre Antique de Vaison, ça sera avec votre radio ici Vaucluse. Envie de jouer, envie de gagner, envie d'entendre des belles cigales et de se faire aider pour jouer par Lisa Chevalier et Rémi Bourdeau, 04 90 14 04 04.
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0: Tatou, signé Étienne Dao.
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0: Des cigales qui masquent des paroles de chansons françaises, à vous de les reconnaître. Vous jouez avec des grands artistes français, des chansons très connues, ça ne devrait pas poser de problème. Et quand bien même, s'il y a un problème, il y a une solution. Une double solution, Lisa Chevalier et Rémi Bourdeau qui jouent au OFF cette année et qui sont là pour vous aider.
2: Oui, on va tenter.
0: Alexandre va peut-être appeler Mayday, Mayday à Vedaine. Bonjour Alexandre.
3: Et bonjour à vous, ça va bien?
2: Bonjour Alexandre.
0: Bienvenue. Ça va bien, tout va bien?
3: Oui, tout va bien. Bon,
0: vous êtes prêt à jouer avec nous et retrouver les paroles manquantes aux chansons qu'on va écouter?
3: Eh bien, je suis prêt, on va essayer.
0: Une carte cadeau de 150 euros, valable et sur le web et en boutique, pour vous faire plaisir, faire des courses, faire des cadeaux, gâter les proches. C'est l'idéal et c'est ce qu'on vous offre cette semaine si vous êtes le grand gagnant. Pour ça, il faut retrouver les paroles d'une chanson. On va jouer avec un artiste entre Véronique Sanson, Laurent Voulzy, Julien Clerc ou Vanessa Paradis. Une préférence, oui. Alexandre ?
3: Non, aucune préférence. Bon. J'écoute un petit peu tout. Donc,
0: tout vous va, mais ça, on verra bien. On aime bien quand les garçons disent non, ça va, tout me plaît. pas de problème. Bon. Allez, Alexandre, écoutez bien l'extrait d'une chanson donc, qu'on va découvrir maintenant. Et vous aurez 15 secondes pour donner la bonne réponse et le mot manquant. Si vous avez besoin d'aide, vous criez, hein, on est là. Vous êtes prêts ?
3: Je suis prêt.
0: C'est parti.
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0: Wow. Elles ont bien chanté, les cigales. Allez, 15 secondes, Alexandre, une idée ? À caresser du...
1: Vas-y, Alexandre, on croit en toi.
2: Mais j'ai besoin d'aide.
0: Allez, Lisa, Rémi, à caresser quoi ?
1: On écrit dessus.
2: Ouais, on écrit dessus.
0: Du papier.
2: Du papier, pardon.
0: Ah oui.
1: C'est toi qui l'as dit.
0: J'en passe des nuits à caresser du papier. On valide la réponse ?
2: Ah ben, je valide le papier, du coup.
0: Allez, on va vérifier.

0: va, Alexandre?
1: Merci beaucoup.
0: On a quasiment rien fait.
2: Non, mais trop fort.
3: Bravo, c'était sorti presque naturellement. Le papier, effectivement. Bah, bonne réponse. Bravo.
1: Merci beaucoup.
3: Alexandre, votre nom, comme celui de Martine tout à l'heure, file dans la liste de vendredi avec les gagnants de la semaine. Et vous aurez peut-être le grand bonheur d'avoir 150 euros en plus sur votre compte ce mois-ci.
1: Super,
3: c'est
1: ben
3: pas
1: on
3: tous les mois. On dit merci qui?
1: Merci, chez Vaucluse. Oh,
3: c'est le minimum. Et merci à Lisa et merci à Rémi également.
0: Avec plaisir. Bonne journée, Alexandre.
3: Allez, à bientôt. Merci, Alexandre. Au revoir. Allez, on a encore trois chansons à vous proposer, des extraits en tout cas avec des mots manquants, des mots, des paroles masquées par les cigales. À vous de retrouver tout ça. Et si vous butez, non pas bûcher, parce que le bac est fini, presque. Si vous butez sur des mots, ben voilà, Rémi et Lisa qui sont nos invités aujourd'hui, les comédiens du OFF, vous aident au 04 90 14 04 04.
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3: Et si vous savez pas, vous demandez de l'aide. Pas de souci, il y a toujours une solution avec Ici Vaucluse. LP chante Lost on You. Avant de vous donner quelques idées pour sortir, peut-être en fin de semaine. Oui, c'est aussi ça, le cigalou.

0: C'est son nom d'artiste, LP, qui chantait Lost on You.
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0: Ouais, pour quelques idées sorties, on en a plein à vous proposer avant de recommencer à jouer avec Lucy Gallou et de trouver les paroles aux chansons manquantes au 04 90 14 04 04. Du cinéma en plein air au théâtre de Verdure, eh bien ça c'est pour vous peut-être si vous êtes du côté de Neuve avec au programme le film d'Artus Un petit truc en plus et ça sera suivi d'un atelier sur le handicap, restauration et buvette sur place. C'est ce vendredi à partir de 19h et le film commencera à 21h45. Et puis il y a plein de fêtes votives en ce moment. Il y en a une à Roex. Et ça sera une grande fête qui va durer 3 jours, vendredi, samedi et dimanche. Vendredi soir, il y aura un feu d'artifice à 22h30 qui sera tiré depuis la place des écoles. Il y aura un bar à vin, un concert, scène de crime, buvette et petite restauration. On y va mollo avec modération hein, pour l'alcool. Samedi, il y a une grande animation également, un spectacle de danse et de feu, soirée dansante. Et puis dimanche, toute la journée, ça sera encore la fête. Le matin et l'après-midi, il y aura des courses de caisse à savon. Ça, c'est génial à faire en famille avec les enfants, c'est trop top, sur la place du village. Et puis la soirée se terminera dans la fête, évidemment, la fête votive à Roex, vendredi, samedi et dimanche.
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0: Allez, les cigales reviennent dans un instant après Francis Cabrel, la fille qui m'accompagne. Le principe du jeu Le Cigalou, c'est de retrouver des paroles masquées derrière des cigales qui cachent des mots de chansons très connues. À vous de les retrouver ces mots au 04 90 14 04 04. Une carte cadeau de 150€ à gagner vendredi. Il nous reste pour jouer Julien Clerc, Véronique Sanson et Vanessa Paradis.

0: ça chante avec ici Vaucluse, la fille qui m'accompagne. Parmi nos invités aujourd'hui, Lisa Chevalier et Rémi Bourdeau qui jouent avec vous. C'est beau Rémi qui m'avait dit que vous étiez plus Francis Cabrel. Est-ce qu'on chanterait pas un petit bout de la fille qui m'accompagne là?
1: Oh là là, je l'ai pas, je l'ai pas.
0: Au moins tout du du du tout du du du, non?
1: Non, même pas.
0: Même
2: tout
0: pas,
2: du du bon, du okay. Tout du du du.
0: Sortez.
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0: Galou ?
1: Oui, il faut que je retrouve des paroles d'une chanson.
0: Exactement, les paroles masquées par des cigales sur un tube. Alors, soit de Vanessa Paradis, de Julien Clerc ou de Véronique Sanson. Il nous reste ces trois artistes qui viennent nous voir d'ailleurs en concert cette année. J'ai pas parlé de Voulzy. Tout à l'heure, on a joué avec le chœur Grenadine. Laurent Voulzy, c'est le 29 juillet à Vaison-la-Romaine au Théâtre Antique avec votre radio ici, Vaucluse. Vous aimez tout, vous, Martine, côté musique française ?
1: Oui, presque. Donc, je vais peut-être prendre Julien Clerc.
0: Ah ben, vous prenez rien du tout. Vous prenez ce qu'on vous donne, Martine.
1: On va le donner.
2: Mais ça va aller, Martine.
0: Oui. Si vous vous coincez sur les mots manquants, les paroles manquantes, vous appelez à l'aide Lisa Chevalier et Rémi Bourdeau. Ils vont vous aider, vous allez voir. C'est OK, Martine ?
1: Je crie à l'aide, alors.
2: Mais oui, vous criez à l'aide, on sera là.
0: Allez, avec quel artiste va-t-on jouer et chanter aussi ? On écoute, vous aurez 15 secondes pour donner la bonne réponse. Oh, c'est Juju. Bien joué.

0: Alors, qu'est-ce qui s'envole pour ailleurs? C'est bon, Julien, on a compris.
1: Laisse parler Martine.
0: Qu'est-ce qui s'envole pour ailleurs, mais on n'est pas à l'heure? Les 15 secondes, Martine.
2: Qui s'envole ailleurs.
0: Oui, qui s'envole ailleurs. Qu'est-ce qui s'envole?
1: Qui va dans le ciel?
2: Un oiseau.
1: Pour partir en vacances, on peut prendre
2: l'avion.
0: Allez, l'avion, on valide, on écoute.

0: Martine. Un oiseau, on aurait du mal à partir en vacances avec les bagages et tout, hein. Non, l'avion, c'est bon. Martine, bravo. C'est une bonne réponse.
1: Bravo, Martine.
2: Merci.
0: Donc, votre nom, Martine, fait partie de la liste des gagnants potentiels pour vendredi. Pour la carte cadeau de 150 euros, pardon, pas de 70 euros. Je voulais garder une partie pour moi.
1: Pour les soldes.
0: C'est pas possible. 150 euros sur cette carte cadeau. Et soyez prête à être appelée en direct vendredi, un petit peu avant midi, Martine, si c'est vous qui gagnez.
2: Pas de problème, je
0: Allez,
2: vous écoute.
0: Merci à vous. Bonne journée
1: Martine.
2: Merci.
0: Au revoir. Merci beaucoup. Bon, bah, il nous reste deux artistes et il nous reste deux comédiens également en studio, Lisa Chevalier et Rémi Bourdeau, qui jouent Nos Lendemains à l'Optimiste Théâtre Rue Guillaume Puy. Ça commence samedi. Ça sera à 10h30.
2: Oui.
0: Et ça dure 1h15, un spectacle sur la famille. On vous présente ce spectacle à la fin de l'émission. Mais d'abord, il nous reste deux artistes avec lesquels vous allez jouer pour trouver les mots manquants. Vite, vite, 04 90 14 04 04. Bonne chance.
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0: Pokora. Anne Pokora qui chantait quand même. Ça, c'était pour faire plaisir à Rémi, sans le savoir.
1: Moi, j'aime bien aussi.
0: Ouais, c'est vrai.
1: Ah oui.
0: Ça passe bien.
1: Oui, ça passe bien.
0: Rémi Bourdeau et Lisa Chevalier qui sont nos invités pour jouer avec vous aujourd'hui au Cigalou.
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0: Ah oui, il y a des Kézako, le Cigalou. C'est un jeu musical et les cigales masquent des paroles de chansons que vous devez retrouver pour gagner vendredi la carte cadeau de 150 € qui fait du bien. C'est Roxane de Mazan qui joue avec nous. Bonjour Roxane.
3: Bonjour.
1: Bonjour Roxane.
4: Bonjour Roxane.
0: Bienvenue. Nos invités sont là aussi pour vous aider, Lisa, pour parler de leur spectacle. Roxane, mais pour vous aider si vous chutez sur la bonne réponse à trouver. Lisa et Rémi qui jouent donc nos lendemains à l'Optimiste Théâtre rue Guillaume Puy à partir de samedi. Alors, Roxane, vous, ça va côté paroles, chansons françaises, vous connaissez un peu tout?
3: Un petit peu, on va essayer.
0: D'accord.
1: Mais oui, Roxane, ça va le faire.
0: Mais oui. Il nous reste Vanessa Paradis et Véronique Sanson. Alors, c'est large pour le répertoire. On ne sait pas quelle chanson et quel artiste vous allez avoir. Mais vous aurez en tout cas 15 secondes pour donner la bonne réponse, trouver le mot manquant dans l'extrait de chanson qu'on va écouter maintenant. Roxane, si vous bloquez, n'hésitez pas, vous criez à l'aide, help, et nos invités vous aident.
1: Oui.
0: C'est aussi simple que
1: on
0: ça.
1: On est là, on est
0: d'accord
1: prêt.
0: D'accord.
3: Okay,
0: allez, super. On découvre votre chanson. C'est Véro.
1: Ouh là là.
0: Waouh. Ah ouais, c'est difficile tout court.
1: C'est pas facile,
0: c'est
1: ouais.
0: C'est pas facile du tout. Est-ce que vous avez une idée ou pas? 15 secondes, Roxane. Les vapeurs d'alcool, ça je les connais bien. Les qui collent au front des musiciens.
1: Roxane.
3: Help,
1: Help. Cheveux qui collent. On
0: en
1: a sur la tête.
0: Cheveux qui collent. Il nous le refait.
1: Allez, cheveux qui collent.
0: Donc on propose les cheveux. Vous validez, Roxane?
3: Allez, je valide cheveux.
0: Vapeurs d'alcool.
4: C'était presque le même temps.
0: Ouais.
1: On a fait les chœurs de Véronique Sanson.
0: Mais oui, c'est bon, Roxane. Véronique Sanson qui sera le 26 juillet à Orange au Théâtre Antique. Cadre magnifique avec votre radio ici Vaucluse qui vous offre des places en ce moment. D'ailleurs, tendez bien l'oreille. Et bravo, Roxane.
3: Merci, surtout aux invités.
1: Bah voilà. Mais non,
4: t'es trop forte.
0: Lisa et Rémi, mais vous l'aviez, c'est juste que ça revenait pas, quoi.
1: Ah, bah, le stress de la radio, absolument. Tout ça du direct. Hein.
0: Roxane, était, bonne chance.
3: C'est, ça,
0: pour,
3: c'est le stress, il était sur le bout de la langue.
1: Mais voilà.
0: Bonne chance pour vendredi pour la carte cadeau de 150 €. Elle sera peut-être pour vous.
1: Bonne journée.
3: Merci.
0: Bonne
3: journée.
0: Au revoir. Est-ce que vous serez encore dans le coin, les deux, là, Lisa et Rémi, le 26 juillet?
1: On repart.
0: C'est dommage, parce que vous ne pourrez pas aller voir Véronique Sanson.
1: Ah là là.
4: Ouais.
1: Ah, Véro, bon.
0: C'est quelque chose.
1: Une prochaine fois.
0: Il nous reste un artiste avec lequel on va jouer, avec laquelle on va jouer, puisqu'il nous reste Vanessa Paradis. Hein. Quel tube va être diffusé et quel extrait surtout? Qu'est-ce qui va manquer comme mot? Eh bien, c'est vous qui allez jouer maintenant pour gagner votre participation et gagner la carte de cadeau de 150 € vendredi. C'est maintenant. J'allais dire ou jamais, ou demain, quoi. Au 04 90 14 04 04.
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0: S'il fallait trouver une des paroles manquantes à cette chanson de Joël Ursule, Lisa et Rémi, ça le ferait ou pas? White and Black Blues. Ouais, difficile,
1: ouais,
0: hein.
1: Bon,
0: on va pas jouer avec ça, on va juste l'écouter. C'est signé Gainsbourg, bien sûr. Et ça a fait l'Eurovision, hein. Deuxième place, ça.

0: Joie d'Ursule, et cette chanson écrite pour elle par Gainsbourg, c'était White and Black Blues. 11h52, petite pause et on revient très vite pour jouer une dernière fois au Cigalou avec Nicole Deveden.
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0: Et les cigales qui cachent des mots de chansons que vous devez retrouver. Nicole, bonjour.
3: Bonjour Pascal.
0: Nicole Aveden.
3: Bonjour Elisa et Rémi.
0: Oui. C'est ça, bravo. Lisa Chevalier et Rémi Nicole. Bourdeau qui jouent au HOP cette année. On va en savoir un peu plus sur le spectacle dans un instant. Nicole, il nous reste une chanson de Vanessa Paradis dans les tiroirs. On va vite la sortir et vous proposer un extrait. Vous devez retrouver des paroles manquantes, Nicole. Si vous ne savez pas, si vous entendez pas très bien, ou besoin d'aide, vous demandez à Lisa et Rémi qui sont des jukebox sur pattes et qui peuvent vous aider, d'accord ?
3: D'accord.
0: Allez, on écoute.

0: marche pas à quoi, Nicole?
1: Le au soda.
0: Il marche pas au soda. Allez, on vérifie.
2: Même si ici on marche plus au pack à l'eau, j'ai l'impression.
0: Oui, c'est ça. Même pas besoin d'aide, Nicole. Bravo,
2: bravo Nicole.
1: Ah ben, j'adore la chanson française. Donc.
0: Est-ce que vous savez qu'elle vient à Carpentras au concert Vanessa Paradis?
1: Oui, j'ai entendu ça ici Vaucluse. D'ailleurs.
0: Cherchez pas les stars, elles sont toutes en Vaucluse cet été. 24 juillet,
1: j'ai entendu.
0: À Carpentras, dans la cour de l'Hôtel Dieu de Carpentras. Magnifique site, en plus en plein air, on va se régaler pour cette belle soirée. Avec ici Vaucluse qui vous a offert vos invitations, il n'est pas impossible qu'il y en ait encore à gagner. Bon, en tout cas, Nicole, bravo, votre nom file dans la liste pour vendredi.
1: Merci Pascal, merci à Lisa et merci à Rémi.
0: Bravo,
3: bonne journée.
0: Merci, au revoir. Allez, c'est terminé pour Lou Cigaloo aujourd'hui, mais avant de se quitter, une minute pour découvrir le spectacle de Lisa Chevalier et Rémi Bourdeau. Le spectacle s'appelle Nos Lendemains, ça se joue à l'Optimiste Théâtre rue Guillaume Puy à 10h30 et ça commence ce samedi. Une minute pour la promo, c'est parti.
2: C'est parti, eh bien Nos Lendemains, c'est une comédie historique et romantique. On y suit le destin de Christian et Annie qui ont 15 ans en 1969 quand l'homme marche sur la Lune. Lui, il rêve de piloter une navette spatiale, elle d'aller à Woodstock. Et puis de décennie en décennie, on va les suivre à chaque fois au lendemain d'un grand événement historique, tel que le droit à l'avortement en 1974, l'arrivée de la gauche au pouvoir en 81, la chute du mur de Berlin. En 98, qu'est-ce qu'il y a eu? Il y a eu
3: La Coupe du Monde.
2: Bah bien sûr, 3-0. Et voilà, leur relation évolue. On les voit passer d'adolescents à adultes, jeunes adultes, puis un peu plus vieux. Donc voilà, qu'est-ce qu'on peut dire? C'est on prend nous beaucoup de plaisir à interpréter cette pièce, parce que bah voilà, c'est des personnages qui évoluent. Donc nous, en tant que comédiens, c'est un grand bonheur.
0: Voilà, inspiré de faits de historiques et familiaux aussi. Peut-être.
2: Tout à fait. En fait, c'est alors ce qui est intéressant, c'est qu'il y a des gens qui se souviennent où ils étaient en 69. Certains qui n'étaient pas nés, mais qui vont raccrocher, voilà, qui vont se souvenir progressivement. Bah oui, en 98, je me souviens où est-ce que j'étais. Donc voilà.
0: On espère vous avoir donné envie d'aller voir Nos Lendemains, comédie historique et romantique, au théâtre de l'Optimiste, donc, et c'est à 10h30 à partir de ce samedi.
2: Tout à fait.
0: Relâche les 9, 16 et 23 juillet, ça dure un peu plus d'une heure, une heure et quart. Eh bien, bon festival à vous et
2: merci pour votre invitation.
0: Vous amuser avec nous aujourd'hui. À
3: avec
0: bientôt.
3: Plaisir.
0: Au revoir.
3: Merci.
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0: Ouais, le jeu Cigaloo qui reviendra demain pour vous permettre de jouer avec nous, avec de nouveaux artistes et surtout pour gagner vendredi la carte cadeau de 150 euros. Les infos en Vaucluse arrivent avec le journal dans un instant, dans 3 minutes, mais d'abord c'est Queen.

0: paraît, selon le sondage, que c'est une des chansons qui rend le plus heureux au monde. Alors merci de la partager avec nous, avec ici Vaucluse. Queen, Don't Stop Me Now.
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0: Nous sommes le 30 juin et vous finissez le mois avec votre radio Ici Vaucluse. Il est midi. C'est les infos, le journal. Les infos en Vaucluse avec vous, Dimitri Morgado. Et jusqu'à 38 degrés attendus encore aujourd'hui chez nous.
2: Oui, oui, encore. Ça fait une dizaine de jours que les températures ne baissent pas. Alors forcément, les corps s'épuisent. Anouk Caron, vous l'avez constaté dans les rues d'Avignon.
3: Gradiela, par exemple, vit dans un vieil appartement sans clim dans l'intramuros d'Avignon.
4: C'est que la canicule en ce moment, c'est des fois les compliqués à vivre.
3: Moins d'énergie pour faire le ménage ou même pour se faire à manger. Et récemment, cette jeune femme de 22 ans a même eu un coup de chaud chez elle.
4: Ouais, je me suis sentie hyper étourdie. J'ai fait que de vomir, avoir la tête qui tournait. J'arrivais pas à manger. J'étais fatiguée en sachant que l'air, il est irrespirable en fait, que ce soit à l'extérieur ou à l'intérieur de chez nous ou même dehors.
3: Et beaucoup accumulent aussi la fatigue à cause des mauvaises nuits. Comme Wassim qui vit sans clim.
5: Pour dormir, c'est pratiquement impossible. Là, ce soir, j'ai galéré à dormir. En fait, transpirer, c'est insupportable. Je suis beaucoup plus fatigué. Je le ressens fortement. De base, je suis quelqu'un qui est hyperactif. Avec cette chaleur, je vais être vraiment plus mou. J'aurai plus de mal à faire les choses. Je vais avoir un peu plus de la flemme.
3: Des températures qui impactent aussi le moral. Alors, pour limiter les effets, Virginie Issotienoka, médecin généraliste à Violès, a quelques conseils.
6: Il faut juste ne pas consommer de l'alcool, par exemple, et surtout s'hydrater, même quand on n'a pas soif.
3: Elle ajoute que la fatigue est normale, car le corps dépense de l'énergie pour maintenir sa température à 37 degrés.
2: Et la médecin qui recommande aussi, évidemment, de rester au frais le plus possible et d'éviter de sortir aux heures les plus chaudes. En plus de cette chaleur, le vent est revenu, ce qui fait grandir le risque incendie. Exemple hier, aux alentours de Monteux, 1,5 hectare de broussailles a brûlé et les pompiers sont donc sur le qui vivent, mais aujourd'hui, les dispositifs de prévention sont bien rodés et les Vauclusiens mieux informés. C'est ce que dit le lieutenant-colonel Pierre Augier, référent feu de forêt dans le département.
7: On est en train vraiment de faire changer les mentalités, de faire évoluer les gens. Je crois que les jeunes sont de plus en plus sensibles à des petits gestes qui avant paraissaient anodins mais qui peuvent avoir des grandes conséquences. Donc il y a toute cette partie, bien sûr, prévention. Et puis après, nous avons aussi toute la mise en place d'un dispositif qui soit préventif, qui soit curatif, lié au feu de végétaux, c'est-à-dire que dès que nous avons un feu, nous engageons un maximum de camions. Le conseil départemental loue chaque été un hélicoptère bombardier d'eau pour pouvoir intervenir le plus rapidement possible sur tout départ de feu pour vraiment essayer de le contenir dans les premiers instants. Et après, effectivement, c'est la conjugaison de tous ces facteurs qui permettent d'avoir des résultats qui sont effectivement pour le Vaucluse plutôt satisfaisants. Maintenant, attention, un feu peut toujours nous échapper, un développement catastrophique peut toujours se produire dans le département de Vaucluse. Le département de Vaucluse, c'est un département qui est quand même sensible, voire très sensible au risque feu de forêt.
2: Le lieutenant-colonel Augier, qui était l'invité d'Ici Vaucluse ce matin, interview à réécouter dès maintenant sur notre site ici.fr.
0: Francis Holm sera-t-il jugé pour le meurtre de Jean-Joseph Clément de Bédard?
2: Oui, c'était en 1989. L'homme de 60 ans avait été retrouvé le crâne fracassé par une pierre. Il y a une quinzaine de jours, une juge d'instruction du pôle de Cold Case de Nanterre a ordonné un renvoi devant la cour d'assises. Ça veut dire que le dossier est rouvert et que Francis Holm pourrait être jugé. Sauf que ce dernier vient de faire appel de ce renvoi. Une demande qui sera donc étudiée prochainement. Une manifestation est prévue ce soir devant la mairie d'Avignon, juste avant le conseil municipal, à l'appel de plusieurs collectif pour dire non au démantèlement du plan Faubourg. Démantèlement qui a déjà commencé ces dernières semaines. Les manifestants sont aussi appelés à se mobiliser contre l'abandon de la végétalisation de plusieurs écoles de la ville. Le rendez-vous est donné à 17h45 sur la place de l'Horloge. Un cortège partira aussi dès 17h du square de la Première Armée d'Afrique pour rejoindre le lieu du rassemblement.
0: Et puis vous allez peut-être vous coucher tard ce soir.
2: Je sais que vous, ça va être le cas, Pascal, parce que les Bleus jouent ce soir à 23h. Face à la Suède pour les 16e de finale de la Coupe du Monde. La rencontre est à vivre en intégralité sur votre radio Ici Vaucluse dès 22h30 pour l'avant-match.
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2: Il va donc faire encore très très chaud, jusqu'à 38 degrés,
0: oui.
2: C'est ça ?
0: Concernant le foot, je veux bien essayer de regarder, mais vous me remplacez demain du coup.
2: Non, je pense que vous pouvez faire les deux. C'est quoi votre pronostic d'ailleurs pour ce soir?
0: Bah, j'espère que les Bleus passeront 2-1.
2: 2-1.
0: Je sais pas, ça va peut-être finir au tir au but, attention. Hein.
2: Non, mais je retiens.
0: Et vous?
2: Moi, je dirais plutôt 3-1.
0: Bon, en tout cas, c'est à vivre en direct sur votre radio. On prend l'antenne une demi-heure avant le début du match, hein, donc vers 22h30, on sera là, et sur ici.fr également. Côté météo, vous l'avez dit, attention aux orages, on est en vigilance jaune, c'est toujours très chaud. 35 à 38, ça, c'est ce qui sera marqué sur votre thermomètre. Ça veut dire à l'ombre et à l'abri, mais en pleine cagne, évidemment qu'on va monter, et puis en ressenti, on peut aller jusqu'à 37, 38, voire 39 encore en ressenti. Quelques orages également à prévoir, je vous le disais, notamment vers le pays de Sceaux. On aura peut-être également des orages du côté de Cavaillon. 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
0: Bonjour la France, j'espère que tu vas bien. La France, il y a la France qui joue ce soir.
11: Exactement, à 23h.
0: Allez les Bleus. Bon alors, je vous rappelle que toute la semaine, nos candidats chéris s'affrontent pour se sélectionner pour la finale de vendredi. Et puis il y a des trucs un peu sympas à gagner, j'aime mieux vous le dire. Parce que le premier prix, c'est un séjour pour 4 adultes à PortAventura World. Et là, pour 3 jours de nuit en pension complète dans un hôtel 4 étoiles. Hein, c'est quand même, PortAventura World, c'est quand même énorme. Vous avez un accès illimité pendant 3 jours à PortAventura Park. Vous avez un accès à Ferrari Land. Et évidemment, vous allez. Ça, c'est la Ferrari. Attends, il y a Enzo Ferrari qui vient de se retourner. Il a fait un flip-flap.
11: C'est la vieille de chevaux, quoi.
0: Ah, c'est ça. Évidemment, c'est vous qui choisirez votre période de séjour. Et en plus, comme votre radio ici est hyper sympa, on vous donne 100 euros de carburant pour aller dans ce petit paradis. Voilà, ça, c'est le premier prix. Le deuxième prix, c'est quoi?
11: Qui c'est qui, toute l'année, vous a fabriqué une cafetière 32 dosettes et 6 verres en verre?
0: C'est
11: Joe Malango. Ouais, qui c'est le meilleur? Qui c'est le meilleur?
0: Olé!
11: C'est Joe Malango.
0: Voilà.
11: Une cafetière à gagner vendredi.
0: Eh ben c'est magnifique, on accueille nos deux candidats du jour, Daniela et Stéphane.
11: Olé.
0: Comment ça va les amis?
11: Bonjour.
12: Bonjour Eric et Valérie.
11: Bonjour Daniel et Daniela et Stéphane, pardon.
13: Bonjour Eric et Valérie.
0: Ça va Daniela?
13: Ça va très bien, oui.
0: C'est magnifique, tu joues avec Ici Nord.
13: Oui.
0: Tu habites à... Alors, comme on dit Canfin ou Camphénon?
13: Oui.
0: Comme on dit Canfin en Carambeau.
13: C'est bien ça.
0: Alors, tu as 75 ans, tu habites donc Canfin. Comment ça s'appelle les habitants de Canfin en Carambeau?
13: Les Canfinois.
0: Tu es une petite Canfinoise, voilà.
13: Oui.
0: Eh ben voilà. Tu es mariée à Christian, tu as 3 enfants, tu as plein de petits-enfants. T'en as combien des petits-enfants?
13: 7.
0: Oh la vache! Ah oui, quand même! Hop, hop, hop!
13: Et oui, enfin, j'en ai 5 garçons et 2 petites filles rapportées, quoi, on va dire.
0: Eh ben, c'est pas mal. Et, oui. Et alors, par contre, au niveau des animaux, on est sur quoi? Est-ce que t'as des animaux chez toi?
13: Oui, attendez, j'ai encore aussi une arrière-petite fille. Hein.
11: Oh là là!
0: Oh là là! Ah oui, tu es arrière-mamie! Hop, hop, hop, hop!
13: Oui, oui, oui.
0: Et que, attends, comment ils t'appellent tous ces petits-enfants et ces arrière-petits-enfants-là? C'est mamie, c'est quoi?
13: Nani.
0: Oh, c'est mignon, Nani. C'est très mignon. Alors, oui, il paraît que tu as des pigeons de concours.
13: Oui, c'est ça, oui. Enfin, mon mari a des pigeons de concours. C'est chiant.
0: Et qu'est-ce que c'est, des pigeons de concours?
13: Ah, bah, des pigeons, c'est le sport comme au beau film. Bon, ils jouent plus beaucoup, hein, parce que, bon, en vieillissant, c'est plus difficile. C'est-à-dire qu'on met des pigeons, bah, on les porte dans un siège, on les bague. Ouais. Les pigeons sont transportés à 150, 200, des fois 500, 600 kilomètres, et sont relâchés le lendemain matin ou 2 jours après, et ils reviennent au pigeonnier.
0: Et c'est celui qui revient qui a gagné, quoi.
13: Après, ben, on enlève la bague, on constate, on repart au siège, et puis ben, premier arrivé à gagner. C'est tout égalé, hein, parce que les distances sont pas pareilles partout.
0: C'est pas mal, oui, ça, dis donc.
13: Oui.
3: Alors, tu es retraité et tu avais un métier exceptionnel que beaucoup auraient eu envie de faire. Tu emballais les bonbons, tu étais mécanicienne en confiserie.
14: Je vous ai apporté des bonbons.
0: Oh, mon Dieu. Et tu travaillais pour la pie qui chante. Oh là là.
11: Oh, la pie qui chante, c'est vieux ça.
3: Oh, oh là là là là. Ma passion.
11: Oh, les bonbons.
13: Oui.
3: Ah bah ça.
11: Pie qui chante.
3: Oh là là là là, ça c'est magnifique. Bon, alors, nous allons tout de suite marquer le premier point, parce que je sais que tu me bien sûr, Daniela, je te fais confiance. Alors, tiens, on va... Petite ambiance.
15: Le chat de la voisine qui n'a pas une cuisine et fait ses gros ronrons sur un balai de redondons.
3: Et voilà, le chat de la voisine qui fait des gros ronrons. On va parler des chats.
15: De poules et de poules.
3: Écoute bien cette question. Les chats sont les animaux de compagnie les plus nombreux en France. Est-ce que c'est vrai ou faux ? Top chrono, 5 secondes.
13: Bon, je vais dire vrai, je crois.
3: Eh bien, tu as raison. Oui, c'est les chats qui... Alors, les chiens aussi sont populaires, mais...
13: Oui, c'est pour ça.
3: Eh oui, en France, il y a 16 millions de chats et 8 millions de chiens. Donc, quand même, voilà, les chats sont majoritaires. Bravo, premier point.
11: Voilà, on apprend des choses, on s'amuse. C'est comme ça tous les jours dans Au Taquet. Stéphane avec ici, Loire-Océan. C'est donc dans le 44, c'est en Loire-Atlantique. Salut Stéphane.
16: Oui, rebonjour.
11: Rebonjour. Où est-ce que tu habites, Stéphane, exactement ?
16: Alors, j'habite à Corcoué-sur-Logne.
11: Oh là là ! Et qu'enfin, Carambeau, Corcoué-sur-Logne. Comment on appelle les habitants de Corcoué-sur-Logne ? Attends, laisse-moi deviner, les Corcoué, hein.
16: Exactement.
11: C'est vrai ? Oh, pas mal. Corcoué, ouais, Corcoué.
0: Et l'autre, il s'auto-congratule. C'est pas mal.
11: Hey. Voilà, je m'auto-embrasse. Tu es mariée à Bernadette. Comment elle va, Bernadette ? Aujourd'hui.
16: Madame va bien.
11: Madame va bien, impeccable, tant mieux. Vous avez eu deux beaux enfants, comment s'appellent-ils ?
16: Thomas et Alexandre.
11: Ouais, et j'ai cru comprendre, Stéphane, que tu étais devenu papy, là, il n'y a pas longtemps.
16: Ah, il y a un bon mois, on est devenu papy et mamie.
11: Oh, alors comment c'est, une petite fille ? Petite fille, c'est ça ?
16: Une petite fille.
11: Comment s'appelle-t-elle ?
16: Elle s'appelle Talia.
11: Talia, voilà, qui a un mois. Et pas du don. Qu'est-ce que ça fait d'être papy, Stéphane ? Parce que, bon, 60 ans, voilà. Papy, quoi.
16: Bah, c'est bien, c'est ce qu'il faut.
11: C'est ce qu'il faut. Deux chats, oui, Tornade et Roussette. Ah, c'est l'animalerie, parce que c'est pas tout. Il y a quoi d'autre à la maison ?
16: Ah, j'ai des moutons, j'ai des oies, j'ai des poules.
11: 5 quoi ? 12 moutons ? Attends, mais tu fais quoi dans la vie pour avoir 12 moutons et des poules ? T'es agriculteur, tu fais quoi ?
16: Ah non, je suis bientôt en retraite, donc je m'occupe.
11: Mais tu fais quoi comme métier ?
16: Je suis mécanicien poids lourd et j'étais chaudronnier soudeur avant.
11: Ok, chaudronnier soudeur, mécanicien poids lourd. Et alors, il nous parle de la retraite. Ben figurez-vous qu'il est à la retraite officiellement, notre Stéphane, demain.
3: Ba-la-la-la-la, c'est la quille.
11: Hey Stéphane, c'est demain ta retraite, c'est ça, hein?
16: Oui, exactement.
11: Bon, ça va, tu le vis comment de dire que demain c'est fini, quoi. Après,
16: bien,
11: c'est
16: bien.
0: Bah, 60 ans, la retraite, c'est le bonheur.
11: Ouais. Ah oui, non, c'est bien, là, il va pouvoir profiter.
16: Ah, j'ai un peu plus de 60 ans. Hein.
0: À quel âge ?
11: Moi, j'ai marqué 60. Hein.
16: J'ai 60 ans et 5 mois.
11: Oh,
0: oh va, il va jouer sur 5 mois, celui-ci.
11: Fais son coquet, alors, Stéphane. Ouais. Bon, on y va ? On joue ?
16: On joue.
11: Allez, c'est parti, on va jouer avec les Rolling Stones. Qui ont choisi leur nom suite à un pari perdu avec un groupe de jazz appelé les Pierres qui roulent. Est-ce que c'est vrai ou faux ? Top chrono, 5 secondes. Les Rolling Stones, ils s'appellent les Pierres qui roulent parce qu'ils ont perdu un pari.
16: C'est faux.
11: C'est faux, t'as raison, le nom du groupe est inspiré de Rolling Stone. Morceau de Muddy Waters.
0: Oh
11: Muddy Waters.
0: J'adore quand il prend les accents. Muddy Waters. J'ai envie de crever.
11: Bah oui.
0: Je demande pardon à la Grande-Bretagne. Je répète.
11: Muddy Waters. Considéré comme le père du blues de Chicago et dont les Stones sont des fans ultimes.
3: Mais... Allez, ça fait un point Daniela, un point Stéphane. Muddy Waters. Et là, tout de suite, Belle Île en Mer.
11: C'est plus facile à prononcer.
3: Belle Île en Mer, Marie Galante. Laurent, vous écoutez ici, on vous aime, à tout de suite mes chéris.

0: amis, parce qu'il faut boire.
1: Oui, et vous laissez boire. Vous refaites les paroles. Voilà. Vous refaites les paroles, quoi.
2: Écoutez.
1: Ah, pauvre Laurent Voulzy.
0: Et alors, c'était comment ça s'appelait?
1: Belle-Île-en-Mer de Marie.
0: Allez, jingle, Vincent, vas-y.
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1: C'est la Bretagne, Belle-Île-en-Mer.
0: Oui, bah oui, bah. Oh, dis donc, redécouvrez vos départements et les régions de France avec Tonton Bastien. Alors, Stéphane, ici Loire-Océan, affronte Daniela, ici Nord. Ils ont un point chacun. Daniela, je le rappelle, habite à Canfin, en Carambeau. J'adore ce nom. Hein. Ça me fait penser à Carambole. Bon, je sais pas pourquoi. Alors.
1: Oui, ou à Confiné.
0: Non, enfin, à Carambole. Oui. Alors, il paraît qu'on fait de la gym douce et du stretching.
4: Oui, c'est bien ça, oui.
0: Oh, quel courage, j'aimerais bien avoir ton courage, j'y arrive pas moi.
4: Oh, c'est pas facile, hein, c'est vrai, mais bon, il faut faire quoi.
0: Ouais, il faut. Alors, tu bricoles pas, mais tu jardines un petit peu avec ton mari, vous faites. Toi, tu fais les fleurs et lui, il fait le potager, c'est ça?
4: Oui, c'est bien ça.
0: Ouais. T'as quoi comme fleurs dans ton jardin?
4: Ouf, il y a des géraniums, il y a un petit peu de tout, je saurais pas dire, je suis pas très, il y a des roses, il y a des œillets, il y a,
0: Une fleur
4: qui me plaît, j'achète, et puis,
0: Alors, tu adores cuisiner, et comme ta maman était italienne, tu nous fais beaucoup de la sauce bolognaise. Tu adores faire ça, la sauce bolognaise. Bien sûr.
4: Pas aussi bonne que celle de maman, mais elle est bonne quand même, quoi.
0: De toute façon, rien n'est aussi bon que le truc de maman.
4: Non, c'est vrai.
0: Ben oui, moi, ma mère faisait la blanquette, j'essaye pitoyablement de lui arriver à la cheville. Alors, qu'est-ce que tu aimes faire en dessert? Barry, t'es très bonne en dessert aussi.
4: Non, je suis vraiment bonne en dessert, c'est ce que j'avais dit. Je fais de la tarte à la crème, de la tarte aux huit bouvies. C'est les tartes de Ducasse du Nord.
0: Ouais.
4: Bon, ça, souvent, on me demande quand on fait quelque chose, une fête, on fait une tarte comme ça.
0: Ouais.
4: Du tiramisu. Bon,
0: c'est pas mal, ça.
4: Oui.
0: Des clafoutis, dis donc, il paraît que tu fais des clafoutis.
4: Ah, des clafoutis aux cerises, oui, bien sûr, oui.
0: Ah bah t'es bonne, hein. Ça veut dire que tu fais des desserts, ma chérie. Voilà,
4: des cerises, nectarines, avec des nectarines aussi, c'est très bon.
0: Oh là là. Bien, alors est-ce que tu vas marquer le deuxième point? Oui, bien évidemment. C'est la bien deuxième sûr. Question, vrai ou faux? Attention, petite chanson.
5: Connaissez-vous, monsieur le maire, de fouiller les cantaloupes?
1: On a du très très jeune depuis midi.
0: Eh bien moi j'adore. Alors, est-ce que nous allons parler des mères? Les mères de village, hein, pas les mamans. Le salaire d'un maire en France, eh bien, il paraît que ça varie en fonction du nombre d'habitants de la commune. Est-ce que c'est vrai ou faux? Top chrono 5 secondes. Est-ce que le salaire d'un maire varie en fonction du nombre d'habitants de la commune?
4: Vrai ou faux? Moi, c'est vrai.
0: T'as raison, c'est totalement vrai. Et oui, l'indemnité d'un maire peut aller d'un peu plus de 1100 euros dans les villages de moins de 500 habitants à plus de 6000 dans les grandes villes. Bravo, deuxième point.
1: Stéphane qui a marqué ou qui n'a pas marqué? Je me souviens
0: il
1: plus.
0: Il a un
1: Stéphane.
0: Point.
1: Ah oui, il a déjà
0: c'est
1: un point.
0: C'est-à-dire que le gars...
1: Je n'avais pas noté. Je ne note pas. Non, je t'ai concentré sur la retraite de Stéphane. Hein. Officiellement, c'est demain. Ici, Loire-Océan à Courcouët-sur-Logne. Alors, puisqu'on parle de cuisine avec Daniela, j'ai cru comprendre que tu étais quand même un bon petit cordon bleu, mais du niveau de Top Chef, tu dirais, Stéphane, c'est quand même pas mal, hein?
6: Non, pas au niveau de Top Chef.
1: Ah, et ta femme adore quand tu cuisines. Qu'est-ce que tu aimes faire? Qu'est-ce que tu prépares?
6: Ah, ben je fais des cassolettes de dinde ou des tartes au fromage et champignons et tomates.
1: Ah oui, des plats un peu au feeling, hein, suivant ce que t'as dans le frigo, c'est souvent un peu la bonne façon de faire, généralement.
6: Voilà.
1: Et alors, tu fais des quiches à l'ail, l'ail des ours.
6: Avec des ours.
1: C'est-à-dire?
6: Tu connais. Quand c'est la saison,
1: c'est quoi ça?
6: De l'ail des ours à la campagne.
1: D'accord, ok.
6: Chez moi.
1: Ah ok, d'accord. Et ça t'en mets partout. Et tes proches en ont un peu marre, c'est ce qu'on m'a dit.
6: Quand c'est la saison, ils en ont un peu marre.
1: Stéphane, tu t'investis dans la vie de ton village. On parlait des villages justement avec le salaire des maires. Toi, qu'est-ce que tu fais en termes d'investissement? Tu donnes des coups de main?
6: Voilà, je donne un coup de main. Ce que je disais à Gwenaëlle au téléphone l'autre jour, j'ai inventé un nouveau nom. Le village, je me promène dans le village et je leur donne un coup de main.
1: D'accord.
6: Le matin, je prends le café, puis l'après-midi, c'est une petite bière.
1: Et en quoi tu donnes un coup de main en prenant un café et en buvant une bière? J'ai pas compris.
0: Bah, il soutient les troupes.
6: J'ai du temps à perdre, donc je vais
1: voir. Ah, d'accord. Avec modération, tout ça, bien sûr. Non, mais voilà, tu participes à toutes les fêtes de village, pour la galette des rois, pour les moules frites de l'été, voilà. Il se passe plein de choses chez toi. Mais oui, Stéphane. Jouons avec ta question qui arrive, elle vaut un point. Et nous retournons en Espagne.
2: Espagne.
1: Bah c'est là qu'on compare, hein, c'est un séjour en Espagne qu'on vous offre cette semaine.
0: C'est la compa, ouais, c'est la compa.
1: C'est la compa, exact, c'est là que nous partons.
0: Ouais, ouais, c'est mieux, ouais.
1: Vous insinuez que je parle mal, c'est ça?
0: Absolument pas.
1: Je ne parle mal de la France.
0: Je ne me permettrai absolument pas de critiquer, la France jugera d'elle-même. Allez, pose ta question.
1: L'Espagne recrute 10 000 volontaires pour boire du vin tous les jours pendant 4 ans. Est-ce que cette info est vraie ou faux? Top chrono, 5 secondes.
6: C'est vrai.
1: L'Espagne recrute 10 000 volontaires pour boire du vin, tous les jours, pendant 4 ans. Bah, t'as raison.
0: Oui.
1: C'est l'Université de Navarre en Espagne qui a lancé une étude pour déterminer si une consommation modérée et régulière de vin lors des repas est plus bénéfique que l'abstinence. C'est fou, ça.
0: J'en connais qui vont y aller.
1: Ah oui.
0: Et qui vont après être malades. Allez, modération. Ça fait 2 points pour Daniela, 2 points pour Stéphane. Et là, tout de suite, oh là là, c'est le moment de... Eh, c'est le moment de bouger vos petits bodies. Parce que c'est Kenny Williams, Come Back To Me. Vous écoutez ici, on bouge son boule. À tout de suite, mes chéris.

0: Ah, non,
1: chez la même voix grave,
0: non, chez pas du tout la voix de Tony Williams. En plus, c'est une bombe atomique, le gars.
2: Et alors? Et alors? Qu'est-ce que t'insinues?
0: Rien, pas du tout. T'es très beau. Voilà, jingle. Allez, hop, hop, hop.
2: C'est une honte. Cette femme est une honte.
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0: Excusez-moi, tapez Kenny Williams sur les internets, vous allez voir.
2: Tapez Eric Bastien sur les internets.
0: Oui, voilà, bah justement, et puis vous ferez la comparaison.
2: Pense à ma mère, qu'est-ce qu'elle pense de tout ça?
0: Bah, ta mère, elle t'aime.
2: Mamie au monde.
0: Oui, bah, elle
2: t'aime. C'est la seule, d'ailleurs.
0: Oui, voilà. Allez, nous sommes avec Daniela qui a deux, Stéphane qui a deux. Alors, comme ça, Daniela, on aurait aimé déjeuner avec Serge Gainsbourg.
4: Oui, j'adorais.
0: Alors, est-ce que tu connais cette chanson, la javanaise? On adore, non? En dansant la javanaise.
4: Oui.
0: On l'adore.
4: Oui, c'est vrai, c'était un artiste complet pour moi.
0: Ah bah oui, c'est des magnifiques chansons. Magnifiques chansons. Alors, ma petite chérie, c'est l'heure du quiz musical. Je t'explique.
4: Aïe, aïe.
0: Non, pas aïe, aïe, aïe. Écoute bien, c'est... Non, je te jure chérie, il faut que tu écoutes bien les chansons. En fait, je vais te faire écouter trois chanteurs, enfin, trois extraits musicaux. Il y a deux fois le même et il y a un intrus.
4: Oui.
0: Alors, si tu écoutes bien les voix, tu dois reconnaître l'intrus et tu devras me dire qui est l'intrus. Attention.
4: D'accord.
0: Écoute bien.

0: Ah, ça vous a plu, ça?
1: Ah, j'adore, j'adore ces chanteurs.
0: Ah,
1: allez,
0: c'est cadeau.
1: Qui est le petit intrus qui ne chante qu'une fois? Top chrono, dispo.
2: Si je devais Pierre Connu, ça doit être Chuck Titrondon.
1: Eh bien... Je vais m'étouffer.
0: Oui, ne mourrez pas tout de suite.
1: Eh bien, bien sûr que c'est Jacques Dutronc avec les cactus. Il vient des cactus. Oh yeah. Moi, je me pique de le savoir. Et les deux autres chanteurs, enfin, les deux autres chansons, c'était qui le chanteur? Tu l'as reconnu?
2: C'était Mitchell, non?
1: Eh oui, bien évidemment. Tu marques. Eh ben, tu marques deux points. Ça fait quatre, ma chérie. Bravo.
0: Bon, Stéphane, elle était pas mal, hein. Elle était pas mal du
1: non,
0: tout.
1: Non,
0: elle était très bien.
1: Elle était exceptionnelle.
0: Mais vous, qui a gagné hier?
1: C'est
0: déjà
1: vraiment,
0: un candidat. N'oubliez pas que j'ai déjà un candidat.
1: On appelle ça le félin de ta maman.
0: Oui,
1: mais bon,
0: c'est ça, voilà. Stéphane, n'écoute pas, elle n'est que fiel et courbe.
3: Oui.
0: De s'étouffer. Stéphane, on parlait de déjeuner. Bon, Daniela a dit qu'elle aimerait bien déjeuner avec Serge Gainsbourg. Toi, on t'a posé la même question. Avec qui tu aimerais déjeuner à 13h?
3: Ben, j'avais répondu François Hollande.
0: Mais oui, mais pourquoi? Alors,
3: j'ai dit que je voulais le dissuader de se présenter aux élections l'année prochaine.
0: Ah oui?
3: Il vaut mieux qu'il reste à livrer des croissants puis à vendeur de scooters.
0: Bon, mais écoute, ce propos n'engage que toi. On s'attendait pas à ça, oui, mais effectivement, bon, d'accord. Next, hein, on va passer au truc.
3: Pendant qu'il a été président, non, il n'a pas fait
0: grand-chose. Non, ça va aller, Stéphane, ça va.
1: Ce qu'on va faire, c'est qu'on va écouter le quiz musical.
0: Oui, on va jouer au quiz. Non, mais on a le droit de s'exprimer.
3: Oui,
0: on va jouer au quiz. Allez, quizons.
1: Il y a pareil, hein, c'est, y a un intrus, tout ça.
0: Et ça, c'est fait. Voici donc ton intrus. Il y a trois artistes. Il y en a un qui n'a rien à faire dans ce mix. Mais de qui s'agit-il?

0: Et oui, et oui, et oui, Stéphane, top chrono. Qui l'intrus?
1: Amel Bent.
0: Amel Bent, pour toi, on ne l'a écouté qu'une seule fois.
1: Oui.
0: Et qui a-t-on écouté avec Amel Bent?
1: Dalida.
0: Voilà. L'intrus était Amel Bent. Bravo.
2: Ça ne me fait pas peur.
0: Effectivement, c'était bien Dalida avec Laissez-moi danser. Et mourir sur scène.
2: Et mourir sur scène, ouais.
0: Oui, bah, oui, oui, oui, bah oui, oui, oui.
2: Tu les avais, toi, Daniela?
3: Oui, mais bon, je l'ai reconnu. À même pas, je l'ai reconnu, mais je n'aurais pas su dire son prénom.
2: Bon, bah ça tombe bien, tu l'as pas eu.
0: Voilà.
2: Alors,
0: voilà.
2: Ça nous. Hey, dites donc, les gars, vous vous suivez de près, hein, parce qu'il y a oui. Daniela à 4, Stéphane à 4 aussi. Pop, pop, pop, ça va être chaud. Hein. Vous êtes forts, les
0: ça
2: petits amis.
0: Pour moi, surtout. Je le sens bien.
2: Bon, allez.
0: Allez.
2: Hein. Là, c'est l'heure de la réclame.
0: Oui,
2: mais pas
0: mieux.
2: Que. C'est l'actualité dans vos régions. Grâce aux 44 locales de votre radio ici, le temps de la réclame, je vais remettre les pendules
0: à l'heure. En 78
2: l'église
0: tours,
2: au milieu du village voilà. À cette personne. Allez,
0: amen.
2: À tout de suite.
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2: Et je vous rappelle que toute la semaine, nos candidats s'affrontent pour se sélectionner pour la finale de vendredi. Premier prix, un séjour pour 4 adultes à Port Aventura World avec évidemment 3 jours, 2 nuits en pension complète dans un hôtel 4 étoiles. L'accès illimité pendant 3 jours à Port Aventura Park, un accès à Ferrari, j'arrive même pas à le dire, Ferrari Land. 100€ de carburant pour y aller et évidemment le deuxième prix, une machine expresso Malongo,
0: et oui.
2: 32 dosettes, 6 verres en verre, bref, le bonheur. Allez, jingle, on reprend la compète.
0: Ça part rebondi sur Nadine Mousselet quand même.
2: Ah bah attends,
0: hein, tu
2: plaisantes. Le puzzle macabre.
0: C'est terrible.
2: Mais c'est magnifique. Laura va-t-elle résoudre le puzzle macabre?
0: Qui sera le tueur?
2: Qui sera le tueur? Qui seront les tués?
0: Elle dit Laura devra comprendre la logique du puzzle macabre.
2: C'est magnifique. Moi, Nadine Mousselet, c'est ma petite passion.
0: Ah, moi,
2: ça
0: c'est mon livre d'été,
2: ça. Lucinda, là.
0: Lucinda Riley.
2: Mais évidemment.
0: Évidemment.
2: Oh là là,
0: c'est beaucoup mieux que Château Ballon, tout ça.
2: Évidemment.
0: Bon, oh, c'est, alors, pour, c'est la saga de l'été.
2: Daniela, est-ce que tu lis Daniel Mousselet? Non, Nadine Mousselet, je suis fatiguée.
0: C'est son cousin.
3: Comment?
2: Est-ce que tu lis les romans de Nadine Mousselet?
3: Non, pas vraiment. Pourtant, je lis beaucoup, mais je connais pas vraiment.
2: Oui, ben c'est normal parce que tu lis beaucoup, donc tu as d'autres livres intéressants à lire. Alors, nous allons parler de ta rencontre avec Christian.
3: Oui.
2: Vous étiez du même village, vous aviez tous les deux 17 ans. Christian, il était copain avec ton voisin. Et alors, vous papotiez tout le temps sur le perron. Mais ton papa, voilà. Il était hyper sévère. Donc, qu'est-ce qu'il a dit à Christian?
3: Il a dit à Christian, si tu veux voir Daniel, il faut que tu rentres à la maison. Il faut s'y aviser, quoi. Voilà.
2: Oh là là, et alors qu'est-ce qui s'est passé? Ça a été officialisé comment, ça?
3: Bah, disons qu'il est revenu, il est rentré dans la maison. Donc, on était presque fiancés, sans s'être seulement embrassés, quoi.
2: Ah oui, d'accord. Vous n'aviez même pas fait le bisou, vous étiez déjà fiancés.
3: Voilà.
2: Au petit ton. Et alors, ça fait combien de temps que vous êtes ensemble?
3: Oh, bah maintenant, ça fait, on va voir 55 ans de mariage le 17 juillet.
2: Oh, 55 ans de mariage, mon Dieu. Alors, Maître Coupez a regardé, ce sont les noces d'orchidées, figure-toi.
0: Allez donc.
2: Alors, ouais. Eh ben voilà. Ouais. Eh oui, 50 ans, c'est les noces d'or.
3: Oui.
2: Bon, puis après, plus on se marie, plus c'est des trucs moins bien. Les orchidées, on s'en fiche un peu. On aurait voulu des noces de rubis, nous, voilà. Bon. Écoute. Hein, bon. Hein? Eh ben, comme quoi, hein, c'est même pas embrassé, à peine fiancé, et 55 ans de mariage, moi je dis, c'est beau.
3: Oui, bah oui, bien sûr. Bien
2: sûr. Ben oui. Voilà. Alors, il paraît que si tu avais pu être un animal, tu aurais été un oiseau.
3: Oui.
2: Et oui, parce que t'aurais bien aimé voler, c'est ça, voir un petit peu ce qui se passe.
3: Oui.
2: Et voilà.
3: Bon, l'être libre vraiment quoi.
2: Ah bah oui, c'est sûr que l'oiseau il décolle, il s'en va quand il veut. Oui. Alors, tu es exactement à 4 comme Stéphane. Donc là, je te propose de marquer 3 points de plus avec la question à choix multiples. Je vais te poser la question, te proposer des réponses et tu auras 10 secondes pour me donner ta réponse. Tiens, je te mets Angèle.
4: D'accord. Tout est devenu flou.
2: Flou.
4: Un peu trop fou.
2: Alors, on va parler de la vision.
4: Tout est devenu flou.
2: Quand tu as une vision floue et déformé de près comme de loin, tu es myope, presbyte, astigmate ou Éric Bastien.
0: Oui.
2: Alors, quand tu as une vision floue et déformée de près comme de loin, tu es myope, presbyte, astigmate ou Éric Bastien. Top chrono, 10 secondes.
3: Je pense que c'est astigmate.
2: Eh bien, figure-toi que c'est une bonne réponse. Oui, tu es astigmate. Eh ben, c'est le trouble le plus fréquent après la myopie. Hein, voilà.
3: Oui.
2: Bravo.
3: Astigmate.
2: Eh ben voilà. Ouais. Eh ben tu as 7. Bravo.
0: Oui, Stéphane qui lui a 4 points. Stéphane, ça va, Stéphane? Comment tu te sens?
1: Oui.
0: À mi-parcours dans cette émission. Ouais.
1: Très bien. Je suis à l'ombre.
0: Bon, alors ça va si t'es à l'ombre et que tu souffres pas trop de la canicule. Voilà. D'ailleurs, si t'es à l'ombre, tranquillement, sur une petite chaise, tu peux d'ailleurs lire le nouveau livre de Nadine Mousselet. Stéphane est avec Ici Loire-Océan. Stéphane habite à Courcouy-sur-Logne. Stéphane est demain à la retraite. Mais ce n'est pas du goût de Bernadette, son épouse.
2: Ah oui.
0: Qui est secrètement amoureuse de Luc, le voisin. Et les enfants ne sont pas contents, l'héritage. Est-ce que Laura, la cafetière du village, comprendra la logique du puzzle macabre? Vous le saurez en lisant le nouveau Nadine Mousselet.
2: Oh Nadine Mousselet, Nadine on t'aime.
0: Préface de Lucinda Riley, c'est un mix. Il y a tout. C'est un bon roman ça Stéphane, hein.

0: boîte?
1: Eh ben, elle est sortie en boîte.
0: Ouais.
1: Et moi et madame n'allons jamais en boîte, mais pour une fois, on y était.
0: Et c'est toujours comme ça, pas prévu d'y aller, on y va. Du coup, Bernadette était là avec ses cousines. Et la voisine t'a présenté aux trois cousines. Et t'avais le choix, ouais. Entre Riri, Fifi et Loulou.
1: C'est un peu ça.
0: T'as choisi Bernadette, qui te plaisait, t'as récupéré le numéro de portable. Ouais.
1: J'ai galéré, mais je l'ai récupéré quand même.
0: Bah, t'as galéré, c'est-à-dire, comment t'as fait pour l'avoir?
1: Ben, j'ai demandé à la voisine d'appeler sa copine.
0: Ah, à Riri, quoi, finalement, pour avoir Loulou, voilà. J'ai bien compris.
1: C'était pas facile.
0: Eh non, c'était pas facile, mais ça fait 28 ans que vous êtes ensemble. Bravo, c'est chouette quand même, cette histoire. Eh oui. Alors, vous êtes partis.
1: 28 ans, deux enfants.
0: Eh oui, je sais, et une petite fille, rappelons-le, qui a un mois, qui s'appelle Talia. Et puis, vous êtes parti au Gabon également. T'as fait un peu de la jungle.
1: Oui, on est parti en 2007 au Gabon et on y retourne dans le 17 juillet.
0: Ah, génial, c'est vos vacances cet été. Mais pourquoi vous êtes amoureux du Gabon?
1: J'ai mon filleul qui s'est marié avec une Gabonaise.
0: Ah bah oui, ça explique. Du coup, il paraît que t'as goûté du gros...
1: La belle famille.
0: Et ok, j'ai bien compris. Et t'as goûté du crocodile. Alors, je voudrais bien savoir, ça a quel goût le crocodile?
1: Ça a un goût de poulet.
2: C'est un peu
1: plus goûteux que le poulet, mais ça ressemble, la chair est à peu près identique.
0: Ok, ouais, quand même, je sais pas. Tu mangerais toi du crocodile, Valérie?
2: Bah non, parce que moi, tu sais bien que c'est pas mon truc, la viande, mais pourquoi pas. Hein.
0: Bon, Stéphane, voici ta question. Et nous partons à Hawaï. Quel terme hawaïen, on laisse les crocodiles de côté au Gabon, quel terme hawaïen peut vouloir dire à la fois bonjour, bienvenue et au revoir? Il y a un mot qui veut dire tout ça.
2: Eh ben, dis donc, c'est pratique, ça.
0: Je sais pas
2: moins.
0: Comment on comprend la différence entre bonjour et au revoir, mais bon. Bonjour, bienvenue, au revoir, ça se dit. Aloha. Hakuna Matata. Mahalo. Damido Damida. Top chrono. 10 secondes. Aloha. Hakuna Matata. Mahalo. Damido Damida.
1: Aloha.
0: T'as raison, bien plus qu'un simple mot, aloha exprime l'idée de partage, d'affection, de lien avec les autres. Et selon l'étymologie, ça veut dire partager son souffle de vie. Aloha à tous.
2: Allez, ça fait 7 partout, dites donc. Vous vous suivez de près, les amis. Mais là, tout de suite, vous écoutez ici. Je vous demande toujours de bouger un petit peu vos petits bouboules. Mais là, je vais vous dire. Et si on chantait? Si on chantait? Si on chantait? La la la la. Allez, Julien Clerc, fais-nous chanter. Vous écoutez ici, on vous aime, à tout de suite.

0: c'est ce qu'on fait tous les jours dans le taquet, hein, sur le chantier.
1: Ah oui, nous,
0: je suis bien clair, bien sûr.
1: Jingle.
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0: Il est 12h43.
1: Et ici, nous sommes avec Stéphane qui joue avec ici Loire-Océan et Daniela qui joue avec ici Nord. Ils ont 7 points chacun, ils sont très forts. Hein. Très très forts nos candidats. Alors bon, quand même, Daniela, elle a plein de qualités, mais il paraît qu'elle a un défaut. Il paraît qu'elle parle trop et qu'elle est têtue. Qu'est-ce que ça veut dire, ça?
3: Oui, c'est vrai.
1: Mais alors, parle trop de quoi? Ça veut dire quoi? T'es bavarde?
3: Oui, enfin bon, c'est Christian qui dit ça, hein. Dit que je suis bavarde, mais bon.
1: T'es têtue?
3: Hein? Oh, oui, têtue, oui. Ça, je crois que c'est dans la famille, mes frères et sœurs, on est tous convaincus d'avoir raison, quoi.
1: Ah, d'accord. Bon, oui. Et alors, il n'est pas têtu, Christian?
3: Non, on s'en va, lui, ça va.
1: Ah, lui, ça va, ok, d'accord. Bon, oui. Okay.
3: Bah, enfin, c'est parce que moi, j'ai toujours raison quand même. Hein.
1: Évidemment que tu as toujours raison, tu es une femme. Sûr. Évidemment. Oui. Alors, il paraît que toute ta vie, tu as été travaillée en mobylette.
3: Oui.
1: Et oui, tu as passé ton permis de conduire à 53 ans.
3: Oui, c'est ça.
1: Et alors?
3: Il m'a été offert par mes amis, puis j'ai eu mon permis conduite du premier coup, le code de fois. Voilà.
1: Bah dis donc, c'est bien, mais alors pourquoi t'as attendu si longtemps? Tu préfères la mobylette, toi?
3: Bah disons que ça m'intéressait pas vraiment, quoi. Et maintenant je suis bien contente de l'avoir. Quoi.
1: Ah bah oui, là
3: donc, je faisais tout avec ma mobylette, bon, je faisais même mes courses, tout ça. Puis bon, bah, avec Christian, je conduisais aussi, bien sûr, pour les courses. Mais bon, je n'en voyais pas trop l'intérêt. Et puis pour mes 50 ans, mes enfants, mes amis m'ont offert l'inscription au permis de conduire.
1: Eh ben voilà.
3: Mes 20 premières leçons, on m'a dit, surtout, je te préviens, si tu ne passes pas, tu rembourses. Donc, ben voilà quoi.
1: Eh ben tu l'as eu. Eh ben bravo.
3: Oui, je l'ai eu.
1: Bravo. Oui. Eh ben c'est sûr.
3: Et j'en suis bien contente maintenant, bien sûr.
1: Tu m'étonnes. Alors, oui. Nous allons essayer de nous envoler. Je te propose de marquer 5 points d'un coup.
3: Oui.
1: C'est la question cash. Écoute bien la question. Dans quelle émission de Canal+, Jamel Debbouze s'est-il fait connaître du grand public? Comment s'appelait l'émission de Canal dans laquelle Jamel Debbouze s'est fait connaître du grand public? Top chrono, 10 secondes.
3: Non, je ne sais pas.
1: Oh, il n'y a pas beaucoup d'émissions sur Canal+. Rappelle-toi de toutes les émissions, il y en a une emblématique. Et c'était nulle part ailleurs.
3: Oui.
1: Avec le cinéma de Jamel, là. Bon. Eh oui, il racontait les films à sa façon, c'était très drôle. Bon, oui. Tu restes à 7.
0: Ah, malgré tous les efforts de Valérie d'essayer d'aider sa candidate en lui donnant des indices.
1: Quels indices?
0: Eh, vas-y, je te dis que c'est une émission emblématique de Canal.
1: Bah, il n'y en a pas eu 50 sur Canal.
0: C'est un indice quand tu lui dis ça.
1: Oh là là.
0: Ah, mais elle n'a pas marqué. Non, mais je serai tout aussi indulgent, Stéphane. Et surtout, je te donnerai des indices.
1: Tu donneras rien du tout, sinon tu
0: quoi?
1: Bah, tu verras bien.
0: Hein? T'as ta gueule à la récré, voilà. Toi. Hein? Attention. Stéphane, alors on est râleur.
1: Eh ben.
4: Oui. Je suis bon français.
0: Ah oui.
1: Ouais, mais c'est un mec en plus, hein. Donc.
0: Mais bon. C'est-à-dire, bon, qu'est-ce qui te met dans un état de râlerie, de râlage, de tout ça, quoi?
4: Ben, quand ça va pas comme je veux.
1: Ah.
4: Quand ça se met en travers de mon chemin, des fois.
0: Ouh là là, oui.
4: Ah. Ouais. Eh oui, mais je suis un bon français.
0: Oui, non, j'ai bien compris, ok. Oui. Qu'est-ce que tu as d'autre de bon français? C'est intéressant, ça.
1: Et il aime la bouffe.
0: Oui, la bonne cuisine. Ouais,
4: j'aime la bouffe.
0: Ouais.
4: J'aime le bon vin.
0: Le bon vin, l'opération, ouais.
4: Voilà.
0: Bon, bah, t'es un bon français, ouais.
4: Voilà, c'est déjà pas mal.
0: Oui, c'est pas mal. Petit côté grand blond, quand même. J'ai découvert, Stéphane, que tu as tendance à poser des objets n'importe où. Seulement, t'es un peu distrait. Et du coup, tu les perds.
4: Voilà.
0: Et ouais.
4: Et je les perds.
0: Ah bah c'est embêtant ça.
4: Je les retrouve, mais avec du temps.
0: Mais oui, mais alors du coup, quand tu les retrouves, tu les reposes.
4: Voilà.
0: Et tu les repères à nouveau.
4: Voilà.
0: Ouais, non, mais ça va loin parce que...
4: Et bon, avec madame, je ne demande plus où sont mes clés. Hein.
0: Oui, parce qu'il y a des choses que tu as, comme les clés de voiture, effectivement, tu les as retrouvées, mais un an après. Ça me paraît fou, comment on retrouve ces clés de voiture? Enfin, qu'on met un an pour les retrouver.
4: Mais on a retrouvé, j'ai retrouvé les clés après.
0: Bah oui, mais elles étaient où ces clés de voiture?
4: Ben, elles sont à la maison, mais elles étaient tombées derrière...
0: Ah, derrière un meuble?
4: Derrière un meuble.
0: Ah, d'accord, ok. Ah, il t'avait pas. Oui, ben, si tu pousses pas les mains, oui, forcément. Un an d'attente pour récupérer les clés de voiture, et je comprends. On t'appelle parfois Robocop?
4: Oui.
0: Pourquoi?
4: C'est mes enfants, des fois, qui m'appellent comme ça. Non, parce que j'ai eu pas mal d'accidents.
0: Ok. Ah oui, t'as eu le fémur cassé, je crois.
4: J'ai été opéré une vingtaine de fois. Et, wow. Et demain, je me fais réopérer pour la 21e fois.
0: Demain?
4: Oui, demain.
0: Mais demain, c'est le jour de la retraite.
4: Et c'est le jour de la retraite, mais je passe sur la table.
0: Ok, t'as tout concentré sur le 1er juillet, toi, en fait. Hein, tu fais tout en même
4: voilà,
0: temps.
4: Voilà, exactement.
0: Ok, donc retraite, mais c'est quoi comme opération? C'est un truc, ça va aller?
4: C'est rien de grave, c'est l'épaule.
0: D'accord.
4: On appelle ça la coiffe rotateur.
0: Ouh là là, oui. Bon, bah, je te souhaite...
4: C'est un ligament qui est touché. Mais
0: ouais, j'ai bien entendu. Allez, écoute, prends soin de toi.
4: J'ai dit à l'anesthésiste, au cas où que ça se passe mal, il ne fasse pas de zèle.
0: Il fasse pas de zèle, d'accord. Ah bah c'est ok, très bien. C'est rock'n'roll, toi. Hein. Bon, allez, on va jouer avec une question cash. Tu sais que tu es à 7 points. Notre ami n'a pas répondu précédemment, notre ami Daniela, ce qui fait que ce serait peut-être l'occasion, tu vois ce que je veux dire, Stéphane, de prendre 5 points et de prendre la tête. Parce que là, pour l'instant, vous êtes à égalité 7 partout dans le jeu. Voici ta question. On a un petit extrait. C'est Little Richard avec Tutti Frutti, le fruit. Je viens de comprendre le lien. Oui, exactement. On parlait de fruits. De quel fruit la guigne est-elle une variété? De quel fruit la guigne est-elle une variété? On y va, top chrono, 10 secondes.
4: La cerise.
0: Tu vois, moi, j'ai même pas besoin de te donner des indices. Eh oui.
1: Oui, bon, c'est plus facile, hein, pardon.
0: C'est ça la différence.
1: Ouais, excuse-moi, la guigne, on le sait.
0: Stéphane, 12 points à présent, bravo.
1: Okay. Allez, c'est pas grave parce que Daniela a 7, mais elle va se rattraper avec le bingo. Et tout de suite, vous écoutez ici, on va écouter une nouveauté, on va écouter Vita, ça fait mal. Vous écoutez ici, on vous aime, à tout de suite.

0: Il n'arrive pas à des annonces. Je sais pas, il prend un fou rire, donc je vous le dis, c'était.
1: C'était Vita avec ça fait mal.
0: Qu'est-ce que t'as fait?
1: Je voulais faire une vanne qui est nulle, donc j'ai pas voulu la faire. Je voulais savoir si elle avait la carte. Vita.
0: Charlotte, je te demande pardon. Allez,
1: elle
0: c'est.
1: Est nulle, pardon.
0: Ouais, elle est très très nulle. C'est l'heure de la réclame, allez-y.
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0: Nous sommes au taquet avec Daniela qui a 7. Puis nous sommes au taquet avec Stéphane qui a 12.
1: Ouais, il est plus au taquet qu'elle. Hein.
0: Oh, oh, oh. Tu commences pas à décourager ma candidate, s'il te plaît. D'accord ? Ok, voilà. Alors, comme ça, on a fait de la figuration dans la série Fabien Cosma, ma petite Daniela ?
5: Oui.
0: Ça t'a plu ? Ça t'a plu ?
5: Oh, super, oui. C'était très bien.
0: Eh ben, ça, c'est bien. Voilà. Moi, j'aime bien quand nos candidats, ils font plein de choses différentes. Alors, pour t'encourager, pour que tu gagnes, pour que tu remportes le bingo, je vais te mettre une chanson que tu adores.
6: Ne me quitte pas.
5: Oui.
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0: On aime bien.
1: Ah oui, ça met de bonne humeur, c'est toujours.
0: Oh là là, ça va, on n'est pas obligé de faire toujours des trucs rigolos. C'est une très belle chanson.
5: Ah
0: oui. Et oui, Daniela, elle aime bien aussi Bienvenue chez les Ch'tis. Il paraît que tu l'as vu 3 fois, Bienvenue chez les Ch'tis.
5: Bien sûr.
0: Ah voilà, ben voilà, tu vois, donc ça c'est drôle, Bienvenue chez les Ch'tis. Voilà.
5: Oui.
0: Voilà. Alors écoute, ma chérie, voici ton bingo.
1: Ne me quitte pas. On aurait pu écouter ça aussi.
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1: Allons-y, hein, je veux dire, soyons fous aujourd'hui.
0: Non, c'est pas qu'elle. Elle a dit qu'elle aimait Jacques Brel, elle a pas dit qu'elle aimait Serge Lama.
1: Ah, c'est Serge Lama, ça.
5: Bien, mais bon.
1: Je me dis une série de chansons qui donnent le sourire, quoi.
0: D'accord, allez. On clôt son petit bec pendant que je fais mon bingo. Écoute bien, Daniela. À mon top chrono, tu vas avoir 10 secondes pour me donner un maximum de noms de magasins de décoration. Toutes les enseignes qui vendent de la déco. C'est simple, il y en a pour 10 secondes. Attention, top chrono, un maximum de magasins de déco.
5: Le Roi Merlin. Castorama.
0: Bon, ça fait 2, c'est bien. Alors, ça fait 2. C'est trop. Et il y avait évidemment Ikea, il y avait Maison du Monde, il y avait Alinéa, Monoprix, Zara, H&M, Conforama, tu l'as dit, Habitat, Roche et Beaubois, Jiffy, Beau Concept, enfin bref. Tu m'en as donné 2, c'est pas mal.
1: Je reconnais que Valérie avait proposé un très beau bingo qui permettait de donner plein de bonnes réponses. C'est dommage.
0: Et alors ?
1: Il n'y en a eu que 2, c'est dommage.
0: Oui, mais c'est déjà pas mal 2, il y en a qu'on fait 0, je te rappelle.
1: C'est vrai. Alors, tu l'as compris, mon Stéphane, il faut faire. Déjà, t'es en tête, 12-7, je rappelle. Oui, 10 points, c'est ce que coûte le bingo, c'est celui qui marque le
0: ça
1: plus.
0: Ça coûte
1: de...
0: pas, ça rapporte.
1: Oui, ça rapporte. C'est vrai, il m'énerve. Je l'aurai un jour.
0: Non, mais écoute, je sais pas, t'as eu ton bac, toi ?
1: Oui.
0: T'as eu combien en français ?
1: Français.
0: Ouais, voilà.
1: Je sais plus, c'était pas terrible.
0: Ouais, voilà.
1: Voilà. Bon, Stéphane, je me fais déstabiliser par Valérie. Elle sait faire. Je reviens à toi, je me concentre et on va lui mettre un petit tacle à Valérie. Parce qu'on va écouter l'un de tes chanteurs préférés. Et Valérie, elle adore aussi. C'est pas une folle passion entre Valérie et Michel, tu vois.
0: Alors moi j'aime Johnny, chacun sa
1: Oui, elle est team Johnny. Toi t'es team Michel Sardou alors.
7: Ben j'aime bien Michel Sardou. Non, déplaise à Juliette Armanet.
1: Toi t'es à fond de. Toi t'as décidé de nous faire de la polémique un peu aujourd'hui, hein. François Hollande, Juliette Armanet.
7: Non, je ne fais pas de polémique, je dis ce que je pense.
1: Bien sûr, je vois ça, tu caches, tu as raison. Oui, parce qu'il y avait une petite histoire.
0: Oui, moi je la connais l'histoire, mais moi j'aime Johnny. Voilà. Allez.
1: Mais lui aussi, hein, il aime Johnny.
0: Ah, c'est
1: aussi,
0: bien.
1: Quand même, il est team Eddie Mitchell aussi, il aime les trois. Stéphane. 10 secondes pour être avec nous vendredi. Ce qui me ferait 2 candidats. Alors que nous sommes à peine mardi.
0: Bah c'est normal, un candidat lundi, un candidat mardi.
1: C'est assez logique.
0: Voilà.
1: Un maximum de marques. Je vais y arriver. Un maximum de marques de grande distribution. Voilà ce que je te demande dans ton bingo. Grande distribution, 10 secondes, top chrono.
7: Système U, Carrefour, Intermarché, Leclerc.
1: Lui, il s'est dit, j'en ai assez, je m'arrête là. Oui, Coxy Market, Franprix, Proxy, Viva, il y en avait plein. Il y a suffisamment de points, on est d'accord, Valérie. Voilà. C'est gagné.
0: Voilà, donc c'est.
1: Bravo Stéphane.
0: C'est Stéphane qui sera en finale avec nous vendredi. Daniela, tu as très bien joué, mais voilà, c'est pas très grave, ma chérie. Je te souhaite une très belle journée. Et puis Stéphane, eh bien, tu essaieras de gagner le séjour pour 4 adultes à Port Aventura World, avec 3 jours de nuit dans un hôtel 4 étoiles, 100 euros de carburant pour y aller, ou bien la machine à café Expresso Malongo, 32 OZ, 6 verres en verre.
1: Absolument.
0: Voilà. Bien, bah c'est super. Hein.
1: Bah voilà, c'est pas mal.
0: Il y a deux candidats. Voilà, j'ai envie de chialer.
1: Oui.
0: Bien, je remercie Céline à la Réal, Vincent à la Technique, Maître Coupez au savoir, Yanis au standard, Éric Bastien.
1: Il a fait ce qu'il a pu, mais.
0: Éric Bastien, ouais.
1: Il a gagné quand même aujourd'hui. Non. Oui, c'est du dossier pour vous, ça, Éric Bastien. Vous en souviendrez. Hein.
0: De quoi?
1: Attends, moi, m'oublierai pas comme ça.
0: Oh. Ça dépend. Allez, je vous embrasse tous. Tu t'embrasses, la France. Prends soin de toi. Je vous aime et on se retrouve demain.
1: Bonjour Wendy
8: Bonjour
1: Bouchard.
8: Bonjour les amis.
1: Bonjour Wendy.
0: Bonjour ma Wendy.
8: La France est à l'écoute. La Corse est à l'écoute. Et je vous propose une plongée en Balagne avec la comédie qui sort demain d'Eric Fraticelli. Permis de détruire, nous sommes avec l'ami Patrick Timsit.
0: Oh Oh là là, que je l'aime, celui-ci, on l'aime tellement.
8: Et vous avez raison, et les Français aussi, ils éclairent cette comédie avec Cadmerade, il vient de nous en parler, ça va nous faire du bien en pleine fête du cinéma. Allez-y, dans les salles, justement.
0: C'est magnifique.
8: Je vous embrasse, à demain.
0: Belle émission à toi.
8: Ciao, merci.
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1: Je souhaite une excellente journée. J'aurai beaucoup de plaisir à vous retrouver pour la gagne demain.
0: Vous écoutez ici, vous écoutez Valérie et je vous aime et il est 13h.
1: Ici Eric. À demain pour la gagne. Voici Wendy Bouchard, 13h.
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8: Bonjour à tous, merci de votre fidélité à ma France. Une France qui sera derrière les Bleus ce soir à 23h face à la Suède. C'est une place pour les huitièmes de finale qui se joue à New York où notre correspondant a trouvé des Américains fans des Français. Le satisfecit global du gouvernement sur la gestion de la canicule. La chaîne a tenu. Voilà ce qu'indique Sébastien Lecornu qui maintient le niveau d'alerte dans les hôpitaux et annonce d'ici la fin de semaine la livraison de 30 000 climatiseurs dans ces établissements. Reste que les victimes ont été nombreuses à domicile. La solidarité a encore dérapé. On fait le point avec vous, avec l'amélioration de cette gestion de crise dans les hôpitaux et l'impact également sur nos cultures. À la une encore, l'ouverture d'une enquête pour tentative d'assassinat contre un oligarque ukrainien à Monaco. Le suspect est activement recherché. L'identité des 11 victimes du crash aérien en Lorraine est connue. On en reparle avec les drapeaux en berne dans les communes de la métropole de Nancy. Et puis la fête du cinéma bat son plein. Chaque billet à 5 euros depuis dimanche et ses cartes ton plein pour cette édition, l'occasion d'aller découvrir demain la comédie corse très dépaysante. Permis de détruire d'Eric Fraticelli avec Cadmerade et Patrick Timsit, notre invité dans quelques instants. Les Bleus sont de retour pour les 16e de finale de la Coupe du Monde. L'équipe de France affronte la Suède ce soir 23h heure française. C'est à New York pour le début de la phase éliminatoire du tournoi. C'est un horaire qui n'arrêtera pas les supporters absolus des Bleus, mais pour les travailleurs matinaux, c'est la promesse d'une nuit sans sommeil. Que ferez-vous donc ce soir 23h? Voici ce que répondent les habitants d'Auxerre au micro d'ici.
9: Je suis invité avant, mais à 23h où je resterai avec les copains pour garder le match, sinon je ferai ça chez moi, tranquille. Je suis en retraite, hein. Je peux aller jusqu'au bout de ma nuit, moi.
10: Dans mon lit, en train de dormir.
11: C'est trop tard ou c'est parce que le foot...
10: Non, c'est parce que je me lève de bonne heure et je me lève à 5h. Donc, il aurait été à 21h, j'aurais regardé.
12: À 23h, je sais pas. Je pense pas. Déjà, j'aurais pas regardé à 20h. Parce que je suis pas fan. Hein. Moi, j'ai mes collègues à l'hôpital et ils gardent ça.
13: Bon, c'est jamais tard pour un match de l'équipe de France, surtout en Coupe du Monde.
11: Et le lendemain, faut se lever ou pas?
13: Non, c'est les vacances maintenant. Je viens de finir l'oral là. Du coup, maintenant, je suis en vacances.
8: À certaines conditions. Donc, derrière les Bleus, 3 victoires en 3 matchs, 10 buts inscrits depuis le début du mondial. Les Français qui ont confirmé jusqu'à présent leur statut de favori et qui n'auront pas le droit à l'erreur face à un adversaire qui est à leur portée. Des milliers de supporters sont attendus à New York et ils seront soutenus par des Américains. Figurez-vous, fans des Bleus. Nicolas Perronet a rencontré ses locaux very in love with French soccer. Nicolas Perronet.
14: Lorsque l'on croise un maillot bleu dans un stade, la réponse est quasiment toujours la même.
15: I'm not French.
16: You're American?
15: I'm American, yeah.
14: Michael, par exemple, qui vient du Michigan.
15: Et j'aime beaucoup la France.
14: un bob Vive la France sur la tête.
15: J'aime les Français, le pays, le foot, c'est le meilleur au monde.
14: Comme si les Bleus avaient déjà conquis l'Amérique.
15: J'aime l'équipe des États-Unis, mais je dois l'avouer, je préfère la France. Zidane, c'est pour l'éternité, mon ami.
14: Alex et son ami qui ont fait le voyage depuis l'Utah ont eux d'autres noms floqués sur leur maillot.
16: I love Mbappé, Dembélé, the goats.
17: Allez les Bleus.
14: Ils expliquent que leur origine centrafricaine les rapproche des Bleus. Même argument pour Jimmy.
18: Je supporte la France parce que je suis originaire du Liban. On veut une revanche contre l'Argentine. Je veux une finale contre Messi et le battre de la même manière qu'il nous a battus.
14: Un engouement pour la marque équipe de France. Logique ici pour Cyril, lui est français, mais expatrié depuis 20 ans sur la côte Est.
19: Les Américains, ils aiment consommer et ils aiment gagner. Donc l'équipe de France, c'est la meilleure équipe de foot, donc ils veulent acheter des maillots. Je ne suis pas surpris.
14: Ce soir, le stade sera donc encore très majoritairement bleu face à la Suède.
8: Si Nicolas, match à 23h, France-Suède à suivre à la télévision sur M6 et un double écran pour vous pour accompagner l'émission sur ICI en live vidéo sur notre site à partir de 22h30 sur notre site ou sur notre appli ICI.fr. Nous ressortons tous de cet épisode caniculaire fatigués et inquiets. Fatigués par des températures éprouvantes de jour comme de nuit, inquiets des prévisions qui annoncent une multiplication de telles vagues de chaleur avec une nouvelle canicule qui pourrait survenir en fin de semaine. Et c'est dans ce climat très anxiogène que le Premier ministre a réuni hier soir une cellule de crise pour faire un premier bilan. Coralie Moreau, c'est plutôt un satisfecit d'ailleurs qu'envoie Sébastien Lecornu, se faisant aux Français.
20: Oui, qui tient en une phrase, la chaîne a tenu des prévisions et alertes de Météo France à la mobilisation des personnels dans les hôpitaux et des forces de la sécurité civile. Pour Sébastien Lecornu, les enseignements de la canicule de 2003, celle qui fait référence, ont été tirés dans les EHPAD et les établissements de santé. Propos appuyés par le directeur général des hôpitaux de Paris, qui estime que le nombre de 15 000 morts enregistrés en 2003 ne sera pas atteint cette fois. Mais si les structures de prise en charge des plus fragiles semble pour le moment avoir tenu. La situation est très préoccupante pour les personnes isolées à domicile, ce qu'a reconnu le Premier ministre.
21: Je le dis prudemment, c'est un peu tôt, mais on le voit bien, le nombre de victimes à domicile est bien plus important que sur tous les épisodes précédents. Et en clair, la surmortalité à domicile, c'est-à-dire quand les forces de secours arrivent, malheureusement, les personnes sont déjà décédées.
20: Une surmortalité de l'ordre de 40% par rapport à la normale, selon le tout premier bilan de Santé publique France, qui estimait dimanche à environ 1 000 000 le nombre de décès supplémentaires liés à la canicule. Bilan qui risque fort de s'alourdir dans les jours à venir, quand les chiffres seront tous remontés, quand sera pris en compte également le nombre de décès dans les jours à venir liés à la décompensation des personnes fragiles, trop affaiblies par les fortes chaleurs. La crainte aujourd'hui, vous le disiez, est l'arrivée d'un nouvel épisode caniculaire qui mettrait à l'épreuve encore les personnels des hôpitaux et des secours déjà épuisés par les températures excessives de ces derniers jours.
8: Merci Coralie Moreau. Avec des établissements de santé qui attendent la livraison de 30 000 climatiseurs d'ici la fin de semaine, du début de semaine prochaine, les plans hors sang, niveau de mobilisation maximale dans ces établissements hospitaliers sont maintenus pour les prochains jours. Cela étant, Victor Delande, certaines améliorations sont notables, vous nous le dites, du côté des soignants.
22: Il y a d'abord la porte d'entrée des urgences. Depuis plus de 3 ans, les patients doivent appeler le 15 avant d'aller à l'hôpital. C'est ce qu'on appelle le SAS, le service d'accès aux soins, qui regroupe le SAMU et la médecine générale en support pour les soins qui ne sont pas urgents. Yann Penverne est président de SAMU Urgence de France.
23: L'appel préalable avant de se déplacer aux urgences est une bonne chose. On a besoin de cette sorte de bouclier sanitaire de la nation, qui est cette régulation qui permet d'avoir une réponse au bon moment pour le bon patient.
22: Deuxième nouveauté dans cette crise, les secours immergent les patients atteints de gros coups de chaleur dans des baignoires mobiles glacées pour éviter le plus possible de dommages sur les organes. Armand Méconceau de Sap est chef du service de réanimation de l'hôpital Henri Mondor à Créteil.
24: Ce qui nous a frappé par rapport à 2003, c'est le pourcentage de malades reçus avec déjà une température qu'on qualifiera de raisonnable, c'est-à-dire soit autour de 39, soit même en dessous de 39, parce qu'ils avaient bénéficié de l'immersion préhospitalière. Et ça tranche beaucoup avec 2003, où on recevait des malades aux aux alentours de 41.
22: Enfin, dernier changement notable, l'obligation pour les EHPAD de disposer d'au moins une pièce rafraîchie pour les résidents. Et même s'il faut rester prudent, la surmortalité dans ces établissements serait bien en dessous de celle de 2003.
8: Victor Delande, pour ici, la canicule qui a aussi dévisagé la nature avec des végétaux, vous le constatez, très éprouvés, des sols secs et arides. Le gouvernement planche d'ailleurs sur des mesures pour le monde agricole victime de sécheresse avec une réunion prévue à cet effet vendredi. À Paris, plus de 6 000 foyers sont toujours privés d'électricité dans le nord et dans l'est de la capitale où des supermarchés, des pharmacies, des commerces ont dû garder leurs portes fermées. Les fortes températures ont chauffé les sols goudronniers, contraignant le réseau électrique souterrain. Par ailleurs, pour compenser la faible fréquentation des magasins en pleine canicule, le ministre des PME, Serge Papin, ministre du Commerce, annonce la prolongation des soldes d'été jusqu'au 28 juillet. Dans Ma France, nous revenons à présent sur cette explosion criminelle à Monaco qui a fait hier soir 3 blessés, dont 2 grièvement, notamment un oligarque ukrainien. Le procureur général de Monaco, Stéphane Thibault, a annoncé en fin de matinée l'ouverture d'une enquête pour tentative d'assassinat sans qualification terroriste et il a rappelé la succession des faits.
3: Nous avons un homme seul qui dépose un colis qui est en cours d'identification, peu de temps avant que les 3 occupants de l'appartement du rez-de-chaussée de cet immeuble se présentent à la porte et le colis explose au moment où ces 3 personnes arrivent. Les victimes n'ont pas pour l'instant encore pu être entendues. L'homme n'est plus en situation de pronostic vital engagé. La femme l'est toujours et l'enfant ne l'est pas. Ce que je peux vous dire, c'est que l'homme est résident monégasque depuis 2021, enfin en tout cas au plus tard en 2021, que nous n'avons aucune enquête le concernant à Monaco et que, à notre connaissance, il n'est pas recherché par une autorité étrangère.
8: Un suspect activement recherché en France, voilà pour ces propos du procureur général de Monaco. En Lorraine, 2 jours après le crash tragique d'un avion à Tomblaine sur l'aérodrome de Nancy qui a tué 10 passagers et le pilote, l'enquête se poursuit pour comprendre les circonstances du drame et les hommages se multiplient à l'égard des victimes et de leurs familles. On connaît désormais l'identité des 5 personnes venues effectuer un baptême de parachutisme ainsi que des 5 instructeurs chevronnés puisqu'il s'agissait de sauts en tandem ainsi que du pilote Mohand Chibani.
5: Les 5 participants au baptême étaient tous originaires de Nancy et sa banlieue. Parmi eux, Cynthia, 48 ans, maman de 2 enfants, infirmière à la polyclinique de Gentilly. Très souriante, joviale, elle aimait décrisper le côté difficile du métier, raconte l'un de ses collègues. À bord de l'avion, il y avait aussi Damien, infirmier libéral à Nancy, très investi dans son travail, notamment auprès de ses patients les plus fragiles. Youssef, lui, aimait le foot. Il jouait avec les vétérans au club de Tomblaine. Il laisse derrière lui 2 enfants. Parmi les victimes également, ce lycéen de 18 ans dont le prénom n'a pas été dévoilé. Il devait se présenter à son oral du bac ce lundi. Tous étaient accompagnés par des instructeurs chevronnés. Ils venaient de différentes régions, comme Philippe, membre du club de parachutisme de Besançon, 7000 sauts à son actif. Davy, lui, était adjudant-chef chez les sapeurs-pompiers du Var. Anthony venait de Strasbourg, parachutiste professionnel. Il aimait croquer la vie à pleines dents, témoignent ses collègues. Ou encore Albéric, 33 ans, baroudeur, passionné de voyage pour aller sauter. Tous ceux qui ont été amenés à les côtoyer saluent leur professionnalisme.
8: Merci Mohand. Des lieux de recueillement ont été ouverts au public dans différentes communes de la métropole du Grand Nancy et les drapeaux des mairies des 20 communes de cette métropole sont mis en berne en signe de solidarité. Le coup est rude pour l'environnement avec le vote cette nuit par les sénateurs de la réintroduction à titre dérogatoire de 2 insecticides interdits jusqu'à présent en France mais autorisés ailleurs en Europe. Ces produits qui seraient utilisés dans des conditions encadrées pour la culture de noisettes ou de la betterave. Il s'agit d'une mesure ressuscitée de la loi Duplomb contre laquelle 2 millions de Français avaient pétitionné l'été dernier. Un texte décrié également par la gauche et les associations de défense de la nature. Les débats ont été musclés au Sénat. Mariam El Kurdi.
6: Le sujet de l'acétamipride est si embarrassant pour le gouvernement que la ministre de l'Agriculture, Annie Genevard, le répète au sénateur écologiste Yannick Jadot.
7: Je ne souhaite pas la réintroduction de l'acétamipride dans ce texte. Vous l'avez entendu, ça. Vous l'avez bien entendu, parce que vous me reprochez le contraire.
6: Si elle insiste autant, c'est parce que le dossier est tellement inflammable qu'il pourrait compromettre l'adoption du projet de loi d'urgence agricole. La réintroduction de l'insecticide. La proposition revient sous la forme d'un amendement sénatorial. moins d'un an après la pétition anti-loi Duplomb et la censure partielle du Conseil constitutionnel. Alors quand le sénateur LR Laurent Duplomb prend la parole, il argumente.
0: La France agricole est devenue l'homme malade de l'Europe. La cause de ce déclin, c'est l'hypocrisie à la française. Nous sommes les seuls à interdire des molécules en Europe depuis plus de 10 ans, tuant à petit feu notre production française de fruits.
6: Ce n'est plus une loi d'urgence agricole, mais une loi de nostalgie agricole, rétorque le sénateur écologiste Ronan Dantec.
0: Les néonicotinoïdes sont dangereux pour la santé et la biodiversité. Même la très prudente Académie des sciences sonne le tocsin. Et alors, on ne va quand même pas écouter les scientifiques. C'est une loi pour préserver la matière première pour l'agrobusiness. C'est un divorce entre le monde agricole et les citoyens que vous êtes en train d'alimenter.
6: Les débats s'annoncent vifs tout au long de la semaine.
8: Le Conseil d'État a autorisé hier, et cette décision est définitive, la fin de la réalisation du chantier de l'autoroute A69 qui relie Toulouse à Castres. La construction a été régulièrement interrompue par les opposants au projet qui ont obtenu de la justice administrative la suspension du chantier pendant plusieurs mois. Et aujourd'hui, sur Ici Occitanie, le nouveau maire de Castres, Florian Azéma, salue cette décision. Il souligne néanmoins que ces recours ont coûté beaucoup d'argent.
1: Tous ces recours et tous ces blocages ont eu un coût considérable pour les contribuables. On a donc près de 80 millions d'euros d'indemnités de retard qui ont dû être versés à Atosca. C'est de l'argent public qui aurait pu être consacré à nos écoles, à nos hôpitaux, à nos routes ou à nos collectivités. Et ça, pour le coup, je le déplore. Vous savez, la dette de Castres, c'est 88 millions d'euros. Là, on va verser 80 millions d'euros d'indemnités de retard à la société Atosca. C'est considérable. Je veux dire, 80 millions d'euros, ce que je vous disais, si on avait investi autant d'argent dans nos routes, nos hôpitaux, nos écoles, la climatisation de nos écoles, par exemple, ben vous voyez, voilà, ça c'est concret. Alors que là, ça a été, de l'argent jeté en l'air.
8: L'autoroute A69 qui doit ouvrir à la circulation d'ici la fin de l'année. Et puis vous allez pouvoir profiter de la fête du cinéma pour aller voir peut-être la comédie, on vous le souhaite, Permis de détruire, dont nous parlons dans quelques secondes avec notre invité Patrick Timsit. Des places jusqu'à demain soir à 5 euros. Depuis dimanche, c'est le meilleur démarrage en 10 ans de cette opération. Près d'1,5 million de billets vendus, simplement pour la première journée. Bravo à vous, il est 13h15.
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8: Et dans Ma France, chers auditeurs, on voyage en Balagne sur une terre corse vibrante, explosive parfois, mais qui se joue et qui s'amuse des caricatures ou des extrapolations. Et au cinéma, c'est un enfant du pays qui s'en amuse encore. Eric Fraticelli a réalisé Permis de construire. Il vous propose demain son permis de détruire et il vous a hameçonné pour son projet. Bonjour cher Patrick Timsit.
4: Bonjour.
8: Vous qui connaissez, je crois, très bien le Gard, très bien la France, mais peut-être un peu moins l'île de Beauté.
4: Non, je l'ai fréquenté, la fréquente régulièrement.
8: Oui.
4: Dernièrement, ça a été d'ailleurs le tournage a été fantastique et m'a redonné le goût. C'est pas que j'avais perdu le goût, mais l'habitude. De temps en temps, on fréquente une région, puis après on tombe amoureux d'une autre. Oui. Exactement. Et la Balagne que je ne connaissais pas, donc c'est formidable. On a vécu, c'est génial quand même de faire un film où à la fin de la journée, on se dit à tout à l'heure, on se dit pas à demain. Et le vendredi soir, on se dit à tout à l'heure, et le samedi à tout à l'heure, et le dimanche, on a passé vraiment une immersion. Et donc ce qui est caricatural, c'est l'image qu'on s'en fait.
8: Absolument.
4: Mais avec un Eric Fraticelli, il fait ça, alors on dit avec respect et tout ça, mais c'est en lui. Mmh. C'est-à-dire que c'est plus une comédie film d'auteur, avec aussi beaucoup de tendresse de ses personnages. Finalement, le seul personnage caricatural, c'est le personnage de Doom, mais mon personnage qui est le Pinsuit, donc celui du continent, on va dire, de la métropole, qui se prend pour un Corse. C'est lui qui se caricature. Et puis, les rapports avec les Corses, au contraire, sont vraiment très très justes, puisqu'on continue de les vivre.
8: Complètement. Mais ce qui est formidable avec Eric Fraticelli, c'est qu'il peut s'autoriser ça. Alors, il y a eu d'autres films, hein, L'Enquête Corse notamment, où Christian Clavier jouait aussi avec Jean Reno sur ses dissensions, sur ses singularités. Mais Eric Fraticelli, vous le disiez, c'est en lui. Et il s'en amuse encore, il tire le film très intelligemment, parce que Permis de construire, premier opus, Permis de détruire aujourd'hui. Alors, il vous a récupéré pour pour ce projet. Et on aime beaucoup les comédies qui se tiennent aussi avec des tandems. Tandem inédit, que celui que vous formez avec Cadmerade.
4: C'est une merveille, c'est un formidable. Vrai rendez-vous, parce que on dit toujours ça, mais quand c'est vrai, c'est mieux. Ouais. Et là, avec Cad, ça a été un excellent moment. On était là,
8: Alors que c'est comme ça qu'on dit bonjour.
4: Salut. Ça me correspond bien, moi.
8: C'est typique du village ou c'est la Corse?
4: Non, c'est la Corse. D'accord. C'est la Corse avec ses onomatopées, où tout d'un coup, on est là, on réduit la conversation au minimum. C'est marrant parce que dans le Gard, c'est un pas plus. Ça va, pas plus. Alors quoi, de nouveau, mieux. Voilà. En Corse, c'est ça. C'est comment ça va bien. Ça va bien.
8: C'est plus court que l'italien.
4: Oui, c'est. Il y a tout d'un coup tous ces moments qu'on a vécu où on se rend compte que quand le cœur s'ouvre, il s'ouvre fort, quoi. C'est-à-dire que c'est des réunions où les pâtes à l'araignée, ça fait 48 heures qu'il les prépare et qu'on les mange et puis ils sortent les guitares.
8: Ouais, vous avez été accueillis comme ça.
4: Et puis ça chante. Exactement, vraiment. Ouais. Et personne s'est forcé. Ouais. Alors il y a toute la bande. Il y a Eric Fraticelli et toute la bande. Et le Gnou, Eric Corti et Michel Fraticelli. Et toute cette bande, je ne vais pas tous les citer, mais
8: qui sont en terreau corse, voilà, qui vous ont facilité cette ouverture d'esprit. Ouais.
4: Et ça passe ou ça passe pas.
8: Ça veut dire que vous n'avez pas été bizuté?
4: Non, pas du tout. Au contraire, très très accueilli, très chaleureusement, avec beaucoup de douceur. Et donc, justement, avec cette volonté de ne pas tomber dans cette image d'Épinal où justement le corps se revêche, qui est là, on va prendre le temps de se connaître.
8: Il y a beaucoup de fraternité, beaucoup de douceur, beaucoup de tendresse dans tous les personnages, finalement. Et puis, il y a un parti pris très intéressant et original. Votre personnage Doumé, chirurgien au sein d'un cabinet médical, se veut plus corse que les corses, et ça, vous commencez à nous le dire. Il épine sous tout, mais il est plus corse que certains corses. Il aime son île, il veut la protéger plus que certains locaux. Il veut se battre contre un projet d'installation sur l'île qui risque de dénaturer l'environnement, l'écosystème, pour détruire la maison du responsable de France Énergie. Extrait.
9: J'ai tout quitté pour venir m'installer ici. Je fais travailler les gens du coin, je suis sympa avec tout le monde. Je suis pro-corse à mort. Et qu'est-ce qu'il faut faire ici pour être considéré comme un corse?
10: Faut être corse.
9: Achille, je te présente mon ami Olivier.
11: Bonjour monsieur.
9: Oui. Psy.
11: J'aime pas les psy.
10: On va quand même pas laisser deux pinsouilles plastiques à une maison sans rien faire. On va passer pour qui? On est encore chez nous quand même, non?
12: Que tous les corses qu'il y a, tu vas te trouver qu'un pinsou dedans.
11: Je suis pas ton fiancé, c'est une macania.
17: Allez, mettez les gaz.
11: Ça va être compliqué. Dans cette bagnole, il y a moins de gaz que dans un briquet.
9: Un. Deux.
10: Qui a sauté?
11: C'est la maison.
25: Elle est en face, c'est la maison. Et elle a rien.
8: Et voilà, c'est là qu'est l'os.
4: C'est
8: génial. Vraiment, on est avec vous dans cette comédie. Alors, vous dites comédie d'auteur, c'est vrai, d'Eric Fraticelli, avec son esprit. Et puis le fait que les attentats ne devraient pas être commis que par des corps si on veut préserver l'île de beauté. C'est en tout cas ce qu'embrasse votre personnage de Dominique, qui s'est fait appeler Doumé.
4: Oui, exactement. Oui. Qui reprend les gens quand on l'appelle Dominique. Enfin, voilà. il est rentré absolument dans son univers. Moi, on me dit que j'ai l'accent. Et j'ai jamais travaillé l'accent. Je sais
8: et
4: pas
8: vous
4: faire
8: le faites très sobrement.
4: Mais oui, ça, parce que je l'ai pas vu venir.
8: C'est vrai.
4: Il y a que quand le film a été présenté en avant-première qu'on me dit l'accent. Mais et puis effectivement, je me suis rendu compte qu'il y avait d'identification, je dirais.
8: Oui.
4: Et c'est vrai que cette bourde là d'explosions. Et en même temps, toute cette historique de la Corse fait que l'île a été conservée.
8: Ouais.
4: Donc, voilà, je vous laisse avec cette analyse,
8: Absolument.
4: Ce merdier de dire est-ce qu'il faut faire tout sauter pour être écouté.
8: Ce merdier, vous voilà, qui partez dans le maquis.
4: C'est la première fois que je sors ça.
8: Bravo.
4: On verra si je la conserve cette phrase pour le reste des interviews.
8: Voilà, ici RCFM va vous
4: mais
8: reprendre.
4: C'est pas mal, c'est vrai que ça représente assez le monde. Si vous qui êtes dans une émission d'actualité, la vôtre, c'est de se dire, merde, pourquoi ce sera toujours les chieurs et celui qui ont la plus grande gueule qui sont toujours écoutés, testés au restaurant Oui. Ne serait-ce qu'au restaurant, c'était mon gag. Je le faisais. Avant qu'on me connaisse, je faisais ça. Je demandais à mes 3-4 amis ce qu'ils voulaient déjeuner. Mmh. Et donc, ils me donnaient la liste, leur menu.
8: Oui.
4: Et donc, le garçon arrivait. Et quand ils annonçaient, j'avais mon ami, il disait, alors monsieur, ce sera quoi? Oh ben, je vais prendre des carottes râpées. Je lui ai dit, tu vas pas prendre des carottes râpées, t'es pas ici pour prendre des carottes râpées. Moi, je sais que vous voulez prendre des filets de hareng. Oui. J'ai dit, non, prends des filets de hareng. Ah non, je peux pas, je supporte pas. Prends des filets de hareng. Et au fur et à mesure, je dictais à tout le monde ce qu'ils devaient prendre, ce que je savais qu'ils allaient prendre. Et le garçon ne s'adressait plus qu'à moi. Et j'étais servi en premier. Et après, il quittait la table, je lui ai dit, vous pensez à nos entrées? Mais monsieur, enfin. Et j'étais servi. Donc, le monde appartient aux grandes gueules.
8: La technique de la grande gueule.
4: Comme ça.
8: Et à ceux qui entretiennent et qui prennent soin de l'environnement, parce que c'est ce qu'il y a en filigrane de ce film,
4: c'est
8: quand même.
4: Exactement ça.
8: L'environnement, la santé des habitants aussi.
4: Oui.
8: Et vous êtes vous-même très pétri de ces valeurs et de ces priorités, Patrick Timsit.
4: Je crois qu'à un moment, on est un petit peu concerné, non?
8: On sort sinon, d'un épisode qui voilà. Le fait constater.
4: Et à la veille d'un autre.
8: Voilà.
4: Donc, il y a un moment, il faut juste être à l'écoute, quoi. C'est vraiment ça. C'est pas du militantisme, c'est du civisme. C'est être à l'écoute et se dire, voilà, alors, on dit les enfants, mais. Et nous, et nos enfants, et nos parents, aujourd'hui. Moi, l'inquiétude que j'ai, c'est toujours.
8: C'est ma maman
4: voilà. En ce moment, voilà. Mmh. Et je me dis. Et c'est fou, c'est magnifique, parce qu'elle ne supporte pas la clim, figurez-vous. Pour le rajouter à ce petit épisode de clim, vous avez
8: pour
4: une maman de 97
8: à votre
4: ans
8: inquiétude.
4: Qui vous dit non, ne me mets pas la clim, je ne supporte pas. Ah ben voilà, on
8: ce
4: n'est
8: qui
4: pas
8: vous
4: dans
8: rend
4: la merde.
8: Encore plus vigilant.
4: Plus inquiet.
8: Plus inquiet, bien sûr. Elle est où votre maman?
4: Elle est à Paris, à côté de la maison, pas loin de la maison, vous savez.
8: Oui, bien sûr. Mais ça, c'est magnifique. C'est magnifique. Non, je reviens au Gard, parce que c'est vrai que voilà, c'est une terre aussi qui
4: elle
8: a
4: va venir
8: souffert,
4: dans le Gard, et
8: comme
4: elle
8: beaucoup de terres.
4: Passer, voilà, des jours dans le Gard.
8: Voilà, c'est un homme qui prend soin de sa maman. Ben c'est la
4: vérité. Non,
8: c'est la
4: vérité, ma maman,
8: hein.
4: qui s'impose m'impose le fait que je prenne soin d'elle.
8: Votre maman, que vous avez honorée il y a quelques semaines d'ailleurs, en reprenant ce livre, ce titre formidable d'Albert Cohen, je crois. C'était
4: je travaille toujours
8: à
4: dessus.
8: Marseille.
4: Vous savez que depuis, alors je l'ai tourné.
8: Ça y est.
4: J'ai pas tourné le film, j'ai tourné ma maman. Voilà, et puis là, tout d'un coup, je suis en train. C'est un truc de fou. Je tourne ma mère, j'ai pas encore écrit le script, je l'écris cet été.
8: Voilà.
4: Continue à tourner ma mère, bref.
8: C'est la meilleure des habitations, hein, spirituelles.
4: Oui, oui.
8: Merci mon cher Patrick.
4: Je vais l'observer, la faire bosser cet été.
8: C'est ça.
4: Voyez, voilà, voilà
8: je comprends pourquoi vous la prenez près de vous dans le Gard.
4: Évidemment, il faut toujours chercher le vice.
8: C'est la muse
4: moi.
8: Amusante.
4: Chez moi, il y a toujours une part de,
8: c'est ce qu'on aime.
4: De cruauté.
8: Permis de détruire, cher ami, avec Cadmerade, Claude Perron, Marie-Pierre Nouveau, Philippe Corti, Michel Ferracci, Derek Fraticelli. Régalez-vous demain au cinéma. Profitez de la fête du cinéma. Merci pour tout Patrick.
4: Merci,
8: et bel été.
4: Merci de me recevoir. Merci,
8: merci
4: c'est un plaisir, vraiment.
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8: Avec Bruno Salomon, l'une des grandes voix du foot d'ici. Bonjour Bruno.
14: Bonjour Wendy.
8: C'est jour de match pour les Bleus. Et avant de parler de la France et des Suédois, on vous donne les résultats de la nuit.
14: Avec une surprise, une confirmation et un passage à ric-rac. Les Brésiliens se sont fait peur pour se qualifier pour les huitièmes de finale du Mondial. Grâce à une victoire dans les derniers instants, score 2-1. Les Brésiliens sont donc qualifiés. Ça, c'est le train qui est donc arrivé à l'heure. En revanche, ce qui s'est passé dans la nuit à Boston est complètement fou. L'Allemagne s'est fait sortir par le Paraguay au tir au but après un score de 1-0. Alors, je vous emmène, vous savez que c'est un endroit que j'aime beaucoup, je vous emmène en tribune de presse là-bas du côté de Boston, au Gillette Stadium. Dernier tir au but, le commentateur de la radio nationale paraguayenne, comment dire, a craqué. Il s'est pas pris dans la prise. Il est juste heureux de cette qualification historique pour le Paraguay. La liesse populaire au Paraguay se poursuit ce mardi puisque sur X, le président de la République, Santiago Pinheiro, s'est exclamé « Le Paraguay n'abandonne jamais, jour férié, bordel ». Pardon pour le gros mot, mais c'est bien le président de la République qui l'a dit. Donc à Asunción, la capitale et dans tout le pays,
8: incroyable.
14: C'est jour férié, aujourd'hui, donc le Paraguay, c'est le futur adversaire, soit des Bleus,
15: soit de la Suède.
14: Mmh. Bon, on préfère bien évidemment les Bleus. Mmh. Enfin, dernier qualifié de la nuit et du petit matin, on va dire, c'est le Maroc. Là aussi, match nul, qualif au tir au but face à un gros morceau, les Pays-Bas, après son parcours fantastique en 2022 au Qatar, sa victoire en Coupe d'Afrique des Nations, le Maroc confirme que c'est une grande nation mondiale. Le capitaine Achraf Hakimi est au micro de nos confrères de Beansport.
16: Il y avait beaucoup de gens qui pensaient que c'était la chance, qu'est-ce que ça passait à Qatar. Ben nous, on a resté concentrés et le travail, ça paye. Aujourd'hui, ça payait. On devait rester concentrés, humble, comme on a fait depuis le début, et on va aller, ça là, jusqu'à la fin, ça là.
14: Voilà, prochain adversaire pour le Maroc en huitième de finale le 4 juillet prochain. C'est le Canada à Houston.
15: Allez, on parle des Bleus, évidemment. Ce soir, 23h à New York, il faudra défier et surtout éliminer la Suède. Ce sera à vivre sur ICI.
14: Dès 22h30, avec Pia Clément, Charlotte Lorgeret, notre consultante, et Nicolas Perronnet, vous avez rendez-vous pour une grande soirée, car désormais, ça passe ou ça casse pour les Bleus, face à des Suédois qui ont terminé 3e du groupe F, avec une victoire, un nul, une défaite. En gros, c'est une grosse attaque et une défense assez poreuse. Et pour le sélectionneur des Bleus, Didier Deschamps, même si son équipe est archi favorite, et il faut être prudent face à cette Suède. Il est fidèle à lui-même, notre Dédé.
18: Je pense que l'équipe de Suède, en rencontrant l'équipe de France, elle n'a rien à perdre. Nous, il faut comprendre ça avec beaucoup d'humilité et y mettre toute la détermination, la concentration qu'on a pu mettre. Là, il n'y a pas de match de rattrapage, mais ce n'est pas pour autant qu'on doit avoir de la fébrilité ou de la retenue. Là, il n'y a pas de joker. On sait. On est venu pour ça aussi. Donc, on y est maintenant. Faut le faire.
14: Voilà, pas de joker, une statistique. Si vous êtes un amateur de Paris, sous l'ère Didier Deschamps, depuis 2012, donc, les Bleus ne comptent qu'une seule défaite face à cette équipe de Suède en 5 matchs.
15: On prend, hein.
14: Ouais, on prend. Moi, ça me va. Ça va très bien.
15: Magnifique, Nicolas Perronnet. Bravo de trouver chaque jour la pépite. Nicolas Perronnet qui va débarquer dans ce journal du Mondial. On va le retrouver au MetLife Stadium pour nous faire vivre cette rencontre France-Suède.
14: Et il l'aime pas ce stade. Ah. Il l'aime pas, Nicolas. Il nous envoie son call comme d'habitude. Écoutez ce que ça donne.
19: Salut les amis, retour dans le New Jersey. C'est un peu un retour à la case départ, hein. C'est là que tout a commencé pour les Bleus, sauf que là ça peut aussi être terminus. Donc je voulais quand même vous dire, puisqu'on n'est pas sûr de revenir ici pour la finale, même si on espère très fort, je voulais vous dire à quel point ce stade ici est vraiment le pire de la compétition. Il y a rien qui va à l'extérieur, déjà il est affreux. À l'intérieur, alors oui, il est grand, c'est vrai, c'est impressionnant, mais franchement il a aucun charme. Il est au milieu de rien, entouré de parking géant, en plein cagnard, il est loin de New York. Je vous épargne le débat sur la pelouse qui avait été très critiquée après le match face au Sénégal, et en plus les espaces pour les médias, la conférence de presse, la zone mixte, c'est dans des espèces de préfabriqués sur ces fameux parkings. Franchement c'est un raté, New York, en termes de stade, de logistique, mais ça a l'avantage, c'est vrai, de pas être trop loin de Boston et du camp de base des Bleus quand même, donc un avantage. Il va falloir s'y faire parce que ce sera le stade de la finale. Allez les Bleus.
14: Allez les Bleus, France-Suède, 23h sur ICI.
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26: Chacun vit la chaleur à sa façon. Et oui, le soleil brille sur le Vaucluse et beaucoup s'en réjouissent. Mais nous sommes tous différents face à cette vague de chaleur. Pour les personnes qui la supportent moins bien, plusieurs communes se mobilisent. À Carpentras, par exemple, la mairie rappelle l'existence du plan canicule et du registre destiné aux seniors, aux personnes isolées ou en situation de handicap vivant à domicile. L'objectif est simple, garder le contact pendant les épisodes de forte chaleur, prendre régulièrement des nouvelles et pouvoir intervenir rapidement si besoin. Pour s'inscrire à ce dispositif à Carpentras, il suffit de contacter le CCAS et un numéro vert national est également à disposition, le 0800 06 66 66. Alors en cette période estivale, boire régulièrement, éviter les efforts aux heures les plus chaudes et puis prendre des nouvelles des grands-parents, des voisins, un petit coup de fil fait toute la différence.
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0: C'était Eurythmics sur votre radio ici. On va passer l'après-midi ensemble. Encore un gros programme à suivre, les infos locales près de chez vous, de la détente, de la bonne humeur et surtout de la bonne musique. On a tout ça, oui, pour vous accompagner. La voix de Florent Pagny dans quelques minutes et tout de suite Gaëtan Roussel avec le titre Tout s'en va. Mais vous, vous restez sur votre radio ici.
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1: Vraiment Nature, votre rendez-vous 100% faune et flore locale avec vous tous les jours, Omblin. Et on se lance un défi aujourd'hui concernant notre star du jour, la perruche à collier.
2: Oui, un oiseau tout vert qui appartient à la famille des perroquets. Il nous vient d'Inde. Il est classé EAEE, donc espèce animale exotique envahissante. Et oui, avec Gilles Blanc, on va vous lancer un défi. C'est une première dans le Vaucluse. Gilles, vous êtes naturaliste au SANPACA, le conservatoire d'espaces naturels. Alors, avant de nous dire en quoi il consiste, hein, ce défi, ce challenge même, déjà, petit rappel, où et depuis quand peut-on voir notre star du jour, la perruche à collier, dans le Vaucluse?
3: Première donnée en Vaucluse, 1993, Sablé. Et puis, quasiment plus rien. Et il a fallu attendre 2003 pour revoir des perruches à collier en Vaucluse. Pendant de 2003 à 2023, observation ponctuelle, une ici, une là, pas de population, on ne savait pas trop pourquoi. Des fois, on en voyait une, puis des fois, on n'en voyait pas. Et puis, depuis 2023... ça commence à arriver. On a en gros deux populations qui sont en train d'émerger en Vaucluse. Avignon, on a eu en 2025 un groupe de 11 au parc Chico Mendes. Et puis, un peu plus bizarre, oui et non, c'est Pertuis. Où on a également des... Alors là, c'est tout le temps, on en voit assez régulièrement. Pas de gros groupes, mais également puits verts. Par contre, toujours pas de reproduction avérée. Donc là, nos amis auditeurs, on vous met au défi, peut-être pour 2026, de trouver la première reproduction avérée, c'est-à-dire des oiseaux qu'on voit rentrer dans une cavité, ou qu'on voit nourrir, ou des jeunes qui quémandent ou qui s'envolent. Pour 2026, peut-être qu'on aura la première reproduction avérée de perruches à collier en Vaucluse. Alors, soit Avignon, soit Pertuis, hein, les deux sont un peu proches. Moi, je pariais pour Avignon. Voilà. Alors, est-ce que c'est une mauvaise ou une bonne nouvelle? C'est vrai qu'elle est purement en milieu urbain, aucun impact en milieu naturel, on n'en voit jamais, alors peut-être en transit, mais il n'y a aucune population, même à Paris, elle reste en Paris et dans la banlieue. Et peut-être qu'en 2026, on aura notre première reproduction de perruche à collier en Vaucluse.
2: Eh ouais, sympa comme défi, non? Donc on le rappelle, hein, comment on peut la reconnaître, notre perruche à collier, c'est un bel oiseau, quarantaine de centimètres, il est tout vert, avec un collier hein, bien marqué, noir et rouge si c'est un mâle, un bec rouge, orangé, des yeux jaunes et une longue queue effilée. À vos observations.
1: Donc si vous voyez de jeunes oisillons ou des allers-retours vers des cavités de spécimens adultes, contactez-nous par mail, icivaucluse@radiofrance.com ou notre page Facebook, Ici Vaucluse.
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0: C'était Je sais qui je suis avec la voix de Florent Pagny sur votre radio ici. Et bonne nouvelle pour les fans, Florent Pagny enchaîne en ce moment une série de concerts à l'Olympia de Paris. C'est jusqu'au 19 juillet prochain. À suivre sur votre radio ici, les infos de 14h. Mais avant, on garde le rythme avec l'excellent Julien Doré. Porto Vecchio, bel après-midi.
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1: Merci d'avoir choisi votre radio ici. Il est 14h. 14h, c'est l'heure de retrouver toute l'info en France et dans le monde en 90 secondes avec Marine Legénie.
2: Sans doute un nouvel épisode caniculaire à partir de ce week-end, prévient Météo France. Pas plus de détails, en revanche, sur sa durée ou son intensité, les températures vont de nouveau être très élevées, dépassant les 30 degrés sur une bonne partie du pays. Des chaleurs extrêmes qui ont fragilisé certains équipements électriques. 7800 foyers étaient privés d'électricité à Paris ce matin, 8100 dans le Nord et l'Aisne après le passage d'orages violents. La piste d'une attaque ciblée privilégiée à Monaco après une explosion hier soir, un colis piégé qui a fait 3 blessés. Un oligarque ukrainien, une des plus grosses fortunes du pays, sa femme et leur enfant de 13 ans. Le suspect est toujours recherché ce matin. Une enquête pour tentative d'assassinat est ouverte. Pas de qualification terroriste à ce stade. Des tarifs bancaires toujours plus onéreux. Ils ont augmenté de 2,7% sur un an, 3 fois plus vite que l'inflation, après avoir déjà pris 3% l'an dernier, alors que les bénéfices des banques, eux, augmentent, dénoncent les associations de consommateurs. Ça, en revanche, c'est une bonne nouvelle pour les des Français, assure Roland Lescure, ministre de l'économie. Le taux de rémunération du livret A va augmenter à la mi-juillet. Un taux fixé à 1,5% depuis le mois de février. Et puis c'est une nouvelle compétition qui commence pour les Bleus en Coupe du Monde, avec le coup près de l'élimination au-dessus de leur tête ce soir face à la Suède en 16e de finale. Le coup d'envoi, c'est à 23h, à vivre sur ICI, bien sûr, dès 22h30 pour l'avant-match.
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4: Le temps pour cet après-midi, attention aux orages, vigilance jaune avec quelques petites averses et des coups de tonnerre, notamment entre Pertuis et Sceaux, prévus cet après-midi, avec quand même un grand soleil qui domine. Les températures 35 à 38 degrés à l'ombre et 30 degrés sur le Ventoux, le plateau d'Albion. Ressenti 35 à Bolène, 36 à Violès, Orange, Carpentras, 37 à Bédaride, 32 à Sceaux sous les pluies. Apte 35 degrés, quelques orages possibles, 37 à Cavaillon et 36 à Pertuis, sous les orages aussi. Cette nuit, 21 à 24 degrés en pleine et demain du soleil et du mistral.
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0: C'était Jimmy Cliff dans votre radio ici. Je vous souhaite une excellente après-midi. C'est l'été dans votre radio. Et selon un sondage, 65% des Français associent l'été à la saison de l'amour. Oui, avec entre autres les amours de vacances. Oh, ça rappelle des souvenirs. Bah tiens, si on écoutait Michel Sardou, Je vais t'aimer, voilà une belle chanson d'amour. C'est dans un instant sur votre radio.
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1: Une nouvelle balade au bord de la Sorgue. Si vous cherchez une idée de sortie pour cet été, direction Fontaine de Vaucluse. Après un an de travaux, le jardin Pétrarque vient de rouvrir ses portes sur la rive gauche de la Sorgue. Ce lieu paisible, situé derrière le musée bibliothèque François Pétrarque, a été entièrement réaménagé. De nouveaux cheminements permettent désormais de longer la rivière, de profiter de plusieurs points de vue sur la Sorgue et de flâner à l'ombre des grands platanes. Pensé comme un espace de promenade, de contemplation, de découverte, le jardin accueille aussi des panneaux botaniques pour mieux connaître les arbres et la végétation des lieux. Et ce n'est pas tout, des expositions, des rendez-vous artistiques et même un spectacle immersif son et lumière sont prévus cet été autour du thème de Fontaine de Vaucluse et de ses légendes. Alors, si vous aimez les balades au frais, le murmure de la Sorgue, le jardin Pétrarque mérite une petite halte cet été.
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0: Très bel après-midi à l'écoute de votre radio ici, la radio proche de vous. On s'occupe de tout, vous inquiétez pas, vous pouvez vous installer tranquillou. Dans les prochaines minutes, les infos de 15h. Mais avant, on va écouter ensemble Lionel Richie, Manon Lisa avec Le Petit Pêcheur. Et tout de suite, la voix magnifique de Daniel Balavoine, Vivre ou survivre.
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1: Merci pour votre fidélité à votre radio ici, les 15h. 15h, c'est l'heure de retrouver toute l'info en France et dans le monde en 90 secondes avec Marine Legénie.
2: Une surmortalité de 300 décès constatés sur la première vague de chaleur fin mai. Chiffre donné cet après-midi par Santé publique France, concernant donc la période du 26 au 30 mai dernier et 17 départements des régions Bretagne, Île-de-France, Normandie, Nouvelle-Aquitaine et Pays de la Loire classés en vigilance orange canicule. Pour soutenir les commerçants après ces épisodes de canicule, les soldes d'été jouent les prolongations jusqu'au 28 juillet. À cause de la chaleur, les centres-villes sont restés déserts. De nombreuses marques ont constaté une baisse du chiffre d'affaires de l'ordre de moins 20 à moins 30%. Et alors qu'on respire enfin, Météo France prévient, la France va connaître sans doute un nouvel épisode caniculaire à partir de ce week-end, sans estimer à ce stade la durée ou l'intensité. Les températures vont de nouveau être très élevées, dépassant les 30 degrés sur une bonne partie du pays. Gérald Darmanin devant l'Assemblée pour défendre son projet de loi sur la justice criminelle, qui a pour objectif de désengorger les tribunaux. Un garde des Sceaux fragilisé par l'affaire Liana, qui a déjà promis de supprimer la mesure phare du texte, le plaider coupable, un texte qui reste néanmoins tout aussi inquiétant selon le syndicat des avocats de France. Cette fois, les choses sérieuses commencent vraiment pour les Bleus au Mondial de foot. Qualification ou élimination à chaque match. La France affronte la Suède en 16e de finale à 23h ce soir. Et pour vivre ça en intégralité, nouvelle soirée spéciale 100% bleu sur votre radio ici. Ça commence à 22h30 pour l'avant-match.
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4: Le temps pour cet après-midi, attention aux orages, vigilance jaune avec quelques petites averses et des coups de tonnerre, notamment entre Pertuis et Sceaux, prévus cet après-midi, avec quand même un grand soleil qui domine. Les températures 35 à 38 degrés à l'ombre et 30 degrés sur le Ventoux, le plateau d'Albion. Ressenti 35 à Bolène, 36 à Violès, Orange, Carpentras, 37 à Bédaride, 32 à Sceaux sous les pluies. Apte 35 degrés, quelques orages possibles, 37 à Cavaillon et 36 à Pertuis, sous les orages aussi. Cette nuit, 21 à 24 degrés en pleine et demain du soleil et du mistral.
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0: C'était le groupe U2 dans votre radio ici. En tout cas, sachez-le, c'est un plaisir de partager cet après-midi avec vous. On se régale dans un instant l'info locale de votre région. Mais avant, trois chansons françaises à la suite qu'on adore. Claude Nougaro, Christophe Maé, mais avant Mécano, une femme avec une femme. C'est tout simplement magnifique. Bel après-midi.
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0: Merci d'être à l'écoute de votre radio ici. Dans un instant, les infos de 16h. Mais avant, on va encore une fois se faire plaisir avec des chansons qu'on aime partager avec vous. Avec entre autres ABBA, le duo Pascal Obispo, Francis Cabrel, ça c'est magnifique. Et on commencera dans un instant avec William Scheller, Les Filles de l'Aurore. Bel après-midi.
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1: Merci d'avoir choisi votre radio ici. Il est 16h. 16h, c'est l'heure de retrouver toute l'info en France et dans le monde en 90 secondes avec vous, Marine Legénie.
2: Et de fortes chaleurs attendues de nouveau à partir de ce week-end, prévient Météo France. Pas plus de détails en revanche sur la durée, l'intensité de cet épisode. Les températures vont de nouveau être très élevées, dépassant les 30 degrés sur une bonne partie du pays. Alors qu'on s'attend à un nouvel épisode de fortes chaleurs, Santé publique France tire un premier bilan de la canicule du mois de mai. On a recensé au moins 300 décès de plus que la normale en 5 jours en France. La canicule qui anime les débats à l'Assemblée cet après-midi, le groupe écologiste va déposer une motion de censure contre le gouvernement pour sa gestion de l'événement. Toujours dans l'hémicycle, après un marathon législatif, les députés doivent se prononcer sur une version finale de la proposition de loi sur la fin de vie. Le vote définitif à l'Assemblée nationale, qui a le dernier mot face au Sénat, réfractaire au texte, est prévu, lui, pour le mercredi 15 juillet. C'est une bonne nouvelle pour l'épargne des Français, selon Roland Lescure, le ministre de l'économie. Le taux de rémunération du livret A va augmenter à la mi-juillet, un taux fixé à 1,5% depuis le mois de février. Une nouvelle compétition qui commence pour les Bleus en Coupe du Monde, avec le coup près de l'élimination au-dessus de leur tête ce soir face à la Suède en 16e de finale. Le coup d'envoi, c'est à 23h à vivre sur ICI avec Pia Clément, notre consultante Charlotte Lorgeret et Bruno Salomon dès 22h30 pour l'avant-match, puis Nicolas Perronnet au commentaire en direct des États-Unis.
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4: Un petit point sur votre météo en Vaucluse. Et aujourd'hui, le département de Vaucluse est en vigilance jaune pour les phénomènes orages et canicules. Et demain, il sera en vigilance jaune encore, mais cette fois-ci seulement pour le phénomène canicule. Ce soir, on aura un ciel clair toute la nuit. Demain, mercredi, c'est un temps ensoleillé du matin au soir. Il y aura du vent, pas mal de vent d'ailleurs, hein, demain, avec du Mistral assez fort qui va souffler avec des rafales à 85 km/h. Le Mistral qui devrait être avec nous en Vaucluse jusqu'à vendredi inclus. C'est ce que nous dit Météo France. Côté température pour demain, on aura le matin de 15 à 23 degrés, 15 degrés c'est pour le Pays de Sceaux, 23 degrés pour le reste du département. Et l'après-midi, des maximales entre 34 et 35 degrés sur l'ensemble du département, sauf autour du Ventoux, où il fera 29 degrés. Voici le retour de la musique tout de suite.
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0: Florent Mounier. Ici Vaucluse, la plus belle des radios tous les après-midi. Nous sommes ensemble entre 16h et 19h avec l'actu locale, la musique, la bonne humeur. Et moi, je suis ravi de vous accompagner tous les après-midi. Dans un instant, côté musique, Kungs arrive pour nous faire bouger avec le titre This Girl qui a déjà 10 ans, mais ça continue à nous faire bouger. Quoi qu'il en soit, il est l'heure de retrouver tout de suite Philippe Roche, car vous le savez, en fait, le festival et les 60 ans du OFF cette année avec Philippe Roche, humoriste, chanteur, fidèle du festival. Il partage avec nous tous les après-midi ses souvenirs, ses anecdotes, les moments qui l'ont marqué au fil des différentes éditions. Et Philippe, il y a des idées reçues hein, quand même sur ce festival.
2: Ah ouais, on dit souvent qu'au Festival OFF d'Avignon, il se crée des théâtres partout. Dans des laveries, des locaux à poubelles ou au rayon boucherie. Et j'aimerais casser une idée reçue. Hein. C'est faux. On ne joue pas que dans ce genre d'endroits sordides. On joue aussi dans des endroits improbables. Des halls d'immeubles, des cours d'école ou même dans des garages. Ah ouais. Pour moi, tout a démarré rue Carretry au Red Zone. Retenez bien, oui. Oui, dans la boîte de nuit, le Red Zone. Alors déjà, il y a un problème de nom. Ça fait même pas boîte de nuit, Red Zone. Un escape game, peut-être. Ou alors le titre d'un épisode de Dexter. Ou alors, après la Red Zone, la Friend Zone. Ou enfin, bref. Rien de pire que ça. Ils ont rebaptisé, tenez-vous bien, le théâtre à l'arrache numéro 2. Pourquoi le numéro 2? J'imagine qu'on cherche encore le numéro 1. Il n'y avait pas le nom du théâtre sur la façade. Et comme si cela ne suffisait pas, nous n'étions pas non plus dans le journal officiel. Commence à faire beaucoup. Pour ceux qui ne connaissent pas le Festival OFF, le journal officiel, c'est un peu l'équivalent du GPS du festival. C'est là que les spectateurs retrouvent les spectacles, les horaires, les adresses. Nous avions les spectacles, les horaires, mais au Red Zone, pas d'adresse. Personne ne savait que nous existions. J'en doutais moi-même. On a obtenu l'enseigne quand même au bout d'une semaine. J'ai rarement vu un théâtre dans ma carrière être inauguré après son ouverture. Mais on ne lâche rien, quoi qu'il arrive, vous le savez, comme dirait un copain. Viens voir les comédiens, les musiciens, les magiciens qui arrivent.
0: Philippe Roche avec nous tous les après-midi, c'est sur votre radio ici Vaucluse. Si vous avez aimé les souvenirs de Philippe Roche, vous pouvez le retrouver sur scène. Le spectacle s'appelle Génération Mashup, un spectacle entre humour, musique et performance vocale, vous allez adorer. Ça se passe à Avignon au Théâtre Le Paris et ça sera du 15 au 25 juillet tous les jours à 16h30. À demain Philippe.
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0: L'actu locale, ok. La musique, ok. La bonne humeur, ben elle est là également. C'était This Girl à l'instant, Kungs, avec votre radio ici Vaucluse. Merci de nous faire confiance tous les après-midi à l'heure du goûter. Nous avons la plus belle des musiques. Tiens, dans un instant, sur la radio de l'été, nous aurons le quart d'heure français. Trois titres en français à la suite avec Bernard Lavilliers et sa salsa. Mylène Farmer, c'est à qui le tour. Et c'est surtout une nouveauté ici Vaucluse. Et puis Michel Berger, chanter pour ceux qui sont loin de chez eux. C'est dans un instant, restez avec nous.
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1: Les piscines du Vaucluse passent à l'heure d'été. Avec la chaleur qui s'installe durablement sur le département, les piscines s'apprêtent à accueillir les premiers baigneurs de l'été. Peut-être avez-vous déjà fait un plouf. À Jonquière, la piscine municipale va rouvrir du 6 juillet au 21 août. Réservée aux habitants de la commune, elle sera accessible du lundi au vendredi de 16h à 19h. L'entrée ne se fait qu'avec une carte d'abonnement saison. Comptez 30€ pour les personnes de plus de 12 ans et l'accès est complètement gratuit pour les pitchouns en dessous de 12 ans. Mais attention, ils doivent être accompagnés d'un adulte, évidemment. Pour ceux qui cherchent un autre coin de fraîcheur, le Vaucluse ne manque pas d'adresse. Les piscines d'Orange, Carpentras, Cavaillon, Avignon, Lille-sur-la-Sorgue ou encore Pertuis accueillent elles aussi les nageurs, familles et puis amateurs de détente, de bulles. Au bord du bassin, vous allez être bien. Maillot, serviette, crème solaire, à l'eau.
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2: La radio des plus beaux festivals en Vaucluse, c'est ici Vaucluse. Merci de nous faire confiance tous les après-midi. Il y a bien sûr la musique qui revient dans un instant avec Michel Polnareff, Tam Tam, ainsi que Amir, à l'imparfaite. Et pour l'heure, ici Vaucluse vous propose de plonger dans les coulisses du Festival Off d'Avignon, dont nous sommes partenaires, le Festival Off d'Avignon, qui va démarrer le 4 juillet, samedi. Et juste un jour avant, il y aura eu bien sûr la grande parade d'ouverture. Ça sera donc le vendredi 3 juillet. On vous propose cet après-midi, encore une fois, une plongée avec le billet d'humeur d'Hélène Sido, qui a une mission importante dans le festival. C'est une infiltrée du festival. Bonjour Hélène.
3: Vous savez qu'en tant qu'avignonnaise et artiste récurrente du Festival d'Avignon, ici Vaucluse m'a demandé d'être leur infiltrée pendant tout le festival. Je serai donc les yeux et les oreilles de la radio. Avignonnais, on le sait, Avignon en juillet, ce n'est pas le Avignon de toute l'année. Le seul truc qui ne change pas, c'est le mec qui tracte le journal des sans-abris. Un jour, j'ai vu des festivaliers lui répondre « Désolé, mais on l'a déjà vu l'année dernière. » Même Trump, il n'aurait pas osé. Notre ville se transforme complètement en juillet.

0: de comédien que de touriste. Tu vas chercher ton pain, t'as l'impression de faire de la figuration dans le dernier Tim Burton. Mais en même temps, c'est assez magique. Avignon en juillet, c'est le seul endroit où vous pourrez croiser un mime, un punk et une piche qui distribue des flyers. Et si tu sais pas ce que c'est une piche, c'est que t'es pas d'ici. Chers auditeurs, je dois vous laisser avant de me faire repérer. Mais sachez qu'il y a un physique derrière cette voix. Je vous donne rendez-vous au spectacle. Hélène Sido, c'est tous les jours, à 14h55, au Théâtre Le Paris. En attendant, à demain, ici, même heure.
1: Infiltré dans le Off d'Avignon tous les après-midi, c'est Hélène Sido et Hélène revient demain depuis le Festival Off d'Avignon qui fête cette année ses 60 ans et à qui on souhaite une nouvelle fois un très bel anniversaire.
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0: Lissi Bocluse avec son Tam Tam, c'était Michel Polnareff. Nous étions en 1981 et sachez que le meilleur des années 80 est également à retrouver tous les soirs, même l'été, entre 19h et 20h avec le 100% années 80 de Laurent Petit-Guillaume. Allez, dans un instant, une nouveauté ici Bocluse, ça arrive avec Alain Parfait, c'est Amir, et puis Quarterflash également, c'est Harden My Heart. Ça sera juste avant l'actu locale de 17h, à tout de suite.
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0: La sortie des guitares électriques sur votre radio ici Vaucluse. Quarterflash avec Harden My Heart.
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0: Je vous souhaite un excellent après-midi. Vous écoutez ici Vaucluse, 17h tout pile. Les infos avec Dimitri Morgado. Bonjour Dimitri.
2: Bonjour à toutes et à tous.
0: Plusieurs collectifs appellent à manifester dès maintenant à Avignon.
2: Oui, ils veulent faire entendre leur opposition au démantèlement du plan Faubourg. Les revendications se sont aussi élargies. Les manifestants dénoncent aussi l'abandon de la végétalisation de plusieurs cours d'école avignonnaises, faute de moyens selon les explications du maire. Un cortège part en ce moment du square de la Première Armée d'Afrique pour rejoindre le lieu du rassemblement. Les manifestants sont attendus à 17h45 sur la place de l'Horloge.
0: Olivier Galzi organise un récit artificiel.
2: Ouais, ça, ce sont les mots du parti de gauche Génération S après les annonces des résultats de l'audit commandé par le maire d'Avignon. Ce dernier explique que la ville est fortement endettée. Conséquence, certains projets vont devoir être annulés. C'est le cas, par exemple, on le disait, de la végétalisation dans certaines écoles. Génération S explique que les difficultés côté finances sont surtout liées à la réduction des dotations de l'État. Cette situation n'a pas empêché Olivier Galzi d'engager 1,4 million d'euros de dépenses supplémentaires, dont 400 000 euros en communication, conclut le communiqué. Si vous habitez le Grand Avignon, votre facture d'eau va être plus élevée. La collectivité a voté une augmentation des tarifs dès le 1er août prochain, en moyenne plus de 20% de hausse, ce qui représente 78 euros en plus par an pour un foyer moyen. Le Grand Avignon justifie cette décision, expliquant que les tarifs n'ont pas bougé depuis 2019, mais qu'il va falloir faire de gros investissements pour entretenir le réseau d'eau.
0: Les allocations d'assurance chômage ne seront pas revalorisées demain.
2: L'UNEDIC explique que la décision a été votée aujourd'hui. Le nombre de voix en faveur d'une revalorisation a été identique à celui des voix contre. La dernière augmentation de cette allocation remonte à un an pile de 0,5%. Le président du MUCEM de Marseille, Pierre-Olivier Costa, est suspendu de ses fonctions dès demain. Il gère le musée des civilisations de l'Europe et de la Méditerranée depuis 2022. Et cette suspension a été annoncée par le ministère de la Culture aujourd'hui dans un communiqué très bref qui ne précise pas directement les raisons de cette décision, sachant tout de même que Pierre-Olivier Costa est visé depuis mars par une enquête pour harcèlement sexuel et moral.
0: La piscine municipale d'Orange fermée pendant une semaine.
2: Ouais, ce qui tombe bien mal en pleine période de canicule. La structure doit subir une maintenance électrique, annonce la ville. Réouverture prévue lundi prochain.
0: Et puis vous allez peut-être vous coucher tard ce soir.
2: Mais oui, parce que les Bleus jouent à 23h face à la Suède pour les 16e de finale de la Coupe du Monde. La rencontre est à vivre en intégralité sur votre radio ici Vaucluse dès 22h30 pour l'avant-match. Avant-match que vous pouvez aussi suivre en vidéo sur notre chaîne YouTube.
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0: Je suis déçu, vous ne m'avez pas donné votre pronostic pour ce soir.
2: Mais attendez, vous ne m'avez pas laissé la parole.
0: 3-1.
2: 3-1
0: pour
2: okay.
0: La France, évidemment.
4: Je note.
0: Et vous ?
4: 1 pour la France.
2: 3-1 aussi.
0: Non, mais la dernière fois que vous m'avez demandé mon pronostic, vous m'avez copié déjà. Donc vous changez ça tout de suite.
2: Allez. 3,5.
0: Non, 3,1, je trouve que c'est un résultat qui serait pas mal. Voilà.
2: Aucune personnalité.
0: Aucune.
2: Florent, fais un petit point sur la météo.
0: Aujourd'hui, le département du Vaucluse est en vigilance jaune pour les phénomènes orages et canicules. Demain, il sera en vigilance jaune pour le phénomène canicule également. Ce soir, on aura un ciel plutôt clair toute la nuit. Demain, mercredi, un temps ensoleillé du matin au soir. Du vent, hein, pas mal de vent annoncé à partir de demain. Mistral assez fort avec des rafales à 85 km/h. Le Mistral qui va pousser en Vaucluse jusqu'à vendredi inclus, c'est ce que nous dit Météo France. Pour les températures de demain, écoutez, le matin, on aura de 15 à 23 degrés. 15 degrés, c'est pour le Pays de Sceaux et tout autour du Ventoux. Et 23 degrés pour le reste du département. L'après-midi, jusqu'à 35 degrés pour les maximales en Vaucluse. Il fait donc encore très chaud. 17h04, vous êtes sur les routes du département. Ça bouchonne comme d'habitude aux abords d'Avignon avec le pourtour des remparts, la départementale qui longe le Rhône depuis le pont Évedène en vous dirigeant vers les allées de Loul, la roquette Charles de Gaulle, la route de Tarascon vers le pont de Rognonat. Sinon, à l'heure qu'il est bon pas, ça roule bien, rien à signaler, le trafic est plutôt fluide. Cavaillon, Orange, Carpentras, là aussi, c'est un trafic fluide à l'heure qu'il est. Vous avez des infos, vous aussi, à nous donner concernant les routes. 04 90 14 04 04, bonne route et prudence.
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0: Voici une nouvelle heure qui démarre en musique avec Eddie Mitchell et la dernière séance ici Vaucluse.

0: La dernière séance de Monsieur Eddy Mitchell.
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0: Bon, le match, c'est ce soir, hein, face à la Suède. Vos pronostics, on les attend par WhatsApp. 04 90 14 04 04. N'hésitez pas une seule seconde. Et cet après-midi, j'ai une très, très bonne nouvelle pour vous. Je sais qu'après ça, vous ne me verrez plus jamais comme avant. Allez, je vous le dis. Cet après-midi, il se pourrait qu'on vous offre des places pour le concert d'un certain Kenji Girac. Ouais. Restez dans les parages, ça va tomber avant 18h, c'est promis. Dans un instant, le carnet d'adresses d'un Avignonnais, un artiste. On va rejoindre Dominique Rousseau. Il est auteur, illustrateur de bande dessinée. Et dans quelques instants, Dominique va nous faire découvrir, ou redécouvrir peut-être, des lacs du Vaucluse pour se rafraîchir. C'est juste après la nouveauté que voici. Amel Bint avec L'amour, ça se donne.

0: L'amour, ça se donne. Ici Vaucluse, c'était Amel Bint. Merci d'être avec nous. C'est le moment d'ouvrir à 17h12 le carnet d'adresse d'un artiste vauclusien, un avignonnais, Dominique Rousseau. Il est bédéiste, auteur, illustrateur de bande dessinée, moult fois récompensé d'ailleurs. Betty Boop du meilleur album 91 au festival de la BD d'hier. Prix du meilleur album de BD historique pour le festival de Rive de Gières. Et il est derrière des bandes dessinées que vous connaissez bien sans doute, la série Condor ou la série Vasco.
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0: Dominique, votre deuxième adresse, on va voir des lacs en Vaucluse, deux lacs hein, que vous nous promettez de voir.
3: Oui, tout à fait. Alors, d'abord, c'est vrai, je vous ai parlé du lac de Mormoiron.
0: Ouais.
3: Le lac de Mormoiron, qui est vraiment petit lac tout mignon, mais surtout, en fait, les alentours. C'est-à-dire que, bon, l'été, il y a un monde fou, donc c'est pas... c'est seulement si on veut se tremper, quoi. Mais il y a, une super balade en montant au-dessus du lac.
0: Ouais.
3: Vraiment très, très chouette. Et ça, j'aime bien y aller avec ma compagne. Et puis, en plus, il y a un petit chalet, si on peut boire un coup, on veut boire un coup sur le côté. Donc, c'est vraiment une adresse familiale. On voit qu'il y a beaucoup de familles qui viennent se rafraîchir et puis se balader. Là. Le deuxième, c'est le lac du Paty, hein, qui est vraiment très chouette aussi. Et puis là, bon, on aime bien pique-niquer au bord du lac, au bord de l'eau.
0: Qu'est-ce que vous y mettez dans ce panier à pique-nique que...
3: Alors, des super sandwichs avec du bon pain. Je ne sais pas si vous connaissez la boulangerie Bella Ciao. Alors,
0: ouais,
3: pas la peine de leur faire de la publicité parce que...
0: C'est du pain bio.
3: C'est un très très bon pain.
0: Ouais.
3: On manque de rien ici.
0: Vous qui êtes dessinateur, bédéiste, est-ce que après le pique-nique, vous vous calez comme ça devant la nature et puis vous faites des petits dessins, des croquis?
3: Alors ça, c'est vrai que j'ai un peu perdu l'habitude de dessiner comme ça d'après nature. Mais j'ai perdu cette habitude de croquer. Je fais beaucoup de photos. Je fais beaucoup de photos. Quand je suis allé en Angleterre et en Écosse il y a quelques années, j'ai rapporté 8500 photos, par exemple.
0: Ah ouais.
3: J'ai le réflexe de faire des repérages en me disant, bah tiens, le personnage pourra passer un jour par là, etc. Et puis, pour le plaisir, c'est effectivement comme si je prenais un croquis, oui.
0: Vos personnages, par exemple, le personnage de Vasco, vous le faites passer par des coins particuliers, par exemple, que vous voyez en Vaucluse?
3: Alors, Vasco est déjà venu plusieurs fois à Avignon.
0: Oui.
3: Il a même rencontré, devenu ami avec le fameux poète Pétrarque.
0: Oui.
3: Et il se trouve qu'ils sont nés dans la même ville, d'ailleurs à Arezzo. Et les questions dans celui que j'ai écrit, le nouvel album de Vasco, le titre d'ailleurs devrait être Le Rendez-vous d'Avignon, donc il devrait se passer en grande partie à Avignon.
0: Merci d'être avec nous, Dominique Rousseau. Je rappelle que vous êtes auteur de BD, illustrateur. On vous retrouve au Festival de la BD à Avignon. Demain, vous nous ferez découvrir forcément une librairie, peut-être même plusieurs. Et le Festival de la BD, en général, c'est en automne. On continue avec Sting, Englishman in New York, la plus belle des radios pour votre été et votre après-midi. C'est ici Vaucluse, 17h15.

0: Sting, Englishman in New York. Ici Vaucluse, c'est la radio de l'été. Soyez les bienvenus. C'est aussi la radio qui vous fait vivre les plus beaux festivals du Vaucluse. Dans un instant, on va vous inviter au Corégie d'Orange. On aura des places à vous offrir pour le spectacle de Cendrillon qui se joue le lundi 13 juillet. 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À tout de suite.
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0: La chanson écrite par Jean-Jacques Goldman. Céline Dion, c'est sa toute dernière chanson et ça s'appelle Dansons.
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0: Puis on va continuer à danser dans un instant avec Michael Jackson qui sera de retour. Ici Vaucluse, partenaire des Corégies d'Orange, c'est le moment de vous offrir une expérience. Place à de la danse avec les ballets de Monte Carlo qui vont nous faire vivre le spectacle de Cendrillon. J'ai deux places à vous offrir pour Cendrillon qui va se jouer lundi 13 juillet à 21h30 aux Corégies d'Orange dans ce sublime lieu qu'est le Théâtre Antique d'Orange. Vous allez voir, c'est un spectacle magnifique. La scénographie, elle est signée de la main de l'artiste plasticien Ernest Pignon-Ernest. Alors c'est un spectacle qui tourne depuis longtemps puisque la première représentation par les ballets de Monte Carlo, elle avait été réalisée en 99. Pour repartir avec vos invitations, voici ma question. En quelle année est sorti, d'après vous, le dessin animé Cendrillon de Walt Disney? En quelle année est-il sorti, ce dessin animé de Cendrillon? Est-ce que c'était en 1935, en 1950 ou en 1990? En quelle année est sorti le dessin animé de Cendrillon de Walt Disney? 04-90-14-04-04. Voici Michael Jackson avec Remember Time.

0: L'un des grands succès de Michael Jackson, Remember the Time, nous étions en 1991.
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0: 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Christine nous a rejoint depuis Sarrian. Bonjour Christine.
3: Oui, bonjour à tous.
0: Christine, on a des invitations à vous offrir pour les plus beaux festivals du Vaucluse pour tout cet été. En l'occurrence, il y a les Corégies d'Orange avec votre radio qui est partenaire ici Vaucluse. On a des invitations à vous offrir pour une expérience pour Cendrillon, le spectacle qui se joue le lundi 13 juillet 21h30 aux Corégies d'Orange dans ce sublime lieu du Théâtre Antique d'Orange. J'ai posé une question concernant le Cendrillon, alors pas du ballet, des ballets de Monte Carlo, mais plutôt le Cendrillon de Walt Disney. Vous savez à quelle époque, en quelle année a été sorti le dessin animé Cendrillon de Disney ?
3: Alors, il est sorti en 1950.
0: En 1950, ouais, c'est énorme, hein, c'était il y a très longtemps. Et Cendrillon qui fête cette année ses 76 ans, le Cendrillon de Disney. En effet, c'était le 15 février 1950 que sortait aux États-Unis le grand classique de l'animation de Disney, œuvre qui a marqué des générations. Et vous allez aller voir la version des ballets de Monte Carlo qui fait partie des superbes pièces à découvrir, spectacle à découvrir cette année au Corégies d'Orange. Voilà Christine, vous comptez y aller avec qui?
3: J'en suis ravie. Ouais. Eh bien, je pense y aller avec ma fille.
0: Très bien. Bah, écoutez, vous l'embrassez, votre fille. Comment elle se prénomme?
3: Sarah.
0: À bientôt, Christine. Je vous souhaite un très bel été.
3: Merci beaucoup.
0: Avec un grand plaisir. Restez avec nous dans les prochaines 10 minutes. Je vais vous proposer d'aller passer des soirées d'été en Luberon.
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0: Ouais, à vos côtés, hein, sur les routes du département, du côté de Cavaillon, ça roule plutôt pas mal, sauf sur l'avenue Gabriel Péri à Cavaillon. Sinon, partout ailleurs, le trafic est plutôt fluide, à l'exception d'Avignon, c'est comme tous les jours à cette heure-ci. Le pourtour des remparts qui est un petit peu encombré, la roquette Charles de Gaulle, mais aussi la route de Marseille ou bien encore la route de Tarascon, vous dirigeant vers le pont de Rognona, du côté de Bonport, vous dirigeant vers l'échangeur sud de l'autoroute A7. C'est un petit peu au ralenti, mais vraiment très, très léger. On va dire que ça roule quasiment bien. 04 90 14 04 04 si vous aussi vous avez des infos à nous donner concernant l'état de vos routes. Côté train, il y a juste le train de 18h22, le Marseille-Saint-Charles, un TGV inouï qui a 1h20 de retard, c'est ce que nous indique la SNCF depuis Avignon TGV.
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0: Voici Alain Souchon avec En Avance. Vous écoutez Ici Vaucluse. Très bel été.

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0: Carrousel avec Tous en Va. Vous écoutez ici Vaucluse, la radio de vos plus belles soirées d'été en Vaucluse. Restez bien dans les parages. Dans les prochaines minutes, on va vous offrir vos invitations.
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0: Pour le concert. Mais on a le réalisateur qui a éternué et le bouton est parti. Je vous dis tout parce que c'est rigolo. On a des invitations pour le concert de Kenji Girac à vous offrir. Ça sera au théâtre antique d'Orange. On aura l'occasion d'en reparler dans un instant. Et pour l'heure, on vous fait vivre les plus beaux festivals du Vaucluse de l'été. Cet après-midi, on vous propose de rejoindre Gargasse pour y vivre les soirées d'été en Luberon. Ça commence ce soir à partir de 19h30. C'est jusqu'à samedi, le 4 juillet donc. Bonjour Laurent Garcia.
2: Bonjour Florent Monnier, bonjour les auditeurs.
0: Vous êtes l'adjoint au maire de Gargasse, en charge des festivités. Quelle est la promesse des soirées d'été en Luberon à Gargasse?
2: Ah, c'est de passer des moments de poésie, d'être rassemblés à la fraîcheur des platanes sur la place du village. Ouais. Et puis de se retrouver ensemble pour des bons moments, pour des moments de théâtre, pour des moments de, voilà, comme je disais, de poésie en fait.
0: Alors on est pour ce festival dans plusieurs endroits. Ce soir, vous nous donnez rendez-vous sur la place des Jardins. Décrivez-nous un petit peu l'ambiance, le lieu, qu'est-ce qu'on va pouvoir voir là-bas clairement?
2: Oh, l'ambiance, c'est... Christophe a tout fait pour que les gradins soient face aux platanes, à l'ombre. Ouais. Ça permet d'avoir vraiment une petite fraîcheur, parce qu'on sait que bon, on est dans une belle période estivale qui s'est installée. Et puis, voilà.

0: qui va nous ravir et qui va nous emmener dans un voilà dans un autre contexte. Et vraiment, je pense que là, on peut allier la poésie, le théâtre, l'agriculture. Tout se lit sur notre territoire.
1: Et puis alors, à 21h, donc juste après Merveille, qui est le premier spectacle que vous proposez ce soir, on a les Nox, c'est une fable théâtrale. On parle de la violence sociale et la responsabilité collective. Un petit peu la même question, Laurent, à quoi est-ce qu'on doit s'attendre et à quel public s'adresse le spectacle de ce soir? Et d'ailleurs, qu'est-ce qui vous a fait choisir ce spectacle?
0: On peut s'attendre à tout avec Michel Richard, parce que c'est Michel Richard qui est à la baguette. Et il y a avec lui 12 lectrices et lecteurs dans ces Nox-là. Et puis, Michel peut partir dans des digressions sur des voyages qu'il a effectués. Il peut revenir sur les Nox. Je crois que c'est ça. C'est là, on est presque dans le théâtre d'improvisation avec ce grand acteur qui nous a régalé, qui nous régale depuis 35 ans, hein.
1: Et donc c'est ce soir, c'est à 21h la deuxième partie, et ça fait partie de ces soirées d'été en Luberon qui démarrent dans quelques heures, donc jusqu'à samedi le 4 juillet, un festival avec du théâtre, des lectures, de la musique, des formes hybrides également. Ça se passe sur différents lieux du village de Gargas. Merci Laurent Garcia, et à ce soir.
0: Je vous en prie, à ce soir, et n'oubliez pas, c'est au chapeau. Tout le monde peut venir, voilà.
1: Merci à vous, à ce soir, très bon festival d'avance. Et restez dans les parages, vous, un gros cadeau, que dis-je, un gros cadeau, un énorme cadeau à l'horizon. Et l'horizon proche, c'est dans 3 minutes. On va vous offrir vos invitations pour aller voir Kenji Girac le vendredi 24 juillet au Théâtre Antique d'Orange. Ne bougez pas, ça arrive juste après. Oh, un son que vous connaissez bien et que vous appréciez, je le sais, de Communards, Don't Leave Me This Way. Vous écoutez ici Vaucluse, très bel après-midi chez nous à 17h42.

0: En 1986, The Communards, Don't Leave Me This Way.
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0: Vous les attendez, elles sont là.
3: Décidément, c'est pas si facile. 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
0: J'ai deux places à vous offrir cet après-midi pour aller applaudir Kenji Girac le vendredi 24 juillet, 21h, Théâtre Antique d'Orange. Plus de 6 millions d'albums vendus pour Kenji. Il repart en tournée, ça c'était une très bonne nouvelle. Tournée intitulée Nos 10 ans. Et la bonne nouvelle aussi, c'est qu'il s'arrête dans le Vaucluse pour une soirée exceptionnelle qui aura lieu le 24 juillet, c'est un vendredi. C'est dans le cadre de Vaison Festival. On vous a mis de côté deux places pour ce gros concert et elles vous attendent. Elles n'attendent que vous, ces places, au 04 90 14 04 04. Une petite question pour repartir avec ces invitations. D'après vous, quel est le véritable nom de famille de Kenji? Oui, car Girac n'est pas son nom de famille. Alors, est-ce que c'est Kenji Chirac? Est-ce que c'est Kenji Maillé? Ou est-ce que c'est Kenji Garcia? À vous de jouer. 04 90 14 04 04. Quel est le véritable nom de Kenji Girac? Et vous me donnez votre réponse après Pet Shop Boys. Voici It's a Scene. Vous écoutez ici Vaucluse.

0: Shop Boys avec It's a Seine à 17h52.
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0: Et merci de nous rejoindre. Il y a Huguette qui est avec nous depuis Avignon ce début de soirée, fin d'après-midi. Bonjour Huguette.
3: Bonjour.
0: Huguette, il y a Kenji Girac, et ça c'est une excellente nouvelle, qui sera dans les parages bientôt, puisqu'il passe le vendredi 24 juillet, 21h, au Théâtre Antique d'Orange. Bien sûr, votre radio préférée en Vaucluse, elle a des places pour vous. Bah oui, on est comme ça. Une petite question que nous avons posée il y a un instant, on se demandait quel était le véritable nom de famille de Kenji Girac.
3: Eh bien, Maillet.
0: Kenji Maillé, absolument bonne réponse. Vous repartez, Huguette, avec deux invitations pour ce concert exceptionnel au Théâtre Antique d'Orange le vendredi 24 juillet. C'est pour vous, Huguette.
3: Oh, mais je suis trop contente.
0: Bon, écoutez,
3: franchement, merci, ici Vaucluse.
0: Ça nous fait plaisir. Vous comptez y aller avec qui?
3: Oh, ben, je pense avec mon mari, sinon avec ma copine.
0: Très bien. Bon, mais il va falloir tirer au sort, hein. Ou plumer.
3: Oui, ma copine est toujours partante, elle, alors bon.
0: Et quelle est, vous avez une chanson préférée de Kenji Girac?
3: Les yeux de la maman, c'est là.
0: Ah ouais.
3: C'est une belle chanson quand même.
0: Elle est très touchante, cette chanson, c'est vrai.
3: Ah oui, oui.
0: Huguette, je vous souhaite d'avance un super concert avec Kenji Girac le 24 juillet. C'est un vendredi, 21h, Théâtre Antique d'Orange. Et vous nous en direz des nouvelles, hein. N'hésitez pas à nous faire une petite, je sais pas, une petite photo, une petite vidéo, un truc, quoi. D'accord?
3: À volontiers, je vous la ferai.
0: À bientôt, Huguette.
3: Je vous la ferai.
0: Quelle est la radio en Vaucluse qui vous offre les plus beaux concerts du Vaucluse?
3: Ici Vaucluse, bien sûr.
0: À bientôt, Huguette, je vous embrasse. Dans un instant, Andrea Bocelli arrive avec Hélène Segarra.
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0: Andrea Bocelli, Hélène Segarra, merci d'être avec nous. Vous écoutez ici Vaucluse, dans un instant, le retour de la grande musique avec Félix Gray, la Gitane, ainsi que Bruno Mars.
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0: Très bon début de soirée, fin d'après-midi avec votre radio ici Vaucluse, 18h. Dimitri Morgado pour le journal. Bonsoir Dimitri.
2: Bonsoir à toutes et à tous.
0: Environ 300 personnes rassemblées en ce moment devant la mairie d'Avignon.
2: Oui, à l'appel de plusieurs collectifs citoyens pour faire un peu de bruit. Écoutez. Ils veulent dire non au démantèlement du plan Faubourg. Alors que le conseil municipal vient de démarrer, le cortège est parti à 17h de la place de la première armée d'Afrique. Anouk Caron, vous avez suivi ce cortège.
3: Oui, ce sont des sonnettes de vélo. Ce cortège familial avec beaucoup d'enfants a roulé jusqu'à la place de l'horloge avec des pancartes accrochées sur le dos sur lesquelles on pouvait par exemple lire « véhicule égale canicule » ou encore « Galzy, le non-sens pour Avignon ». Les habitants de plusieurs quartiers extramuros sont venus jusque devant la mairie pour demander un moratoire sur le plan Faubourg démantelé par le maire d'Avignon, Olivier Galzy. Tous craignent que la qualité de vie soit détériorée avec plus de voitures et donc moins de sécurité et de tranquillité. Favoriser la voiture plutôt que le vélo, ça n'a pas de sens, s'agace Thomas, un manifestant. Il faut absolument que le maire nous entende, ajoute-t-il.
2: Anouk Caron, en direct de la place de l'Horloge à Avignon. Et les manifestants ont aussi voulu montrer leur opposition à d'autres choix d'Olivier Galzy, notamment celui d'abandonner la végétalisation de certaines écoles.
0: Les animaux souffrent de la chaleur.
2: Oui, sans surprise, on est tous logés à la même enseigne. Conséquence, le centre régional de sauvegarde de la faune sauvage de PACA est débordé à Bioux. Le centre reçoit en ce moment entre 70 et 90 animaux par jour. C'est quasi le double par rapport à une période normale. Une situation inédite qui touche particulièrement les oiseaux, surtout les martinets noirs. Explication de Lauriane Aubinet, la responsable du centre.
4: C'est vraiment la période de reproduction des martinets noirs. Et en fait, comme ils nichent sous les toits, pour eux, c'est que ça devient des fours, des étuves. Et leur seul moyen de survie, c'est de se jeter de sous ces toits. Sauf qu'en fait, l'adulte, le martinet noir, lui, ne peut pas aller nourrir son petit au sol. C'est un oiseau qui est fait exclusivement pour voler. Donc en fait, il ne se pose jamais. Il ne se pose que pour aller dans son nid, qui est très très haut, à plus de 5 mètres de hauteur. Et donc, du coup, quand son petit tombe au sol, il ne peut rien faire. Il est démuni. C'est pour ça qu'il n'y a qu'une seule solution pour les martinets, c'est de les ramasser. On ne peut pas les laisser là, sinon ils sont condamnés. On a au moins 250 martinets en soins en ce moment. Et en fait, dès qu'on en relâche, on rouvre nos portes une journée en fait, pour réaccueillir dès qu'on a libéré de la place. Et souvent, à la fin de la journée, on est déjà à nouveau saturé, on est renouveau à 250. Pour l'instant, c'est vraiment au jour le jour, jusqu'à ce que ça se calme, parce que si on rouvrait, en fait, on estime qu'on en aurait au moins 800 en soins. Et actuellement, c'est vraiment pas possible pour nous.
2: Mais si vous trouvez un animal en détresse, vous pouvez directement contacter le centre de sauvegarde. Toutes les infos sont sur notre site ici.fr. Pour vous rafraîchir, si vous aviez prévu de faire trempette, oubliez la piscine municipale d'Orange. Elle est fermée toute la semaine, ce qui tombe bien mal en cette période de canicule. La structure doit subir une maintenance électrique. Réouverture prévue lundi prochain.
0: La préfecture de Vaucluse annonce l'interdiction d'accès à plusieurs massifs forestiers du département pour demain.
2: Oui, en raison du très fort risque d'incendie, notre département sera classé en rouge par Météo France pour ce fameux risque feu de forêt. Et pas le droit donc de mettre le pied dans les massifs suivants: Bolagnuchaud, Dentelle de Montmirail, Rastaud-Kéran, Colline du Pays Vaucons, Plaine du Comtat, Vallée du Rhône, Petit Luberon et Mont de Vaucluse. Interdiction qui vaut pour toute la journée.
0: Si vous habitez le Grand Avignon, votre facture d'eau va être plus élevée.
2: La collectivité a voté une augmentation des tarifs dès le 1er août prochain, en moyenne plus 20% de hausse, ce qui représente 78 euros en plus par an pour un foyer moyen. Le Grand Avignon justifie cette décision en expliquant que les tarifs n'ont pas bougé depuis 2019 et qu'il va falloir faire de gros investissements pour entretenir le réseau d'eau. Le président du MUCEM de Marseille, Pierre-Olivier Costa, est suspendu de ses fonctions dès demain. Annonce du ministère de la Culture aujourd'hui dans un communiqué très bref qui ne précise d'ailleurs pas directement les raisons de cette décision, tout en sachant que Pierre-Olivier Costa est visé depuis mars par une enquête pour harcèlement sexuel et moral.
0: Plus que quelques jours avant de voir la ville d'Avignon noire de monde.
2: Mais oui, avec le début du festival samedi, des milliers de festivaliers sont attendus dans les rues, ce qui a forcément des conséquences sur la circulation. Plusieurs plusieurs rues seront fermées, d'autres ouvertes en partie. Vous retrouvez tout le détail avec une carte pour tout comprendre. Elle est aussi sur notre site ici.fr.
0: Et puis on suit les Bleus ce soir. Bah
2: évidemment, pour les 16e de finale de la Coupe du Monde de foot, les Français affrontent la Suède à 23h. La rencontre est à vivre en intégralité sur votre radio ici Vaucluse dès 22h30 pour l'avant-match. Avant-match que vous pouvez aussi suivre en vidéo sur notre chaîne YouTube.
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2: Bon, à quoi il faut s'attendre dans le ciel du Vaucluse pour les prochaines heures et pour demain aussi?
0: Alors, aujourd'hui, le département de Vaucluse est en vigilance jaune pour les phénomènes orages et canicules. Et demain, il sera en vigilance jaune pour le phénomène canicule seulement. Ce soir, un ciel clair quand même toute la nuit. Mais demain, mercredi, un temps ensoleillé du matin au soir avec du vent, pas mal de vent, du mistral assez fort, des rafales à 85 km/h. Un mistral qui devrait souffler jusqu'à vendredi inclus. C'est ce que nous indique Météo France pour le Vaucluse. Côté température, le matin, demain, nous aurons entre 15 et 23 degrés, 15 autour du Ventoux, 23 degrés pour le reste du département, et de 34 à 35 degrés pour les maximales de l'après-midi à Orange, Vaison-la-Romaine ou bien encore Bolène, 29 degrés sur le Ventoux et le plateau d'Albion. Ici Vaucluse, 18h05, vous êtes sur les routes du Vaucluse, soyez prudents. Il y a comme tous les soirs un petit ralentissement sur le secteur avignonnais pour tour des remparts en combre. Départementale qui longe le Rhône depuis le pont Évedène en vous dirigeant vers le centre-ville d'Avignon, Roquette Charles de Gaulle, la route de Tarascon. Bon pas, ça va bien en ce début de soirée. Du côté de Cavaillon, du côté d'Orange, pas de grosses perturbations. Mais vous, si vous avez des infos à nous donner concernant l'état de vos routes, n'hésitez pas, on vous attend. 04 90 14 04 04. Concernant l'état du trafic ferroviaire, il y a quelques perturbations. Marseille-Saint-Charles, TGV Inouï, 1h20 de retard pour le train qui devait partir initialement à 18h22. Et puis le Lyon-Pardieu à 25 minutes de retard. Lui devait partir à 18h48.
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0: La musique vous accompagne pour ce début de soirée, fin d'après-midi, avec Félix Gray, La Gitane. Je vous souhaite une belle fin de journée. Peut-être que vous êtes en vacances, profitez-en. Si ce n'est pas le cas, vous êtes en train de rentrer chez vous tranquillement et vous écoutez ici Vaucluse.

0: Et tous les après-midi sur votre radio préférée, ici Vaucluse, c'était Félix Gray avec La Gitane.
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0: Ici Vaucluse, tout l'été, c'est la radio de vos festivals en Vaucluse. On vous fait vivre les plus beaux événements de notre département pour être sûr que vous ne perdiez rien des bons plans. Et dans un instant, tiens, on va rejoindre Raphaël Giordano, qui est une romancière que vous avez peut-être déjà lue d'ailleurs, parce qu'elle fait partie des auteurs les plus vendus en France. L'un de ses romans à succès, c'est « Ta deuxième vie commence quand tu comprends que tu n'en as qu'une ». Ce livre avait cartonné à sa sortie, c'était il y a quelques années. Et la bonne nouvelle, c'est que le livre a été adapté au théâtre pour le Festival d'Avignon cette année. On fait sonner le téléphone de Raphaël Giordano dans 3 minutes, juste après la nouveauté de Bruno Mars, I Just Might.

0: Bruno Mars, I Just Might. Dans un instant, Patrick Swayze arrive. She's Like the Wind.
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0: Cet après-midi, nous sommes super fiers de recevoir une autrice qui a des millions de lecteurs. Si je ne me trompe pas, on parle de plus de 8 millions de lecteurs pour Raphaël Giordano, qui a écrit notamment le roman « Ta deuxième vie commence quand tu comprends que tu n'en as qu'une ». Un roman tendre, drôle, divertissant qui nous plonge dans la vie de Camille, 38 ans, qui a tout, semble-t-il, pour être heureuse, mais une sacrée impression tout de même que le bonheur lui glisse entre les doigts. Bonjour Raphaël Giordano.
3: Bonjour.
0: On va vous retrouver avec votre roman qui a été adapté au théâtre pour le Festival of d'Avignon. Vous nous donnez rendez-vous au Théâtre des Gémeaux tous les jours, sauf les mercredis. Ça sera l'après-midi à 14h40. Alors déjà, Raphaël, je ne vous dis pas bienvenue en Vaucluse parce que je crois que c'est une région de cœur pour vous. Quel est votre lien avec Avignon et sa région ?
3: Bah oui, c'est vrai qu'Avignon est une région de cœur pour moi. Ma grand-mère y a habité presque toute sa vie. Ma mère y a grandi. Et donc c'est vrai que c'est avec beaucoup d'émotion évidemment que je reviens dans cette région, en plus pour porter ma première pièce au théâtre.
0: Votre roman qui est donc désormais adapté au théâtre, vous m'avez dit en préparant cette émission que cette pièce était un peu un rêve qui se réalisait pour vous. Pourquoi ?
3: Ah oui, c'est un rêve qui se réalise, d'abord parce que ça fait plusieurs années que je travaille sur ce projet. C'est vrai que Ta deuxième vie, ça a été un ovni. C'est un roman qui a touché tellement de personnes à travers le monde. Et c'est ce qui m'a donné envie de le porter au théâtre. Parce que le théâtre, c'est la magie du spectacle vivant.
0: Ouais.
3: C'est vraiment pouvoir offrir une expérience plus incarnée et plus intense en émotion pour les spectateurs.
0: Raphaël Giordano, comment on transforme un livre en pièce et comment surtout on s'y prend pour dire tout ce que dit le livre qui est assez épais? Là, il faut faire rentrer tout ça en 1h20. Comment on fait ?
3: C'est vrai qu'une adaptation, c'est un travail vraiment complexe, minutieux. Bon, un roman, c'est plusieurs centaines de pages. Une pièce, il faut que tout tienne en 1h20. Alors évidemment, on ne peut pas tout dire. Alors avec Gabor Azov, hein, mon co-adaptateur et metteur en scène, on a fait un travail très minutieux pour vraiment conserver l'ADN originel du livre, en recentrant l'histoire sur les deux personnages cultes, c'est-à-dire Claude, hein, le routinologue, et Camille, qui est cette femme, cette mère de famille qu'il va accompagner.
0: Un livre slash une pièce qui parle à qui, finalement ? À qui vous vous adressez ?
3: J'ai envie de vous dire... À tout le monde, parce que c'est ce qui est vraiment intéressant dans ce roman et cette pièce, c'est quelque part, nous sommes tous des Camilles. Hein, parce qu'on a connu ou on va connaître fatalement à un moment ou à un autre ce type de crise, de creux de la vague, ce moment où notre vie est pas tout à fait telle qu'on voudrait qu'elle soit. Et cette histoire, c'est comment on retrouve cet élan. Et je crois que ce qui a touché le cœur du public, c'est comme tout comme j'écris des romans miroirs, c'est que ça permet à chacun de se projeter, de se poser les bonnes questions et peut-être de déclencher une envie de se mettre aussi en chemin vers sa propre deuxième vie.
0: Aujourd'hui, quand vous regardez la pièce, vous y voyez le livre que vous avez imaginé et écrit ?
3: Ah, c'est vrai que j'ai vraiment la sensation que la pièce est fidèle à l'essence même du roman, que je ne voulais pas trahir. C'est vrai que ces dernières années, j'ai pu chercher aussi des idées d'adaptation beaucoup plus décalées, qui s'écartaient de la version d'origine du roman. Et finalement, je suis vraiment revenue à l'essentiel, parce que je crois que c'est ça qui a le plus plu aux gens. Retrouver Claude, ce guide providentiel, ingénieux, créatif, et Camille, cette femme dans laquelle on peut presque toutes se reconnaître.
0: Ta deuxième vie commence quand tu comprends que tu n'en as qu'une, le best-seller phénomène enfin au théâtre, et ça se passe pendant toute la durée du Festival Off d'Avignon au Théâtre des Gémeaux, tous les jours 14h20, sauf les mercredis. Merci infiniment Raphaël Giordano d'être passé par ici, et d'avance, on vous souhaite un excellent festival 2026. À bientôt.
3: Merci, à bientôt.
0: Dans un instant, on vous propose l'agenda du festival IN d'Avignon. Comment avancer face au drame et face à l'indifférence de certains ? La réponse dans 3 minutes, juste après She's Like the Wind.

0: mes grands souvenirs dans votre radio ici Vaucluse. Là, nous étions en 1987 et le meilleur des années 80 également à retrouver tous les soirs entre 19h et 20h avec le 100% années 80.
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0: 18h23, ici Vaucluse, c'est la radio partenaire du Festival In d'Avignon. Et cette année, le Festival In d'Avignon célèbre ses 80 ans. Pour l'occasion, tout l'été, Clément de Montis, guide conférencier et fondateur d'Avignon Authentic Stories, nous raconte les petites et grandes anecdotes qui ont marqué l'histoire de ce festival mythique. Et aujourd'hui, Clément, vous avez pour nous un chiffre impressionnant.
2: 800 salariés, 800 saisonniers pour vous accueillir pour cette 80e édition et proposer des spectacles dans 40 lieux qui ne sont pas destinés à être des salles de théâtre. Et nos équipes techniques, qu'on appelle la volante, qui se trouvent au magasin et qui vont rayonner dans tous ces lieux, ces cloîtres, ces gymnases, ces cours, pour les transformer en salles de spectacle. Alors on a les machinaux pour monter la scène, les gradins, les électros pour les lumières, les sondiers, les graphistes, mais on a également la puissance. Et vous doutez bien que on ne se branche pas sur les prises électriques du gymnase où on joue. Donc on a nos propres électriciens, la puissance. Mais il y a aussi tous les services administratifs. Eux sont au Claude Saint-Louis. On a la production, la communication, la logistique, le service des relations avec le public, la billetterie. Toutes ces équipes, dès le mois de février, se préparent pour vous accueillir dans les meilleures conditions au mois de juillet. C'est un temps record. Et n'oublions pas les artistes qui jouent dans des conditions dantesques. C'est des véritables super-héros. On joue en plein air. Pluie, mistral. Et ça donne des conditions très compliquées pour nos comédiens. Ça crée de belles histoires, mais gardons-en un petit peu pour demain.
0: Clément de Montis, et cet été vous pouvez découvrir l'histoire du Festival d'Avignon avec Clément de Montis qui propose des visites consacrées à cette grande histoire. Avec lui, vous pourrez observer notamment les lieux emblématiques et leurs coulisses. Merci Clément, et à demain. Et là c'est le moment, 18h25, de retrouver Suzanne pour l'agenda du Festival In d'Avignon, festival en partenariat avec votre radio ici Vaucluse. Bonjour Suzanne.
3: Bonjour Florent, bonjour tout le monde.
0: Cet après-midi, vous nous faites voyager en Égypte.
3: J-4 avant le début du Festival d'Avignon et on commence vraiment à se préparer. Voici une pièce à ne pas rater. Vous le connaissez, ce fossé entre ceux qui choisissent de continuer comme si de rien n'était et ceux qui se sentent moralement incapables de rester spectateurs. C'est un petit peu le fil conducteur de la pièce que je vous présente. On part en Égypte avec une pièce dramatique, Salma, mon amour. C'est une pièce de théâtre contemporaine du metteur en scène et dramaturge égyptien Ahmed El Attar. L'histoire se déroule au Caire dans une famille très riche qui prépare le mariage du fils. Tout se passe bien jusqu'à ce que les événements du 7 octobre 2023 et la guerre de Gaza chamboulent leur vie. On ne voit jamais la guerre de nos propres yeux dans cette pièce, mais en fait elle est représentée autrement. On la ressent. La famille de Salma continue de préserver les intérêts, les affaires et leur confort, mais elle, Salma, n'arrive plus à ignorer ce qui se passe. Peu à peu, elle s'éloigne de sa famille, incapable de partager et de comprendre leur indifférence. Avec Salma, mon amour, Ahmed El Attar ne raconte pas seulement l'histoire d'une jeune femme, en fait, il met en lumière les conflits qui traversent nos vies, même lorsqu'on pense être à l'abri. Salma, mon amour, c'est un drame familial d'1h15 qui nous raconte la responsabilité, les privilèges et la difficulté de vivre normalement en période dramatique. C'est en arabe et en anglais, surtitré en français, alors rendez-vous du 5 au 8 juillet à l'autre scène du Grand Avignon à Vedaine, avenue Pierre de Coubertin.
0: Merci Suzanne, le Festival du In d'Avignon en partenariat avec votre radio ici Vaucluse. Et restez bien à l'écoute d'ici Vaucluse pour vous tenir informés des bons plans du In. On vous retrouve demain, hein, Suzanne, pour d'autres infos sur le In. La radio de votre été, c'est ici Vaucluse. Merci de nous avoir choisis. Dans un instant, la musique de l'été revient avec Zazie, peu importe.
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0: J'adore.
1: J'adore ce titre. Zazie, peu importe, une nouveauté ici, Vaucluse. Téléphone arrive dans un instant avec Cendrillon. Et puis dans quelques minutes également, on vous offre un très beau cadeau. C'est la radio du festival qui va vous l'offrir.
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1: En parlant du festival d'Avignon, plus que quelques jours avant de voir la ville d'Avignon totalement pleine, avant le début du festival samedi, des milliers de festivaliers attendus dans les rues et ça a forcément des conséquences sur la circulation. Plusieurs rues seront fermées, hein, d'autres ouvertes qu'en partie et vous retrouvez tout le détail avec une carte pour tout comprendre sur notre site ici.fr. Il est 18h31, vous êtes sur les routes du département. Justement, Avignon, ça bouchonne un petit peu, mais ce sont les ralentissements habituels pour tourner des remparts départementaux entre le pont Évedène et le centre-ville d'Avignon. Rocade Charles de Gaulle dans les deux sens de circulation, sinon partout ailleurs. Bonpas ou bien encore Cavaillon, Orange, Carpentras, ça roule bien. Une info à nous donner, ben n'hésitez pas, 04 90 14 04 04. Aujourd'hui, c'est Christelle qui est au standard.
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1: 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Tiens, question autour de Nelson Montfort. Il a une double nationalité, Nelson Montfort. Il est français et quelle est sa seconde nationalité pour ce commentateur sportif? Est-ce que Nelson Montfort est franco-américain ou est-ce qu'il est franco-canadien? 04 90 14 0404, bonne chance. Et voici téléphone avec Cendrillon.

0: Lewis Capaldi, wish you the best. Vous écoutez ici Vaucluse.
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0: Et on a rendez-vous dans la Drôme, mais vraiment collé à notre Vaucluse, hein, pas loin d'entre Chaux, à Molans-sur-Ouvèze. On a un gros concert qui nous attend ce samedi 4 juillet. On va aller bouger sur les sons du groupe Moussuté et les Jobens. On a rendez-vous au Théâtre de Verdure de Molans-sur-Ouvèze pour ce concert samedi 21h, un prix très accessible, hein, c'est 21 € seulement. Bonsoir Tatou.
3: Bonsoir.

0: sport. J'aime bien les choses physiques. J'aime beaucoup les pochettes aussi. Et puis la façon d'écouter la musique, parce qu'avec le vinyle, on est obligé de s'arrêter. C'est pas exactement comme avec le CD. On s'arrête, on prend un moment et on prend le temps d'écouter. Donc voilà, c'était l'occasion. C'est notre productrice, Manivette Records, qui nous a fait ce cadeau de nous ressortir cet album en vinyle.
1: C'est un super cadeau. Alors ce samedi, on va vous retrouver pour un concert en version acoustique. Pourquoi cette envie d'être sur une formule avec peut-être un peu moins d'instruments?
0: C'est parce que le groupe Mouchuté... Il a toujours aimé les musiques populaires, les musiques qui sont inspiratrices, c'est-à-dire le blues, la musique brésilienne. Donc ils ont des musiques toujours où il y a peu de moyens déployés, on va dire, pour arriver à son but. Donc c'est l'idée de faire de se produire avec une formation qui pourrait être une formation une formation de la Nouvelle-Orléans, une formation de brésilienne, même si on continue bien sûr à chanter la Provence et à chanter en provençal.
1: Alors nous ici à la radio, c'est marrant, mais on a tous une histoire avec vous. J'ai par exemple ma collègue qui me racontait tout à l'heure que le premier rendez-vous qu'elle a eu avec son mari, c'était dans l'un de vos concerts. Moi de mon côté, ma belle famille est argentine et je leur ai offert il y a 20 ans votre album et ils continuent à l'écouter en Argentine. Comment vous expliquez que Mouchuté fait partie de la vie des Provençaux, de notre vie à tous ?
0: Je dirais parce que c'est remboursé par la sécurité sociale, mais non, c'est pas vrai. Je pense que parce que c'est compris en fait dans quelque part dans le cahier des charges de notre musique, c'est-à-dire quand on veut faire de la musique populaire, de la musique qui touche les gens, et je veux dire les gens qui sont proches de nous, musique de proximité, les gens qui apparaissent dans nos chansons, on va dire nos stars, nos héros, c'est toujours un peu nos voisins, les gens qu'on voit passer dans la rue. Donc je pense que c'est un peu pour ça, parce que tout le monde s'y reconnaît finalement.
1: Vous allez sans doute jouer le même soir que l'équipe de France. Hein. Si ce soir on gagne face à la Suède au foot, eh bien on se donne rendez-vous à 23h pour le prochain match. Donc c'est bien parce qu'on peut se faire votre concert, puis le match si nous y sommes. Ça devrait bien s'enchaîner tout ça. Merci Tatou en tout cas. Et bon concert à Moulins-sur-Ouvèze, c'est ce samedi soir 21h au Théâtre de Verdure avec Mouchuté. À bientôt.
0: À bientôt.

Dans un instant, restez avec nous, on va vous parler d'une pièce à aller voir au Festival OFF d'Avignon. A tout de suite, juste après Niagara avec Quand la ville dort. Vous écoutez ici Vaucluse, 18h44.

0: Niagara quand la ville d'or en 1988 et retrouver le meilleur des années 80 dans un tout petit peu plus de 10 minutes avec le 100% années 80 de Laurent Petit-Guillaume.
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0: Le Festival OFF d'Avignon approche à grands pas. La grande parade ouverture, c'est ce vendredi 3 juillet. Le début du festival, c'est samedi 4 juillet. Et l'une des pièces de ce festival, c'est Javotte Trémène. Un seul en scène déjanté, une comédie burlesque bien noire. Une pièce pour les adultes qui va se jouer au Théâtre de la Tache d'Encre à Avignon. Bonsoir Pamela Torche.
3: Et bonsoir tout le monde, bonsoir.
0: C'est vous qui campez le rôle de Javotte, qui n'est autre que la vilaine sœur de Cendrillon. Qu'est-ce qui fait qu'elle est vilaine ?
3: Ben écoutez, elle a quand même été élevée par une marâtre, elle a quand même une sœur qui est insupportable, elle a quand même des grands pieds, on lui a reproché toute sa vie d'avoir des grands pieds, et puis du coup ça l'a rendue mauvaise, parce qu'un monstre ça se fabrique quelque part, je crois.
0: Alors elle est accusée d'avoir tué sa mère et sa sœur ?
3: Et oui, c'est ça, elle arrive dans un donjon. En fait, la scène commence comme ça. Elle a été accusée d'un matricide, d'un sororicide, qui n'a aucun rapport avec les souris ni les insecticides. Et du coup, voilà, elle est prise dans un engrenage où elle est un peu dans le déni, un peu dans le mensonge, parce qu'elle est un petit peu manipulatrice, un peu hypocrite et beaucoup menteuse surtout.
0: Elle va essayer de prouver son innocence. Comment elle va s'y prendre ?
3: Très maladroitement, elle va essayer de faire croire que c'est un accident. Mais en fait, comme elle détestait un petit peu sa mère et beaucoup sa sœur, et que les choses vont basculer, c'est un petit peu un geste mal interprété, une fatalité, un accident, qui va être malheureusement fatal pour elle.
0: Alors cette pièce, elle est très originale, car nous, le public, nous sommes en fait le jury qui va juger cette sordide affaire. Voilà. Quel sera notre rôle exactement quand on est dans le jury ?
3: Ah ben en fait, votre rôle sera surtout d'applaudir à la fin. Je dois laisser jouer ma pièce. Non, en fait, c'est parce que c'est un jury imaginaire pour elle où elle est déjà passée. En fait, elle a déjà été jugée. Elle raconte une seconde fois dans sa tête parce qu'elle pense qu'elle va de nouveau avoir la chance de pouvoir se justifier auprès de ce jury. Et donc, elle répète et elle raconte un petit peu. Et puis, elle commence un petit peu à se trahir aussi. Et on replonge dans ses souvenirs. Pourquoi ? Qu'est-ce qui s'est passé au bal de Cendrillon ? Parce que Cendrillon s'est mariée entre-temps avec le prince. Ah oui. Elle a quand même invité à son mariage parce qu'elle n'est pas du tout rancunière. Et c'est là où tous ces embêtements vont commencer.
0: C'est une comédie où ça chante également un petit peu. Qu'est-ce que vous allez nous chanter ?
3: Oui, alors on a I Will Survive, mais version Régine, la version française, où j'ai changé quelque peu les paroles. On a Bébé Requin, aussi une chanson des années 60. Ah. Mais ça, c'est 15 secondes de chanson. On a Les Oies Sauvages, Le Chasseur.
0: Ah, ouais.
3: Là aussi, où j'ai un petit peu détourné les paroles. Et puis, on a I Am What I Am, aussi en version anglaise, une version un petit peu underground.
0: Ne nous en dites pas plus, faudra venir le voir. C'est un seul en scène déjanté où la vérité est aussi instable que l'esprit de Javotte. Rendez-vous pendant le Festival OFF d'Avignon. C'est à 21h au Théâtre de la Tache d'Encre, rue de la Tarasque à Avignon. Merci d'être passé par ici, Pamela Torche. La pièce s'appelle Javotte Trémène. À bientôt et bon festival d'avance.
3: Merci, au revoir.
0: Voici Shakira, Burna Boy, c'est Die Die et c'est la musique officielle de cette Coupe du Monde 2026.

0: Aïe, Shakira, c'est la chanson qui a fait l'ouverture de la Coupe du Monde 2026. 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Allez, dans un instant, on revient avec votre musique Gold, Ville de Lumière. Et puis juste après, c'est le retour des infos à 19h.
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0: Gold et Ville de Lumière en 1986. Justement, le meilleur des années 80 arrive juste après les infos de 19h avec le 100% années 80 de Laurent Petit-Guillaume. Quant à moi, je vous retrouve très vite sur votre radio ici Vaucluse. Belle soirée.
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0: Il est tout juste 19h, c'est ici Vaucluse. À 19h, l'info, le journal Marine Logénie.
2: Allez, on y est. Les choses sérieuses commencent vraiment pour les Bleus au Mondial de foot. Qualification ou élimination à chaque match. Et ce soir, place au 16e de finale contre la Suède. On part directement à New York où on retrouve Nicolas Perronnet. Bonsoir.
3: Bonsoir.
2: Alors, les Bleus ne doivent pas se louper ce soir, Nicolas.
3: Ah oui, c'est toute la saveur et tout le danger aussi des matchs à élimination directe. Ça y est, on y est. Cette nouvelle compétition qui commence, pour reprendre les mots de Didier Deschamps, avec cette équipe de France qui a peut-être comme principal adversaire, du coup, et bien surtout elle-même, car évidemment largement favorite sur le papier face à la Suède. C'est l'équipe qui a le plus impressionné pendant la phase de groupe. Un carton plein, 10 buts marqués, des attaquants qui sont au rendez-vous, Mbappé et Dembélé, 4 buts chacun. Aucun nuage avant ce premier match coup près, si ce n'est le forfait de Marcus Thuram qui est blessé. Et en face, eh bien, une équipe de Suède portée également par sa ligne d'attaque, Gyökeres, Isaac, les joueurs d'Arsenal et de Liverpool pour les deux stars suédoises, mais beaucoup moins impressionnante quand même cette équipe globalement que les Bleus, troisième de son groupe, qui a un peu galéré pour se qualifier en 16e derrière le Pays-Bas, les Pays-Bas et le Japon, comme pour se qualifier d'ailleurs tout court pour ce mondial. La Suède est miraculée de la phase de qualification. L'élimination de l'Allemagne, attention, l'année dernière, doit par plus petit. Le Paraguay doit malgré tout être la meilleure piqûre de rappel pour ces Bleus, attendus d'ici 2 heures maintenant sous le grand soleil à côté du stade du New Jersey.
2: Merci beaucoup Nicolas Perronnet. Vous serez aux commentaires bien sûr en direct des États-Unis sur ICI pour vivre ça en intégralité. Nouvelle soirée spéciale 100% Bleu dès l'avant-match à 22h30. Le mercure va-t-il flamber de nouveau? On se pose toutes et tous la question. Ce soir, et Météo France y répond un peu plus précisément. Un nouvel épisode caniculaire est bel et bien possible à partir de ce week-end, Guillaume Farriol.
4: Oui, à cause du célèbre anticyclone des Açores, il va s'installer sur la France avec de très hautes pressions, ce qui va compresser l'air et le réchauffer au fur et à mesure des jours qui passent. Météo France s'attend à partir de ce week-end à une nouvelle hausse des températures. Au nord, plus de 30 degrés, au sud, plus de 35, localement 36, 37, 38 degrés de l'Occitanie à la Nouvelle-Aquitaine et au centre-ouest. Ces fortes chaleurs vont perdurer la semaine prochaine. Risque non négligeable de canicule, nous explique ce soir un prévisionniste de Météo France. Mais difficile encore d'être précis sur l'intensité de ce nouveau coup de chaud. Les prévisions vont s'affiner. Les températures sur la France devraient dépasser tout de même de 5 à 10 degrés les normales. Un peu plus localement, même dans le sud. Ce serait moins tout de même que la canicule historique de la semaine dernière, quand les températures ont dépassé de 13 à 18 degrés les normales de saison.
2: Merci beaucoup Guillaume Farriol. Des canicules à l'origine d'une surmortalité. Santé publique France a comptabilisé 300 décès de plus que la normale fin mai lors de la première vague de chaleur. Quant à celle du mois de juin qui a duré 11 jours, pas de chiffre global pour l'instant. Un bilan humain au cœur d'une passe d'armes aujourd'hui à l'Assemblée. Sébastien Lecornu, le Premier ministre, a jugé scandaleux et faux le bilan de 10 000 morts de la canicule la semaine dernière, avancé par les écologistes, et s'est défendu de toute inaction face au changement climatique. Les écologistes qui déposent une motion de censure contre le gouvernement pour dénoncer son impréparation. Loin des débats de l'hémicycle, sur le terrain, il faut s'adapter. Vous l'avez peut-être remarqué dans votre département, certaines routes sont devenues toutes blanches ces derniers jours. Il s'agit de lait de chaux pour faire baisser la température, comme ici, dans le Doubs, Lucas Chelminiac.
5: C'est un peu la crème solaire des routes. Le lait de chaux peut faire baisser jusqu'à 10 degrés leur température. Il évite en fait au bitume de devenir trop liquide et de ressortir sur la chaussée. Sa composition, c'est de l'eau mélangée à de la chaux et son application est simple. Un camion spécial qui l'épand sur la couche de roulement. Le lait de chaux reste ensuite jusqu'à 15 jours sur la route, sauf en cas de forte pluie. Alors toutes les routes ne sont pas blanchies, seulement celles les plus exposées aux fortes chaleurs. Et pour les connaître, le département s'appuie sur Météo France et ses patrouilleurs sur le terrain. Et si vous vous demandez, est-ce que je peux rouler dessus? La réponse est oui, pas de panique, s'il est encore un peu frais et qu'il tache votre voiture, un peu d'eau tiède mélangée à du vinaigre et votre véhicule sera comme neuf.
2: Explication signée Lucas Chalmignac, ici Besançon. Pour être complet sur ce dossier canicule, rendez-vous sur ici.fr pour savoir comment, notamment, récupérer de cet épisode de chaleur pendant plusieurs jours. Le corps a puisé dans ses ressources et il faut du temps pour s'en remettre, expliquent les médecins. Article complet donc sur notre site ici.fr et sur l'appli ici. Une info foot pour terminer hors Coupe du Monde. L'Olympique de Marseille annonce le départ de Habib Bey 4 mois après son arrivée. Un départ qui devrait permettre l'arrivée de Bruno Genesio sur le banc marseillais.
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0: Un petit point sur votre météo en Vaucluse. Et aujourd'hui, le département de Vaucluse est en vigilance jaune pour les phénomènes orages et canicules. Et demain, il sera en vigilance jaune encore, mais cette fois-ci seulement pour le phénomène canicule. Ce soir, on aura un ciel clair toute la nuit. Demain, mercredi, c'est un temps ensoleillé du matin au soir. Il y aura du vent, pas mal de vent d'ailleurs, demain, avec du Mistral assez fort qui va souffler avec des rafales à 85 km/h. Le Mistral qui devrait être avec nous en Vaucluse jusqu'à vendredi inclus. C'est ce que nous dit Météo France. Côté température pour demain, on aura le matin de 15 à 23 degrés, 15 degrés c'est pour le Pays de Sceaux, 23 degrés pour le reste du département. Et l'après-midi, des maximales entre 34 et 35 degrés sur l'ensemble du département, sauf autour du Ventoux, où il fera 29 degrés. Voici le retour de la musique tout de suite, avec le 100% années 80 et Laurent Petit-Guillaume dans 10 secondes.
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7: Bonsoir à tous. Cet été, on s'offre une parenthèse quotidienne pour faire marcher la machine aux souvenirs. Pas besoin de carburant coûteux. Ça fonctionne avec du sourire, des refrains et quelques anecdotes. Et ça commence comme ça.

0: Michael Field, Moonlight Shadow.
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0: Traduction sans clair de lune. C'est bien aussi de réviser un petit peu son anglais grâce à ces tubes des années 80. Alors pourquoi ce titre? Eh bien, selon Michael Field, parce qu'il aurait écrit ce texte en pensant au meurtre de John Lennon, une nuit de nouvelle lune, donc sans clair de lune. Voilà, c'est plus clair, façon de parler. Pour la suite, c'est peut-être en regardant une lune, mais dans un nuage de fumée, disons artisanal, que Bob Marley a écrit l'un de ses chefs-d'œuvre, Could You Be Love, et c'est tout de suite.
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0: L'affaire Louis Trio, c'était Chic Planet. Je l'ai déjà dit, je milite pour qu'on écoute beaucoup plus souvent ce groupe lyonnais qui nous remonte le moral au zénith à chaque chanson. L'affaire Louis Trio, c'est 6 albums à mettre dans votre playlist de l'été, faites-moi confiance. Allez, la suite de 100% années 80, c'est dans un instant avec une ode à la fête, un hymne à la liberté. 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

0: L'ambiance des années 80, ça continue sur votre radio. Ici Vaucluse, juste après ces petites infos.
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2: Nous avons pour vous des informations clés pour votre sécurité pendant le Festival d'Avignon. Dans le cadre du plan Vigipirate, vous devez vous présenter au moins 30 minutes avant le début de la représentation choisie. 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Certains objets restent strictement interdits. Armes blanches, armes à feu, bouteilles en verre, objets tranchants, aérosols sous pression ou encore les produits chimiques et inflammables. Même un déodorant dans le sac à main, c'est non. Attention, certains objets auxquels vous ne pensez pas forcément sont également interdits. Les grands sacs de voyage, les casques, hein, ainsi que les bouteilles opaques comme les thermos. 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Notez que le festival ne propose aucun vestiaire sur ces différents sites. 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

0: Alphaville, Big in Japan.
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0: Eh ben, en 1984, la planète entière danse sur ce titre et pourtant le sujet est sombre. Big in Japan raconte l'histoire d'un couple qui essaie de décrocher de son addiction à l'héroïne. Et le zoo à Berlin évoqué dans la chanson existait, c'était un endroit fréquenté par les junkies. Bon, Alphaville est un trio allemand qui va conquérir le monde ensuite avec d'autres tubes comme Forever Young, Sounds Like a Melody. Elle aussi a réussi à nous faire danser. Mais deux ans plus tard, nous étions tous emportés par son ouragan. Stéphanie arrive.
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0: Jean-Jacques Goldman, c'était Comme toi. 1982, une chanson marquante qui évoque une jeune fille victime de la Shoah. Et oui, et c'est un énorme succès qui recevra d'ailleurs quelques mois plus tard un disque d'or. À l'époque, ça correspondait à 500 000 ventes de 45 tours. Voilà. Votre soirée en musique continue dès 20h. Émilie Mazoyer et les essentiels de Décibel. Mais avant cela, place à Texas. I don't want a lover.
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2: C'est toujours un bonheur de vous avoir ici en direct parce que, déjà, on vous adore, je l'ai dit, mais en plus, vous semblez si heureuse de ce qui vous arrive.
3: Oui, mais complètement. Ouais. Déjà, merci de me recevoir. C'est toujours un plaisir de se voir.
2: Merci.
3: Mais c'est vrai que dans les 6 derniers mois, il y a plein de choses qui se sont passées dans ma carrière et je suis très. Je suis reconnaissante, en fait, de faire ce que j'aime dans la vie, de faire plein de belles rencontres, de partager ma musique avec plein de monde. Donc oui, non, c'est une très belle période pour moi.
2: Ouais. Est-ce que, quand on lit les chiffres, mon Dieu, on a des palpitations pour vous. Votre tube Feel Good, qui est devenu le titre francophone le plus diffusé en radio en cette année 2025. 100 millions de streams à l'échelle mondiale. Enfin, nous, ça nous paraît énorme. Vous qui avez fabriqué cette chanson avec vos petites mains, qu'est-ce que ça vous fait?
3: C'est fou aussi, c'est vrai que quand je lis le data comme ça, ouais. ça donne un petit vertige, mais ce qui me plaît vraiment du parcours de cette chanson, c'est que ça s'est vraiment pas fait du jour au lendemain. C'est une chanson qui, déjà, elle est sortie il y a plus de 2 ans, cette chanson-là. Alors, ça a été assez long, si on veut. Ça a pris 1 an et demi avant que vraiment elle rayonne auprès de beaucoup de gens. Et en plus, avant même de sortir cette chanson-là, elle a eu plusieurs vies dans mon ordinateur, dans l'ordinateur des producteurs avec qui j'ai travaillé. On a fait plein de maquettes, plein de versions de cette chanson-là. Puis on n'arrivait jamais à trouver vraiment la version qui nous plaisait assez pour la sortir. On a décidé de ne pas la mettre sur la version initiale de mon album 99 Nights. Pour finalement y revenir et la traduire en français, en faire une version bilingue qui est celle qu'on connaît maintenant. Mais j'ai eu l'impression qu'elle a eu plein de vie, cette chanson-là, et c'est chouette, ça donne espoir un peu en la longévité de la musique. Oui. Dans une période où tout va tellement vite, on sort de la musique sur les plateformes de streaming par milliers à chaque jour. Et donc, c'est un beau parcours qu'a eu cette chanson et que j'ai aussi grâce à cette chanson-là au final.
2: Ouais, et c'est très intéressant ce que vous dites sur la durée de vie d'une chanson, de dire voilà, ce sont des objets artistiques, alors oui, qui durent 3 minutes, 4 minutes, mais il faut leur laisser le temps, de grandir et voilà, pas se dire au bout d'une semaine, si ça n'a pas marché, allez, on passe à autre chose. C'est beau, ça.
3: Exact, mais c'est vrai, puis en plus, je pense que la musique et l'art, de manière générale, a besoin d'un contexte précis pour rejoindre les gens de la bonne façon. Puis c'est pas parce que moi, j'étais prête à la sortir, cette chanson-là, il y a 2 ans, que c'était nécessairement le bon contexte pour que les gens aient envie de la recevoir, cette chanson-là. Et donc, c'est chouette de se rendre compte de ça d'une si belle façon, qu'en fait, c'est une chanson très légère et c'est peut-être à un moment où on avait besoin de légèreté et c'est à ce moment-là qu'elle a réussi à toucher les gens et ça me fait très plaisir.
2: Ah, et alors vous, comme dans un jeu vidéo, ça vous a débloqué le niveau suivant, puisque votre nouveau single, il est aussi en français, Tant pis pour elle, ça vient de sortir. Et alors, avant qu'on vous fasse, nous, notre cadeau pour vous dire à quel point on vous aime, vous avez tenu, Charlotte Cardin, et ça nous fait tellement plaisir, à nous faire un cadeau, puisque vous allez nous offrir une version live, là, dans le studio de Décibel, de Feel Good, parce que vous savez qu'on est trop fan et qu'on veut la chanter très fort dans les voitures, partout où on écoute Décibel, et aussi de Tant pis pour elle, la toute nouvelle chanson.
3: Oui.
2: Et c'est la première fois que vous allez la faire en live.
3: C'est la première fois que je la fais en version acoustique en live. Ouais. Donc, oui, une petite primeur.
2: Place au live. Chère Charlotte, merci d'être là.

0: merci Charlotte, c'est sublime. Oh, c'est incroyable de vous voir chanter cette chanson-là à quelques centimètres de nous. Et je suis sûre que les auditeurs et les auditrices ont l'impression que vous leur susurrez à l'oreille. Avant qu'on écoute Tant pis pour elle, peut-être avez-vous envie justement d'introduire cette chanson, de nous donner deux, trois clés sur cette histoire que vous racontez. C'est pas une histoire banale, hein?
1: Ouais, c'est vrai que c'est une histoire qui est dans un registre très différent des thèmes de la chanson Feel Good. C'est, pour moi, Tant pis pour elle, c'est une chanson qui est tout en contradiction, en intensité, en crescendo émotionnel. C'est un peu ce triangle amoureux qui est des émotions de compétition, de jalousie. C'est un peu toutes ces émotions qui sont un peu moins nobles, qu'on garde un peu tout bas, mais qui pour une fois sont dites tout haut à travers cette chanson-là.
0: Ça, et ça fait du bien d'entendre quelqu'un le dire, le chanter. Mmh. Oui, ça existe. Tant pis pour elle, Charlotte Cardin, rien que pour vous sur votre radio. Ici, l'émission C'est Décibels et la chanson toute nouvelle, Tant pis pour elle.

0: Bravo! Oh là là, et on est déjà fan de cette chanson, même si bon, les triangles amoureux sont rarement confortables. J'avoue que chanter comme ça, ça donnerait presque envie. Puis bon, bah, on a compris que c'est la gentille qui gagne à la fin, en plus, ça fait plaisir. Bravo Charlotte Cardin.
1: Merci.
0: Bravo, bravo, et merci pour ce moment en direct. Hein, il est 20h13, voilà, je ne sais pas si vous êtes chez vous, sur votre canapé, ou en voiture, en train de râler dans les embouteillages, mais là, c'était un moment suspendu grâce à Charlotte Cardin. Et vraiment, je vous en remercie. Alors, ma chère Charlotte, pour vous remercier d'être là et pour vous remercier aussi de tout le plaisir que vous nous avez donné à nous, aux auditrices, aux auditeurs, depuis des mois, notamment avec votre chanson Feel Good, mais en vrai avec tout l'album 99 Nights, qui est vraiment génial. On a décidé ce soir de vous remettre très officiellement le prix Talent Ici 2025. C'est parce qu'Ici aime la chanson en français, qu'on soutient les nouveaux talents et qu'on croit très très fort en vous et pour votre avenir. Et ce n'est pas moi qui vais vous remettre ce prix, non, car on a trouvé quelqu'un qui vous connaît bien, Charlotte, et qui vient remettre le prix.
1: Oh,
0: bonsoir, cœur de pirate.
2: Oh mon Dieu, je suis tellement contente d'être là.
0: Ici, le prix Ici Talent 2025 de Charlotte Cardin, remis par cœur de pirate.
1: Je suis toujours tellement contente de voir Béatrice, mais c'est vrai que ça fait longtemps en plus qu'on
0: s'est
1: vu. Donc là, oh my god, je suis très excitée de cette surprise. Merci.
3: C'était beau. C'est ce que j'avais entendu au piano, j'avais juste entendu les snippets, puis là j'étais comme yes, une version acoustique. À chaque fois qu'il y a une version acoustique de tes chansons, je suis genre enfin un ange à récupérer ses ailes.
0: Alors ça, Charlotte, en plus venant de cœur de pirate, t'es quand même la reine du piano voix.
1: Vraiment, vraiment. C'est tout un honneur. Mais oui, je travaille sur une version acoustique qui peut-être un jour sera.
3: C'est ce que le peuple réclame.
1: Oui.
0: Et ça, on va en parler. Mais avant, mesdames, pour expliquer, ce n'est pas simplement une histoire de Québec qui vous lie, c'est aussi une histoire de clip. Charlotte.
1: Oui. Il fallait que ça refasse surface à un moment.
0: Écoutez cette chanson, vous la connaissez. La chanson Adieu, donc de Cœur de Pirate que nous connaissons, avait un clip. Et dans ce clip, il y avait vous, Charlotte.
1: Il y avait moi, et non seulement il y avait moi, il y avait aussi le frère de mon fiancé, et je lèche le visage de Neil Schneider de haut en bas. Donc, il y a vraiment beaucoup de choses bizarres.
3: De strates à ce clip.
0: Puis elle a léché le visage de votre beau-frère.
1: Ah, Alyosha était dans un autre de tes clips. Ouais. C'est vrai, non, mais
3: c'est le multiverse Schneider dans les trucs de cœur de pirate avec Charlotte.
1: Exactement.
0: Bon, alors, Charlotte, ce prix, donc, Talent Ici 2025, parce qu'on croit en vous, parce qu'on sait que ça va devenir stratosphérique, cette histoire. Vous en avez eu beaucoup des prix dans votre carrière?
1: J'en ai eu quelques-uns, mais c'est vrai que ça fait toujours plaisir. Ah, je crois qu'en fait, c'est mon premier prix en France.
0: Hey!
1: Donc j'en ai eu beaucoup au Québec. Ouais.
0: Ah ouais.
1: Mais là, c'est mon premier.
0: Ben là, félicitations.
1: Mon premier trophée français, si je ne m'abuse.
3: Parce qu'elle a vraiment beaucoup de prix. Beaucoup. Au Canada. Ouais.
0: Les Juno.
3: Tous les prix.
0: Tous les prix.
3: À chaque année. C'est incroyable. Non, mais c'est mérité aussi. Donc c'est ton premier ici.
1: Mais c'est mon premier ici. Regarde, ça le dit ici. Voilà.
0: Wow.
1: Non, mais c'est très chouette. Merci beaucoup.
0: Félicitations.
1: Ça fait plaisir. Toujours plaisir.
0: Bah, nous aussi, ça nous fait très, très chaud au cœur. En vrai, c'est chouette de vous avoir aussi toutes les deux pour parler de ce rapport entre le public français et les artistes québécois. Et aussi, vous ressentez notre amour à nous. C'est pas pareil. Bon, vous avez des carrières dans plein de pays et tout, mais qu'est-ce qu'il y a de spécial ici?
1: Est-ce que toi, tu as remarqué qu'en France, ben moi, une différence que j'ai notée, c'est que les gens tapent vraiment des mains pendant le show, genre un peu sur le rythme des chansons.
0: Ouais.
1: On fait pas ça au Québec, c'est comme une façon de recevoir la musique qui est différente.
3: Ouais, puis même sur les chansons très calmes. Les gens vont taper dans les mains, mais j'admire l'enthousiasme, c'est vraiment, on le salue, on est content. Mais c'est vrai qu'ils tapent dans les mains souvent.
1: C'est génial. C'est comme une façon de recevoir. Là où, par exemple, dans d'autres pays, ça va peut-être plus chanter avec les.
3: C'est vrai.
1: Ouais. C'est vraiment il y a un truc de, on participe en tapant des mains sur le rythme des chansons, mais c'est vrai que des fois, c'est dans, à plein de moments. Ouais. Mais moi, je trouve ça toujours chouette parce que c'est vrai que c'est une façon de le public s'engage un peu dans la chanson de cette façon-là, mais ça, c'est une différence que j'ai notée, qu'on fait pas ailleurs qu'en France, en fait.
4: C'est drôle.
1: Ouais.
4: Oh là là. Vous ferez un jour un duo?
0: Peut-être avez-vous déjà fait ça sur des plateaux télé ou radio au Québec?
3: Je suis venue à un de tes concerts, puis toi, t'es venue à mon concert. Fait qu'on fait des échanges déjà comme ça, mais écoute, si tu me réinvites, je vais venir.
1: Ben oui, anytime. Mais pareillement, moi, je suis... Ben, Béatrice,
3: t'es ici laissée, maintenant, fait que... C'est plus
1: ouais, facile. Mais je suis encore quand même entre les deux, mais okay. C'est sûr qu'on va réussir à s'attraper. Moi, j'adore chanter. Béatrice sait comment je suis fan depuis toujours, puis c'est toujours un plaisir de chanter ensemble, donc j'espère qu'on va make it happen encore quelques fois.
0: Bravo, bravo. Merci beaucoup.
3: Merci, ça m'a fait plaisir de venir, de crasher ça.
1: C'était trop une belle surprise, my God!
4: Ma chère Charlotte Cardin, maintenant que vous êtes auréolée de ce prix Talent ICI 2025, vous dire que c'est un prix, alors évidemment, qui est remis par une radio ICI, qui s'appelait France Bleu avant, une radio qui, évidemment, passe tout type de musique, mais qui est très attachée à la chanson française. Vous, dans votre répertoire, il y a eu du français assez tôt, je me souviens d'une chanson qui s'appelait Les Jupes.
1: Oui,
4: voilà.
1: Oui.
4: Voilà, mais c'est vrai principalement en anglais. Là, vous revenez au français, j'allais dire, à pas, alors pas de, pas, à pas de loup, parce que vous n'êtes pas un loup, à pas de biche. Est-ce que, quand on est comme ça une compositrice, mais aussi une autrice, le français est une langue compliquée à aborder, surtout quand on est fan peut-être de grandes plumes françaises, et est-ce que vous vous soignez pour ça?
1: Ben, c'est vrai que moi, ça m'aura pris plus de temps à me sentir confortable à écrire en français. Mais je l'ai toujours fait. Oui. C'est-à-dire que sur mes albums, il y avait toujours un ou deux titres en français. Il y avait juste vraiment plus de chansons en anglais. C'est peut-être aussi, je sais pas l'expliquer. Je pense que c'est une langue qui est tellement, qui est plus proche de moi que l'anglais. Même si j'ai grandi de façon très bilingue. J'ai toujours parlé et français et anglais à la maison. Français avec ma famille, mais anglais beaucoup avec mes amis, à l'école, tout ça. Et donc, écrire en français, c'est comme s'il y avait une petite part peut-être de vulnérabilité de plus. Et donc, je parle pas tout à fait des mêmes thèmes dans mes chansons en français et en anglais, mais là, je me plonge un peu plus profondément dans l'écriture en français, puis ça me fait beaucoup de bien. Je pense que je suis peut-être rendue là dans mon processus créatif. Et ouais. Je vais faire un album qui n'est pas tout en français. Il y a beaucoup d'anglais sur mon prochain album, mais quand même, j'ai beaucoup de plaisir à écrire plus en français, en tout cas.
4: Je vous adore, Charlotte, parce que vous avez déjà en partie répondu à ma prochaine question qui était, mais justement, avec toutes ces sollicitations en ce moment, et puis cette grosse tournée, et notamment les très grandes salles en 2026, avez-vous le temps de préparer un nouvel album? Donc oui, vous êtes en plein dedans maintenant.
1: En plein dedans. J'essaie de... Mon rêve serait de le terminer cet automne. C'est sûr qu'il va sortir en 2026, mais je ne sais pas encore quand. On est en train de terminer certaines maquettes, de finaliser l'écriture de certaines chansons aussi. Donc, on est comme... Je dirais qu'on est peut-être à 70% du processus, mais il reste quand même un gros 30% de travail ardu. Donc c'est en partie que je vais faire cet automne.
4: Ouais. Vous travaillez de la même manière en France et au Canada, ou bien il y a un lieu pour chaque chose?
1: Il y a un lieu, c'est-à-dire qu'en ce moment, je travaille plus sur mon album au Canada parce que mon producteur, Jason Brando, qui a fait d'ailleurs, c'est lui qui a produit Tant pis pour elle, et tous mes autres titres aussi avant sur mes albums. Jason est basé à Montréal. Donc quand je retourne à Montréal, on travaille beaucoup ensemble en studio. Moi, je fais de l'écriture des fois... ailleurs qu'à Montréal. J'ai pas besoin d'être là pour écrire, mais c'est vrai qu'on aime beaucoup écrire ensemble, en studio, puis on peut un peu s'isoler puis se mettre dans cette bulle créative, parce que c'est vrai que des fois, je trouve ça difficile d'écrire un peu comme ça sur un coin de table, aller en promo, après faire un concert, après... C'est comme des parties de mon cerveau qui sont très différentes, qui ont besoin d'être stimulées pour ces activités-là. Et donc, j'aime m'isoler en studio, et ben là, pour cet album-ci, c'est à Montréal pour la plupart des chansons, en fait.
4: Et alors, cette nouvelle chanson, justement, Tant pis pour elle.

0: Est-ce qu'elle nous donne, cette chanson, des indices sur le prochain album?
1: Oui, en tout cas, stylistiquement, ouais. Oui. Complètement, c'est une petite fenêtre sur certains éléments de cet album qui est comme je l'ai mentionné encore en train de se concrétiser. Oui. Mais il y a beaucoup de chansons sur lesquelles j'ai travaillé dans les derniers mois qui ont un côté très cinématographique, plus électro aussi que peut-être que j'ai fait.
0: Les sonorités là, impressionnantes, très, je veux dire un mot anglais, je vais me faire disputer, mais très fat quoi.
1: Oui.
0: Boum, cette chanson, elle est très puissante, très, j'ai pas les mots en français, j'ai honte. Mais, je suis Jean-Claude Van Damme.
1: Non mais fat, ça me plaît.
0: C'est fat, Charlotte.
1: C'est fat. Mais j'aime beaucoup cette chanson-là. Puis effectivement, bon, on n'est pas seulement dans ça pour l'album, mais oui, c'est quand même une bonne petite fenêtre sur ce que cet album va être.
0: Il y a aussi les couplets qui sont à la limite du murmuré comme ça, ou du parler-chanter. Alors on sait que vous savez chanter. On vient d'entendre là deux chansons. Vous poussez la voix sans problème, piano-voix, vous êtes hyper à l'aise. Vous faites parfois ce choix de murmurer comme ça, parce que vous pouvez. Comment vous jouez justement avec le fait d'utiliser à fond votre voix ou au contraire de la brider?
1: Ben, j'adore jouer avec ma voix dans toutes ses formes, dans ses subtilités. Et pour moi, raconter des histoires, ben ça peut se faire de plein de façons différentes. Mais pour cette chanson-là, je trouvais que l'histoire était plus puissante si elle était tout en retenue jusqu'à la fin. Où là, vraiment, sur la version, bon, qui n'est pas la version acoustique que je viens de vous faire, mais sur la version produite, vraiment, là, je laisse aller ma voix vraiment plus en puissance. Tout en legato, il y a vraiment un truc où ce crescendo émotionnel de ce que raconte l'histoire, je trouvais, se prêtait bien aussi à être exploré vocalement. Et j'adore faire ça. J'ai toujours aimé être plus en retenue sur certaines chansons, plus en puissance sur d'autres. C'est un plaisir pour moi de faire des petites gymnastiques vocales quand il le faut, mais pas tout le temps non plus. J'ai pas envie de toujours pousser ma voix. J'aime cette idée de parfois chanter avec un peu plus de pudeur, puis après vraiment plus lâcher ma voix sur d'autres morceaux quand je sens que ça se prête bien à l'histoire que je raconte.
0: Bah ça, c'est ce que vous avez fait d'instinct. Et je ne sais pas si vous avez vu cette interview de Céline Dion qui est passée à la télé française il y a une dizaine de jours sur l'album 2.
1: Et donc, je ne l'ai pas encore vu, mais je veux trop voir cette...
0: C'est l'album donc, le plus vendu de tous les temps en France. Et Céline Dion explique face caméra que Jean-Jacques Goldman, qui a fait l'album avec elle, lui a demandé d'arrêter de chanter, lui a appris presque à déchanter.
1: À déchanter, oui, j'ai vu cet extrait-là. Où vraiment, il lui dit « raconte ». L'histoire, voilà. Plus en retenue, plus en pique.
0: Ouais. Et ça m'a fait penser à votre murmure dans la chanson. Quoi. Ouais. C'est-à-dire, bien sûr, elle peut exploser, elle peut, mais choisir de ne pas le faire, c'est déjà faire un choix artistique.
1: Oui, mais carrément. Puis c'est vrai que c'est très touchant dans cet extrait que j'ai vu en fait, avec Céline et Jean-Jacques Goldman. Et ça devient vraiment meilleur. On la voit le faire en live où elle en fait une première version plus chantée, parce qu'évidemment Céline, s'il y en a une qui sait chanter comme une déesse, c'est elle, mais elle le fait tout en retenue, presque un parler comme ça, et ça devient deux fois plus touchant parce que on sent cette retenue qui ajoute au storytelling.
0: Donc ça, c'est beau. Chère Charlotte, on est très fiers de vous remettre ce prix. Talent ici, 2025. On croit en vous, on vous aime.
1: Merci beaucoup, merci. Ça fait plaisir. Merci de m'avoir reçue encore.
0: À la prochaine.
1: À bientôt.
0: Merci Charlotte.
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4: Bonsoir.
0: Bonsoir. Bon anniversaire, les gars.
4: Merci.
5: Merci.
0: 30 ans de Matt Mata. On peut fêter ça en live. D'ailleurs, votre dernier album live le prouve bien. Brest, il y a du monde, il y a du bruit, il y a de la fête. Tout le temps.

0: qu'à tout moment, vous l'avez compris, hein, l'ambiance peut devenir latino au milieu d'une chanson. Tout peut se passer à un concert de Matmata.
1: Oui, ouais, c'est vrai que bon, c'est bien aussi d'essayer des langues un peu différentes et de donner une couleur différente.
0: Oui, j'ai bien aimé ce petit côté salsa.
1: Ok.
0: C'était très bien. On passait du chouchen à la tequila hein, pour rester dans l'ambiance, mais voilà, non, ça fonctionnait drôlement bien. Ce que je veux dire avec ce live à Brest, c'est que c'était déjà dingue de jouer voilà dans une énorme salle à domicile, mais là l'anniversaire, les 30 ans de Matmata à l'Accor Arena, Bercy. Là aussi potentiellement il peut tout se passer. Vous pouvez faire des instants zouk. Enfin, est-ce que vous avez prévu
1: non pas zouk ça on fait pas. Non, on évite le zouk et la funk en fait.
0: D'accord.
1: Parce que c'est pas compatible. Ça n'a jamais été tellement compatible avec ce qu'on faisait, je ne sais pas pourquoi.
0: Alors que la salsa, oui, peut-être.
1: Quoique l'apologie, c'est un peu zouk, quand même.
0: L'apologie, ouais, ouais. Ah, la petite flûte, là.
1: Ouais.
0: Ah ouais, remarquez, c'est pas fou. Non, mais en vrai, vous préparez ce concert depuis un moment. En tout cas, vous l'avez annoncé il y a un moment. Vous l'avez aussi calé un samedi soir pour que toutes celles et tous ceux qui vous aiment partout en France puissent faire vraiment le voyage jusqu'à Paris. C'est vraiment la teuf. Donc, j'imagine, vous organisez un anniversaire. Il y a forcément des petites...
1: Il y a des surprises.
0: Petites surprises.
1: Dont voilà. On ne parlera pas, évidemment.
0: Voilà. Non, je sais. Merci d'être venu, Matmata. C'était très sympa. Non, mais voilà. Ce que je voulais dire en passant ce petit extrait salsa de Lambeandro, c'est que vous n'êtes pas les derniers pour la gaudriole. Et que là, voilà, ça va être une fête quand même particulière. Et avec aussi, évidemment, des moments de douceur. C'est également la spécialité de Matmata. Et...

0: C'est très beau. Alors, Matmata, c'est quand même 6 albums studio depuis 1998. Est-ce que vous êtes mis d'accord sur la setlist?
1: On n'y a pas encore pensé.
0: Qu'est-ce que vous avez foutu pour ce concert? Bon, j'ai très peur. Je sais pas.
1: Si, quand même. Ouais, on s'est mis d'accord. C'est bon, tu.
2: On est à peu près calé là. On est à peu près raccord là.
1: Voilà. Ça va être quelque chose de particulier. Voilà. Donc, c'est un concert qu'on ne fera qu'une fois.
0: En vrai, il y a 30 ans, si on vous avait dit, quand vous avez démarré le groupe, que ça allait se terminer en énorme teuf dans la plus grosse salle de Paris, vous auriez dit quoi?
1: Honnêtement, je crois qu'on se l'est dit pour déconner à la fin du tout premier concert. Si, bah, le premier, c'était dans un bar, il y avait 10 personnes, mais on était contents parce que ça y est, on avait un groupe. Et je crois qu'à la fin du concert, on dit, bon, c'est bon, on a un groupe. Bon, un jour, on jouera à Bercy. Bon, voilà. Et puis, merde, ça arrive.
0: Ça arrive, ça y est. Matmata a fait ses 30 ans à l'Accor Arena. On continue à en parler dans Décibels. Mais avant, il faut qu'on écoute Au Conditionnel. Je vous expliquerai après pourquoi.
1: Ah bon? C'est étrange.

0: vous aime. Voilà, comme tout fan de Matmata, j'adore Au Conditionnel, très belle chanson que vous n'aviez pas mis sur votre album live précédent.
1: Oui, bah on a eu des remontrances d'ailleurs, hein, donc, voilà, donc elle sera sur tous les lives qu'on sortira à l'avenir.
0: Jusqu'à voilà. La mort. En vrai, est-ce que c'est une question qu'on se pose, alors peut-être pas pour le concert anniversaire des 30 ans, mais sur la tournée précédente, de se dire, est-ce qu'on met tous nos anciens tubes, parce qu'encore une fois, 30 ans de carrière, ça fait un sacré paquet de chansons que les gens attendent. Est-ce que parfois, il y en a certaines, on se dit, bah non, tiens, sur cette tournée-là, celle-là, elle reste à la maison.
2: Ah, c'est difficile à faire, ça.
0: Ouais.
2: Et enfin, pour certaines chansons, on ne peut pas le faire.
0: Tu peux parce pas que... ne pas faire l'Ambeandro.
1: Non, non, parce que là, on se prend des pierres, donc...
0: Des menhirs.
1: On l'a fait, on avait fait une tournée, je crois que c'était en 2004, un truc comme ça, et on avait décidé de virer Lambé, par exemple. Quoi.
0: Bon, qui a eu cette bonne idée, Tristan?
1: Je ne sais pas. Au bout de trois concerts, on a refait Lambé parce que c'était pas possible. Non, mais c'est vrai que c'est toujours, voilà, c'est plus ça va, bah, plus on a beaucoup de chansons, donc on se prend un petit peu la tête à savoir lesquelles on doit virer, parce qu'on peut pas tout jouer non plus. Enfin, surtout, même sur des festivals, on joue qu'une heure et quart. Bon, bah, il faut faire un choix, donc on en met certaines en vacances de temps en temps, voilà.
0: Et c'était pas juste pour vous embêter que j'ai passé Au Conditionnel, c'est aussi parce que, mine de rien, c'est une des plus belles chansons d'amour, je trouve, du répertoire français, voilà, bah, puisque vous avez 30 ans de ces 30 dernières années, disons-le. Et que, en fait, quand on gratouille un peu dans votre discographie, il y a plein de chansons d'amour, mais avec toujours un petit pas de côté. Donc, Au Conditionnel, l'idée, c'est de parler d'amour comme on fait les news. Il y a aussi Les Inpas qui parlent d'un amour qui s'en va, mais qu'on veut retenir, qu'on veut sauver.

0: la majorité des chansons de Matmata, c'est des chansons d'amour en fait. Un peu déguisées parce que rock, parce que rapide, mais en fait ça parle que de ça.
1: Il n'y a pas beaucoup de thématiques dans la chanson en général. On parle toujours un peu de la même chose. Voilà, on change le décor, la manière de le dire. Mais bon, ouais, la chanson d'amour, c'est presque un pléonasme en fait.
0: Oui.
1: Voilà, donc c'est pas toujours le cas, mais c'est vrai que voilà, c'est une manière de dire les choses qu'on ne dirait pas simplement autrement par pudeur. Donc ouais, on se planque un peu dans une chanson et on cache des choses là-dedans.
0: Et est-ce que quand on fait des chansons, c'est pour être aimé? Alors, de qui, de quoi, ça c'est votre histoire, mais est-ce que justement, quand vous avez commencé il y a 30 ans, c'était aussi pour être aimé?
1: Oui. Enfin oui, on ne s'est jamais dit qu'on allait faire des chansons pour les écouter nous seulement.
0: Oui.
1: On avait quand même envie que les gens les écoutent et les aiment éventuellement. Donc évidemment, il y a toujours une petite dose de narcissisme nécessaire de toute manière quand on écrit des chansons et qu'on les propose aux gens. Et puis quand certaines finissent par appartenir aux gens, ouais, et à leur vie, à la BO de leur vie, c'est cool quoi.
0: Il y a une chanson, Brest même, sur l'album précédent, et c'est une chanson d'amour pour une ville. Alors encore, hein, comme c'est une chanson d'amour un peu spéciale, avec des petits pas de côté, c'est-à-dire que vous faites votre déclaration à Brest, tout en disant tout ce qui est moche à Brest, parce que c'est comme ça, et c'est ça qui est beau.

0: Alors celle-là, ça vous a fait quoi la première fois que vous l'avez joué à Brest? Je rappelle que votre dernier album live s'appelle Brest, vous l'avez joué là-bas. Ça vous a fait quoi? Ça vous a fait des frissons comme il y a 30 ans au premier concert?
1: Alors la première fois qu'on l'a vraiment joué, c'était en Nouvelle-Calédonie.
0: Ah.
1: Voilà, mais on a quand même entendu deux, trois mecs gueuler « Ici, c'est Brest ». Donc, c'était quand même un bon essai.
2: Oui, il y avait même des drapeaux et tout.
0: Il y a les drapeaux bretons en Nouvelle-Calédonie.
1: Ah, bah, oui. Ah, bah évidemment. Enfin,
0: ils sont partout. J'adore. Et à Brest, alors, ça s'est
1: passé première fois à Brest, c'était à la Carène.
0: Ouais.
1: Bon, c'était la première date de la tournée, donc de toute façon, on était un peu sur des yeux, mais pour toutes les chansons, parce que bon, la première date, voilà. Et puis la seconde fois, c'était à l'Arena, justement, donc cette version-là
0: de l'album.
1: Et bah ouais, on se dit ouais, faut pas se rater là. Parce que même si on l'a joué déjà 100 fois en tournée, bon, on se dit bon là, faut pas se rater. Et c'est vrai que ouais, c'est un petit moment suspendu, quoi, parce que là, on chante. Parce que c'est pas une chanson sur Brest, c'est une chanson sur les Brestois, en fait. Et là, on les a en face de nous, et il s'est passé quelque chose, ouais.
0: Comment vous faites avec l'émotion, justement? Vous avez de la bouteille maintenant, ça fait de nombreuses années que vous faites des concerts. Vous les avez comptés ou pas, les concerts de Matmata?
1: Ouais, 1000, non, on doit pas être loin des 1500, un truc comme ça.
0: Ouais.
1: Ouais. Oui.
0: Et ça arrive parfois d'être submergé par l'émotion parce qu'une chanson, je sais pas, vous rappelle un souvenir, un truc où vous chopez les yeux de quelqu'un dans le public, ça vous bouleverse. Comment
2: c'est
0: vous faites?
2: Pas forcément les mêmes émotions au même moment ou sur les mêmes chansons.
0: Ouais.
2: Il y en a après c'est assez, c'est furtif. C'est-à-dire qu'effectivement, on est dans un, c'est pas un trip, mais bon, ouais, une certaine émotion. Puis, de toute façon, on est aussi dans le fait de le déroulé du concert, le déroulé des chansons.
1: Dans la concentration, en fait.
2: Ouais, c'est une bonne question, en fait.
1: Moi, j'avais un merci.
0: Ça fait 30 ans que je fais des interviews de Matmata, c'est le premier compliment qui me
2: c'est
0: font.
2: Vrai. Mais ça demanderait un peu plus de temps pour y répondre,
0: oui,
2: en fait.
0: Oui, c'est vrai.
1: Moi j'avais un peu...
0: Je te reposerai la question la prochaine fois.
1: Ouais, j'avais un peu flippé, je me rappelle de la première fois qu'on a joué Emma, juste piano, Yulen Pipe, ouais. Sans que c'était au Vieille Charrue. Et avant de le faire au Charrue, quand on répétait, je dis waouh, je pourrais craquer. Parce qu'il y avait quand même quelque chose qui se passait. Donc je dis bon, en même temps, si elle sera fragile, en même temps, c'était un peu le but de la faire comme ça. Et puis en fait, bon, quand on se retrouve au Charrue, il y avait de l'émotion, mais on est tellement concentré et puis on a une telle dose d'adrénaline en fait que ouais, on tient le choc. Donc ça va. Mais je me suis posé la question. Ouais.
2: Et d'ailleurs, par rapport à ce moment-là, parce que moi, sur cette version-là, donc je ne la joue pas. Je suis pas à la batterie. Donc effectivement, je crois que moi, je profite de l'émotion. Parce que je suis sur le côté de scène, je les vois faire, je peux assister à tout le spectacle. Également, je vois le public. Et là, pour le coup, ouais, j'en profite. Et je suis pas dans l'action. Donc, je sais pas, peut-être que c'est plus facile quand on regarde les autres faire.
0: C'est sûr. Bah tiens, là, on va écouter les autres faire, puisque dans la série Validée, la chanson Lambéandro a été chantée par les Enfoirés. Au spectacle, le village des Enfoirés, et c'est Jean-Jacques Goldman qui chante votre chanson avec son poteau Michael Jones. Là, c'était Jones, et là, c'est Goldman. Ils ont changé les paroles, bon, parce que voilà, c'est des Enfoirés. Mais ça fait un choc, ça, de se dire, mais merde, il y a Goldman qui chante ma chanson.
1: Ouais, bah pour la petite anecdote, le premier disque que j'ai acheté dans ma vie, c'était Quand la musique est bonne. Donc, non, mais en fait, c'est marrant parce qu'un jour, j'ai reçu un coup de fil de Michael Jones qui me dit « Oui, est-ce que tu peux me dire ce que tu dis au début de Lambé, là ?» Donc, c'est « Mélaouache-Franche ». Je dis « Ouais, Mélaouache-Franche ». Je dis « Mais pourquoi tu me demandes ça ?»« Oh non, parce qu'on va la reprendre avec Jean-Jacques aux Enfoirés ». Je dis « Ok, d'accord. Bon, écoute, moi, comment s'appelle ton batteur ?»« Damien ». Moi, tu dis « Mélaouache-Damien ». Voilà, ça passera. Voilà. Et ce jour-là, en fait, je suis allé voir l'émission chez mon ancien colocataire de Lambé. Il n'était pas au courant, donc on a pris l'apéro devant la télé. Il dit « Ah, cool !» Et là, j'ai dit « On va regarder les Enfoirés ». Il dit « Quoi ? Si, on va regarder les Enfoirés ». Et c'est vrai qu'il a vu le truc. Il a la mâchoire qui s'est décrochée parce qu'on avait toute la variété française qui chantait notre histoire, en fait, d'étudiants, notre appart, en fait.
0: 30 ans de carrière, Matmata, 30 ans ensemble, c'est toute une vie. Ça veut dire que dans votre vie, vous avez passé plus de temps avec Matmata que sans Matmata. Je vous ai donc préparé un petit questionnaire pour le meilleur et pour le pire. Matmata, attention, quel est le meilleur album de Matmata?
2: Le prochain.
0: Hey, il est fort, ah,
2: t'es facile.
0: Il est fort. La pire chanson de Matmata.
2: La suivante.
1: Bon, il y en a quelques-unes. Non, mais on va. Ouais. Non, on garde ça pour nous, en fait. Mais c'est comme les gamins, quoi.
0: Dire, ah oui,
1: c'est quoi le gamin que tu. Ton gamin que tu détestes le plus?
0: Tu peux pas dire, non, le petit dernier, pas, il est un peu moche.
1: Ouais, bon.
0: Tu dis, je l'aime quand même.
1: Voilà.
0: Okay. Le meilleur souvenir de concert?
1: Charrue 2001. Voilà.

0: qui a l'impression de manger du plastique. Bon, c'est un peu dur, en fait. Hein, voilà.
1: C'est vrai. Il y a la promo aussi, en 30 ans de carrière. Quelle a été votre meilleure émission de télé?
0: On n'en a pas fait beaucoup des émissions
1: de télé.
0: Non, c'est
1: pour ça que je me
0: demande. Je sais pas. Alors, je pense que c'est pas en France, c'est au Québec. On nous avait demandé, c'était une émission, je crois que c'était un peu pour des gamins, je crois. Et on nous avait demandé de faire des bumpers, et on savait pas ce que c'était. Et c'était des séquences de 3 secondes de musique pour lancer les séquences. Donc, on dit, bon, bah, on va faire les intros des morceaux, quoi. Ouais. Voilà. Donc, et on a fait les intros de tous les morceaux de l'album,
1: trop
0: en fait.
1: Drôle.
0: Et, ouais, c'était marrant, en fait. C'était une émission pour les gamins, en fait.
1: Pire article sur vous dans la presse?
0: On l'a oublié. Il y en a quelques-uns, ouais, mais c'était plus, c'était pas des articles qui critiquaient, c'était plus des trucs un peu insultants, en fait, qui s'attaquaient personnellement à nous, on se faisait insulter, voilà.
1: Mais quelle horreur!
0: Et oui. Non, mais la critique, la mauvaise critique, ça fait jamais plaisir, mais quand ça passe à l'insulte, c'est un...
1: Oui, je comprends.
0: Mais bon, il faut être pour passer au-dessus de ça.
1: Pire look choisi pour monter sur scène. Que vous
2: j'étais pas là.
0: Non, c'est vrai qu'il était pas là. Il a évité le pire au début.
2: Je ne suis pas responsable.
0: Le premier anniversaire du premier bar où on a joué, on était en drag queen. Voilà.
1: C'est sur YouTube.
0: Non. Mais il y a des photos qui traînent.
2: C'est pas le pire,
0: quand même. Voilà.
1: Et c'est pas le pire.
0: Ah, il y avait une soirée plage aussi. Enfin bref, voilà.
1: Et allez, je termine. Meilleure décision prise pour le groupe.
0: Bon, peut-être de reprendre finalement.
2: Ouais, j'allais dire la reformation.
1: J'espérais que vous alliez dire ça. Bah oui, revenir. Parce que bon, on dit 30 ans, mais à un moment, vous nous avez laissé tomber, mais vous êtes revenu.
0: Ouais, mais c'était bien. En même temps, on a fait une pause, on a rechargé les batteries, ça a été salutaire.
1: Ah, donc c'était une bonne décision.
0: Voilà.
1: Bah voilà, pour le meilleur, pour le pire, 30 ans de Matmata.
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1: On a dit tout à l'heure que vous parliez beaucoup d'amour dans vos chansons, mais pas que. Il y a quand même des sujets un peu différents qui font que vous êtes un des groupes les plus chouettes en France. Il y a La Cerise, par exemple, qui parle de religion et de pourquoi on croit, et est-ce qu'on a bien raison d'y croire, et puis qu'est-ce qu'on fait quand on croit un peu trop, tout ça, quoi. Si Dieu existe.

0: Est-ce que ça fait partie des chansons quand même? Alors, pas quand vous êtes en train de la jouer, j'ai compris que quand vous êtes sur scène et que vous la jouez, vous êtes concentré et tout, mais quand vous l'entendez, quand on vous en parle, vous en êtes fier.
1: Ou alors la fierté, j'en sais rien.
0: Oui, mais elle est quand même excellente.
2: Oui, on en est content. Oui, c'est vrai. Puis elle vieillit pas trop mal en plus, donc c'est.
0: Ah, c'est toujours dans l'actu. Hein. Tout ce qui est extrémiste religieux, ça ne va pas se démoder.
2: Oui. Et puis, mais même à l'époque, quand elle est sortie, on est tombé sur des trucs quand même sur le net des extrémistes qui étaient tombés sur le texte, qui démontaient le texte, qui nous expliquaient que tout était faux dans ce qu'on avait dit. Et ça, c'est assez sympa en fait. Bon, c'est cool, ça laisse pas indifférent. Donc.
0: Oui, c'est ça. C'est-à-dire que non seulement tu passes un message à des gens qui potentiellement sont d'accord avec toi, mais si en plus tu fais rager les rageux.
2: Oui, voilà.
0: C'est double délice.
3: Ça ouvre le débat.
0: Oui, c'est ça.
2: Et il n'est pas prêt de se refermer. Donc.
0: C'est ça. Tiens, en parlant de débat, je vous ai parlé de l'apologie, mais non, pas encore, c'est maintenant.

0: c'est ça où tout à l'heure Tristan disait, il y a quand même un petit côté zouk.
1: Ouais.
0: Dans Matmata, c'est ce petit instant de flûte. Cette chanson, mine de rien, c'est une chanson totem de Matmata. Elle vous a attiré plein d'emmerdes, un procès même.
1: Oui.
0: Vous avez dû payer 15 000 francs.
1: Ouais, bon, c'était un bras. Par rapport à tout la cacophonie, c'est un procès pour pas grand chose au final.
0: Bah, pour apologie. Mais comme la chanson s'appelle L'Apologie, effectivement.
1: Bref, faut pas se limiter à un titre. Mais en tout cas, le débat est toujours actuel.
0: Oui, et c'est ça aussi que je voulais dire, c'est que finalement, c'est toujours le cas avec Matmata, c'est chouette de lire vos paroles, parce que c'est pas une bête apologie, c'est pas juste de dire que c'est super de fumer des pétards, parce que ça n'a pas de sens de dire ça, mais d'expliquer

0: L'addiction dans la société, faire la comparaison avec l'alcool et tout, c'était quand même hyper bien vu, hyper finement amené.
1: Ah, c'était surtout le sujet de la chanson, voilà.
0: Ouais,
1: c'était comparer certaines drogues légales qui sont taxées contre d'autres moins légales qui ne sont pas taxées. Voilà, c'était ce débat-là. C'était le sujet de la chanson. C'est pas vraiment une apologie. C'est...
0: Non. Mais comme ça s'est appelé l'apologie, bah, bim.
1: Oui, voilà. Bon. Bah.
0: Bon. Est-ce que vous êtes en train d'en écrire des chansons en ce moment?
1: On écrit quelques trucs, ouais. Ouais, on n'a pas... Parce qu'on a fait une petite pause quand même estivale, parce qu'on a quand même bien bossé pour le rendez-vous de Bercy, et on a fait une petite pause estivale, mais on a continué de travailler un petit peu, et d'écrire des nouveaux trucs, d'enregistrer des nouveaux trucs. Bon, maintenant, on se reconcentre sur la kermesse du 11 octobre.
0: C'est ça, la NIF, les 30 ans de Matmata. Bon anniversaire en avance, les gars.
2: Merci. Merci.
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2: Bonsoir à tous, bienvenue sur l'antenne d'ICI. Nous sommes ensemble pour vivre un 16e de finale de Coupe du Monde. Je me projette déjà dans les 8e de finale, c'est horrible, il faut arrêter de faire ça. Donc 16e de finale de Coupe du Monde entre la France et son attaque de feu et la Suède, pire attaque de la phase de poule de cette Coupe du Monde. En tout cas, c'est un match qui promet avec des grands joueurs des deux côtés pour vous faire vivre cette soirée tous ensemble autour de la table, deux personnes. À ma droite, l'ancienne joueuse de football, Charlotte Lorgeret. Salut Charlotte.
3: Salut Pia, salut Bruno.
2: Charlotte, ta spécialité à toi, c'est de choisir des clubs où il pleut. Donc tu as joué au stade Briochin, à Saint-Étienne, à Guingamp, à Metz, à Nantes, à Lens et à Toulouse quand même. On peut dire ça ou pas?
3: Ah mais clairement, c'était terrible toute ma carrière, j'étais en Kawaii, donc ça a été dur.
2: C'est pour ça que
3: mon après-carrière, ma retraite, je vis dans le sud.
4: Donc c'est son surnom, c'est Kawaii.
2: Non, c'est Chacha Kira.
3: Chacha Kira, j'adore.
2: Voilà, parce que Charlotte, à la fin du premier match de poule, elle a dansé sur Waka Waka de Shakira à l'antenne. Et ce qui était cool, c'est que la vidéo existait, les preuves vidéo existaient. Pourquoi? Parce que Bruno Salomon, bonsoir Bruno.
4: Salut Pia, salut Charlotte, salut à toutes et à tous.
2: Parce que Bruno, c'est nouveau, mais pour cette Coupe du Monde, nous sommes diffusés aussi en vidéo, en live, sur YouTube.
4: Effectivement, le live vient d'être lancé sur la chaîne ICI, ICI. Vous venez nous voir, nos têtes, notre joli décor.
2: Il a été fait avec,
4: ça s'améliore de match en match.
2: Ouais.
4: Je me demande ce qui va se passer pour la...
3: Déjà, t'as mis le maillot.
4: C'est ça, effectivement.
3: Hey, c'est le plus important.
4: Toi, t'as mis le maillot.
2: Le plus beau.
4: C'est vrai qu'il est le deuxième maillot
2: de la Coupe du Monde actuelle aux couleurs de la Statue de la Liberté.
4: Et j'avoue que on m'a prêté ce maillot, effectivement.
2: Qui est ce on?
4: Le on, c'est Pia. Merci Pia. Et en tout cas, déjà des premiers messages qui nous arrivent sur le chat, parce que c'est ça aussi, vivre un match sur la chaîne ICI et sur YouTube, c'est de nous mettre des messages et de discuter entre vous, avec Corentin qui nous a dit bonjour à toutes et tous, et d'autres personnes qui sont en train d'arriver. N'hésitez pas, abonnez-vous, mettez des messages et on va les lire pendant toute la rencontre.
2: Juste, on le trouve comment le chat? Il est sur la
4: forêt YouTube. En fait, tu appuies sur le live, tu cliques sur le live.
2: Sur la chaîne ici,
4: il y a marqué live. Tout de suite, ça apparaît. Il y a une très belle miniature qui a été préparée.
2: Je crois que t'allais dire très belle animatrice.
4: Très belle miniature. C'est ça, c'est une miniature. Elle n'est pas mini en plus, Pia. C'est ça le truc. Vous allez voir tout de suite, vous allez la repérer. Et vous allez pouvoir cliquer sur le lien. Et ensuite, derrière, sur le côté, chat en direct, c'est marqué, c'est indiqué. Vous appuyez dessus. Et vous avez ensuite accès à toutes les petites. Regarde, tu vois, c'est marqué Joanie qui nous dit salut à ma team Coupe du Monde préférée. Joe XFR qui nous dit bonsoir la team. Et Sacha qui nous dit aussi bonjour Pia, bonjour Charlotte, bonjour Bruno. Et voilà, bon match à toutes et tous. Bref, ça vient de partout. Et là, c'était même de ICI La Rochelle. Voilà, ça vient un peu de partout. Parce que c'est la France aussi qui se réunit sur ce chat et qui est derrière l'équipe de France.
2: La Rochelle qui est directement en face quasiment de New York, à peu près quoi. Ouais. Sur la façade atlantique de la France. Et justement, ce soir, on va partir à New York, retrouver Nicolas Perronet, qui est le journaliste le plus fortuné dans le sens spirituel du terme. Parce que Nicolas Perronet suit la Coupe du Monde pour nous et nous fait vivre tous les matchs et commente tous les matchs des Bleus sur l'antenne d'ICI. Salut Nicolas Perronet!
5: Salut les amis, bonjour à tous. Vous arrivez sur du Michel Delpech, c'est pas beau ça?
2: Ah mais attends, on a une solution. Parce que nous, justement, on a sous le coude, comme d'habitude, comme à chaque avant-match, un morceau en lien avec la ville dans laquelle tu vas commenter le match. Et ce soir, ce sera pas du Michel Delpech, ce sera du Alicia Keys. Charlotte est déjà en train de danser. Nicolas Perronet, Alicia Keys pour t'accueillir, ça te va ou pas?
5: Bah oui, en plus on n'a pas arrêté de l'entendre, cette chanson qui est devenue iconique de New York avec le titre des New York Knicks. Quand on était là, ça fait déjà un petit moment, c'est le premier match de la phase de groupe. Vous sentez quand même que c'est un petit peu différent là, les amis, je sais pas, il y a cette petite boule au ventre ou pas?
2: Ah bah oui,
5: un peu quand même.
2: Bah là ça y est, c'est la mort subite, hein. Ça passe ou ça casse.
5: Et oui, ça passe ou ça casse pour l'équipe de France qui est sur la pelouse en train de s'échauffer là sous mes yeux avec les Suédois qui eux en terminent à l'instant de leur échauffement et qui vont aller se concentrer une dernière fois dans le vestiaire. Les Bleus sont encore là pour la plupart, ça va se terminer également. Oui, on sent que voilà, c'est pas la même chose. Il y a cette petite boule au ventre, il y a ce vertige qui nous prend avec cette phase d'élimination directe. Et quand on a les ambitions qui sont celles de l'équipe de France, c'est-à-dire de revenir ici dans ce stade le 19 juillet, forcément la petite boule au ventre, elle est là. Et l'autre info, c'est qu'il fait chaud, beaucoup plus chaud que pour les matchs précédents pour les Bleus. Alors ça n'a rien à voir avec, on l'espère, ce qui nous attend si les Bleus passent le 4 juillet à Philadelphie, où là on annonce carrément du 40 degrés. Mais là ça y est, on a dépassé les 30 ressentis, bien 35 hein, sur la pelouse de New York, même s'il ne sera que 17h au coup d'envoi dans quelques minutes. Il va faire très chaud. Information importante, évidemment.
2: Importante surtout pour la pelouse, Nico, parce que juste un petit point... Ouais. Herboristerie, mais c'est pas foufou la pelouse au MetLife Stadium, on le sait. Adrien Rabiot l'a rappelé encore en conférence de presse hier, c'est pas une bonne pelouse.
5: Non, et ça s'est pas arrangé depuis qu'on est venu ici pour le premier match. On a eu des informations comme quoi il y avait eu un petit peu de travaux, mais franchement c'est un pansement sur une jambe de bois, parce que on est sur très clairement la pire pelouse de la compétition. En fait c'est une pelouse hybride qui a été mise en place spécialement pour ce mondial, avec du gazon naturel seulement en partie, parce que sinon l'équipe de foot américain qui joue ici, qui s'appelle les Giants de New York, elle joue sur du synthétique, et en fait ça marche pas. Et là on est très très haut, c'est des petits Playmobil là, les Français qui sont en train de rentrer à l'entraînement. On est tout en haut du stade pour commenter, et même de là on voit que cette pelouse elle est irrégulière, il y a des zones un peu dégradées, et tous les Français l'ont dit après le match face au Sénégal, ce qui pose problème c'est la densité de l'herbe, en fait le rebond rebondit mal, enfin c'est voilà, on est quand même sur du gazon posé sur une dalle de béton, c'est pas terrible. Et même si là elle est arrosée abondamment la pelouse, et ça s'est pas arrangé depuis le match face au Sénégal, et c'est franchement un vrai problème, surtout pour l'équipe qui produit du jeu, a priori pour les Bleus tout à l'heure.
2: Tout à l'heure, Charlotte, je te donnerai la parole sur ce que ça peut avoir comme effet pour un joueur de football d'avoir une pelouse qui n'est pas dans un bel état, qui est trop trop dure, en l'occurrence pour celle-là. D'abord, on va se rafraîchir un peu, puisque là, on a crevé de chaud du côté de New York en plein après-midi. On va se rafraîchir un peu et on va partir à Lille avec Sylvain Charlet, qui est un peu ton équivalent Bruno Salomon, mais à Lille. Il suit le LOSC et il suit le RC Lens. Pourquoi tu me demandes, Charlotte ?
4: Commenter avec Chacha.
2: Et voilà, oui, attends. Voilà. Et Sylvain, et oui, c'est Charlet, la famille. C'est complètement la famille, on l'adore, et il est avec nous depuis Lille. Salut Sylvain.
6: J'ai aimé l'introduction, on va se rafraîchir en allant à
2: T'as
6: Lille.
2: T'as vu? À vous, il fait combien à Lille?
6: Mais il fait, encore une vingtaine de degrés. Non, mais tout le monde est en terrasse. Hein. Bon, après, à Lille, on est en terrasse à 15 degrés.
2: Bah oui, mais c'est pour ça. Mais
6: le ça va rafraîchir, je vais le retenir.
2: Excuse-moi.
6: Il faisait aussi chaud qu'à Barcelone la semaine dernière à Lille. Hein. Voilà. Non, mais tiens, repréciser les choses. Voilà. Non, mais tout va bien ici à Lille, on est chaud.
2: Mais oui, mais évidemment, vous êtes chaud. C'est ça qu'on adore dans le Nord, justement. C'est que même quand il fait pas beau, les gens sont bouillants et c'est trop bien. T'es où, Sylvain? Raconte-nous un peu où est-ce que tu vas voir le match, toi?
6: Je suis plein centre de Lille, dans un bar-resto qui s'appelle chez Morel et Fils, qui a sorti des écrans géants, qui a fait appel à François, le speaker du Lens, du Racing Club de Lens, je commets un impair, qui est habitué au stade Pierre-Mauroy, qui va commenter le match pour les gens ici. Il y a des écrans géants dehors, à l'intérieur, il y a des gens en terrasse, à l'intérieur, et sur la Grand Place, on a déjà plein de gens qui naviguent à droite et à gauche pour trouver leur spot de prédilection. Le nôtre, voilà, il est juste derrière la Grand Place, au pied du Beffroi. Je vous enverrai une photo, il y a du bleu, blanc, rouge partout, il y a de jolis maillots verts, c'est pas mon maillot préféré, mais j'avoue qu'au fil du temps, je commence à l'apprécier, le maillot des Bleus. Et voilà, on est prêt pour vibrer avec les Bleus.
2: Génial, merci beaucoup Sylvain Charlet, on reviendra évidemment te voir tout à l'heure pour entendre des supporters. J'ai hâte de savoir ce que les Lillois pensent de la titularisation de Lucas Digne, qui a été formé au LOSC et qui est sur le...
6: On l'attendait.
2: Dans le 11 de départ, donc on en reparlera tout à l'heure avec les supporters. Merci Sylvain Charlet, à tout à l'heure.
6: Parfait, à tout à l'heure.
2: On refait un petit tour en studio avec toi Bruno Salomon, parce que donc les gens peuvent nous rejoindre sur le chat de la chaîne YouTube ici, ICI, il y a déjà plein de messages.
4: Tout à fait.
2: Et ça vanne déjà.
4: Et ça vanne déjà, surtout toi. T'en as pris une petite derrière les oreilles. On salue Odile Deray, la journaliste à lunettes. Donc c'est Eagle qui nous dit Eagle Eye Cherry, tu sais, le chanteur, tout ça. Ouais. Voilà, avouez qu'il y a quand même une ressemblance. Donc on rappelle la cité de la peur, les nuls, tout ça.
2: D'habitude, on me dit Céline Dion. Franchement, je suis très contente avec Chantal Lobby. J'ai l'impression que ça, c'est un poil mieux.
4: C'est plus drôle.
2: Si, bah, peut-être.
4: En tout cas, sachez qu'il y a un petit message de Corentin qui nous écrit depuis Saint-Herblain, supporter du FC Nantes, qui a donc eu la chance, une fois dans sa vie, de voir Charlotte Lorgeret jouer ballon au pied. Ça, déjà, c'est assez rare. Mais on a quand même pu le signaler. Puis il y a Kevin qui nous salue de Mulhouse. Là, c'est ici, Alsace. Et on vous aime et on regarde sur écran géant, tranquille, l'émission en vidéo.
2: Nuit, donc il ne nous lâchera pas.
4: Il ne nous lâchera pas. Il est avec nous, effectivement. Tout à fait. Voilà les premiers messages. Et donc, on nous appelle aussi, bien sur WhatsApp. Vous n'hésitez pas, 0810 055 056. Vous venez nous mettre des messages audio, des messages écrits, et on les lira à l'antenne. N'hésitez pas. Venez nous rejoindre sur notre chaîne YouTube. Envoyez-nous aussi des messages sur WhatsApp 0810 055 056. Vous êtes les bienvenus pour faire le match tous ensemble.
2: Et alors, il y a un instant, Bruno, on était à Lille avec Sylvain Charlet qui commente les matchs du LOSC et du RC Lens sur l'antenne d'ici Nord. Et ben là, on va partir du côté de Belfort avec Hervé Blanchard. Salut Hervé.
4: Oh, une légende. La légende. Mais la légende.
7: Bonsoir mesdames, bonsoir monsieur Bruno, bienvenue à Belfort. Et quand on dit Belfort, on est à 15 km du stade Bonal et du grand FC Sochaux-Montbéliard. Donc on aime le foot ici évidemment, et on est en place dans ce bar, le V&B ou Wine and Beer. Vous savez, parler anglais comme moi, Wine and Beer. Donc pas de petites boules au ventre comme Nicolas Perronnier, c'est plutôt les cacahuètes et puis déjà les demi de bière qui sont descendues par la cinquantaine de supporters qui sont dehors comme à Lille, parce qu'il fait très beau, très chaud aussi à Belfort dans l'est de la France. Il y en a tout autant à l'intérieur. Il y a trois écrans géants. L'établissement a investi justement pour cette Coupe du Monde en achetant des télés beaucoup plus grandes, beaucoup plus modernes. Tout le monde est en place, ambiance hyper détendue. Bon, il y en a certains qui sont pas trop à la page parce qu'il y a que des maillots de Griezmann, donc il faut leur dire que c'est fini pour Griezou. Mais sinon, voilà, beaucoup de jeunes évidemment, une famille ou deux, mais tout le monde est en place sereinement, hyper détendu pour ce match face à la Suède.
2: Merci beaucoup Hervé Blanchard. Évidemment, on reviendra aussi vous voir.
4: Hervé, on est heureux de te retrouver en Ligue 2. Reviens en Ligue 1 très vite avec Sochaux. Reviens.
7: Tu sais, ça va. Tu sais, Bruno, ça va très très vite. Regarde ce qu'a fait Le Mans, qui était en national avec Sochaux il y a un an et quatre mois, et qui sont maintenant en Ligue 1. Allez, on va se maintenir déjà, on verra plus tard, mais ça sera avec un grand plaisir. Bisous à tous.
2: On est heureux en tout cas d'être avec vous dans toute la France, bien sûr, ça nous fait trop plaisir. Alexandre Berthaud, lui, il est à Paris, à Grande Contrôle, sur une fan zone, dans le 12e arrondissement de Paris. Salut Alex.
8: Salut Pia, salut Bruno, salut tout le monde. Oui, moi j'ai 6 écrans.
2: Wow, toujours plus.
8: On fait le concours. C'est Grande Contrôle, c'est un grand hangar industriel qui a été transformé en un bar, enfin c'est même un lieu global, hein, parce qu'il y a un bar à jeux, il y a des bars, il y a des boutiques, etc. Et donc on peut accueillir jusqu'à 2200 personnes. Et j'ai vu la directrice tout à l'heure, elle m'a dit bon, on va être plein ce soir.
2: Bah oui,
8: c'est il n'y a pas de système de réservation, mais c'est vrai que là ça commence à être bien plein, et les supporters commencent à donner de la voix derrière moi. J'ai pas compris.
2: Ah si, c'est... voilà, allez pas réagir. Okay. Bah oui, bah c'est Paris, okay. Excusez-nous.
8: On est à Paris. Paris, mais les deux qui sont avec moi, ils sont pas supporters parisiens, et on va continuer un peu le tour des stades, ça va vous faire plaisir. On va partir du côté de la Ligue 2. On va partir du côté de la Ligue 2 avec du

0: attaque avec Gyökeres et Isaac qui sont pas mauvais en Suède mais qui sont pas non plus des foudres de guerre, je pense que le match va être assez serein et assez facile à maîtriser.
1: Ok, facile à maîtriser pour la France de ce côté-là. Du côté du supporter du FC Nantes maintenant, c'était le Stéphanois qui parlait. Qu'est-ce qu'on en pense de ce match?
2: On est serein aussi, je pense que Suède, Paraguay ensuite, ça reste relativement tranquille pour cette phase à élimination directe. Ça sent très très bon pour nous ce soir.
1: Voilà, ils sont assis, ils ont trouvé la bonne gâche parce que tout le monde n'est pas bien assis, mais eux ils ont sorti les chaises bien en face de l'écran à l'extérieur avec le petit air. C'est à la fois en extérieur et en intérieur en fait cet entrepôt. Et là on a le petit air, contrairement à la semaine dernière évidemment il fait moins chaud, donc c'est très supportable et on est dans des conditions idéales pour regarder le match, à part, me disait-il, qu'ils bossent tous les deux demain matin, donc bon, le coucher 1h du mat, c'est vivable.
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4: Tu t'es trompé de bonnette, Alexandre. Qu'est-ce qui se passe?
1: Bah oui, mais j'ai pas trois bonnettes différentes.
4: C'est mal. France Info, c'est évidemment la famille. Hein. C'est Radio France en les deux cas. Donc,
1: non, c'est ici, voilà. Les gars. C'est ici.
4: Ouais, c'est ici. Bon, merci Alex Berthaud. Est-ce que nous, on a une compo à donner, donc faut qu'on enchaîne. Non, on n'a toujours pas donné la compo. Merci Alex. Merci beaucoup. Merci à Valentin et à Clément qui étaient avec toi. On va donner la parole tout de suite à Nicolas Perronnet qui est donc à New York au MetLife Stadium pour faire vivre à vous tous et à nous ce match entre la Suède et l'équipe de France en 16e de finale de la Coupe du Monde. Et puis ensuite, on va se tourner vers Charlotte Lorgeret pour avoir une analyse de cette compo. Alors Nico, qu'est-ce qu'il a prévu Didier Deschamps pour le match?
5: Allez, le 11 pour aller chercher ce 8e de finale avec Mike Maignan, évidemment, dans les buts. La charnière centrale des Bleus sera composée de Upamecano associé à William Saliba, Lucas Digne sur le côté gauche de la défense, Jules Koundé à droite, Tchouaméni, Rabiot au milieu de terrain, puis le quatuor offensif. Devant, on en a l'habitude désormais, Michael Olise sera au poste de meneur de jeu derrière Kylian Mbappé, avec à la droite de l'attaque des Bleus Ousmane Dembélé, à gauche Bradley Barcola. Vous l'aurez compris, il y a trois changements par rapport au dernier match face à la Norvège. On est dans la rotation et dans les choix définitifs, on peut dire désormais, ou quasi, pour Didier Deschamps. C'est Barcola qui est préféré à Désiré Doué, Lucas Digne préféré à Théo Hernandez, et Adrien Rabiot qui fait son retour aux côtés donc de Aurélien Tchouaméni à la place de Manu Koné.
4: Merci beaucoup Nico. Je me tourne vers toi Charlotte Lorgeret. Qu'est-ce que ça t'inspire et qui est quel est le changement qui t'étonne le plus ou qui te satisfait le plus?
6: Non, je la trouve cohérente. Je pense que Didier Deschamps sait qu'il a une équipe supersonique, mais certes qui donne beaucoup de déséquilibre. Donc là, je trouve qu'il a trouvé au maximum l'équilibre parfait avec notamment Lucas Digne qui est pour moi la grosse surprise. Mais finalement, moi, je l'attendais énormément cette titularisation. Je pense que c'est plus pour équilibrer ce côté gauche avec Bradley Barcola aussi, qui lui va vraiment aller vers l'avant, va laisser de la place à Kylian Mbappé, qui va pouvoir rentrer un peu dans l'entrejeu parce que Désiré Doué, lui, il aime bien avoir ce positionnement-là un petit peu à l'intérieur, et puis après le retour de William Saliba. Donc je trouve que c'est beaucoup d'équilibre, le meilleur équilibre que pouvait trouver Didier Deschamps.
4: On a entendu Adrien Rabiot hier en conférence de presse qui disait que les profils de Manu Koné et d'Aurélien Tchouaméni étaient complètement différents, et que Aurélien Tchouaméni était un joueur qui avait plus tendance à jouer un peu plus devant la défense, voire parfois entre les deux axiaux et à relancer, plutôt que d'être dans l'attaque, la finition, le cassage de ligne comme Manu Koné. Comment t'analyses le fait que ce soit Tchouaméni qui a été choisi par Didier Deschamps aujourd'hui?
6: Parce qu'il fait partie des vice-capitaines hein, de Didier Deschamps. Ça fait très longtemps qu'il est en équipe de France. Et oui, il a ce rôle un peu de sentinelle comme il a aussi au Real. Donc il le connaît par cœur. Il aide énormément cette défense. C'est un peu lui qui fait le tampon. C'est lui qui doit avoir un petit peu cette décontraction et de se dire à un moment donné, oui, c'est bien d'aller vers l'avant, mais lui, il doit vraiment équilibrer cette équipe qui est vraiment incroyable offensivement. Donc Adrien Rabiot va avoir cette patte technique qu'il va pouvoir apporter, mais c'est vrai que Manu Koné a un style un petit peu à part. Il sait aussi être devant la défense, mais c'est vrai qu'il a beaucoup attiré aussi offensivement,
4: parce qu'il
6: va très vite. En fait, il adore accompagner les actions, et c'est quelqu'un qui est très explosif. Je dis pas que Tchouaméni n'est pas explosif, mais c'est une autre vivacité sur les premiers appuis, et c'est vrai qu'il a un peu plus le sens du but Manu Koné que Rabiot.
4: Bruno Salomon, est-ce que ça réagit sur la compo sur le chat?
3: Alors,
4: de la chaîne
3: la
4: YouTube,
3: on vient tout juste de mettre un vote. On demande si la composition vous la validez ou si vous la trouvez surprenante ou décevante. Il y a un sondage qui a été mis il y a quelques instants pour savoir si les supporters étaient confiants pour cette rencontre. Méfiance à 55%.

0: 10% pour les votants sur notre chaîne ici, ICI. Et je voulais juste dire... Nicolas, petite question. Roland Perronnet, ça te dit quelque chose?
1: Ouais, légèrement.
0: Légèrement, très bien. Donc, je fais passer le message à Roland. Promis, on va faire le petit changement parce qu'on a inversé. On a mis un R et deux N ou un autre dans l'autre sens.
2: Ah, c'est donc, la famille de Nico qui est sur le chat.
0: Qui est sur le chat et qui est en train de s'énerver. Donc, Roland, on a bien compris. On a fait une faute au nom du fils, au nom de la famille. Donc, on fera le changement, Roland.
2: Mais Roland, ne vous énervez pas, sinon on met deux L à Roland.
0: Voilà.
2: Ou un, je sais plus.
0: Mais on aime très fort votre fils, Roland, vous le dire.
2: Bon, Nicolas Perronnet, comment t'analyses, toi, la compo de Didier Deschamps ce soir contre la Suède?
1: Pour moi, il y a deux joueurs qui rentrent davantage dans la rotation que le troisième. Tchouaméni et Barcola, on est sur la rotation. C'est-à-dire que Désiré Doué, on peut potentiellement, si ça va au bout, si ça va beaucoup plus loin, le revoir à une place de titulaire, pourquoi pas. Manu Koné aussi, je pense. En revanche, j'ai pas l'impression qu'on verra Théo Hernandez. Je sais pas si. Ça dépendra peut-être aussi de la prestation évidemment de Lucas Digne aujourd'hui, mais je pense que Théo Hernandez, il a pas marqué de points sur ses dernières apparitions. Et là, on est plus quand même sur une composition, un 11 qui est sans doute celui qui sera définitif ou pas loin de l'être de la part de Didier Deschamps. On le sait, Didier Deschamps, il, sur les compétitions précédentes, quand on arrive sur la phase d'élimination directe, ça bouge plus trop derrière. Donc voilà, je pense qu'il a fait ses derniers petits ajustements et que là, on a le 11 sans doute, sauf ajustement vraiment très précis face à tel ou tel adversaire, le 11 qui va sans doute aller au bout, sauf... Je vous dis peut-être du Barcola, du Tchouaméni en fonction des états de forme. Mais à mon avis, Lucas Digne, il a vraiment une place de titulaire quasiment.
2: Ouais, il s'est imposé quoi.
1: Ce soir. Ouais, je pense.
2: Il s'est imposé et ça fait plaisir à Charlotte parce que Charlotte, elle avait un petit peu, je vais pas dire détruit parce que c'est pas le mot, mais tu t'étais pas convaincu par Théo Hernandez. Juste avant, pendant que les joueurs sont en train d'entrer sur le terrain, ils sont dans le couloir. On vous a emmené à Paris, on vous a emmené à Lille, on vous a emmené à Belfort. On va juste faire un petit arrêt à Auxerre pour vous faire vivre la soirée avec notre envoyé spécial là-bas, Isabelle Rose. Salut Isabelle.
3: Bonjour. Oui, bah écoutez, je me trouve à 10 km au sud d'Auxerre, hein, dans un petit village de 280 habitants, dans le restaurant Peuple Célia, tenu par Régis Renaudat-Papier, qui est un passionné de foot. Et depuis le début de la Coupe du Monde, il retransmet tous les matchs, et particulièrement ceux de l'équipe de France, bien sûr. Alors pour l'instant, seulement une petite quinzaine de personnes sont présentes. À chaque match, en moyenne, de l'équipe de France, il y avait au moins une trentaine de personnes. Mais avec cette difficulté des matchs à 23h, là, ils sont un peu moins nombreux. Mais ça commence à arriver doucement. Et en tout cas, tout le monde est prêt et tous espèrent une qualification de la France en huitième de finale face à la Suède. Mais attention, il va falloir être rigoureux en défense, me disaient des supporters. Et certains misent déjà sur le 2-1 pour la France. Alors on verra tout à l'heure s'ils ont raison.
2: Merci beaucoup Isabelle. On revient vous voir évidemment à la mi-temps pour savoir déjà s'ils avaient raison ou pas, les supporters qui vous entourent. En tout cas, au moment de la mi-temps. Et quelle est l'ambiance aussi dans ce café, ce bar-restaurant qui s'appelle le Célia, si j'ai bien compris. Merci beaucoup Isabelle Rose à 10 km d'Auxerre. On a évoqué avec Isabelle à l'instant le fait que la défense devait être costaud. Il y a de très bons attaquants du côté de la Suède. Nico, est-ce que tu peux nous annoncer la compo de la Suède, s'il te plaît?
1: La défense à 5, on s'y attendait avec le plus expérimenté des Suédois pour mener cette défense. Victor Lindelöf, le joueur d'Aston Villa, associé à Lagerbilke et Gudmundsson pour les trois centraux derrière. Daniel Svensson à droite, Elliot Strout, voilà pour la défense. Devant Jakob Zetterstrand, qui est le gardien numéro 2 en fait de la Suède, parce que le gardien numéro 1 a perdu sa place au cours de la phase de groupe. Il joue à Derby County en Championship D2 anglaise. Lucas Bergvall et Yacine Amari seront mieux de terrain. Et puis devant, hein, c'est le gros danger suédois, avec évidemment Victor Gyökeres en pointe, associé à deux autres très bons joueurs, Alexander Isak, l'attaquant de Liverpool à gauche, et Anthony Elanga, l'attaquant de Newcastle, sur le côté droit. Voilà pour le 11 suédois et la Marseillaise ici à New York.

Allez, hein. Les choses sérieuses commencent, les amis. La phase à élimination directe. Il faut aller décrocher cette troisième étoile. Ça passe évidemment par ces matchs désormais. Ce vertige et l'hymne suédois à venir ici à New York désormais.

0: 13e participation pour la Suède à la Coupe du Monde. L'équipe suédoise qui a galéré pour arriver jusqu'ici, alors qu'elle a galéré déjà en phase de groupe pour atteindre les 16e de finale, mais qui a galéré tout court pour décrocher son billet pour le Mondial. Il a fallu être repêché en étant joker en Ligue des Nations. Enfin, ça a été une vraie tannée pour cette équipe suédoise, passer des barrages face à l'Ukraine, face à la Pologne. Mais attention à l'excès de confiance, attention à ces grosses équipes qui passent à la trappe, attention aux équipes européennes qui sont pas très bien sur ces 16e de finale. Il va falloir être sérieux, il va falloir être discipliné. Et sur le papier, évidemment, sur le papier, il n'y a pas photo entre cette équipe de France et cette équipe de Suédoise. On est largement favori, mais voilà, c'est la Coupe du Monde, c'est les matchs à élimination directe. Et désormais, il faut aller faire le travail, tout simplement, pour ces Bleus qui sont en train de poser la veste de survêtement et qui vont se mettre en place pour ce match où on sent bien que voilà, les visages sont un petit peu plus concentrés que d'habitude. Il n'y a plus de joker.
1: C'est maintenant.
0: Olivier, là, qui discute un petit peu avec tout le monde. La petite photo sans doute à venir. Et oui, c'est maintenant. En tout cas, ça passe ou ça casse, très clairement.
1: Ouais. Et Charlotte, en conférence de presse, Rabiot a beaucoup insisté sur le fait qu'il n'y avait aucun risque que les joueurs de l'équipe de France prennent de haut la Suède. Comment toi, en tant qu'ancienne footballeuse et consultante, tu vois cette équipe de Suède qui est quand même en 16e de finale de la Coupe du Monde et qui a quand même des grands joueurs dans son effectif, dont on l'a entendu, Nicolas dit, des joueurs qui sont Arsenal, Liverpool, Newcastle, Tottenham, Brighton, Borussia Dortmund, il y a du lourd quand même.
2: Oui, il y a du lourd offensivement avec ce trio d'attaque, mais clairement cette phase de poule, ça a été très moyenne du côté de la Suède. Donc ils sont sortis 3e, c'était un groupe qui était quand même assez faible, donc il y a un peu plus de certitude du côté de l'équipe de France. C'est pour ça que j'ai pas trop d'inquiétude, clairement, parce qu'ils ont montré de belles choses, même si c'était un peu en mode diesel. L'équipe de France, au fur et à mesure, c'était un petit peu mieux. Il y a beaucoup plus de certitude du côté des Bleus que cette équipe de la Suède. La Suède va souffrir, va défendre, ça on le sait. Jusqu'à quand les Français vont avoir cette patience d'essayer de travailler son adversaire et puis de trouver la faille, de trouver cette efficacité qu'ils ont depuis le début.
1: Ouais, et Nico, j'ai regardé au niveau des attaques des deux équipes. La France est la troisième meilleure attaque depuis le début de cette Coupe du Monde, avec 10 buts inscrits contre les Pays-Bas et l'Allemagne, qui ont mis 11 buts tous les deux, mais qui sont tous les deux éliminés la Coupe du Monde ce soir. Alors que la Suède est la 11e avec 7 buts inscrits. Ouais. Mais la grosse différence, Nico, c'est le nombre de buts encaissés, en fait. C'est que la Suède, elle encaisse beaucoup plus de buts que l'équipe de France.
0: Oui, elle en a pris 5 face aux Pays-Bas, effectivement. Elle a pris des buts face au Japon, face à la Tunisie. Moi, j'ai aucun doute sur le risque d'excès de confiance du côté des Bleus. Je pense qu'il est inexistant, ce risque. Didier Deschamps, ça fait 14 ans que c'est sa spécialité maison. Il sait amener ses joueurs, il sait amener son équipe mentalement dans des conditions qui sont celles nécessaires à ce genre de grand rendez-vous qui arrive pour certains joueurs qu'une fois dans une carrière.
1: Sauf à l'Euro, souviens-toi Nico, à l'Euro en 2020, c'était la seule compétition avec Didier Deschamps à la baguette où on s'était dit, mais là ils se sont vraiment vus trop beaux et voilà. Donc c'est quand même arrivé dans l'histoire.
0: Oui, mais aujourd'hui, je pense que voilà, avec l'expérience qui est la sienne, la manière dont il a amené ce groupe ici, je pense que l'excès de confiance, il n'y a pas ce risque-là. Après, c'est le sport de haut niveau, on connaît le football, il peut tout arriver. Un carton rouge, un but de casquette, une soirée où ça ne veut pas. On a vu l'Allemagne hier soir, alors certes, faire un match horrible, mais quand même tomber face au Paraguay. On n'est pas encore en 8e de finale, ça c'est une certitude, mais je pense quand même que Didier Deschamps a mis tout en œuvre pour que cette équipe de France soit préservée de cet excès de confiance et que vraiment on prenne pas la Suède de haut, parce que évidemment que les Bleus sont au-dessus, mais vous l'avez dit, on a quand même des joueurs qui jouent dans les meilleurs clubs européens, et un Gyökeres, un Isaac notamment, qui a connu la blessure et qui a fait une fin de saison plutôt très prometteuse avec Liverpool, qui revient bien. Un Gyökeres, on sait qu'il peut marquer sur une situation, il peut avoir un ballon, il peut aller marquer. Il avait marqué je ne sais pas combien de buts, 60 ou 65, ça avait été l'un des meilleurs buteurs européens la saison dernière, avant d'aller à Arsenal où c'était un petit peu plus compliqué, mais voilà, avec beaucoup plus de concurrence aussi, et un championnat qui n'avait rien à voir avec celui du Portugal, où il avait explosé les compteurs avec le Sporting. Donc attention, méfiance face à cette équipe de Suède qui donne le coup d'envoi ici de ce 16e de finale. C'est maintenant pour l'équipe de France et c'est maintenant pour ce premier ballon sur la tête de Upamecano pour écarter le danger. Attention aux Suédois qui vont tenter tout de suite d'aller mettre la pression là-bas sur le côté de Lucas Digne. Il y a la faute sur le défenseur français. Premier coup de sifflet en faveur de l'équipe de France. Il fait chaud ici dans le New Jersey. Et il va falloir eh bien, rentrer dans ce match de la meilleure des manières possibles.
1: Tu peux nous rappeler quelle heure il est, Nico, à New York, s'il te plaît ?
0: 17h tout pile. Du côté de New York, il fait encore bien plus de 30 degrés. Hein. Il y a une partie du terrain qui est à l'ombre, la partie de Lucas Digne, la partie gauche, la partie Digne-Barcola. Tout le reste est encore vraiment plein cagnard. Et c'est une situation pour l'instant qu'a pas connue encore l'équipe de France depuis le début de cette compétition. Lucas Digne, justement, dans la partie ombragée, qui franchit la ligne médiale, premier ballon de la partie touché par le capitaine des Bleus, Kylian Mbappé, qui a été un petit peu... frustré, évidemment ravi de voir Ousmane Dembélé planter un triplé lors de son dernier match face à la Norvège, mais il aurait bien aimé, face à l'équipe B de la Norvège, aller soigner aussi les statistiques Kylian Mbappé, et évidemment qui va être très motivé. C'est ce genre de rendez-vous hein, qu'affectionne le capitaine de l'équipe de France. Les matchs qui comptent, les matchs où il ne faut pas trembler, et les matchs où il faut entrer dans l'histoire. Le coup de sifflet cette fois-ci est en faveur de la Suède, à proximité de la ligne médiane. Et c'est Daniel Svensson, le joueur du Borussia Dortmund, qui choisit de jouer ce ballon derrière lui.
1: Charlotte, quand on a un terrain qui est avec juste une ligne ombragée sur un des côtés, là c'est en l'occurrence le côté gauche de l'équipe de France, est-ce que ça joue ?
2: On prend, ouais.
1: C'est ça ? Ouais, plus on peut passer par là, plus on y passe.
2: Oui, oui, et puis après, surtout s'il y en a qui veulent un petit peu retrouver un peu de force, et ben on peut même switcher. Notamment les ailiers peuvent switcher pour se rapprocher de l'ombre, et puis même souvent c'est là où il y a les bancs, donc là où on peut se rafraîchir. Mais là, c'est ce match là ça va être le premier match où il y aura le plus d'intensité et le plus d'adversité par rapport aux phases de poule, donc dommage que la Norvège n'a pas joué le jeu jusqu'au bout en mettant leur équipe B, parce que ça on aurait pu
0: avec Isaac, la frappe d'Isaac, elle est cadrée, cette première frappe et cette première offensive, elle est suédoise avec Gyökeres là-bas, qui a bien résisté, franchement, qui est allé faire jouer son physique dos au but, et il a conservé le ballon et il a réussi à trouver Alexander Isak derrière lui. Et la première situation, même si elle n'a pas été d'un danger extrême, on va dire, pour l'équipe de France, et elle est quand même suédoise avec ce premier tir cadré de la partie.
1: Charlotte, un tir qui est sans beaucoup de puissance, mais qui passe entre les jambes d'Upamecano.
2: Oui, après, il faut être vigilant hein, sur Gyökeres. Je trouve que c'est sa qualité numéro un, c'est les duels, c'est le jeu de 1 contre 1. Donc, d'ailleurs, Upamecano nous en a beaucoup parlé de ce jeu de 1 contre 1 qu'il affectionne tant. Donc, peut-être faire même de temps en temps des prises à deux, hein, parce qu'il est tellement costaud. On l'a vu en Ligue des Champions avec Arsenal. Donc, être très vigilant par rapport à ça.
1: Nicolas Perronnet.
0: 4 minutes de jeu, 0-0 dans ce 16e de finale, premier 16e de finale de l'histoire de la Coupe du Monde, évidemment, pour l'équipe de France, puisqu'avant,
1: la
0: compétition n'existait pas. Donc, comme ça, au moins, c'est réglé. Allez, Michael Olise, qu'on n'a pas encore vu dans cette partie là-bas, sur le côté droit, le ballon qui est mal assuré, mal donné à Ousmane Dembélé, mais on va s'en sortir grâce à la technique d'Ousmane Dembélé, là, dans un tout petit périmètre. Il a quand même bonifié ce ballon pour aller chercher un coup franc. Il y a faute hein, sur Ousmane Dembélé, pas de souci, la prise à deux. Un petit peu trop agressive de la part de la défense suédoise, et notamment Yacine Ayari, joueur de Brighton. Il y a beaucoup de joueurs de première ligue hein, et du championnat anglais dans cette équipe de Suède, donc évidemment raison supplémentaire pour prendre très très au sérieux cette équipe de Suède. Le ballon de Ousmane Dembélé dans la surface de réparation, la tête est française, la première, la deuxième également, la troisième également, plus succession de têtes là dans la surface de réparation pour aller porter le danger, mais ça va sortir en touche cette fois-ci, la défense suédoise qui a tenu bon sur le coup. La touche de Lucas Digne, on est sur le côté gauche à une vingtaine de mètres du poteau de corner. Michael Olise derrière avec William Saliba. Olise encore, Tchouaméni monopolise le ballon dans les 40 mètres de la défense suédoise, et c'est la première attaque placée de l'équipe de France avec Kylian Mbappé. On sent tout de suite hein, que cette défense suédoise est très regroupée, qu'il n'y aura pas beaucoup d'espace pour les Bleus, mais on tente quand même de négocier avec Kylian Mbappé, là à nouveau servi plein axe, des ballons qui est chippé par la défense suédoise, et ça va très très vite là-bas du côté d'Anthony Elanga, même s'il est tout seul, le joueur de Newcastle. Mais voilà, ça pose un petit peu les débats. Il y a de la vitesse
1: vite,
0: en transition. Ah ouais, il va hyper vite, il était tout seul, mais franchement il était allé récupérer ce ballon là en faisant un sprint de 50 mètres. kilomètres, qui a mis tout le monde dans le vent du côté français. Il n'y avait pas de solution pour lui, heureusement. Et les Bleus vont pouvoir s'en sortir avec cette fois-ci ce ballon qui est mis en profondeur pour Bradley Parkola et qui met eh bien, en danger le gardien Jakob Zetterstrot, le gardien de la Suède, qui dégage un petit peu en panique. On touche, le ballon va rester bleu.
1: Charlotte, qu'est-ce que tu vois depuis le début du match là?
2: Je vois un bloc regroupé, mais comme à peu près le début de cette Coupe du Monde, quand on est face à une adversité qui est beaucoup plus forte, notamment hier par exemple Maroc-Pays-Bas, et Pays-Bas avaient peur du Maroc, etc. L'Allemagne contre le Paraguay, c'était la même chose. Donc je vois quand même Elanga qui reste seul devant au cas où il y a un jeu de transition pour trouver justement le joueur qui est le plus rapide pour faire monter le bloc derrière, donc être vigilant par rapport à ça. C'est pour ça qu'il faut faire absolument des prises à deux, être très vigilant, Tchouaméni et Rabiot notamment.
1: Parce que là, la pointe de vitesse qu'on l'a vu faire, Elanga, c'est impressionnant. C'est impressionnant, Nico. Je sais pas à vitesse au stade.
0: On l'a vu tout de suite. Ouais. Et franchement, il avait quoi? Il avait 4-5 mètres de retard. En plus, c'était pas cadeau. Et il est vraiment parti comme une fusée sur son côté droit. Donc attention à surveiller. Là, du côté de Lucas Digne, il va y avoir clairement un duel avec Elanga. C'est vrai qu'on a beaucoup parlé de Gyökeres et d'Isaac parce que il joue dans les deux plus grands clubs du monde et de première ligue. Arsenal pour Gyökeres, Liverpool pour Alexander Isaac. Mais Anthony Elanga, c'est un super joueur. Hein. Il a marqué lors des deux derniers matchs de la Suède. C'est lui qui marque face au Japon pour le nul qui qualifie la Suède.
2: Il n'était pas titulaire, c'est pour ça qu'on l'a pas trop vu au début.
0: C'est vrai.
2: Il était titulaire contre le Japon.
0: Et c'est lui qui marque aussi contre les Pays-Bas, hein, même si là ils ont pris une bonne rousse les Suédois. Alors que Gyökeres lui est allé marquer simplement face à la très faible adversité tunisienne lors de la victoire 5-1 de la Suède face à la Tunisie, victoire qui a quand même permis de sortir de ce groupe F derrière les Pays-Bas et le Japon et se retrouver là à un niveau de compétition qui est assez habituel finalement pour cette équipe de Suède, parce qu'on a peut-être tendance à oublier qu'il y a quand même une finale déjà à l'actif de cette équipe-là. Alors ça remonte évidemment, c'est 58 face au Brésil, mais il y a deux demi-finales, une encore plus ancienne, 1938, mais en 94 ici même aux États-Unis, il y a une demi-finale faite par cette équipe de Suède, le ballon en profondeur qui ne donne rien pour Mbappé. Puis il y a également deux quarts de finale, dont le dernier en 2018 face à l'Angleterre. Donc c'est quand même une équipe de tournoi, cette équipe de Suède. On se rappelle aussi de l'Euro et de la victoire du match nul en 92 face à la France, de la victoire face à la France en 2012. D'ailleurs, là, jamais l'équipe de France n'a battu la Suède en phase finale d'une grande compétition. Alors oui, on ne parle pas de cette équipe de France là, forcément. Là, on est dans la grande histoire des Bleus. Mais voilà, quand même, on est face à une équipe, une nation en tout cas expérimentée et qui n'en est pas à sa première à ce niveau de compétition. Attention justement là à Elanga, on en parlait. Cette fois-ci, il n'a pas mis les gaz parce que ce ballon était trop compliqué à aller chercher. On s'en sort bien avec la combinaison entre Mike Maignan et ses défenseurs. Allez, il faut mettre un petit peu de rythme désormais dans cette partie. 8 minutes de jeu, toujours 0-0. Et aucun danger dans la surface de réparation suédoise. On est quand même bien en place. Je ne sais pas ce que vous en pensez, mais on s'y attendait. Le bloc est très bas, la défense à 5. Ça, c'est pas une adaptation à l'armada offensive de l'équipe de France. Ils jouent comme ça, les Suédois, mais il va falloir les bouger quand même.
1: Charlotte, tu les sens comment, les Bleus, là?
2: Là, ils sont un petit peu embêtés parce qu'on n'arrive pas à trouver vraiment au milieu de terrain. Michael Olise, on le voit beaucoup, beaucoup bouger. Et surtout, très intéressant, ce pressing des Suédois. Dès qu'il y a le ballon sur le côté, c'est là que le starter du pressing commence. Donc, je les trouve très, très, très concernés, ces Suédois. Très intéressant au niveau du pressing aussi. Parce qu'ils savent que jusqu'à la fin du match, il va falloir être très vigilant.
1: Ouais, on sent aussi des Bleus qui observent un petit peu leur adversaire et qui font un peu tourner la balle en défense. Un peu, Nico, ils n'ont pas encore passé le coup d'accélérateur, les Français.
0: Non, on est dans la phase d'observation, très clairement. On s'adapte, on est discipliné du côté des Bleus. Voilà, pour l'instant, on approche des 10 minutes. Il ne s'est absolument rien passé dans cette rencontre, ni de très encourageant, ni d'alarmant. On est vraiment, vraiment dans cette fameuse phase d'observation avec des Bleus là, qui tentent de prendre la mesure effectivement de ce bloc suédois. Ils sont balle au pied, les Français, avec l'attaque placée. On a l'habitude désormais de voir des équipes regroupées face à l'équipe de France et ces séquences un petit peu qui ressemblent à du handball de droite à gauche et de gauche à droite en essayant de ne pas perdre le ballon. Là, c'est raté parce qu'il est perdu ce ballon. Attention au contre avec Gyökeres. Là, Gyökeres qui va passer entre les deux défenseurs français, qui va encore faire jouer sa vitesse et son physique pour récupérer ce ballon devant Dayot Upamecano et ils s'en sortent. Ça va pas aller au bout, le contre des Suédois, mais ils vont récupérer le ballon. Franchement, Gyökeres, ça va vite aussi.
1: Ouais, là il y a une prise à deux Charlotte, mais il y en a un qui est resté sur le carreau un peu.
2: Non mais en fait là Upamecano s'est mis en course très très rapidement et Saliba s'est rapproché d'Upamecano, donc il est passé entre les deux, mais ils étaient à haute intensité, donc c'est très bien pris. On voit hein, toute la puissance du joueur d'Arsenal, donc ouais, attention aux phases de transition. Et je vois le terrain, en fait le terrain il est cata, on voit
0: c'est cata.
2: Et les prises de balles, en fait faut être concentré, regarder bien le ballon, attention à sa première touche de balle, on voit que le ballon rebondit énormément.
1: Pour l'instant il n'y a pas beaucoup d'erreurs techniques, Nico. Pas beaucoup de pertes de balles.
0: Mais franchement, hein, pour parler franchement, ce stade et cette pelouse, c'est indigne d'une Coupe du Monde, quoi. Mais vraiment, enfin, tout le monde le dit. Ah oui, c'est indigne d'une Coupe du Monde. Et que ce stade-là accueille la finale, mais c'est incompréhensible, en fait. Donc, bon,
2: ça peut changer, ça ou pas? Ils peuvent prendre la décision de changer.
1: On va faire une pétition, on va faire un sondage sur ici.
2: Votez,
1: Nico, lance une pétition.
0: Mais c'est vrai que ce que disaient les joueurs après le match face au Sénégal, et ce qui a été corroboré par d'autres joueurs d'autres nations qui ont joué ici, c'est que en fait il y a des faux rebonds, le ballon rebondit mal, ils n'ont pas leur repère avec cette fameuse dalle en béton qui est en dessous et cette espèce de pelouse bizarre hybride qui a été mise. Voilà, ils n'ont pas leur repère. Attention, les Suédois sont dans la surface de réparation et le centre là-bas va rien donner. Heureusement, c'est Elliot Strout, un des rares joueurs de cette équipe de Suède qui évolue dans le championnat suédois du côté de Mjällby, j'espère que je prononce bien, qui a réussi à prendre un petit peu le dessus, mais c'était compliqué à redresser ce ballon. C'est absolument sans danger pour les Bleus qui vont relancer court avec Mike Maignan et Saliba. 12 minutes de jeu, 0-0 et peu d'enseignement pour l'instant.
1: L'équipe de France n'a pas tout le temps le ballon du tout, hein, Charlotte.
2: Non, parce qu'en fait, il n'y a pas assez de prise de risque pour aller vraiment vers l'avant. Et c'est vrai que j'ai l'impression que ça les perturbe hein, quand même, même s'ils connaissent le terrain.
0: Kylian Mbappé à la limite de la surface de réparation, là, qui tente de trouver des espaces. C'est pas facile pour le capitaine de l'équipe de France, mais derrière, il y a le soutien de Jules Koundé sur sa droite. Et Ousmane Dembélé qui va perdre ce ballon définitivement, même s'il réclamait un corner. Et c'est un petit peu emmêlé là dans son dribble. Ousmane Dembélé, et derrière, on a bien sécurisé ce ballon, on l'a bien mis au chaud. Pour bien permettre au gardien de l'équipe de Suède de dégager son camp. On voit Guy Stéphane accompagné de Didier Deschamps qui a repris les rênes de cette équipe de France cette semaine après le deuil, le drame familial qui l'a touché, son aller-retour en France pour les obsèques de sa maman. Condition évidemment particulière, tous les joueurs ont été touchés par cette situation. On sait qu'il est très proche de son groupe, Didier Deschamps, et il est bien là et bien concentré pour aller tenter de réussir à nouveau un grand tournoi pour ce qui est sa dernière Coupe du Monde. On sait ce qui pourrait être. Évidemment, on ne va pas porter l'œil, mais le dernier match hein, de Didier Deschamps, parce que désormais, on est en phase d'élimination directe. Donc chaque match peut être le dernier aussi pour la carrière du sélectionneur. On n'en est pas là, évidemment, et on espère qu'on sera là toujours ensemble sur ici pour vivre la finale de 19 juillet. 13 minutes de jeu, toujours 0-0, toujours aucune situation dangereuse ni d'un côté ni de l'autre, et toujours des ballons assez inoffensifs. Celui d'Jules Koundé, là, en l'occurrence, un petit peu par-dessus et facilement récupéré par la défense suédoise. Le gardien Jakob Zetterstrot qui dégage directement vers son homologue français Mike Maignan. Pour l'instant, on a bien le sentiment que ni l'une ni l'autre des équipes est réellement rentrée dans son match. On est toujours dans ce fameux quart d'heure d'observation, même si on y approche plutôt. 13 minutes de jeu, toujours 0-0 entre la France et la Suède dans ce 16e de finale du Mondial.
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1: Bruno Salomon, des nouvelles des réseaux sociaux.
5: Et sur les réseaux sociaux, Mia nous dit « Je suis stressé ce soir ». Fredo nous dit « C'est pas serein derrière ». On va en prendre un, c'est sûr. Tout le monde est un petit peu surpris, en tout cas, sur les 15 premières minutes de l'équipe de France.
1: Nicolas Perronnet, au stade, au MetLife Stadium de New York, France-Suède, 0-0.
0: Allez, Kylian Mbappé là qui va peut-être tenter de mettre un petit peu l'étincelle qu'il y a, le manque pour l'instant à l'équipe de France. Ouais, le dribble là où il rentre vraiment plein axe, il est un petit peu côté gauche, il rentre plein axe sur son pied droit, mais il n'y a pas de situation de frappe, il n'y a pas d'espace, mais il a au moins le mérite d'être remuant. Là, Kylian Mbappé qui est encore en possession du ballon, ça s'est bien joué là-bas sur le côté droit pour Jules Koundé. Le centre, première intention, il y aura corner. Oui, il y aura corner pour l'équipe de France. Ce sera le premier corner de cette partie pour les Bleus, et premier corner tout court, et c'est Ousmane Dembélé là-bas qui va s'en charger de la droite vers la gauche. Kylian Mbappé qui est remuant, qui a décidé de prendre un petit peu le contrôle des opérations, réclame beaucoup la balle, et Ils tentent vraiment de trouver des petits espaces, mais on est très très très bien placé du côté de la Suède. Le corner et la tête suédoise pour écarter le danger. C'est pas terminé. Digne aux 30 mètres. Faut frapper peut-être la Lucaline. Et oui, faut frapper. Et pourquoi pas? C'est cadré et ça oblige Zetterstrot à se détendre sur son côté gauche. Est-ce qu'il faut abuser de ce genre de frappe? Sans doute que oui, parce qu'on rappelle que Jakob Zetterstrot, 4 sélections seulement, c'est la 5e pour lui avec le maillot suédois. C'est un peu un plan B du côté de Graham Potter, le sélectionneur anglais de cette équipe de Suède qui a opéré. Et ça, on sait que c'est quand même jamais très serein dans une équipe. Un changement de titulaire en cours de compétition. Donc là, Lucadigne, il a tenté sa chance. Et puis de toute façon, c'était une des rares situations depuis le début de ce match où il y avait un tout petit peu d'espace devant lui. En tout cas, c'est la première frappe cadrée de cette rencontre. Elle n'inquiète pas la Suède, mais elle a le mérite d'exister.
1: Charlotte, une frappe cadrée en 16 minutes pour l'équipe de France, c'est quand même assez rare.
2: Oui, c'est rare, mais parce que les Suédois, ils sont très concentrés. Je pense qu'il faut prendre un peu plus d'initiative. À un moment donné, là, Kylian Mbappé, il l'a fait deux ou trois fois. C'est lui qui met de l'intensité à chaque fois qu'il touche le ballon. Donc, réitérer ce genre de choses. Donc, certes, il faut étirer le bloc, il faut essayer de trouver les espaces, mais à un moment donné, il faut aller un petit peu plus vite, prendre des risques dans les 30 derniers mètres.
0: Deuxième frappe cadrée, les amis, à Kylian Mbappé. C'est un peu la même, exactement au même endroit, pied droit, cette fois-ci pour Kylian Mbappé. Et pareil, cadré, mais ça manque de puissance. Et alors, on l'a vu rager vraiment Kylian Mbappé, là, se retourner et avec le bras faire vraiment un gros signe de déception. Donc, on sent vraiment que cette équipe de France, pour l'instant, a du mal à rentrer, à prendre le contrôle de ce match, en tout cas à mettre ce qui fait tout simplement sa particularité, c'est-à-dire la vitesse, se créer beaucoup d'occasions. Et on sent aussi que ça commence à énerver Kylian Mbappé, qui réclame des ballons, qui veut des frappes, qui veut du mouvement et qui là est allé bien cadrer ce ballon-là. Même si ça l'a un petit peu fâché, ça va forcément accentuer sa confiance. Allez, Michael Olysée au 25 mètres. Avec Jules Koundé, on commence à vraiment à monopoliser le ballon là, pour les Français. Ah, et le dribble là, de Ousmane Dembélé qui a été bien pris par Elliot Strout. Il a bien lu le bonne lecture du jeu là, de la part du défenseur suédois. Et attention, parce que là, il y a faute, me semble-t-il, sur Gyökeres. Et oui, ils partent vraiment en transition. Ils sont dangereux en transition. Et alors, Gyökeres, en termes de protection du ballon, de jeu, dos au jeu, c'est un poison. Franchement, on lui donne des ballons dégueulasses. Il vous les rend bonifié dos au jeu et il fait franchement une bonne, enfin je sais pas ce que vous en pensez, mais pour moi un bon début de match. Et il va falloir vraiment les surveiller là, les trois devant.
1: Charlotte,
2: il faut être un peu plus malin. On sait que Gyökeres, il peut avoir une certaine puissance, mais je pense que Upamecano et Saliba sont quand même plus rapides que lui. Il faut absolument que dos au jeu, qu'il reste juste collé, qu'il n'essaye pas d'intervenir et essayer de lui faire perdre de la vitesse. Parce que là, on voit vraiment les jeux des Suédois, c'est quoi? C'est de trouver Gyökeres ou Elanga vraiment devant, mais ils sont tout seuls. Les milieux de terrain mettent énormément de temps à accompagner les attaquants. Donc attention, laissez Gyökeres dos au jeu, lui mettre la pression, mais pas essayer de passer devant parce qu'il peut jouer de son corps.
1: Bruno ?
5: Ouais, déjà quasiment plus de 300 personnes sur le chat ici, sur notre chaîne YouTube, où nous faisons le live ensemble et où vous nous voyez avec nos maillots. Et Laurent nous dit, on a bien compris la tactique des Suédois, va falloir être patient dans cette rencontre.
1: Eh oui, Nico, va falloir être patient, on le sent. Hein.
0: Ouais, il est bien récupéré là, ce ballon par les Suédois qui pour l'instant sont à l'attaque. Le centre, le dégagement de Tchouaméni, il récupère des ballons quand même, hein, mais ils se mettent en danger. Ça aurait été intéressant là, Ousmane Dembélé le récupère celui-ci parce qu'ils étaient totalement déséquilibrés, les Suédois, qui quand même par séquence arrivent à se porter à l'attaque. Alors là, c'était sur un coup de pied arrêté, mais voilà, on sent que oui, ça peut basculer sur des déséquilibres, des transitions, cette rencontre. Allez, Kylian Bardet-Barcola là, qui réussit son dribble, et pourquoi pas sur un exploit individuel. Bardet-Barcola dans la surface de réparation, la frappe de Bradley-Barcola après le raid et le slalom dans la surface, la frappe pied gauche qui s'envole au-dessus. Début de Zetterstrom, il avait pratiquement tout fait bien, sauf la finition.
1: La finition, Bradley. Oh là là, Charlotte.
2: Ah, mais il a mis quand même le tournis. Hein. Je sais pas à qui il a fait mettre les fesses par terre là, mais avec toute son intensité. Et puis il aime bien rentrer aussi intérieur. On voit que Rabiot qui va sur le côté justement pour étirer ce bloc. Et après, c'est vrai, c'est sur son pied gauche, le pied d'appui est un petit peu loin. Il a le corps en arrière. C'est là qu'il doit progresser, c'est à un moment donné mettre de la vitesse, c'est bien.
0: Ah oui, Kylian Mbappé, Kylian Mbappé, le 1 contre 1, elle est là, l'ouverture du score pour Kylian Mbappé. Et le but
6: pour l'équipe de France qui ne sera pas validé parce qu'il est en situation de hors-jeu. On va regarder tout ça les amis, mais là le ballon perdu par la Suède et immédiatement la transition supersonique, la passe en profondeur plein axe pour Kylian Mbappé. Il va falloir revoir tout ça. Je pense que ça se joue pas à grand chose, j'ai bien peur qu'il le soit.
1: Mais pas du tout. Peut-être un genou.
6: Je pense qu'on est dans ces situations-là où vous savez quoi, ça se joue à que dalle.
1: Ah ouais, vraiment.
2: Lindelof, il prend un risque.
1: Ah ouais.
2: Parce qu'il y avait Lagerbiege qui traînait derrière.
0: Le jeu a repris, donc ce sera refusé avec certitude. On a déjà repris le jeu, donc oui, ça veut dire que la situation elle est quand même très très claire. Du côté de la VAR également, ils ont eu très très chaud là, les Suédois.
1: Ah ouais.
0: Très très très chaud sur cet alignement. Et Kylian Mbappé a deux doigts d'ouvrir le score, mais à deux doigts ça compte pas. 20 minutes de jeu, toujours 0-0 entre la France et la Suède.
1: Mais là Charlotte, on a senti une petite accélération de l'équipe de France et on a eu deux grosses occasions en une minute.
2: C'est pour ça qu'il faut jouer peut-être les coups de pied arrêtés plus rapidement. Faut essayer de la jouer un peu plus à l'intox, ne pas s'endormir justement avec ce rythme-là imposé des Suédois.
0: Allez, la touche pour la Suède qui joue un petit peu plus haut. Là on commence à avoir pris ses repères d'un côté comme de l'autre. Il y a les schémas de jeu assez bien établis. Et Michael Olise, il y a des gestes d'agacement du côté de l'équipe de France. Je vous parlais de Kylian Mbappé tout à l'heure. Là c'est Michael Olise qui est en train de contester une décision arbitrale. On sent on revoit la situation de hors-jeu. Il n'y a rien. En fait c'est l'épaule gauche de Kylian Mbappé. Il y a franchement le révélateur montre qu'effectivement il y a une situation de hors-jeu, il n'y a pas de souci avec ça, mais franchement ils ont pris un risque les Suédois sur cette histoire-là. Bref.
1: En fait au départ de sa course il est
2: obligé de le faire parce qu'il va être en retard. S'il continue à reculer un petit peu, il sait qu'il va être en retard.
1: Mbappé ?
2: Non, Lindelof. Ah, il est obligé de vraiment de jouer le hors-jeu au cas où ça passe, parce qu'après s'il essaye de rattraper ça.
1: Il ne pourra pas.
0: Et là, Kylian Mbappé, là, qui est en train de jouer des coudes avec Lagerbilke. Il est au milieu là, des trois centraux. C'est possible qu'on commence à se parler un petit peu de part et d'autre et que ça participe à l'agacement des joueurs de l'équipe de France. Forcément, dans la panoplie suédoise, on se dit qu'allez, pourquoi pas aller faire péter un plomb aussi à ces joueurs-là, même si c'est pas le genre,
1: avec
0: l'expérience qu'ils ont. Effectivement.
1: Parce que là, ils en ont vu d'autres.
0: Mais ils se sont parlé, là, Kylian Mbappé et Lagerbilke. Kylian Mbappé qui parle aux défenseurs. Lagerbilke qui, plusieurs fois, a écarté le bras de Kylian Mbappé. On sent qu'il va y avoir de ça également, alors que les sifflets que vous entendez derrière moi, eh bien, sont ceux qui accompagnent. On en a l'habitude désormais. La pause fraîcheur ou la pause publicitaire, pour mieux la nommer, après 23 minutes de jeu 0-0 entre la France et la Suède. Et cette pause-là, pour le coup, eh bien, elle va être utile parce qu'il fait chaud et les joueurs vont s'y battre.
1: La pause thune, on peut l'appeler comme ça entre nous, hein. La petite pause thune. Nous, on ne va pas passer de publicité, on va revenir, on va juste tourner un. Enfin, je ne sais pas comment on dit.
2: On va mettre Shakira.
1: Bon, bref, on arrive tout de suite.
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1: Voilà, vous êtes sur ICI, on est en train de vivre le 16e de finale de Coupe du Monde de l'équipe de France contre la Suède. Toujours 0-0 au niveau du score, c'est la pause fraîcheur. On est donc à la mi-temps de la première mi-temps, comme on dit quand on est poète. Bruno Salomon, sur les réseaux sociaux, sur le chat de la chaîne YouTube ICI, qu'est-ce qui se passe ?
5: Alors, sur les réseaux sociaux, ce qui est assez marrant, c'est que finalement, le but hors-jeu ne fait pas trop parler. Allez, c'est pas grave, c'est comme ça, la VAR a parlé, c'est comme ça. Non, par contre, c'est Barcola qui prend un peu la foudre, parce que ça, tout le monde dit c'est pas possible, c'est comme d'habitude. C'est même, il y a même des Anglais qui le disent. Il y a Andrew qui en anglais le dit. Il fait c'est le classique Barcola. Il fait le plus dur et après il met au-dessus. Ça rappelle bien évidemment
1: ça
5: sa finale
1: Dembélé,
5: de Ligue des Champions. Mais non, ça rappelle sa Ligue des Champions à Barcola et sa finale avec les ballons qui sont partis dans les airs. Après il y a aussi Krarova qui nous dit purée, j'ai réveillé les voisins pour rien. Mais ça c'est pour le but de Mbappé qui a été refusé. Mais Barcola en tout cas prend très très cher sur les réseaux sociaux parce que accélération, parce que grosse différence, mais derrière eh bien il n'a pas réussi. Je voudrais juste dire bonjour à Lise aussi sur le chat ici de notre chaîne YouTube. N'hésitez pas, abonnez-vous, likez, partagez notre chaîne YouTube et notre live. Vous êtes plus de 300 désormais et Lise nous dit hello tout le monde, est-ce que ça va? Moi, j'ai l'impression que ça va. Il nous manque juste un petit but, peut-être, pour que ça aille mieux encore pour l'équipe de France.
1: Évidemment. Et on a Kevin qui nous dit, si vous cherchez la fraîcheur, on est en train de décharger les surgelés direction la chambre négative à moins 30 degrés. Merci, Kevin. Pour l'instant, Charlotte, on peut pas dire que les Bleus soient dans une chaleur extrême. Ils ont commencé le match assez froidement, on pourrait dire.
2: Ouais, mais j'ai pas envie de trouver d'excuses par rapport au terrain, mais on les voit un peu mitigés dans le circuit de passe. Après, je comprends, hein, Barcola, je comprends, parce qu'on a l'impression que c'est tellement facile, qu'il peut faire cette différence à chaque fois, mais quand on est vraiment dans la dernière décision, la prise d'initiative de frapper, c'est là que c'est le plus dur pour un footballeur. Moi, au début, je critiquais énormément mes attaquants, je dis, mais vous rigolez de quoi, vous êtes à 4 mètres, 5 mètres du but, 10 mètres du but, vous les mettez pas au fond. Donc après, je me faisais chambrer, parce que quand moi j'étais dans cette situation-là, deux matchs, pas l'entraînement, parce que j'étais la Mbappé aux entraînements, hein, je faisais que marquer. Ah ouais, je disais, je suis une attaquante incomprise, pourquoi on me met derrière, etc.
1: Ah ouais.
2: Mais en fait, non, c'est tellement dur de faire le bon choix de pied, de bien se placer. Et c'est vraiment cette petite marche
1: comme ça.
2: Ah oui, parce qu'en fait, on a l'adrénaline, on est un peu fatigué, et puis finalement, bah oui, Bradley Barcola, c'est dans sa marge de progression d'être beaucoup plus efficace.
1: Le jeu a repris, Nicolas Perronnet.
0: Exactement, la 26e, toujours 0-0, et le ballon dans les pieds de Mike Maignan, alors que l'ombre est en train de progresser sur
1: assez rapidement.
0: Cette fameuse pelouse, effectivement, parce que le soleil qui est derrière nous est en train de baisser, hein, il est déjà quasiment 17h30 ici du côté du New Jersey. Allez, Bradley Barcola, oh, le contrôle là, Bradley, il faut s'appliquer, parce que là, franchement, ça c'était un ballon tout cuit, c'est typiquement, et on en parlait déjà à un match précédent, le genre de situation où on pense déjà à la passe qu'on va faire ou au mouvement qu'on va initier, et on oublie un petit peu le ballon. Et alors là, il était tout seul, ce ballon a été très mal contrôlé par Bradley Barcola. C'est parti plein axe là pour les Suédois avec Yacine Ayari, lui aussi c'est un bon joueur, hein. Yacine Ayari au milieu de terrain, joueur de Brighton, il est capable, malgré sa... son petit gabarit, on va dire, de faire un peu de box to box, d'aller casser une ligne ou deux, jouer un petit peu à l'anglaise, hein, tout simplement, hein. Il y a un fort accent britannique dans cette équipe suédoise, avec des joueurs qui jouent dans des clubs de première ligue, un sélectionneur, Graham Potter, qui est un sélectionneur anglais, qui a entraîné à Chelsea, qui a entraîné à West Ham avant de prendre sa première sélection. Attention à ce ballon de la surface de réparation, on n'a pas été attentif, mais Alexander Isak qui peut pas le récupérer. Ça a été, j'imagine, travaillé à l'entraînement, l'appel vraiment croisé d'Alexander Isak, et ce coup franc plein axe joué au sol pour aller le trouver en profondeur, et derrière, heureusement qu'on a bien défendu ce ballon, et que surtout il était très très difficile à redresser pour l'attaquant de Liverpool.
1: Charlotte, tu les trouves comment là depuis le retour de la pause fraîcheur?
2: Attention à ces coups de pied arrêtés, hein. Là, la belle combinaison où on se fait un peu oublier, on fait des fausses courses côté opposé. Il y a un joueur qui se fait oublier, qui fait le bon arc de cercle et qui rentre au milieu. Il faut être très vigilant, très concentré. Ça va être un peu comme le match contre la Norvège, même si c'était l'équipe B, la concentration au maximum.
1: En tout cas, celui qu'on voit le plus côté suédois, c'est quand même Alexander Isak, hein, parmi les attaquants. Nico.
0: Oui, la frappe de Dembélé, ça va aller pour malheureusement pour la Suède, et ça sera un corner à venir pour l'équipe de France. Oui. Ouais, en fait, je le trouve très bon dans ses appels, en fait, ouais. Alexander Isak depuis le début de ça. Ouais. En fait, ils ont tous un registre un peu à eux, Gyökeres vraiment dans la protection du ballon dos au but pour bonifier des ballons, Isak dans ses appels et Langa avec sa vitesse, quoi. Donc je trouve qu'ils sont quand même très complémentaires, ces trois attaquants de la Suède. On savait que c'était la grande force de cette équipe de Suède, même si elle s'est pas exprimée, hein, franchement, pour l'instant, au cours de cette Coupe du Monde, mais on sait que sur le papier, bah voilà, c'est quand même des joueurs de top niveau, et ce qu'on a surtout pas envie de voir, c'est la fameuse célébration masquée de Gyökeres, hein, c'est ce qu'il fait quand il marque un but avec le Sporting ou maintenant avec
1: Bruno Arsenal. Salomon essaye de la faire, mais il est pas très souple des avant-bras, j'ai l'impression.
2: Non, il a
1: eu un petit peu de mal.
5: C'est comme ça. Oui, d'accord. Faire un loup, en fait.
1: Ouais, non, mais je crois que t'as essayé le 360 avec les poignets, ça a pas marché. Pardon, Nicolas Perronnet.
0: La demi-heure bientôt, hein, ici, hein, déjà la 29e, toujours 0-0. On galère un petit peu quand même, faut bien le reconnaître, face à cette équipe de Suède, même s'il n'y a pas grand danger pour l'instant. Malgré tout, allez, Lucas Digne avec Bradley Barcola, faut se remettre dans le match. À Bradley Barcola, il y a eu deux trois petites erreurs techniques, ce sera pas sur ce coup là on va sécuriser le ballon derrière avec William Saliba, et repartir vers la gauche. On saute Upamecano pour aller chercher Jules Koundé et Michael Olise qui fait pas trop de différence hein, pour l'instant, moins
1: que son habitude. Arrêté là, l'équipe est entièrement arrêtée, Charlotte.
2: Ouais, parce qu'il n'y a pas de pressing, donc c'est dur de trouver des espaces, mais justement il faut prendre des initiatives, quitte à perdre le ballon, c'est pas grave, on fait confiance à nos milieux de terrain et à notre défense, mais si on percute pas, si on ne va pas provoquer, ça, ils vont pas bouger hein, les Suédois.
0: Ouais, ils essaient de les tirer justement le bloc avec cette transversale là de Kylian Mbappé. Ouais, le centre de Michael Olise, bah justement quand on dit qu'on l'a pas trop vu, on le voit, il était dangereux ce centre, c'est dégagé par la défense. Là c'est pas terminé, Kylian Mbappé encore, peut-être la frappe dans le 1-2 avec la frappe de Adrien Rabiot cette fois-ci dans la surface de réparation. Ça a été bien négocié. Bah voilà, quand on arrive à les bouger quand même et à se créer des mini-espaces, on se crée des situations. Et nouveau corner à venir pour l'équipe de France cette fois-ci côté gauche, ça se précise.
2: On combine bien sur le côté, c'est Dembélé qui est rentré intérieur et c'est Michael Olise qui a trouvé cette largeur. Et là derrière on fait fin de contrôler le ballon de la part d'Adrien Rabiot qui était dans le demi-espace. Il se retourne rapidement à la prise d'info aussi, l'enchaînement est quasi parfait. L'arrêt du gardien
0: corner de Ousmane Dembélé qui avait Michael Olise, pardon, qui avait levé ses deux bras pour annoncer la combinaison qui ne donnera rien, mais le ballon est encore pour l'équipe de France avec Jules Koundé là-bas côté droit. Corner à nouveau, je pense que oui, même s'il conteste les Suédois, pour eux c'est Jules Koundé qui a touché ce ballon en dernier, c'est pas le cas, nous dit l'arbitre néerlandais de cette rencontre, Danny McKelly. Et nouveau corner de la droite vers la gauche, Ousmane Dembélé, la tête suédoise, encore pour écarter le danger. Mais là, franchement, ça commence à se préciser un peu. En tout cas, il y a de plus en plus de ballons dans la surface de réparation. Avec Jules Koundé désormais, le centre en retrait. Oh, le poteau! Le poteau qui vient sauver la Suède sur cette combinaison avec cette frappe de Kylian Mbappé. Bien trouvé sur ce centre en retrait qui avait tout fait bien. Sauf que c'est poteau. Et derrière, c'est miraculeusement dans les gants de Zetterström. Mais oui, ça se précise. Mais non, ça ne fait pas toujours but pour l'équipe de France.
2: La passe de Dembélé cachée pour Koundé, et derrière on est complètement attiré premier poteau de la part des Suédois. C'était exactement ce qu'il fallait faire hein, de la part de Kylian Mbappé, trouver ce second poteau plat du pied,
1: un peu trop proche du poteau du coup,
2: ouais.
1: Dessus quoi. En plus il a failli avoir un CSC juste derrière, ouais, parce que le ballon revient sur un Suédois qui manque de le mettre au fond du but.
0: On commence à trouver les solutions hein, avec Kylian Mbappé là justement encore sur son côté gauche. On sent toute la frustration de Kylian Mbappé depuis le début de cette rencontre, de se heurter à chaque fois ce bloc suédois. Mais ça se précise quand même pour l'équipe de France, de plus en plus dangereuse, et qui désormais a une possession du ballon qui augmente de minute en minute. Ousmane Dembélé avec Adrien Rabiot, il a du champ peut-être, non, il va lever la tête, oui il peut frapper, mais oui il peut frapper, voilà, et c'était pas si mal que ça, cette frappe on l'a vu venir, pied gauche d'Adrien Rabiot, un petit peu arrêté peut-être, mais quand même, voilà, c'est vrai qu'il avait une petite dizaine de mètres devant lui, et donc il a pris sa chance, et ça passe au-dessus des buts de Zetterström. Mais alors qu'on revoit effectivement cette frappe de Kylian Mbappé, ah, il avait but ouvert, hein, franchement... Ouais, il peut s'en vouloir Kylian Mbappé de ne pas avoir ouvert le score sur ce coup-là.
1: Mais le côté positif, c'est que Charlotte, je ne sais pas si ça t'apparaît comme ça, mais je trouve que Kylian Mbappé prend les clés du camion a pris le jeu à son compte. Quoi.
2: Clairement, et il a trouvé le bon choix, c'est de trouver tout de suite opposé, là où il y a le moins de Suédois, et ensuite, dans un second temps, être trouvé. À chaque fois, il fait la passe et après, il fait l'appel en profondeur. Mmh. Vraiment, il est toujours en mouvement.
1: Nico.
0: 33 minutes de jeu, toujours 0-0. Aurélien Tchouaméni qui remonte ce ballon, qui approche du rond central. Dayo Upamecano qui passe la ligne médiane désormais. Allez, côté droit là-bas pour Ousmane Dembélé, toujours collé à sa ligne de touche, pas très bien inspiré Ousmane Dembélé sur cette combinaison, mais pas très bien inspiré non plus la défense suédoise, parce qu'ils vont concéder la touche un petit peu en catastrophe. Mésentente entre Victor Lindelof, le capitaine suédois, et son gardien Jakob Zetterström, la touche française. On est déjà reparti de l'autre côté, côté gauche, avec Bradley Barcola. L'appel de Lucas Digne s'est arrêté, mais il va quand même être trouvé. Lucas Digne derrière avec Adrien Rabiot. Tchouaméni à son tour désormais d'avoir un petit peu de chance, il ne va pas prendre la frappe. Tchouaméni le relais avec Kylian Mbappé. On joue doucement, un petit peu arrêté, mais on arrive à trouver les combinaisons à force de patience du côté de l'équipe de France. Michael Olise par exemple là-bas sur le côté droit, le petit passement de jambe de Michael Olise, l'appel de Jules Koundé pour aller créer des fausses pistes, et le ballon qui reste dans les pieds de l'équipe de France. A mal négocié, et derrière, est-ce qu'il y aura faute? Oui, il y aura faute. L'attaque placée qui ne sert à rien pour les Bleus, parce que la dernière passe a été mal assurée, et on a bien joué le coup, faut le dire aussi, du côté du bloc suédois qui, vous serez peut-être d'accord avec moi, je trouve, commence à se fissurer un tout petit peu. Ce serait bien d'en profiter et d'accélérer encore un petit peu.
1: Charlotte fait oui de la tête.
2: Ouais, ça commence à être fatigant, hein. Déjà d'être concentré, ça demande beaucoup d'énergie. Et aussi physiquement, suivre Barcola, suivre Dembélé, Mbappé, ça...
1: Ils sont tous très actifs, hein.
2: Oui, et puis là, ils ont compris qu'il fallait être très très proche, voire sur les côtés être 3, voire 4, et ensuite un appel en profondeur côté opposé. Donc là, on commence à trouver les solutions.
1: Bruno Salomon.
5: Sur le 0810 055 056, c'est notre numéro WhatsApp. Vous nous appelez, vous nous laissez des messages pour encourager les Bleus, ils peuvent être audio ou écrits. Et Stéphane nous a écrit: bonsoir à toute l'équipe de Radio France, tous derrière les Bleus pour la qualif. Allez.
6: Oh, Michael Olesen ! Oh, la bicyclette ! Et derrière, Ousmane Dembélé qui ne cadre pas. Oh, quel geste ! Quel geste de Michael Olesen sur ce ballon qui vient de derrière. Il a failli nous mettre le but de la Coupe du Monde. C'est pas possible. La bicyclette, l'aspiration géniale. Et le poteau, encore le poteau qui sauve les Suédois. Et derrière, but ouvert pour Ousmane Dembélé qui ne cadre pas. Mais l'aspiration, les amis, de Michael Olesen, elle est absolument géniale.
1: Sublime.
2: Mais qui peut faire ça ? Qui peut faire ça par un fou ? Un fou de faire ça à l'entrée de la surface de réparation, même s'il sait où se situer.
6: Oh, tiens, dans l'autre côté, derrière il y a chaleur là sur ce ballon d'Anthony Elanga qui va passer à côté des buts de Mike Maignan. Et ben non, c'est en train d'accélérer d'un côté comme de l'autre. Mais alors l'action là, franchement, on l'a vu venir en fait, parce que le ballon, alors il est contré, il arrive par derrière et en fait il arrive lentement, un peu en cloche, et on voit Michael Olesen se préparer à faire sa bicyclette. Tout le stade s'est arrêté en se disant mais il va le faire, il va pas le faire, et on a suivi ce geste mais comme au ralenti, parce qu'il est parfait,
1: sublime,
6: franchement. Ah ouais, ça méritait tellement, mais alors tellement, d'aller au fond.
1: Donc on a bien incroyable. Compris, quand vous nous mettez des messages sur WhatsApp et qu'on les lit à l'antenne, il y a occasion de but. Donc faites-le. 0810 055 056. Attends, à d'autres, bah vas-y, enchaîne, hein.
5: Merci de diffuser les matchs à la radio. On vous écoute depuis l'océan Atlantique au large du Congo, car ce n'est pas diffusé dans le coin. Merci de la part de Gilles sur le 0810 055 056. N'hésitez pas. Et puis il y a bien évidemment notre chaîne YouTube qui diffuse en live. Venez voir nos bobines et puis venez échanger aussi avec toute la communauté qui est en train de se créer. Vous êtes plus de 330 désormais à être sur le chat, à discuter dans ce live. Il y a un joueur qui ramasse un petit peu, c'est pas Barcola, c'est sur le côté Jules Koundé. Certains le trouvent assez faible dans ce qu'il fait ce soir.
2: Ah, ah bon, ils sont durs. Ils sont durs. Je trouve qu'il fait son match, on le voit combiner sur le côté, très concentré avec Michael Olesen et Dembélé. Donc non, il a failli faire une passe décisive Mbappé. Il est offensivement très très bon, pas trop mis en danger derrière pour le moment, parce que c'est Upamecano et Saliba qui font le boulot face à Gyökeres notamment. Donc je trouve que vous êtes un petit peu durs, les copains là. En plus, vous savez très bien que ouais, Jules Koundé, pour moi, c'est pas mon préféré dans cette équipe.
1: Non,
2: donc
1: non, on peut pas dire ça.
2: Je suis objective avec les joueurs de l'équipe de Nico, France au maximum.
1: Nico, entre-temps, Michael Olesen a pris un petit coup sur la cheville.
0: Ouais, une grosse charge sur Michael Olesen, ça va, il s'est relevé. Il y a eu un petit attroupement, on s'est un petit peu expliqué entre les acteurs du jeu, mais le jeu a repris et Kylian Mbappé, là désormais, qui se fait un petit peu charger. On commence à mettre un petit peu des brins, des tampons du côté de l'équipe de Suède. En tout cas, 2-0 pour l'équipe de France, 2-0, parce que du côté du tableau d'affichage, malheureusement, ça n'a pas bougé. Toujours 0-0 dans ce 16e de finale entre la France et la Suède. On joue la 39e.
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1: Avec Charlotte Lorgeret et Bruno Salomon en studio à la Maison de la Radio, et Nicolas Perronnet depuis le MetLife Stadium à New York pour nous faire vivre ce match France-Suède. 16e de finale de la Coupe du Monde, 0-0 entre les deux équipes, et c'est Michael Olesen qui va tirer un coup franc.
0: Le coup franc, deuxième poteau, c'est encore une fois dégagé par les Suédois. Il y a un gros duel là-bas avec William Saliba qui est resté, je crois, pour tenter de récupérer ce ballon qui va être perdu. Il était resté tout là-bas, vraiment généralement dans la zone.
1: Avec Upamecano d'ailleurs.
0: Ouais, avec Upamecano. Ouais, je crois que c'était Dembélé, mais non,
1: ils sont
0: c'est
1: dans les deux défenseurs centraux qui sont du corner. Ouais.
0: Ouais, exactement. Ouais. Ça montre qu'on sent clairement du côté de l'équipe de France qu'on peut aller chercher quand même cet avantage avant la pause. Très clairement, ces deux poteaux, cette pression très très accentuée depuis quoi, allez, 15-20 minutes désormais sur ce bloc suédois qui panique de plus en plus, qui ressort de moins en moins proprement. Mais bah, ça tient hein, pour l'instant hein, on est encore à 5 minutes de la pause et ça tient. Allez, Adrien Rabiot là qui se projette avec Kylian Mbappé. Kylian Mbappé qui va récupérer le ballon, la frappe de Kylian Mbappé est encore cadrée, mais est encore trop sur le gardien suédois. Et il est encore bien à l'origine d'un agacement du capitaine de l'équipe de France. Alors il est bouillant, Kylian Mbappé. À chaque fois qu'il cadre, à chaque fois que l'équipe de France passe à pas grand chose, il est très très très expressif ce soir, hein, vraiment.
2: Et la prise de balle pour rentrer à l'intérieur, c'est ce qu'il fallait faire. Il a fait mine de continuer son action. Mais là où c'est très bien de la part de Kylian Mbappé, c'est déjà qu'il a élevé son niveau de techniquement. Parce que c'est vrai qu'au début des phases de poule, techniquement, les premières mi-temps, c'était pas forcément ça. Mais là, il a clairement élevé le curseur.
1: Et la passe de Michael Olise pour Rabiot, puis la passe de Rabiot pour Mbappé, c'était magnifique. Hein, l'action complètement verticale et vraiment très très belle action.
0: Ben, franchement, honnêtement, il pourrait y avoir 2-0, on serait plutôt assez.
1: On serait payé.
0: Pas surpris, je veux dire quoi. Oui, voilà, c'est ça. Un peu de frustration quand même. Hein.
1: Mais on se tire à deux, Nico, pour l'instant, et 73% de possession pour l'équipe de France.
0: Ouais, alors il y a eu des tirs cadrés, effectivement, sans danger, mais il y a quand même eu d'énormes occasions, notamment les deux poteaux. Attention à ce ballon suédois, ça s'est mal tiré, très très mal tiré. Deuxième poteau, mais beaucoup trop profond. Et c'est tant mieux pour l'équipe de France qui va récupérer le ballon. La transition peut-être, non. Ah, il a essayé, là, Michael Olise, de mettre un petit peu de vitesse sur son contrôle orienté pied gauche pour aller prendre le large là-bas, de l'autre côté, le long de la ligne de touche. Mais non, derrière, il était bien couvert par son défenseur direct. Et à 4 minutes de la pause désormais, eh bien, c'est une touche à négocier. Ligne médiane pour la Suède, loin devant là-bas, la tête d'Upamecano. Le deuxième ballon sera suédois. Ouais, c'est bien, on les récupère hein, les ballons désormais. Là, c'est Ayari là, qui l'a perdu, qui a été bien pris. Et oui, la transition, elle est possible avec Kylian Mbappé. Avec l'appel peut-être de Bravé Barcola. Kylian Mbappé qui s'approche, 30 mètres, 25 mètres. Barcola désormais dans la surface de réparation. Le centre de Barcola. Et encore une fois, le pied suédois. Alors qu'il y avait grand danger avec Jules Koundé qui traîne dans les parages. C'est pas terminé la frappe d'Olise qui vient juste à côté du poteau cette fois-ci. Non pas le toucher, mais le frôler, ce poteau suédois. Oh, les occasions là qui se multiplient pour l'équipe de France. Et le pied gauche de Michael Olise, ça passe quand même à 6 mètres. Je le voyais plus proche que cela, ce ballon.
1: Ils sont en train de se frustrer un peu, je trouve, les attaquants. Ils sont excellents, franchement. Ils combinent hyper bien ensemble, Charlotte, mais ils forcent un peu le dernier geste.
2: Je sais pas s'ils sont frustrés, parce que après, des fois, on peut avoir dans nos visages, on a l'impression qu'on est énervé, qu'on est fatigué, etc. Mais en fait, c'est juste qu'on est à fond, on est passionné. Bah, on
1: là, Olise, il se tape sur la tête.
2: Oui, oui, mais ils sont dans le bon truc, c'est ce que je veux dire.
1: Oui,
2: c'est pas. Dire, oh mince, voilà, je vais pas dire des insultes, mais ils sont dans l'énergie qu'il faut en tout cas.
1: Ouais.
0: Allez, Bradley Barcola là, qui est lancé par Adrien Rabiot. Il va l'avoir ce ballon, Bradley Barcola. Il est excentré, mais il va quand même s'en sortir et s'en tirer avec un corner. Franchement, on est tellement au-dessus. On est tellement au-dessus de cette équipe de Suède. Allez, il faut aller convertir cette domination avec ce nouveau corner et cette occasion de mettre le ballon dans la surface de réparation au pied gauche de Michael Olise. Corner, pardon, de la gauche vers la droite, main gauche levée pour annoncer la combinaison de la part du joueur du Bayern Munich. Ça va être sortant, c'est deuxième poteau, c'est un petit peu flottant, mais ça va être récupéré en deuxième ballon par Ousmane Dembélé, Jules Koundé. Ousmane Dembélé encore, limite de la surface de réparation. Ousmane Dembélé qui va déclencher peut-être. Non, il a essayé comme à nombreuses reprises hein, depuis le début de cette partie de trouver les petites passes sèches là au sol latéral pour aller un petit peu dans les espaces et trouver des déviations. Mais là c'est encore une fois le pied suédois qui a été trouvé par Ousmane Dembélé à 1 minute 30 désormais de la fin du temps réglementaire de cette première période. Tous derrière encore pour les Suédois. Ousmane Dembélé côté droit avec Jules Koundé là qui combine. Jules Koundé dans la surface de réparation, a-t-il touché ce ballon de la main? Oui, non, on ne saura pas parce que de toute façon les Suédois s'en sortent. Et là il y a transition à mener, mais alors totalement inoffensif parce qu'on l'a vu venir à des

0: Canalisé encore, ouais, c'est cadré cette fois-ci. Et cette fois-ci, c'est pas le poteau qui sauve Jakob Zetterström, c'est lui-même qui se sauve en allant chercher ce ballon vraiment au ras de ce poteau, de son poteau droit, du bout du gant. Il y avait la précision pour Michael Olise. C'est pas terminé. Kylian Mbappé dans la surface. Kylian Mbappé dans la surface. Et voilà. Et voilà Kylian Mbappé qui vient libérer l'équipe de France juste avant la pause. Le petit ballon sur son pied droit. La frappe pied droit. Petit filet opposé. Et oui, monsieur. Et oui, merci. Et merci qui? Et merci qui a un but à zéro pour l'équipe de France, que c'est mérité.
1: Et il vient prendre Didier Deschamps dans ses bras, Kylian Mbappé, sur le banc. Les attaquants Dembélé, Olise sont tous venus dans les bras de Didier Deschamps. C'est une sacrée action qui nous a sorti, la Charlotte.
2: C'était critiqué depuis le début de cette Coupe du Monde. Oui, quand il y a un but, il n'y a pas vraiment d'énergie collective comme les autres équipes. Bah là, voilà. On montre, on voit ces belles images, on voit les sourires, on voit que l'équipe de France est clairement au-dessus et Kylian Mbappé qui est encore au rendez-vous. Ça se passe très vite, on joue rapidement le corner, Olise qui prend l'information aussi et ce jeu à trois très intéressant où Kylian Mbappé il arrive avec ses passements de jambes à trouver des angles assez impossibles. On est sur le reculoir, les Suédois, ils n'arrivent pas à intervenir tellement que c'est rapide. C'est la petite touche, il fait ses passements de jambes et il fait deux touches de balle extérieur pied droit pour pouvoir vraiment être libéré, trouver opposé. C'est exactement ce qu'il fallait faire. Très bon choix.
0: Techniquement Charlotte, je sais pas ce que
2: ça va trop vite.
0: Mais je trouve qu'entre l'appui, le dernier appui pied gauche et la frappe pied droit, ça va à une vitesse.
2: Bah en fait, parce que généralement quand on voit des attaquants faire beaucoup de passements de jambes, en fait quand on est défenseur, on a juste à regarder le ballon. Et quand on touche vraiment le ballon, mais lui il a fait deux touches de ballon pour vraiment trouver un peu plus d'angle. Et après l'enchaînement est parfait.
0: Ah franchement, c'est tellement mérité, ça aurait été tellement frustrant d'aller rejoindre les vestiaires sur ce score de 0-0. Il y a 3 minutes de temps additionnel. On a déjà commencé à les manger un petit peu. Attention avec ce ballon dans la surface. Oh là là, la fameuse déconcentration qui nous avait déjà coûté un but face à la Norvège. Bah là on est passé à deux doigts également avec ce centre qui venait de la droite et derrière on n'y était pas, et ça fait deux fois. Heureusement c'est sans conséquence pour l'équipe de France, mais c'est Jules Koundé là qui sauve la baraque sur Gyökeres.
2: En fait Saliba ou Upamecano, ils ont juste un joueur, Saliba qui s'arrête complètement et doit protéger un peu plus son premier poteau. Il aurait pu intervenir sur le centre. Quelle intervention.
0: Ouais, mais ça c'est un petit problème quand même de pas revenir à une concentration maximale après un soulagement comme celui qui a été sans doute d'ouvrir le score. Alors on sait que c'est hyper compliqué toujours, mais c'est vrai que ça fait deux fois. Heureusement, sans conséquence pour l'instant pour les Bleus. Ils sont à l'attaque, les Suédois là, ils ont clairement envie de réagir avec ce ballon qui va encore venir là peut-être de la droite. Attention avec Elanga, le petit passement de jambe, ça donnera rien, c'est bien défendu par Lucas Digne. Mais encore une fois, Elanga dans la surface. Oh, il y aura pénalty. Ouh là là. Heureusement qu'il y a une situation de hors-jeu là. Parce qu'Elanga qui s'effondre dans la surface de la réparation. Il semblait qu'il y avait un petit quelque chose. Ou pas, je sais pas. Mais en tout cas, il y avait une situation de hors-jeu sur la passe précédente. Hein. En fait, il y a eu un 1-2 en deux temps. Ah oui, non, je suis pas sûr qu'il y ait faute en plus.
1: En tout cas, c'est Lucas Digne qui est dans.
2: Il est en retour de hors-jeu de toute façon.
0: Je suis pas sûr. Ouais, non, tout va bien.
2: Bon, il tire un petit peu le bras. Est-ce que c'est vraiment suffisant? De toute façon, il y a une position de hors-jeu.
0: Il sollicite le 1-2 et en fait, la passe 1 a été hors-jeu avant la passe 2. Donc, de toute façon, qu'il y ait eu faute ou pas, il y avait hors-jeu avant. Donc, pas de souci pour l'équipe de France. Mais en tout cas, il y a une réaction quand même de cette équipe de Suède qui montre des choses. En même temps, vous me direz, il n'y a pas le choix maintenant pour la Suède, mais ils n'attendent pas la mi-temps avant de mettre quelque chose en place. Là, ils ont décidé de prendre le ballon et de tenter, dans ces toutes dernières secondes de la première période, de revenir dans la partie.
1: Et merci à Amar sur le chat de la chaîne YouTube qui nous a signalé qu'on n'avait pas mis à jour le score. Comme d'hab, on oublie toujours de le faire parce que c'est manuel. Et donc Bruno Salomon a eu la gentillesse de se lever et de mettre à jour le score 1-0 donc pour la France. Mais maintenant, ça peut dérouler après la mi-temps. Là, avec
0: ça y est, c'est la mi-temps, les amis. Sifflé à l'instant. 1-0 pour l'équipe de France. Kylian Mbappé qui libère les Bleus. 17e but en Coupe du Monde pour Kylian Mbappé, et déjà son 5e dans la compétition. Il revient à hauteur d'Erling Haaland et à un but désormais Lionel Messi.

0: Messi qu'on est déjà à 6, mais et ça oui. C'est pour les stats personnelles. Ce qui nous intéresse, c'est que l'équipe de France passe la Suède, se qualifie en 8e, et c'est plutôt bien parti, 1-0 pour les Bleus, et que c'est mérité.
1: Voilà, rejoignez-nous sur le chat de la chaîne YouTube, ici, ICI, on vous attend, et bien sûr au 0810 055 056, envoyez-nous des vocaux, parce que grâce à ça, l'équipe de France inscrit des buts et fait des retournées acrobatiques, donc n'hésitez pas, des vocaux 0810 055 056, des vocaux sur WhatsApp ou des messages écrits, évidemment. Bruno Salomon qui est là les lira avec plaisir, et on pourra échanger ensemble. On revient tout de suite avec Charlotte Lorgeret, avec Bruno, avec vous dans le chat pour débriefer cette première mi-temps des Bleus.
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1: Avec Bruno Salomon en studio et Charlotte Lorgeret, notre consultante pour la Coupe du Monde, ancienne joueuse qui a joué à peu près dans toute la France, sauf au PSG à Marseille. C'est un peu ça, tous les autres clubs, elle les a fait quasiment. Bruno Salomon d'abord, un petit tour sur les réseaux sociaux. Que disent nos viewers sur la chaîne YouTube ICI ?
4: Le roi Kylian est salué, bien évidemment, par rapport à ce but, cette réalisation. Alors beaucoup aussi parlent de l'enchaînement d'Olysée, Dembélé qui fait la passe, la dernière passe décisive, et ensuite derrière ce but assez extraordinaire de la part de Kylian Mbappé qui vient un petit peu soulager tout le monde, qui est bien noté, c'est Sepano qui dit maintenant les Suédois vont devoir jouer au football, parce que finalement on le rappelle, Graham Potter avait dit non, on jouera pas bloc bas. Bon, bah, je crois qu'il a quand même un petit peu joué bloc bas avec ses 5 défenseurs, donc les supporters et supportrices disent voilà, maintenant c'est bon, les Suédois peuvent commencer à jouer. Et puis il y a d'autres réflexions, il y a un grand débat sur combien de buts pour Messi, combien de buts pour Mbappé. On rappelle que c'est d'abord le collectif qui prime, arrêtons avec les records, on verra les records un petit peu plus tard si vous voulez bien.
1: Moi ça me dérange pas qu'il explose le record de Messi, mais bon, c'est personnel. Charlotte Lorgeret, sur ce qu'a proposé l'équipe de France sur cette première mi-temps, qu'est-ce que ça t'inspire ?
5: Je suis satisfaite de cette première période. Oui, il y a eu quelques temps un peu faibles où ils ont eu du mal, parce que je pense que le terrain, la chaleur, un petit peu s'adapter par rapport à ça. Et au fur et à mesure, ce que tu as dit, Pia, c'est exactement ça. C'est Kylian Mbappé qui a pris un petit peu les rênes, qui s'est dit bon, bah, les gars, on va pas jouer trois ans comme ça. Donc c'est lui qui a essayé d'insuffler quelque chose. Et finalement, c'est lui qui a mis un peu d'ordre. Donc Olysée qui a un peu plus bougé, Dembélé qui a un peu plus lâché son ballon. On a essayé de faire les efforts tous ensemble. Ils étaient au moins 6, 7, voire 8 avec Jules Koundé notamment, qui était très proche de cette surface de réparation à chaque fois. Il y a eu des frappes de loin aussi. Il y a eu un peu de tout dans cette première période. Attention d'être vigilant, parce qu'il y a quand même les trois fantastiques de l'autre côté, avec Isaac notamment, Gyökeres et Elanga qui, on l'a vu, qui est aussi rapide qu'un scooter. Donc être vigilant par rapport à ça. Mais je suis quand même satisfaite parce qu'ils ont marqué. Ils ont eu énormément d'occasions. Il y a eu cette retournée, on va pouvoir en parler pendant longtemps, de Michael Olysée. Mais en tout cas, il y a eu cette efficacité. Et on espère que oui. Je rejoins nos amis sur le chat, que la Suède va devoir pousser et il y aura plus d'espace pour nos Français.
1: Évidemment. Et donc, ça peut enchaîner les buts si le sort n'est pas contre nous. On va partir du côté d'Auxerre. On était tout à l'heure dans un bar-restaurant qui s'appelle le Célia avec Isabelle Rose. Isabelle est toujours au Célia, à 10 km d'Auxerre, dans un petit village de 280 habitants, si je me souviens bien, Isabelle. Alors, quelle est l'ambiance dans ce bar de le Célia ?
6: Ah bah écoutez, c'était un peu tendu hein, la première mi-temps, avec toutes les occasions, ça criait, le premier but d'Mbappé finalement hors jeu, ça a suscité beaucoup de déception, mais finalement, et on a réussi à marquer avant la fin de cette première mi-temps. Je suis avec Alain, supporter. Alors Alain, c'est quoi votre analyse en fait ? Comment vous avez vécu ça ?
7: Eh ben, personnellement, j'ai vécu ça au mieux, parce que pour une fois, je ne suis pas au fourneau, mais j'ai notre fils au Célia, et c'est du grand bonheur de pouvoir avoir vu une première mi-temps où on mérite déjà de gagner 3-0. Hein. Que très honnêtement, à la vue de cette première mi-temps, moi, j'ai parié que 2-1 sur ce match aujourd'hui, mais on n'est pas chanceux avec ces barres, mais ça va rentrer, ça va venir. Voilà.
6: Oui, ouais. Pour la deuxième mi-temps, vous pensez qu'il y aura encore des buts ?
7: Ah oui, un d'Olysée et puis un de Dembélé, c'est certain, voilà. Alors donc, au lieu de faire 2-1, ça fera peut-être 3-0. Et allez la France !
6: Bon, ben, on va voir si Alain gagne son pronostic. En tout cas, ici, quelques-uns sont partis se détendre un peu dehors pour avant d'attaquer la deuxième mi-temps, en espérant bien sûr que la France continue à dominer.
1: Il a l'air trop sympa, Alain, le patron du Célia, près d'Auxerre. Merci. Merci beaucoup Isabelle Rose d'avoir été avec nous. On vous retrouvera évidemment à la fin du match. Charlotte, c'est marrant parce que Alain il parlait de ce but de Kylian et il annonçait un but d'Olise, un but de Dembélé. C'est vrai que c'est vraiment ces trois là qui ont crevé l'écran sur la première mi-temps, on va dire sur les. Allez, après le premier quart d'heure qui a été un peu plus tendu, mais après on a vu que en fait.
5: Bah, en fait on sent que dès que les trois arrivent à se connecter, à parler le même football, ça va tellement vite. C'est indéfendable.
1: On les voit prendre du plaisir à jouer.
5: Exactement. Mais je rejoins Alain. Pour moi, Michael Olise va marquer ce soir. Il mérite clairement Mbappé. Moi j'avais dit 3-1. Doublé d'Olise et un but de Kylian Mbappé.
1: Bruno Salomon.
4: Sur le chat de la chaîne YouTube, la chaîne ICI, ICI, vous nous rejoignez, vous vous abonnez, vous êtes plus de 450 désormais à tchatcher entre vous.
1: 450 là, ça veut dire qu'à la fin, on va faire un score de 25 000 personnes qui seront passées sur le chat. Hein.
4: Voilà,
1: ça paraît pas beaucoup, mais en fait, c'est beaucoup.
4: C'est énorme, effectivement. Ouais. Et donc, la question a été posée. Votre homme de la première mi-temps, alors oui, il y a eu le buteur Kylian Mbappé, mais gros score pour Olise, puisqu'on a EGA, on a FCG, on a Cliniclem qui nous disent tous c'est Olise l'homme de cette rencontre. Et puis il y a Kevin qui nous pose une question et je vous la retourne, mesdames et messieurs aussi, et monsieur du côté du MetLife Stadium. Question: est-ce que les Bleus ont fait le plus dur en ouvrant ce score ou est-ce qu'il faut encore se méfier de ces Suédois?
1: Moi j'aurais tendance à dire qu'ils ont fait le plus dur en se débridant et en mettant un appel d'air dans leur jeu et en arrivant à se faire confiance. Je reviens vers toi dans un instant, Charlotte. On va partir du côté de Ground Control, la fan zone qui est dans le 12e arrondissement à Paris, avec Alexandre Berthaud. Alex, quelle est l'ambiance du côté de Ground Control?
8: Si je dois décrire, c'est l'ambiance mi-temps, mais du coup on passe une meilleure mi-temps depuis que Kylian Mbappé a ouvert le score.
1: Ah bah, tu m'étonnes.
8: On passe une bien meilleure mi-temps parce que petit à petit, il y a eu plein de les clameurs qui commencent mais qui ne se terminent pas parce que c'était toutes les occasions.
1: Alex, tu fais très mal la clameur, excuse-moi, on avait l'impression que tu souffrais. Hein.
8: Mais ils ont souffert de tous ces poteaux, touchés. Je suis avec un supporter, comment tu t'appelles?
9: Momo,
8: est-ce que tu as été soulagé par le but de Mbappé?
9: Pas vraiment, on a été soulagé, mais on était confiant.
8: On était déjà confiant avant.
9: On était déjà confiant. Franchement, on est comme l'équipe d'Espagne en 2010, sans peur. Sans peur, et ça fait du bien de. Ok, on a concrétisé. Les matchs nuls avant nous ont fait douter. Mais il n'y avait pas de doute. Il n'y avait pas de doute. On trace notre mondial.
8: Bon. Merci Momo.
1: On trace pas mondial. Forcément droit, mais on trace.
8: Je vous ai entendu. Je vous ai entendu couper. Je suis également avec Kevin.
1: Oui, Kevin.
8: Qui me disait tout à l'heure, on se balade. Kevin, il disait, on se balade, on s'amuse quoi, avec les Suédois.
10: Et en fait, moi, je kiffe. Non, mais c'est pas qu'on s'amuse parce que on n'est pas hyper serein. Mais juste, j'ai l'impression que l'équipe, elle kiffe. On joue au foot. C'est nimp en fait, tu vois. Ça part dans tous les sens. C'est pas parfait. En défense, on est fébrile.
8: Bon, là, on n'a pas été très fébrile. Un petit, il y a une autre belle occasion suédoise.
10: C'est bien et c'est pas. C'est bien et c'est pas bien, tu vois. Mais juste, on se régale, on joue au foot et c'est magnifique à voir jouer, tu vois.
8: Et toi, en tant que spectateur, tu te régales parce que tu sais que tu vas voir des buts, quoi.
10: Et ouais, de ouf. Ah non, mais de ouf. Mais là, regarde, t'as vu encore. Ça sort de nulle part. Mbappé, il peut en planter 14. Il reste combien de matchs? Je sais pas.
8: Derrière, il en reste encore 4.
10: Olise, il a pas marqué. Il se dit d'un coup, je vais tenter de les retourner, tu vois, histoire de les faire. Ça part sur poteau, c'est pas grave, mais bon.
8: Ouais, on a failli assister à un super.
10: Mais c'est la folie, ça. C'est un tournoi de quartier, quoi, tu vois. Mais bon, tant mieux, on rêve de ça et on sort de 2024. Ouais. 2024.
8: Ouais, c'était plus la purge.
10: La purge. Je sais même pas si on a mis un but en 2024. Colomboigny contre l'Espagne, au bout du bout là. Et on le perd. Et j'avoue, c'est le seul match. J'étais presque content qu'on perde. Mais bon, c'est trop moche.
8: Alors là, tu préfères cette équipe même avoir évolué, etc.
10: Franchement, je me régale depuis le début. Et il y a une force, il y a une solidité, il y a une cohésion. Et Mbappé, non pas que je l'adore, mais il a pris tellement cher, alors que ce qu'il apporte pour l'équipe de France et on va, et j'ai presque envie de dire pour la France en général, c'est ouf. Et je trouve qu'il mérite mille fois plus que ce qu'il prend en ce moment.
8: Bon bah tu kiffes, merci beaucoup. Bonne deuxième mi-temps Kevin, bonne deuxième mi-temps à Momo aussi. Et voilà, vous avez eu le résumé. Les gens aiment voir jouer cette équipe de France. On n'a pas été tant inquiet que ça, même si on a un peu regretté de ne pas ouvrir le score plus tôt. Mais on s'attend à d'autres buts ici au Ground Control, où on est à 2000 personnes, beaucoup de maillots de l'équipe de France et beaucoup de cris à venir, on l'espère.
1: Merci beaucoup à Momo et à Kevin, qui font plaisir à entendre, parce que oui on kiffe, comme on dit, cette équipe de France, ouais. Ce jeu, si Didier Deschamps rend son tablier de sélectionneur sur ce jeu-là, quoi qu'il arrive, quel que soit le résultat de la Coupe du Monde, franchement, ça aura fait vraiment plaisir à la France. Bruno Salomon.
4: Et si Alexandre est encore avec nous, il y a des messages pour Momo sur le chat.
1: Oui,
4: d'ici.
1: Molo Momo.
4: Voilà, Molo Momo, ou encore profite Momo. Bien Momo. Profite bien Momo, avec bon, quelques verres de
1: ouais,
4: je pense aussi qu'il profite bien. N'hésitez pas à vous abonner sur notre chaîne YouTube, sur notre live, abonnez-vous, likez la chaîne ICI, ICI. Vous êtes maintenant plus de 500 à être en live et on a plein de messages. Je vais vous en lire quelques-uns avec Endara Aoulafal qui nous dit félicitations pour la France, lui il veut un 4-0 désormais. Il y a André qui nous dit la best team c'est la France, il n'y a pas à chercher autrement. Il y a Franck Skotić qui nous dit après c'est normal, les joueurs les plus importants cette première mi-temps, et ben c'est les gars du Paris Saint-Germain, ça sent le supporter
1: oui,
4: du
1: Olivier,
4: PSG.
1: Pour l'instant il n'est pas au PSG,
4: et c'est ça, il n'est pas au PSG mais effectivement il est au Bayern, et d'ailleurs le Bayern a fermé la porte, on le rappelle, c'était l'actu du jour, le Bayern a fermé la porte au nez du Real Madrid qui a tenté de le faire venir, avec Football à l'aveugle qui nous dit entame de match compliqué mais après la pause fraîcheur on a vraiment mis le pied sur l'accélérateur. Mention spéciale pour la prestation de Michael Olise. Ils sont encore nombreux, il y a Asrafi aussi qui nous dit franchement Lucadi et Tchouaméni, il les trouve un peu moyens, c'est les deux joueurs qu'il trouve un peu moyens.
1: Et on a Adodo qui nous dit I'm watching from New York, Brooklyn, allez les Bleus, good job Kylian, j'attends le but de Ousmane Dembélé, 4-1 pour la France. Donc il nous écoute depuis Brooklyn,
4: c'est beau.
1: Et Franck Skotić qui nous écoute depuis l'Écosse, évidemment ça fait hyper plaisir.
4: Congo
1: nous,
4: aussi, hein.
1: Justement on fait comme ça, on fait des voyages dans l'espace, dans la géographie, et on va retrouver notre Sylvain Charlet, commentateur du LOSC et du RC Lens sur l'antenne d'ici Nord, qui est à Lille dans un bar qui s'appelle Chez Morel et Fils. Sylvain, quelle est l'ambiance autour de toi?
11: Chez Morel et Fils, grosse ambiance, on se désaltère, on se remet de ses émotions. Et je suis avec Boris, on est au pied du Beffroi, hein, près de la Grand Place. Vraiment, le site est magnifique, n'hésitez pas à nous rejoindre. Et à chaque fois, il y a des matchs qui sont diffusés ici. Boris est le directeur des opérations, mais il commente aussi le match pour offrir un spectacle un peu différent à ses fans. On a tremblé, on a senti qu'il y avait de la tension en première mi-temps.
12: Hein. Ouais, c'est ça, exactement. Ça a mis du temps avant de se décanter. Il y a eu le poteau, le but refusé, mais effectivement, ce but avant la mi-temps, il fait quand même beaucoup de bien et rassure tout le monde.
11: C'est quelque chose que vous répétez à chaque match, là. Les gens sont là, dehors, à l'intérieur. Il y a quoi? Il y a au moins 200 personnes qui se régalent sur la place de Lille.
12: Ouais, c'est ça, c'est excellent. Alors, c'est avec François, le speaker du LOSC, qui commente le match avec moi depuis quelques matchs. On renouvelle l'opération, effectivement, à chaque match des Bleus, là, pendant cette Coupe du Monde. Et on a de la chance parce que la terrasse, on a le droit d'ouvrir jusqu'à la fin du match. Donc, même en cas de prolongation ou de tir au but, on restera ouvert jusqu'à la fin du match, comme le signale l'arrêté municipal de la ville de Lille.
11: Vous voulez un orage, vous?
12: Moi, ouais. Bon, ça m'arrangerait pour les affaires, Sylvain, on va pas se mentir.
11: Deuxième mi-temps avec un but d'Olise.
12: Deux.
11: Voilà le pronom, on espère un petit 3-0 avec un doublé d'Olise. Et surtout un orage pour que les chiffres d'affaires montent.
1: Bah oui, on perd pas le Nord dans le Nord, hein. Ouais, évidemment, allez, c'est logique.
4: Allez. Ça c'est fait.
11: Validé.
1: Merci Sylvain, d'avoir pitié. Sylvain, juste un dernier mot, juste pour nous dire, est-ce que tu as senti que les gens autour de toi, les Lillois autour de toi, mais le jeu va reprendre, donc dis-le-moi en un mot, étaient heureux de voir ce football de l'équipe de France?
11: Ouais, heureux, mais un peu inquiet du manque de réalisme en première. Mais le but a fait beaucoup de bien. Mais
1: dis-leur,
11: on est heureux.
1: Dis-leur, t'inquiète de notre part. Ça va le faire. Merci beaucoup. Merci Sylvain Charlet. Merci aux Lillois qui étaient avec toi.
11: Bonne deuxième.
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1: Et on retrouve notre Nicolas Perronnet qui est au stade, au MetLife Stadium, et le jeu reprend à l'instant. Nico.
0: Avec la mise en jeu signée Michael Olise pour mettre ce ballon directement en touche. touche sur le côté droit et aller mettre la pression aux Suédois qui vont négocier cette touche. J'en suis à ma cinquième bouteille d'eau, pour tout vous dire. Franchement, il fait chaud, hein. Et je vous en parle parce que si la France se qualifie, et on espère évidemment que la deuxième période sera identique à la première et qu'on va continuer l'aventure, bah, je peux vous assurer que les sujets à venir avant l'huitième de finale, ce sera la chaleur, parce que tout le monde parle que de ça ici du côté de Philadelphie. On aura l'occasion d'en reparler, mais on annonce un petit peu ce que vous avez vécu en France ces dernières semaines ici du côté de la côte est des États-Unis. Allez, la touche pour la Suède, côté droit, l'équipe de France qui mène un but à zéro grâce à son capitaine Kylian Mbappé, buteur à la 45e minute de jeu, qui a libéré les Bleus tout à fait logiquement après une bonne première période. Attention à cette touche longue, et on va voir comment vont réagir les Suédois à cette ouverture du score. On en a déjà eu un petit aperçu juste après l'ouverture du score, où on les a vus clairement remonter, on les a vus tenter de jouer un petit peu plus haut, de porter les attaques placées. C'était un peu laborieux, mais ils vont forcément devoir réagir d'une manière ou d'une autre. Comme là, la pression qui est mise sur Jules Koundé, un petit peu trop au goût de l'arbitre de la rencontre, qui va permettre, grâce à ce coup de sifflet et ce coup franc accordé aux Bleus, va permettre à Mike Maignan de dégager son camp. Ouais, il parle beaucoup là, Mike Maignan, à William Saliba qui se retourne, Dayo Upamecano. On n'a pas parlé beaucoup de Mike Maignan ce soir parce que c'est tant mieux pour les Bleus. Il n'a pas eu quand même grand chose à faire, voire rien du tout, si ce n'est en tout début de partie peut-être négocier un petit peu, anticiper quelques transitions, mais franchement, pour l'instant, l'équipe de France est sans danger dans son secteur défensif. Et ça, c'est une bonne nouvelle, parce que c'est vrai que c'était, malgré l'ampleur du score face à la Norvège, une petite interrogation qu'on avait eue. Allez, Michael Olise qui récupère ce ballon, qui a un petit peu de champ. Michael Olise sur la droite avec Ousmane Dembélé. On est dans la moitié de terrain, vous l'aurez compris, de la Suède. Jules Koundé, voilà, Kylian Mbappé qui perd ce ballon un peu trop facilement avec la passe mal assurée. Il cherchait justement à rejouer avec Ousmane Dembélé pour mettre en place ce petit jeu à 3 qui a fait des merveilles en première période, mais un petit peu d'imprécision de la part de Kylian Mbappé. Ce sera sans conséquence du tout, parce que c'est facilement récupéré par l'arrière-garde de l'équipe de France. Dayo Upamecano maintenant pour repartir en attaque.
1: Il a pris le dessus, Upamecano, clairement, sur les attaquants. Charlotte, tu trouves pas?
5: Oui, parce que là, Nico nous l'a très bien dit, il fait chaud. Même si là, on a les jambes un petit peu coupées avec la mi-temps, repartir c'est un peu plus compliqué. Mais en fait, ça demande tellement d'efforts de faire toutes ces courses. Ils sont que deux, voire trois grands max à essayer d'être dangereux face à l'équipe de France qui est pour l'instant bien défensive.
1: Nico.
0: Allez, Lucas Digne là-bas pour Bradley Barcola. La vitesse de Bradley Barcola. Allez, allez mettre vraiment le petit coup d'assommoir là directement en début de seconde période. Ce serait parfait. Et ah oui, là, le ballon qui touche le poteau de corner, mais qui ne sort pas du bon côté. Donc ce sera une touche seulement pour l'équipe de France du côté de Lucas Digne, qui va prendre un petit peu de distance justement. Ah bah non, finalement il va le descoller. Non, il va prendre un petit peu de distance évidemment. Il y avait deux ballons sur la pelouse. Un peu de distance avec le poteau de corner pour jouer derrière lui. Tchouaméni maintenant. Il est retourné dans le rond central pour l'équipe de France. On va sans doute avoir droit à une nouvelle petite période d'observation en raison de cette chaleur effectivement. Puis aussi pour prendre le temps de voir quelle sera la réponse suédoise. On l'a pas dit, mais il n'y a pas de changement hein, ni d'un côté ni de l'autre opéré pour cette seconde période. On est toujours sur le côté gauche avec Lucas Digne là qui tente d'aller trouver des petites solutions, qui n'en trouve pas, donc Adrien Rabiot lui en apporte une derrière.
1: Barcola qui est dans la surface, donc qui est assez loin de Lucas Digne, proche de la surface. Charlotte, on se posait la question tout à l'heure de savoir si c'était plus difficile de marquer le premier but ou celui qui suivra le deuxième but. T'en penses quoi, toi?
5: Je pense que c'est le deuxième. J'entends, tu l'as dit, le premier, et je peux complètement le comprendre, mais quand on sait qu'on a des joueurs comme ça qui peuvent marquer à chaque instant, le premier but, il va arriver. C'est le second où là, il faut retrouver du rythme, où il ne faut pas laisser espérer cette équipe de la Suède.
0: La frappe de Tchouaméni largement au-dessus, là c'est 5 minutes totalement arrêtées hein, pour l'instant.
1: Ouais, elle était déviée.
0: C'est le retour de vestiaire de la part de l'équipe de France.
1: La frappe de Tchouaméni, elle était déviée, Nico.
0: Ah ouais,
1: juste,
0: d'accord.
1: Ouais, je pense.
0: Par un maillot bleu alors, parce que c'est une sortie de but hein, qui est accordée à la Suède et à Zetterström pour ce dégagement. Lucas Digne. La tête suédoise, ça va aller tranquillement jusqu'à Mike Maignan, voilà qui est fait. Bon, on repart tranquille, hein, franchement, sur cette seconde période. Alors, si les Suédois sont pas plus dangereux que ça, là, tant mieux. Mais c'est vrai que ce serait évidemment une bonne chose d'aller marquer ce deuxième but rapidement. Et l'équipe de France en a évidemment largement la possibilité au vu des 45 premières minutes auxquelles on a eu droit. William Saliba qui n'est pas attaqué, qui monte ce ballon tranquillement à nouveau. Taillé ou pas Mécano. Proximité du rond central, ouais, on sent qu'on se parle un petit peu. Alors franchement, on se demandait quelle allait être la réaction des Suédois. Bah là, pour l'instant, ils ont exactement le même schéma qu'en première période, c'est-à-dire la ligne de 5 derrière. On attend les Bleus et on va partir en transition. Hein. Franchement, on n'est pas parti pour aller balancer du jeu flamboyant du côté de Graham Potter. On attend très très clairement. Le pressing n'est pas du tout dangereux, en tout cas agressif.
1: Et donc, là, le jeu est carrément arrêté.
0: Mais là, il y a un petit peu de vitesse avec dans la surface de réparation Koundé, qui a été bien servi par Ousmane Dembélé. Je trouve que les transversales, justement, face à ces phases de jeu complètement arrêtées, là, les transversales font du bien. Il a nouveau servi Ousmane Dembélé. Là, non, ce sera pour le gardien. Je trouve que les transversales arrivent, que ce soit d'un côté comme de l'autre, à justement aller chercher ces petits espaces. C'est comme ça que les situations de danger sont arrivées en première période.
5: Bah oui, surtout quand on est à un bloc, même si il est de manière générale à 5, c'est vrai que des fois le piston il peut un petit peu oublier. Donc Gunnarsson il est obligé de rentrer à l'intérieur. Donc il y a l'espace côté opposé qu'on avait identifié en première période. Il faut réitérer ce genre de choses et après, dans un second temps, retrouver le côté où on est parti.
1: C'est vrai que Ousmane Dembélé sur le côté droit, sur la collée à la ligne, il est souvent esselé parce qu'il y a tellement de travail à surveiller Olise et Mbappé dans l'axe que souvent il est tout seul.
0: Ouais, il lève les bras là justement Ousmane Dembélé, mais il n'est pas servi par Aurélien Tchouaméni. C'est Michael Olise qui est servi plein d'action à la face, la passe de Michael Olise et le but de Bradley Barcola pour l'équipe de France, magnifiquement servi par Michael Olise. Mais c'est un magicien, c'est Michael Olise. La passe elle est magnifique et derrière cette fois-ci la précision elle est au rendez-vous. Deuxième but Bradley Barcola dans cette Coupe du Monde. Ça envoie peut-être la France en huitième de finale. France 2 Suède 0, le but de Bradley Barcola à la 53e.
5: Ouais, tout part de Michael Olise, hein. Clairement c'est lui qui a les clés, hein, dans cette équipe offensivement. Dès que la France a le ballon, et là c'est Kylian Mbappé qui a laissé son poste de numéro 9 avec Bradley Barcola qui est rentré intérieur. Et là l'enchaînement il est parfait parce qu'il est rapide, le ballon est très collé à son pied. Il a pu enchaîner aussi, il pouvait ouvrir son pied et trouver le deuxième poteau, mais il a préféré trouver le premier à la récupération de Tchouaméni qui va vers l'avant, qui grappille quelques mètres. Et derrière on a beaucoup trop d'espace, la Suède est sur le reculoir, pas du tout de position de hors-jeu, l'enchaînement est parfait.
1: Elle n'était pas facile, hein, à maîtriser la balle pour Barcola, hein.
5: Non mais il va tellement, tellement vite et c'est l'enchaînement. Et il sait qu'il est un petit peu à l'arrache avec son premier contrôle et derrière il remet un petit extérieur pied droit pour ensuite pouvoir bien frapper. Il avait le choix de mettre au premier ou au second et il était devant les deux. Nicolas.
0: Ouais, la passe de Michael Olise évidemment magnifique. Ouais. Elle est entre les jambes de Lagerbilke qui en plus derrière tombe sur les fesses. Enfin voilà quoi, on peut en parler aussi, hein, du début de match, du début de seconde période de la Suède. Moi je comprends pas, mais bon, tant mieux, hein. Tant mieux pour l'équipe de France.
5: Mais pas, en fait. En fait c'est même pas on comprend pas, c'est qu'ils peuvent juste pas en fait. Je pense
0: on est juste trop au-dessus en fait.
5: Ouais, le niveau, il y a trop de niveau. T'avais trop d'écart le niveau, pardon.
0: Et ben tant mieux pour l'équipe de France qui se donne de l'air, 2-0. 54e minute de jeu. Et Bradley Barcola, bah, qui lui aussi, hein, va aller soigner ses petites statistiques.
1: Bah, avec, ouais, hein. Franchement,
0: buteur face au Sénégal, ça nous fait plaisir quand même, hein, de voir Bradley Barcola en bleu comme ça, lever les bras.
1: Bruno Salomon, ça te fait
0: sur
1: plaisir
0: une Coupe du Monde.
4: Ah, sur Barcola, Nolo, en fait, ça me fait surtout plaisir. Les réseaux sociaux sont en train de s'emballer pour Barcola.
1: Après l'avoir détruit en première mi-temps. Loïc
4: nous dit Barcola, c'est propre, fluide, on reste concentré après le but. Il y a ensuite The Captain Cherry qui nous dit Olise. Par contre, voilà, c'est Barcola allant un petit peu, mais c'est surtout Olise qui prend toute la lumière. Il change une équipe entière. On a enfin un vrai numéro 10. Quel plaisir à voir jouer. Il y a Faux Nul Zéro, c'est un nom un peu bizarre. Oh là là, ce but, quelle justesse du début à la fin, de la récupération à la transmission, à la finition. C'est un régal. Merci les Bleus. Voilà, les réseaux sociaux sont en train de s'emballer, de s'enflammer à nouveau pour cette équipe de France. Mais effectivement, il y a aussi des messages sur mais que fait la Suède. Et ça, en fait, qu'est-ce qu'on
1: À la limite.
4: Dans un sens. Hein. J'allais le dire comme ça, mais ça, c'était mon avis après perso.
5: parce que j'ai l'impression qu'on on attend tous qu'il y ait une équipe qui peut un peu nous bouger, ouais. Un peu dans les compartiments. Bah oui. Et heureusement, d'ailleurs, il n'y a pas ce soir, mais c'est vrai qu'on pouvait. En tout cas, moi, je m'attendais à mieux du côté de la Suède.
0: Peut-être sur corner, hein. Ça arrive pour la Suède, ce corner là-bas, de la droite vers la gauche, ils ont pris un coup sur la tête. Évidemment, les Suédois, c'est tant mieux avec ce but de Bradley Barcola. Est-ce que sur coup de pied arrêté, avec un petit coup du sort, avec un brin de réussite, on va arriver à se remettre dans cette partie. Il y a beaucoup de monde autour de Mike Maignan. Alors là, c'est vraiment c'est le périphoseur de pointe là, autour de Mike Maignan. Ils sont tous là, c'est limite Tadom sur le gardien de l'équipe de France. Ouais, c'est la,
1: il met des coups de coude à Saliba, Mike Maignan, pour avoir un peu d'air.
0: C'est étonnant, ça va s'éparpiller, hein, forcément, voilà qui est fait. Deuxième poteau, la tête de personne. Tout ça pour ça, ça va sortir directement en sortie de but de l'autre côté des buts de Mike Maignan, qui va pouvoir dégager son camp. Je sais pas si c'est Momo, hein, tout à l'heure à la mi-temps, qui nous disait je me souviens de l'Euro en 2024 et du fait qu'on marquait pas. 12 buts en 4 matchs, hein, qu'on vit ensemble, les amis, quand même. Qu'est-ce qu'on se régale, quoi.
1: On se régale, franchement. Et puis on régale le football, quoi. C'est honnêtement, on a vu jouer quasiment toutes les équipes, je pense, maintenant de la Coupe du Monde. Il n'y en a aucune qui a donné ce plaisir-là aux spectateurs. Aucune.
5: Qu'il y a un degré de supériorité comme ça.
1: Ah ouais.
5: Il y a eu des beaux
1: matchs.
5: Mais
1: avec ce football, cette qualité du foot, quoi, des gestes de... Oh, non, mais c'est fou. Nico, je m'en remets pas.
0: Non, mais on est. Pour l'instant, il n'y a pas grand chose à dire. Alors c'est vrai que. On avait, vous vous souvenez, même malgré la victoire 4-1, on était un peu chafouin et tout après la Norvège, en se disant bon, quand même, on a noté des trucs qui vont pas. Moi, j'aimerais bien là qu'on aille se qualifier avec un bon vieux 3-4-0, bien propre, bien net, qu'on tremble pas, ouais, du tout, et que
1: un clean sheet.
0: Voilà, et qu'on ait notre espèce de match référence malgré l'opposition suédoise qui est faible, mais qui peut, c'est vrai, Charlotte l'a dit, va tout simplement pas faire grand chose cette équipe de Suède. Mais voilà, qu'on ait vraiment notre premier petit match référence de cette Coupe du Monde, que je trouve qu'on n'a pas eu en phase de groupe, quoi. Voilà, bon, si on peut se mettre un petit objectif là,
1: alors qu'on était quand même dans la poule de la mort, les gars. Mais bon,
0: ouais. Et surtout que bon, bah voilà, on va pas il est beaucoup trop tôt pour dans ce match, en tout cas, pour se projeter. Mais bon, la porte s'est quand même un petit peu ouverte hier soir, quoi, avec l'Allemagne qui sort du tableau. Donc voilà, je trouve que faut profiter des matchs comme ça, même si effectivement la Suède est décevante ce soir, et c'est tant mieux. Mais pour aller le chercher, ce vrai match référence, il y a des olé.
1: Ah, ils se faisaient un petit taureau, les joueurs français, en même temps, sur le côté droit du terrain. Ils étaient tranquilles en train de faire des petites passes.
0: Qu'on aille vraiment leur mettre la tête sous l'eau et qu'on aille vraiment envoyer un vrai message à toute la Coupe du Monde, même si on l'entend partout, que ce soit dans les suiveurs de la Coupe du Monde, les supporters de n'importe quelle nation. C'est la France qui est, attention à Jules Koundé, qui frappe au but, mais qui est trop excentré, c'est capté par le gardien. C'est la France qui clairement est donnée à la faveur des pronostics, on va dire. Mais il y a quand même un petit peu ce petit match avec les équipes qui ont marqué les esprits, l'Argentine, hein, notamment, parce que sinon il n'y en a pas vraiment d'autres. Mais oui, je pense que ce serait bien d'aller vraiment gagner ce match largement et puis se faire encore plaisir offensivement, et là dire bon, venez nous chercher, quoi, parce que on commence à vraiment faire très très peur à tout le monde.
1: Bruno.
0: Et surtout pas se contenter de ces deux buts d'avance.
1: Pardon, Nico.
4: Une chose à vous rappeler, vous pouvez nous écrire, vous nous laisser des messages audio sur WhatsApp au 0810 055 056, et vous pouvez aussi nous rejoindre sur la chaîne YouTube, sur le live France-Suède en direct sur notre chaîne YouTube ici ICI, avec des messages. Bertin qui nous dit super, allez les bleus. Il y a Mermélian qui nous dit Bappé avec un magnifique drapeau bleu, blanc, rouge. Et puis j'adore la vanne de Laurent qui nous dit cette rencontre est aussi limpide qu'une notice de meuble. Je ne sais pas s'il a déjà monté un meuble Ikea, mais
1: moi je trouve ça beaucoup plus limpide.
4: Moi c'est beaucoup, ouais, c'est moins limpide que ça. On bave toujours. Je veux une pièce qui
1: Nicolas.
0: Allez, Michael Olysée, alors qu'on, ça y est, on approche et de l'heure de jeu ici dans le New Jersey. Et c'est toujours cette impression de facilité. Alors je voulais dire de l'impression de facilité de Michael Olysée, parce qu'il a une élégance incroyable avec le ballon, mais l'impression de facilité que donne tout simplement cette équipe de France. Qu'est-ce qu'ils demandent les Suédois là?
1: En fait, il y a leur joueur qui a pris qui a pris la tranche d'une main d'un bleu en pleine tronche.
0: Ouais, je l'avais pas vu. Il est complètement de l'autre côté. Là, il est dans la surface de réparation de Mike Maignan. Il est en train de revenir en marchant. Et les Bleus n'arrêtent pas le jeu. Et Bradley Barcola va aller tenter de déclencher là-bas, peut-être côté gauche. On est comme à l'entraînement, hein, vraiment, avec Kylian Mbappé qui joue arrêté, mais en même temps on se trouve. Ousmane Dembélé désormais côté droit, Jules Koundé qui passe quasiment sa vie dans la surface de réparation, derrière avec le jeu à 3, Adrien Rabiot. Kylian Mbappé par-dessus pour Adrien Rabiot encore. Est-ce qu'il va récupérer ce ballon? Non. C'est vraiment, on a l'impression d'être à l'entraînement. J'ai l'impression d'être au centre d'entraînement de Bentley. Allez, Michael Olise, la frappe de Michael Olise, elle est cadrée. Et Zetterstrom qui se détend encore une fois sur sa droite. Corner à venir pour l'équipe de France. C'est facile. Voilà. J'ai vraiment ce sentiment-là, vu des tribunes, que ce match est facile pour l'équipe de France.
5: Après, il faut se donner des objectifs. Hein. Faut pas tomber dans un faux rythme. L'objectif, c'est de pas prendre de but. L'objectif, c'est d'en mettre le plus. Donc, il faut vraiment se mettre au diapason par rapport à ça. Ne pas se laisser endormir. Après, il va y avoir des choix à faire, hein, du côté de Didier Deschamps. Gérer un petit peu certains qui ont énormément de temps de jeu. Donc, on a encore du beau monde sur le banc.
1: Où est Warren? Ça suffit maintenant,
5: Warren,
1: la blague.
5: Je pense qu'il est reparti à Paris. Je pense
1: clairement. C'est pas possible. Il faut que Warren rentre quand même sur ce match. Flûte, Nico.
0: Ouais, Warren Zaïre-Emerick, j'ai vu l'autre jour, c'était le lendemain de France-Norvège. Il y a une opposition en fait avec les remplaçants. Et en fait, ça, il est en forme, quoi.
1: Bah évidemment qu'il est en forme.
0: Il a fait une opposition, il était énorme.
1: C'est le meilleur d'entre nous, je te le dis, hein, Nico.
5: Il a fait l'une de ses meilleures saisons de toute sa carrière.
0: Je sais qu'il y a tous des balas, mais c'était impressionnant de voir à quel point. Alors, c'est une opposition 5 sur 5 sur petit terrain, sur 30 mètres et tout, mais franchement, ouais, il était vraiment affûté, récupérait des ballons, enfin, il marquait plus sur but, c'était impressionnant.
5: Non, mais les amis, s'il ne joue pas contre l'Irak, il ne joue pas contre la Norvège, en fait, il va jouer contre personne. Donc, je le vois pas du tout rentrer. Moi, j'ai arrêté ce combat-là, Pia.
1: Ne jamais enterrer Warren, Charlotte. Non, mais tu là, verras.
5: J'enterre les choix de Didier Deschamps.
4: Je me permets, mais vous allez. Kanté sera devant. Hein.
5: Ah oui,
1: mais Kanté,
4: il est tuto à Fraisier pour.
1: Oui, je sais, mais Kanté n'est pas dispo. Donc,
0: Hélas,
1: mais il y a Manu Koné aussi. Non, mais bon, on n'est pas prêt de le voir. En tout cas, les Bleus ont le ballon, Nicolas.
0: Ah oui, et ils en font rien, mais en même temps, les Suédois attaquent pas. Donc, on va aller essayer de marquer le troisième tranquillement. Peut-être sur cette transversale là, de Kylian Mbappé pour Ousmane Dembélé, le contrôle collé à la ligne de touche. On aura la passe là, et l'appel de Jules Koundé qui vraiment campe dans la surface de réparation de la Suède. Ousmane Dembélé, encore cette fois-ci, c'était en direction d'Ousmane de Michael Olise qui est un petit peu court, mais qui immédiatement se retourne vers Ousmane Dembélé, le pouce levé pour saluer l'intention de cette passe en profondeur un petit peu par-dessus tout le monde là. Ballon brossé pied gauche de la part d'Ousmane Dembélé, et les Suédois touchent enfin la balle dans cette seconde période, la 63e. L'équipe de France est toujours devant. Si vous nous rejoignez sur votre radio ici, 2-0 dans ce 16e de finale face à la Suède. Les buteurs, on les rappelle, Mbappé à la 45e et Barcola à la 53e.
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1: Avec Charlotte Lorgeret et Bruno Salomon en plateau et Nicolas Perronnet au MetLife Stadium. Toujours 2-0 pour la France contre la Suède en 16e de finale de la Coupe du Monde, Nico.
0: Et toujours aucun changement opéré ni d'un côté ni de l'autre. Le ballon dans le rond central pour les Suédois, les Français qui attendent. Les Suédois, mais ils en font pas grand chose avec les arrières, la Gudmundsson pour son capitaine, pour Lindelof. Allez, la Gerbilke qui va franchir la ligne médiane, peut-être aller chercher Svensson, voilà qui est fait sur le côté droit. Elanga, voilà l'appel là-bas d'Elanga qui n'est pas trouvé. Le voilà cette fois-ci, mais il est arrêté et il est bien stoppé parce que c'était totalement un contre-temps par Lucadine, mais derrière. Ça rebondit un petit peu partout ce ballon et à l'arrache ils vont y arriver peut-être avec Elanga encore, mais non, c'est récupéré. Ouais, franchement, aller passer les 30 mètres, c'est compliqué pour les Suédois. Et oui, ils sont projetés derrière. Et il y a phase de transition pour l'équipe de France. Michael Olise dans la surface de réparation. Ah, il est contré le tir de Michael Olise. Là, c'était allé très très vite. Le contre de Kylian Mbappé avec Barcola sur sa gauche et Michael Olise qui n'est pas passé loin d'aller inscrire son premier but en Coupe du Monde. On en a tous envie, mais là, pour le coup, il y a eu un beau repli défensif, un petit peu en panique de la part des Suédois. Et bien, ils ont essayé de jouer et on comprend pourquoi ils jouent pas trop, parce que il suffit qu'ils perdent un ballon et derrière, et bien, c'est punition quasi immédiate, alors que Kylian Mbappé est en train de faire joujou là-bas avec les supporters français en agitant les bras et en réclamant du soutien capitaine de l'équipe de France qui est ultra populaire aux États-Unis. C'est pas vraiment les supporters français qui sont là-bas, même s'il y a encore une fois énormément de maillots bleus. En fait, il y a un petit secteur là, jaune et bleu, enfin surtout jaune, sur ma droite, qui est celui des supporters suédois. Oh, le centre là et le dégagement là avec la main du. C'est pas terminé peut-être. Ce ballon de. Oui, c'est. J'allais dire de Dembélé, mais non, c'est bien ou pas Mécano là, qui s'est retrouvé. Point de pénalty avec ce ballon à récupérer. Et oui, juste pour terminer sur mon histoire de supporter, encore une fois, on en parlait l'autre jour, hein, les amis. Le stade, il est quasiment entièrement bleu et il n'y a que 3000 supporters français officiellement. Et je vous jure que quand vous allez demander à des maillots bleus s'ils parlent français, 9 fois sur 10, la réponse c'est non, I'm American. En fait, ils jouent à choisir ton équipe ici et ils ont clairement choisi l'équipe de France. Il y a 90% des maillots bleus qui sont portés par des Américains qui aiment cette équipe, qui aiment le star system, des maillots floqués Mbappé, Olise, Dembélé. C'est vraiment impressionnant. L'équipe de France est ultra soutenue par les locaux sur place.
1: Alors qu'il y a eu deux changements pour la Suède, Nico. Stroud et Bergvall sont sortis, donc deux milieux de terrain plutôt sur le côté gauche, et c'est Zeneli et Ali qui sont rentrés.
0: Ouais, exactement, les deux premiers changements opérés à la 66e par Graham Potter. Allez, les Suédois là qui ont le ballon, j'ai l'impression qu'on a décidé de les attendre un petit peu. Je ne sais pas si c'est la vôtre aussi du côté de l'équipe de France, l'air de leur dire bah allez, venez un petit peu plus, et puis derrière on va aller vous piquer en transition pour mettre le troisième, et que les Suédois ils savent pas trop quoi faire en fait.
5: Ouais, mais c'est ce qu'il faut faire, hein, de temps en temps, pas avoir tout le temps le ballon, des fois laisser le ballon aux adversaires pour qu'eux ils fassent des erreurs et piquer en transition, parce que là clairement les Suédois en possession ils sont absolument pas dangereux, mais à la récupération notamment on trouve Michael Olise très rapidement, et après avec les fusées devant ça fait à chaque fois la différence.
1: Bruno,
0: attention, le duel là-bas, ouais non, ça va aller pour le Calibre.
4: Juste vous rappeler le 0810 055 056 pour nous joindre sur WhatsApp, vous mettez des messages ou vous pouvez aussi envoyer. Qu'est-ce qui se passe? C'est la pause fraîcheur. C'est en train de dire, mais qu'est-ce qui se passe?
1: On a dit.
4: C'est ça. La pause sous-sou. C'est pour.
1: Pause pépette.
4: La pause pépette pour Gianni et ses amis. En tout cas, message de la part de Nathalie sur notre WhatsApp. Elle a écrit au 0810 055 056. Mon mari et moi, nous vous écoutons depuis l'Allemagne où nous travaillons de nuit. Merci pour la retransmission. Voilà pour le petit message. Ça fait toujours plaisir. Et puis sur la chaîne ici, vous êtes actuellement 450 à échanger, débattre avec Lucas, notre modérateur qui gère ça là de main de maître avec plein de petits sondages et autres. Et on a des messages, par exemple de Ibrahim qui nous dit Kylian Mbappé ou rien. La Côte d'Ivoire a été éliminée, donc maintenant tous derrière la France. Oui, en tout cas, c'est son message. Il y a Kalia qui nous dit allez la France, allez Mbappé, allez Barcola, allez hop, on met tout le monde là-dedans. On
1: allez a, les bleus quoi.
4: Voilà, on met Wilfried. Il y a Wilfried aussi qui dit je vous suis depuis la République du Congo. Allez les bleus, 3-0 à la faveur des bleus, etc. etc. etc. Merci.
1: Attends, n'oublie pas le message de Laurent qui dit Bruno, il y a de la maillot sur ton micro.
4: C'est vrai, c'est cheesy.
1: Oui, c'est cheesy.
4: C'est cheesy, ma,
1: mon, voilà, c'est mon la cheesy peluche steak. De sandwich de Philadelphie.
4: Tout à voilà. fait. D'ailleurs, sandwich de Philadelphie que Nicolas va aller tester, et on oui. l'espère, le 4 juillet prochain.
1: Samedi, pour en huitième de finale.
4: Ouais, c'est ça.
1: Évidemment.
4: Pour la fête nationale. Hein. Fête nationale.
0: Ça va, non, mais ça va être incroyable. Hein.
1: Ah ouais, c'est le fou. Franchement,
0: non, mais c'est un truc de fou. Hein. Le huitième de finale vers lequel on va tout droit, là. Il a Philadelphie, franchement, la ville de l'indépendance américaine. Un 4 juillet, jour de fête nationale américaine, pour célébrer les 250 ans de l'indépendance américaine. Ça va être un truc de malade, hein, Philadelphie. Hein. Non, mais il y a déjà des cocardes là, de partout. Enfin, toutes les villes sont au diapason des 250 ans. Et je sais pas si vous vous souvenez, mais moi, les 200 ans de la Révolution française, je m'en souviens encore avec les costumes
1: moi
0: et
1: aussi.
0: Tout. Mais ouais. là, c'est x 1000. Hein. C'est x 1000. Et ça va être le jour du match des Bleus. Ça va être de la folie totale à Philadelphie. Si on y va, et c'est bien parti.
1: C'était le défilé de Philippe Découfflé sur les Champs-Élysées, si je me souviens bien. Enfin bon. Rêve d'ancienne. Bon, et tu
4: seule,
1: ouais, bref, j'ai un truc à envoyer, les gars. Un jingle, laissez-moi l'envoyer. À tout de suite.
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13: Voilà, avec deux garçons accessoirement qui sont donc Bruno Salomon.
1: Accessoirement, t'as bien raison.
13: Bruno Salomon en studio et mais qui non. s'en va du coup. Et Nicolas Perronnet qui nous fait vivre le match évidemment entre la Suède et la France. Ça se passe du côté de New York au MetLife Stadium, 2-0 pour la France, et une France qui est extrêmement dominatrice, Nico, par rapport à cette équipe de Suède.
0: Ça reprend enfin la fin de cette pause interminable fraîcheur. Et la 70e.
13: Nous, en discutant entre nous, elle nous paraît pas du tout interminable.
0: Ah non, non, on est bien, mais bon, voilà, on va pas refaire le débat à chaque match, mais ça va pas du tout. Et ce qui va bien, c'est que là, on a quand même le Kylian Mbappé qui est lancé en profondeur et Michael Olise qui va peut-être l'ouvrir son compteur but. Ah non, la finition, Michael, sur cette transition avec. La passe là, de Kylian Mbappé qui est en train de lui parler là, Michael Olise, de lui dire non, c'est pas grave, reviens. Ben voilà, moi ces attitudes j'aime ça parce que ça veut dire que l'équipe de France veut aller mettre le troisième, veut aller mettre le quatrième. Mais là, franchement, il y avait mieux à faire sur la finition de Michael Olise et ils sont revenus n'importe comment de la pause fraîcheur des Suédois.
13: Charlotte.
5: Ouais, sa petite touche pied gauche extérieur un petit peu longue, il est à haute intensité, mais là, celui qui vient de rentrer, là, Zenelli, il a regardé, mais de très très loin, Michael Olise, vraiment. Il regardait sur le côté droit s'il y avait quelqu'un, mais non, en fait, tu dois y aller. Sauf qu'il a eu la flemme, apparemment, comme tous les Suédois, mais non, là, c'est la petite touche de balle hein, qui est un petit peu longue de la part de Michael Olise, c'est dommage.
0: Ah, mais j'ai bien aimé l'attitude de Kylian Mbappé, oui. Non pas sur la passe, mais derrière.
5: Et ça, c'est très important, de venir tout de suite après.
0: Il ruminait Michael Olise parce que ça fait deux ratés de suite pour lui. Et même si il nous a fait le geste de la soirée avec sa bicyclette, même si il sera peut-être homme du match, enfin j'en sais rien, mais bon, il pourrait être homme du match à chaque fois quasiment, Michael Olise. C'est vrai qu'il manque ce petit but, quoi. On aimerait bien qu'il aille l'ouvrir son compteur en Coupe du Monde. Et là, ça fait deux face à face. Et Kylian Mbappé, mais alors tout de suite il lui a parlé, pourtant ils étaient quoi à 30 mètres hein, les deux, il lui parlait vraiment et tout de suite il lui a dit allez viens reviens et on va essayer de t'offrir ce but. Enfin moi c'est comme ça que j'interprète le message quoi. Et c'est vrai que je trouve ça ultra positif.
13: Bah oui, clairement.
5: C'est important. Non, mais c'est important des joueurs comme ça qui peuvent rater tout de suite aller les voir. On rate un penalty, c'est important que nos partenaires nous donnent quelques mots, notamment. Et on voit Michael Olise qui fait un petit peu beaucoup de courses vers l'avant, et on voit quand même très peu Ousmane Dembélé. Je sais pas les amis, le retour que vous avez. Je pense que c'est le joueur qui touche peut-être un peu moins le ballon.
0: Ouais, on voit beaucoup moins que face à la Norvège, ça c'est une certitude. Et notamment que dans la première demi-heure face à la Norvège, quand il nous a claqué ce triplé, mais on voit beaucoup Kylian Mbappé, la vitesse encore de Kylian Mbappé là-bas, côté gauche, il a pas mal d'adversaires devant lui cette fois, il va peut-être y aller tout seul, non, derrière ce sera pour Bradley Barco. Là on arrête le jeu parce qu'il n'y avait pas de solution pour Kylian Mbappé, mais encore une fois la vitesse, et Michael Olise a servi, oh la passe de Michael Olise, et le but de Kylian Mbappé. Michael Olise qui ne marque pas, mais Michael Olise qui fait de la magie sur ses passes décisives. Encore une fois, la passe, elle est magnifique, c'est un bijou, c'est un bon pour le nouveau doublé du capitaine de l'équipe de France. 74e minute de jeu, 3-0 pour les Bleus, mais on se régale les amis, c'est magnifique.
5: C'est une leçon, c'est une leçon de vraiment. Football, c'est une leçon d'équipe clairement. Michael Olise, c'est exactement ce qu'il va faire, et Mbappé aussi, hein, il est sur le côté gauche, c'est un peu coincé, il fait appel contre appel pour justement partir en profondeur. Quel délice de pied gauche, Michael Olise qui trouve toujours des angles qui sont introuvables normalement.
0: Ah non mais c'est pas ça, mais c'est de la PlayStation quoi, franchement. C'est incroyable à quel point il arrive à mettre le ballon dans le bon timing. Alors,
5: en fait, c'est des choses qu'on a à l'entraînement, Nico, qui font. Ah, peut-être position de hors-jeu.
0: Ah.
5: Peut-être position de hors-jeu de la part de Kylian Mbappé. Le bon alignement des Suédois.
0: Alors on va déjà opérer au changement hein, les amis, Désiré Doué qui va rentrer. Et Désiré Doué, Malo Gusto qui rentre.
5: Il y a un jeu ou pas Nico?
0: J'ai pas le message moi de la VAR en cours.
5: Je sais, moi je vais devoir changer mes lentilles, mais j'ai l'impression que il est couvert par le numéro 5, non? Par Gudmundsson?
0: Ouais. Non, j'ai l'impression qu'on fait des changements et que les Suédois s'apprêtent à donner le coup d'envoi. Hein. Ouais, non, c'est bon, coup d'envoi, 3-0.
5: Bah, nickel.
0: On est bien. Désiré Doué, donc, et Malo Gusto qui rentre. On le place de Ousmane Dembélé et Jules Koundé. Assez logique, hein, ces changements. Je ne sais pas ce que tu en penses, Charlotte.
5: Oui, complètement, complètement logique. Dembélé, on l'a vu un petit peu moins, même s'il est toujours dans le collectif. Et puis, Jules Koundé qui a énormément donné offensivement. Il n'a pas été mis en difficulté derrière, ou du moins pas énormément de la part des Suédois depuis le début du match.
0: 3 doublés en 4 matchs quand même pour Kiki, quand même pas mal pour Kylian Mbappé.
5: C'est incroyable.
0: Quand on sait que c'est un homme de tournoi, ben voilà, on en a encore la preuve, même si le dernier tournoi, l'Euro, avait pas, ben, y avait à peu près rien qui allait.
1: Juste concernant Ousmane Dembélé, tout à l'heure vous avez demandé un peu ses stats. Sachez que par exemple Barcola a touché 31 ballons, Dembélé il en a touché 52. Il a réussi 90% ouais. de ses passes et il a perdu seulement 10 ballons.
5: Ah, tu donc, vois comme quoi. Hein.
1: Donc voilà. Et il a aussi une passe D. Hein. Sur le premier but, il a une passe D. Olise, deux passes D. Bref, ouais. Tous les attaquants ont été décisifs.
0: Le festival va peut-être continuer, les amis, avec Barcola, Michael Olise. Cette fois-ci, c'est une transition pour l'équipe de France. Michael Olise sur la droite, Désiré Doué, son premier ballon. Le centre de Désiré Doué, Kylian Mbappé qui traîne dans les parages, qui ne peut pas le récupérer. C'est encore chaud dans la surface de réparation suédoise. Et c'est Adrien Rabiot qui récupère le ballon. Oh là là, ça peut faire lourd à la fin.
1: Kylian Mbappé, je pense que c'est pas mal comme surnom pour lui. On est pas mal.
0: Ben, ils sont pas mal, hein. Les deux pieds de Kylian Mbappé. Et là, les supporters de l'équipe de France qui font la fête dans ce stade du New Jersey. Cette pelouse désormais entièrement à Londres, pelouse horrible, mais qui n'aura pas gêné les génies de l'équipe de France, qui vont encore faire un carton. Kylian Mbappé qui revient à hauteur de Lionel Messi, hein. On l'a pas dit, mais ça y est, dans cette compétition. Alors pas au niveau de l'histoire de la Coupe du Monde, parce que Lionel Messi, bah, il cavale quand même devant. 19 buts pour le meilleur buteur de l'histoire de la compétition. 18 buts désormais pour Kylian Mbappé, qui est juste derrière. Par contre, pour ce qui est de cette Coupe du Monde, alors oui, certes, on a rajouté des matchs, mais 6 buts, hein, déjà quand même pour Kylian Mbappé. Si la France va au bout, ça peut être
1: 6 buts en 4 matchs. Ouais, 6 buts en 4 matchs. C'est un truc de fou.
0: Chercher des records, hein. Vraiment aller chercher des records.
1: Déjà, être à un but de Messi sur l'ensemble de sa carrière en Coupe du Monde, alors qu'il a que 27 ans, c'est quand même une dinguerie aussi. Bruno, tu voulais nous lire des messages.
4: De nombreux messages sur le 0810-055-056. Message de Stéphane. Merci de nous faire vivre ce beau match des Bleus avec votre bonne humeur. Je vous écoute. Ah, d'une région magnifique. Le Québec, merci de la part et surtout de
1: toute l'équipe.
4: C'est vrai, effectivement, mais ça fait du bien de ne jamais l'être objectif. Sur la chaîne YouTube, sur notre live YouTube, vous êtes nombreux, vous échangez entre vous, c'est une belle famille et une communauté qui se met en place. La chaîne YouTube ICI, ICI, vous nous rejoignez, vous vous abonnez-vous, c'est très important, et aussi likez le live effectivement, pour un peu chauffer l'algorithme. Allez, avec
1: parce que là vous êtes 454, il n'y a que 5 likes.
4: Ce n'est pas possible, c'est pour la traduction. Marc Do nous dit
5: que de compétences.
4: Voilà, c'est énorme. Marc Do nous dit c'est plié pour la Suède, merci, au revoir. On a avec d'autres messages, Olise est tellement partout, ça tient du bon, d'ubiquité, nous dit Joanie. Avec d'autres messages aussi, par exemple, qu'est-ce qu'on nous dit là pour.
1: Il y a un match sinon, hein, si ça te dérange pas.
4: Non, pas de soucis, moi j'étais parti. Voilà, c'est tout.
1: Attends. Alors, Nico, il s'est passé des trucs ou pas pendant la demi-heure où on est parti?
4: Eh ben non, il n'y a rien eu. Tiens,
0: un changement avec Théo Hernandez qui remplace le
4: Ah, bah si c'est pour nous dire ça, merci.
0: Ouais. On est déjà dans la surface de réparation de la Suède avec à chaque fois que les Bleus touchent le ballon, ce sentiment qu'on peut aller mettre le quatrième. Effectivement, changement de ligne par Théo. Bon, bah voilà, là aussi, pas grand chose à dire pour ces 10 dernières minutes, et l'équipe de France qui est en possession du ballon avec Malo Gusto, l'un des entrants également, qui va aller chercher un autre entrant, Désiré Doué, qui a pris exactement la place d'Ousmane Dembélé là sur le côté droit. Malo Gusto encore derrière Dayo Upamecano. Bah, il donne encore des consignes là-bas devant Kylian Mbappé. On sent que vraiment il veut aller corser l'addition. Et par rapport à ce qu'on disait tout à l'heure sur le sentiment de rendre une copie parfaite du début à la fin, pour l'instant bah, c'est quasiment le cas. Oh, la déviation encore de Michael Olise là. Alors c'est dans l'entrejeu, c'est milieu de terrain, mais c'est exactement le geste qu'il faut faire. Techniquement c'est parfait, ça libère des espaces pour Désiré Doué par exemple. Désiré Doué qui est dans la forêt, Désiré Doué dans la forêt de jambe suédoise et qui ouais la forêt suédoise là qui frappe quand même, et c'est cadré pour Désiré Doué. C'est une bonne entrée hein, je trouve là sur son côté droit. Mais alors quel enseignement aussi, on sait qu'on est au-dessus largement, mais alors la Suède franchement, la déception là sur la deuxième période notamment, sentiment d'impuissance que donne cette équipe là, avec ses longs ballons devant, les Gyökeres, les Isaac et les Elanga qui sont toujours sur le terrain là, mais qui franchement touchent rien de rien. Ah là cette fois-ci elle est un petit peu longue la passe de Michael Olise, alors que ça y est on joue la 80e, 10 minutes dans le temps réglementaire pour l'équipe de France. Oh, attention Mike Maignan, voilà, qui va aller sécuriser ce ballon. Pour une fois, il se montre dangereux, ça me fait mentir. 10 minutes avant la fin du temps réglementaire pour cette équipe de France qui file tout droit à Philadelphie, qui file tout droit en 8e de finale, qui mène 3-0 face à la Suède.
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0: Bradley Barcola dans la surface de réparation, le festival de Bradley Barcola et l'arrêt du gardien suédois. Ouais, ils veulent aller chercher le quatrième et là, mais c'est qu'est-ce que c'est facile.
5: Oh, il y avait la petite passe à donner à Olise.
0: Ouais,
5: qui est gauche là. Manque de lucidité, mais quelle fin de effort, de centre.
1: Hein. Il en a fait tomber deux au sol des Suédois. Oh là là là là là, quelle image.
0: Bradley Barcola là, ouais, qui a mis le bazar vraiment dans un tout petit périmètre. Je ne sais pas s'il le voit vraiment Michael Olise, parce qu'il est dans son dribble, il est dans son effort et tout.
5: Il est tellement proche du but, il se dit j'ai juste à la glisser le gardien, mais ça a été touché de la cuisse. Mais
1: c'est le gardien qui fait un arrêt.
5: On va pas lui en vouloir parce qu'il est vraiment quoi, 2 mètres du but à peine.
0: Allez, le corner pour l'équipe de France, de la gauche vers la droite. On va mettre ce ballon au point de pénalty. C'est sur une tête suédoise, celle de Lagerl Bilke, pour écarter le danger qui va revenir évidemment pour l'équipe de France. Saliba dans le rond central avec Tchouaméni, Kylian Mbappé. Allez, aux 40 mètres, la longue transversale, et encore une fois elle atterrit pile poil là sur Désiré Doué. Le contrôle est bon de la part de Désiré Doué qui va aller provoquer, mais le dribble cette fois-ci a été lu par Elliot Strout. En tout cas, il est sorti vainqueur de ce duel. Et les ballons sont récupérés, mais alors avec une facilité. On joue arrêté là où Pamecano, Saliba. Les ballons arrivent, ils les aspirent. Il n'y a plus aucun espoir du côté de la Suède. C'est un calvaire de vivre une fin de match comme ça, une élimination comme ça.
1: Ils sont pas vraiment tombés les armes à la main, les Suédois, quand même.
0: Non.
1: Je ne pas dire qu'ils aient donné l'impression
0: qu'ils n'ont jamais cru. Hein.
1: Ben, c'est ça.
0: Mais
1: est-ce qu'on y croyait pour eux, nous? Pas sûr.
0: Pas vraiment.
1: Pas sûr.
0: Non, mais c'est vrai que voilà, il y a toujours des pièges. On l'a vu l'Allemagne hier, mais le comparatif, c'est qu'en fait l'Allemagne est nulle, quoi, et que nous on est une équipe de fous. Non, mais voilà, en fait, s'arrête là, quoi.
1: Il n'y avait pas photo, je pense.
0: Ça s'arrête là. C'est pas tellement l'adversaire, quoi. Nous, vous pouvez nous mettre un mur. On en reparlera peut-être plus tard avec le Paraguay qui nous attend, mais on va le fissurer, quoi, avec cette équipe-là qui joue à son niveau. Il y a un moment, ça va craquer et on est très très largement au-dessus, quoi. Les Kylian Mbappé, la transversale encore, elle est cette fois-ci mal assurée, elle va être sauvée. Non. Michael Olise là qui a tenté quand même le contrôle. C'est vrai que ça a souvent ce décalage du jeu là avec des transversales était bénéfique, mais là c'était compliqué pour Kylian Mbappé qui va laisser sa place et son brassard. Aurélien Tchouaméni, et c'est
1: ça, j'aime ça.
0: Ouais, il sort, écoutez, hein. Écoutez l'ovation pour Kylian Mbappé, et il n'y a que 3000 Français, je vous le rappelle, dans ce stade. C'est l'ovation mondiale.
1: Ah, Olise sort aussi.
0: Ouais, sorti d'Olise.
1: Ah bah non, oui.
0: Entrée de Cherki et de Mateta, et sortie d'Olise et de Mbappé. Et Jean-Philippe Mateta qui va avoir l'occasion de s'illustrer.
1: Avec Lucas Hernandez, le seul qui n'aura pas eu de minute à part les gardiens, c'est Warren Zaïre-Emery, pour l'instant.
0: Je le vois pas s'échauffer. Je vois pas.
5: Ah mais il est parti, hein, je vous le dis, il pleure.
1: C'est une dinguerie quand même. C'est vraiment une dinguerie. Bon, c'est bien pour Jean-Philippe Mateta, par contre. Il y a deux Suédois qui sont sortis aussi, Ayari et Svensson, Nico.
14: Ouais. Ça va être du relégué là, au niveau de l'anecdote, tout ce qui se passe du côté de la Suède.
1: Ouais.
14: Parce que franchement, là, ils sont déjà dans l'avion, la direction Stockholm.
15: Les vacances.
14: Les vacances, ouais. Je pense que c'était en vacances au coup d'envoi, hein. Très franchement.
1: On est en train de voir la ligne de hors-jeu sur le.
5: Ah, c'est vraiment quoi, 5 cm?

0: Ouais. C'est tellement faible la Suède.
1: Bah, on n'aura pas été emballé par la Scandinavie quand même, hein, sur cette Coupe du Monde, entre la Norvège qui joue pas, alors qu'ils jouent deux Coupes du Monde par siècle, et la Suède, bon, bah, qui peut peut-être pas jouer, hein, aussi. Je pense qu'il y a de ça. On les a tout simplement éteints. Mais qui a rien montré, en tout cas, en capacité de révolte, quoi. Voilà, c'est ça. Quitte à en prendre 4-5, ben joue, quoi. C'est la Coupe du Monde, donc oui, c'est vrai que c'est assez. Je préfère être supporter français que supporter suédois ce soir, je vous dis.
2: Non, juste les Suédois, ils ont un problème, c'est qu'ils ont un gros trio d'attaque, mais au milieu de terrain, ils n'ont pas d'animation offensive pour aller porter les ballons. Enfin, tu peux avoir les trois super bons attaquants, le reste, t'as rien, quoi.
0: Non, mais c'est ça leur vrai problème. En termes de fierté,
2: et d'égo. Potter, il s'est mis dedans. Graham Potter, en fait, il a voulu endormir Deschamps, il a fait croire qu'il allait jouer. Et en fait, il est arrivé avec un bloc bas à 5. Alors, c'est fini.
3: Comme le dit Clément, notre rédacteur en chef, Potter n'a pas trouvé la formule magique.
2: Oh, c'est bon ça.
3: On a quand même vu Didier Deschamps.
2: L'équipe
3: est en forme. Je pense qu'on a un petit coup de mou.
0: On est peut-être meilleur que les
3: Suédois. On a quand même vu Didier Deschamps faire le signe de prosternation devant Kylian Mbappé quand il est sorti du terrain.
1: On parle de la Barcola, ok, en situation d'orge, c'est dommage là. Qui peut du coup pas négocier avec Ryan Cherki quand on en vient à parler d'Harry Potter à la 47e. À la
3: 47e, ouais, c'est qu'il y a un coup de mou.
1: C'est quoi, c'est, non, mais c'est qu'on est bien, quoi. C'est qu'on va.
3: Alors qu'il y a Cherki doué sur le terrain.
1: Non, mais ouais, c'est qu'on n'est quand même pas stressé. Et on l'aura jamais été pour l'instant. Et c'est tant mieux avec cette équipe de France depuis le début de la compétition. Hormis la première mi-temps face au Sénégal, depuis ça déroule pour les Bleus. Qui ne vont faire qu'une bouchée des Suédois les deux dernières minutes. Allez, avec la Suède qui péniblement quand même essaye de se porter à l'attaque. Là-bas, côté droit. Ouais, c'est bien sorti ça de la part d'Aurélien Tchouaméni. Et on voit Ryan Cherki qui est en train de parler justement à Aurélien Tchouaméni. Ryan Cherki, je vous parlais de cette fameuse opposition hein, que j'ai eu la chance de voir entre remplacement au lendemain de France-Norvège. Ryan Cherki enchaîne les frappes à chaque fois, c'est le dernier à quitter l'entraînement et tout. On a l'impression que s'il ne met pas la lucarne, ça va pas. Il se met des petits défis personnels comme ça. Et c'était quand même très impressionnant à l'entraînement. On a envie de le voir vraiment rentrer dans sa Coupe du Monde. C'est vrai qu'il en a eu plusieurs fois l'occasion et pour l'instant, eh ben on ne l'a pas vu. Et les voilà, peut-être les Suédois pour la réaction de l'écart sur ce ballon qui est récupéré par Victor Gyökeres un petit peu avec de la réussite. Et en première intention, il frappe. Et ça aura permis quand même d'échauffer un petit peu Mike Maignan, qui aura quand même eu un arrêt à faire dans cette rencontre.
3: Et il est bien Charlotte cet arrêt.
1: Ouais, il est pas mal.
0: Et il fallait le faire, hein, le 1-2, on retrouve Gyökeres dans cette surface de réparation. On était trop attiré par le ballon, on a oublié l'attaquant d'Arsenal. Et Maignan, il anticipe hein, justement cet intérieur du pied. On voit anticiper un peu cette frappe sur son côté gauche. Et après il éloigne le danger, il ne le remet pas dans la surface, il le met le plus loin possible de son but.
1: Isaac qui sort, Nilsson qui rentre. Merci le cadeau de rentrer à la 90e d'un match perdu 3-0. Et la touche pour l'équipe de France. Allez, loin devant. Allez, les remplaçants là peut-être pour aller parachever ce chef-d'œuvre parce que c'en est un malgré la faiblesse de l'opposition. On a quand même encore 3 buts ce soir, un doublé du capitaine Kylian Mbappé, un des gestes de la Coupe du Monde avec la bicyclette de Michael Olise qui termine sur le poteau. On s'est régalé avec ces bleus et les Mateta, les Cherki, les Doué qui sont désormais sur la pelouse et veulent aussi aller se montrer. Elle est peut-être le contre-favorable là justement de Désiré Doué. Il faut continuer l'effort Désiré, mais non, il est couvert par Gabriel Gudmundsson. Loin devant. Bon courage pour prendre le dessus sur Upamecano qui aura fait un match très solide. Aujourd'hui, c'est vrai qu'on n'en a pas beaucoup parlé des centraux français, mais ça rassure. Hein. Après le match de la Norvège, 4 minutes de temps additionnel. Allez, les 4 dernières minutes avant d'aller savourer cette qualification en 8e de finale et de préparer le déplacement à Philadelphie qui va arriver très très vite. Hein. Là, les échéances s'accélèrent désormais pour l'équipe de France. Le temps d'aller encore récupérer ce ballon là-bas, côté droit, avec Hernandez pour Jean-Philippe Mateta. Voilà, allez, la situation de contre, hein, 4 contre 4 peut-être à jouer, même s'il est bien pris, milieu de terrain, Mateta, et c'est compliqué pour Barcola d'aller récupérer le deuxième ballon pile sur la ligne médiane. Les défenseurs suédois qui a

0: Récupère ce ballon alors qu'on commence à quitter le stade ici pour éviter les bouchons. Parce que c'est plié, évidemment, les Bleus vont poursuivre leur aventure américaine et leur quête de troisième étoile sans avoir souffert, mais alors ne serait-ce que quelques minutes face à cette équipe de Suède. Allez, Ryan Cherki, voilà un petit peu de champ pour Ryan Cherki avec Désiré Doué. Allez, les remplaçants de l'équipe de France, Désiré Doué qui lève la tête, c'est pour Mateta. Il était bon ce ballon pour Jean-Philippe Mateta, deuxième poteau, mais ça arrivait vite et surtout ça arrivait un petit peu profond, on va dire, pour Jean-Philippe Mateta qui n'a pas réussi avec son pied gauche à redresser ce ballon, c'était un petit peu compliqué.
1: Le centre cordeau de la part de Désiré Doué, il sait que Jean-Philippe Mateta, c'est pas forcément son point fort d'être un joueur qui joue en profondeur, donc c'est pour ça que le gros travail intérieur du pied Désiré Doué pour que ça revienne à Jean-Philippe Mateta.
0: Allez, les deux dernières minutes, Désiré Doué qui fait le boulot défensif là sur son adversaire direct et Gudmundsson qui va jouer cette touche pour la Suède. Ouais, il y a faute là peut-être de Pamecano, non? Mais tant mieux pour l'équipe de France, il a bien joué le coup. Et les Bleus vont s'en sortir à nouveau. Ils ont envie d'aller marquer le quatrième. Hein. Ça se sent dans les sorties de balles, dans les transitions qui s'enclenchent. Ça, c'est clairement l'apport de Cherki, de Mateta, de Doué qui ont envie de se montrer. Et l'équipe de France qui termine avec son banc offensif, on va dire. Et ben, ça permet d'espérer aller se montrer comme le 3 contre 3 qui se profile avec Ryan Cherki. Allez, c'est ton moment là, Ryan, pour te montrer peut-être avec la passe. Et ben, dis donc, elle est complètement ratée là, la passe, alors qu'il y avait un 3 contre 3 à négocier avec Mateta, Désiré Doué, Ryan Cherki. Il n'a pas fait le bon choix.
2: Ryan Cherki, il a perdu ce ballon. Fallait la faire 2 heures avant, la passe.
0: Ouais, je suis d'accord. Il fait pas des entrées mémorables hein, dans cette Coupe du Monde, Ryan Cherki. Il va nous faire du bien à un moment, c'est sûr et certain. Et c'est vrai que alors bon, c'est dur, hein. Franchement, c'est dur de sortir du banc pour 10-15 minutes, d'être attendu parce que bah, forcément, c'est notre remplaçant 5 étoiles qui est très attendu quand il rentre.
2: Tu fais pas un peu de pression, Charlotte?
0: Je pense.
1: Au fur et à mesure, oui, même si on le voit sur les réseaux, sur toutes les images de Ryan Cherki, c'est quelqu'un de très expressif, très souriant, etc. Mais c'est quoi sa qualité numéro une? C'est techniquement. Pied droit, pied gauche. Et là, en fait, il fait des erreurs assez simples. Donc, c'est pour ça qu'on peut un peu plus douter au fur et à mesure des rencontres. Et après, c'est pas simple de rentrer 5, 10, 15 minutes dans une Coupe du Monde avec une équipe qui est un peu plus fatiguée quand c'est l'équipe de France au fur et à mesure. Mais c'est vrai que c'est un peu décevant.
0: La frappe suédoise qui est cadrée et qui est bien écartée. Là, il était bien placé, Mike Maignan. Bloc passe ballon, mais il l'écarte. Et je pense qu'on va jouer la touche. Et basta pour l'arbitre de cette rencontre, qui est en train de mettre le sifflet à sa bouche, de lever son bras gauche et de désigner les vestiaires. Victoire et qualification sans trembler de l'équipe de France. 3-0 face à la Suède. Les Bleus verront Philadelphie, les Bleus verront à nouveau un 8e de finale. 11e 8e de finale en Coupe du Monde pour l'équipe de France, qualifiée grâce à un doublé à nouveau de son capitaine Kylian Mbappé, qui a débloqué la situation à la 45e, qui est allé marquer son deuxième but à la 74e pour rejoindre Léo Messi tout en haut du classement des buteurs de cette Coupe du Monde. Et puis le troisième but de Bradley Barcola en début de seconde période. On a eu droit, les amis, à un récital et on n'a pas eu peur, mais alors pas eu peur du tout de cette équipe de Suède. La France poursuit son aventure et son rêve américain.
2: Nicolas Perronnet à New York au MetLife Stadium pour cette victoire 3-0 de l'équipe de France sur la Suède en 16e de finale de la Coupe du Monde. On arrive, on va débriefer ce match. Vous pouvez évidemment nous rejoindre pour le débrief, soit sur le chat de la chaîne YouTube ICI, ICI. Vous cherchez les directs et vous allez tout de suite tomber sur le live et vous allez pouvoir interagir avec nous. Ou bien sur WhatsApp au 0810 055 056. Vous pouvez nous écrire des messages ou bien nous laisser des vocaux qu'on va diffuser à l'antenne. On arrive avec Charlotte Lorgeret, avec Bruno Salomon et avec Nico Perronnet. Et puis bien sûr, on va refaire un tour de France avec nos envoyés spéciaux qui sont aux quatre coins de la France.
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2: Alors, j'ai envie de te donner la parole à toi en premier, Charlotte, pour ce débrief. On a kiffé. comme disent les jeunes et les vieux maintenant, ça commence à faire longtemps. On a apprécié ce football, on a vu une belle énergie dans l'équipe. Qu'est-ce que tu retiens en premier de la prestation des Bleus aujourd'hui ?
1: Que c'est un match qui a été abouti de A à Z, je trouve, même si on peut avoir cette exigence où en première mi-temps ils ont eu quelques creux, mais je pars du principe que c'est normal et que le terrain n'était pas propice à ce jeu-là. Donc non, je les ai trouvés sereins. J'ai pas vu des garçons déjouer, faire autre chose qu'être dans le collectif. Les stars ont été présents et la star c'est l'équipe. Donc on l'a vu du début à la fin. Il n'y a pas eu de carton jaune, il me semble. Il y a eu des changements. Il n'y a pas eu de blessure. Donc en fait, tout va bien, Pierre Clermont.
2: Ouais, je crois que tout va bien. On est de bonne humeur. Il est 1h du mat. On est tous contents d'être là. On est heureux d'avoir vu ce match. Personnellement, je me suis endormie devant le match de l'Allemagne hier soir. Je l'ai trouvé vraiment nul. Et ben là, c'est pas du tout ce que j'ai ressenti. Bruno Salomon, qu'est-ce que ça donne sur le chat, sur les réseaux sociaux? Quelle est l'ambiance?
5: L'ambiance est bien sûr festive avec des supporters heureux. Frog Scottish qui nous dit sur le live et le chat YouTube de notre chaîne ICI. Frog Scottish, let's go. Étape suivante. Voilà, ça c'est fait avec Samba qui nous dit rendez-vous en 8e en montrant les biceps et en rajoutant match majestueux. Bravo à l'équipe de France. Laurent qui nous donne déjà rendez-vous à samedi, puisque le match sera samedi 4 juillet face au Paraguay. Et Miss Lukombo nous dit félicitations aux Bleus. Et puis sur le 0810 055 056 sur le WhatsApp, vous n'hésitez pas, vous pouvez nous envoyer des vocaux mais aussi des messages. On a, je vous jure, je ne fais pas exprès, de la piscine à Montréal. Merci pour ce magnifique match avec nous. On adore vos commentaires, de la part de Marie.
2: C'est trop sympa.
1: Merci Marie.
2: En fait, Bruno, il a beaucoup de copines à Montréal. Et des fois, je me pose des questions. Voilà, peut-être que ce sont des ours, je ne sais pas, avec un pot de miel. Nico Perronnet, est-ce que tu peux nous donner ton avis depuis le stade à toi sur globalement le match qu'ont fait les Bleus ce soir ?
0: Bah, trop facile en fait. Mais ils se le sont rendus. Ça a été rendu trop facile, pardon, je vais y arriver. Par l'équipe de France. Il y avait trop d'écart en fait. Moi j'ai l'impression que la Suède a joué battue dès le début de ce match.
2: Ça se voit sur leur visage, parce que là, tu sais, pendant qu'on parle, Nico, on voit les Suédois qui sont face à leur public et qui font genre, ils applaudissent, mais ils ont vraiment des têtes d'enterrement.
0: Non, mais on s'est emballé sur quoi ? Sur un sprint et des langas en fait, quoi, en début de match.
2: La deuxième minute.
0: C'est tout. Voilà, après, dans quelle mesure l'équipe de France, grâce à son talent, grâce à tout simplement le fait d'être au-dessus un petit peu partout, sur toutes les lignes, a éteint cette équipe de Suède. Et dans quelle mesure l'équipe de Suède était vraiment vraiment très faible, ça, on n'est pas sur le terrain, mais il y a un petit peu des deux, je pense. Mais oui, trop facile. Et puis surtout, je trouve que pour le coup, le match référence, on l'a pas eu face au Sénégal avec une première période ratée. L'Irak, c'était impossible, c'était vraiment encore plus faible pour moi. Et puis l'histoire des orages et tout. Enfin, c'était très difficile de tirer des conclusions là-dessus. Et la Norvège, je sais pas. Moi, je trouve que c'était pas parfait.
2: C'est la deuxième mi-temps qui était pas faux folle. La première mi-temps, c'était bien.
0: Moi, je trouve que franchement, premier match à élimination directe, sortir une copie comme ça et se qualifier, mais alors vraiment sans trembler, parce que même si le but de Mbappé, il arrive à la 45e, on sait qu'il va arriver en fait. Enfin, franchement, on sait qu'il va arriver. Je sais pas vous, mais moi,
2: et il est mérité. Mbappé, personnellement, sur un plan personnel, par rapport à son match, mérite de marquer sur ce match, parce qu'on l'a dit pendant le match, Charlotte, il a pris les choses en main. C'est lui qui a réveillé l'équipe quand elle en a eu besoin et qui a allumé la lumière, quoi.
1: Oui, même dans son langage corporel, qui a essayé de réveiller tout le monde, en fait. C'est ce que j'ai dit depuis le début de la Coupe du Monde, c'est l'équipe de France, son vrai adversaire, c'est lui-même en fait. Et on peut louer techniquement, tactiquement, ce que met en place aussi Didier Deschamps au fur et à mesure, on voit les talents. Moi, je loue l'état d'esprit. C'était là où je trouvais que c'était assez faible du côté de l'équipe de France, où on disait oui, il y a des individualités, on peut faire des différences à chaque fois. Mais je trouve qu'avoir cet équilibre, d'avoir des garçons intelligents, de voir qu'ils aiment jouer ensemble, on les voit évoluer au fur et à mesure dans cette compétition. Et oui, c'est un match référence contre une adversité quand même assez faible, mais on peut garder cette référence et aller voir le Paraguay et faire exactement ce qu'on a fait contre la Suède.
2: Alors, si je vous demande, Nico, Charlotte et toi aussi Bruno, si tu veux répondre à la question, qui pour vous Et l'homme de ce match, il y a eu pas plusieurs génies qui se sont croisés sur ce terrain, mais voilà, qui serait pour vous l'homme du match? On va commencer avec toi, Nico.
0: Alors je crois qu'officiellement c'est Kylian Mbappé qui a été élu homme du match, a confirmé, mais il me semble que c'est ça. Moi j'ai envie de mettre Michael Olise juste pour sa bicyclette, quoi, parce que franchement.
2: Juste pour ça.
0: Bah non, mais pour l'ensemble de son œuvre, mais qui comprend ce geste-là. Parce que moi c'est un geste que je vais garder en fait. Et je vous jure, hein, le stade, il sait. Le temps s'est arrêté en fait. Et c'est le cas souvent quand il touche des ballons, Michael Olise. Mais alors là. Franchement, si ça va au bout, si ça va au fond, c'est magnifique. Et puis bon, il fait quoi en stats? Il fait deux passes décisives, non? Je pense encore ce soir.
2: Ouais.
0: Alors après, le petit bémol avec les deux face à face qui ratent peut-être, mais bon, de toute façon, ça se joue entre Kylian et Mbappé et Michael Olise, je pense, quoi. Mais allez, pour ce coup-là, j'ai envie de mettre Michael Olise. Ouais, peut-être. Avec ce geste, moi, qui m'a fait me lever, quoi.
2: Bruno, quand Nico parlait de ce temps suspendu dans le stade au MetLife Stadium à New York, quand Olise fait son retour acrobatique, t'as eu un grand sourire de mec qui a déjà vu ce genre de choses en vrai.
5: Ouais. Mais c'est des trucs à vivre en tant que commentateur, commentateurs et spectateurs, c'est des trucs extraordinaires à vivre. C'est ces moments d'histoire du foot où tu te dis, je l'ai vécu, je le ressens. La chose, moi, par exemple, qui me revient, c'est Zlatan à Anderlecht qui met le quadruplé.
2: Où les adversaires,
5: le stade se lève. Ouais. Là, bon, voilà. Et il fait des gestes complètement fous. Donc voilà, moi, je suis aussi Team Olise, juste pour rappeler quand même que c'est sa cinquième passe décisive de la Coupe du Monde. Bon, c'est quand même un distributeur à bonbons assez exceptionnel. Et que c'est sa 31e passe décisive de la saison. Toute compétition confondue, c'est quand même assez fou. Juste vous dire que sur WhatsApp, allez, ça commence à venir, 0810 055 056. Nathalie, merci à vous pour ce que vous faites. Et de la part de Stéphane aussi, un grand merci. Voilà. Juste des merci, ça fait très plaisir.
2: Ça nous fait super plaisir. Nous aussi, on est très heureux d'être avec vous. Charlotte, est-ce que toi aussi tu valides le Olise homme du match?
1: Oui, je valide parce qu'il sublime ses partenaires qui danse sur le terrain. Il arrive à se contorsionner, à faire des prises de balles, des passes à des angles qui sont impossibles pour des humains comme nous. Donc il sublime ses partenaires.
2: Et à partir surtout de... comme nous, Bruno et moi,
1: à partir de ce moment-là.
5: Tu passes et t'entends.
1: Et là, le genou. Et ouais, le petit bémol, c'est qu'il marque pas. C'est vrai que la retournée acrobatique, ça aurait été dans la même logique que la reprise de Benjamin Pavard contre l'Argentine.
2: Ça aurait été iconique.
1: Ça aurait été plus ou moins la même chose quasiment. Donc non, Michael Olise pour ce qu'il fait, pour ce qu'il propose, et on le rappelle que ça fait pas si longtemps que ça qu'il est en équipe de France aussi.
2: Mais en fait,
1: et
2: on a l'impression que, notamment, je trouve, Nico, je sais pas si tu as senti ça depuis le stade, mais je trouve que la connexion entre Kylian Mbappé et Michael Olise, elle est quand même très neuve par rapport à la maturité de Kylian Mbappé en équipe de France, et je trouve qu'elle est tout simplement fantastique footballistiquement.
0: Ouais, je pense que c'est, enfin, moi je suis pas sur le terrain, je suis pas footballeur et tout, mais je pense que c'est facile en fait de jouer avec Michael Olise, quoi. C'est un petit peu ce que tout le monde dit, il voit les choses avant, enfin c'est comme tu dis, il danse sur le terrain, les passes elles sont folles, ces petites passes dans l'axe et tout là, qui voit avant tout le monde. Enfin, moi je pense que je pense que Kylian Mbappé se régale à jouer avec Michael Olise en fait, comme Ousmane Dembélé aussi peut-être, même si ça s'exprime un petit peu moins, mais c'est vrai que la connexion entre ces deux-là, elle est incroyable. Et franchement, ce qui se passe souvent quand même, je trouve, c'est que la connexion, elle est ultra bonne quand Kylian Mbappé, mine de rien, ça rejoint le débat qu'on a eu beaucoup avant la Coupe du Monde, arrive de son côté gauche, quoi. Quand il rentre de son côté gauche dans la surface de réparation avec Michael Olise, à le coup d'œil et le coup de patte pour lui mettre le ballon, mais pile dans le bon timing. Je trouve que là, oui, c'est une fluidité. Enfin, c'est imparable en fait, quoi. Et je pense que c'est facile pour un joueur qui a le profil de Kylian Mbappé, les qualités de Kylian Mbappé, de vitesse, de démarrage, de premier appui, etc. C'est facile en fait de jouer avec Michael Olise. Donc ouais, c'est vrai que la connexion s'est faite rapidement, mais franchement, c'est impressionnant, et à voir le côté élégant, le côté décontracté, Le côté, oui, vraiment à la cool.
2: L'aura, puis l'aura, quoi.
0: Ouais, c'est ce qu'il dégage. Enfin, Michael Olise, franchement, dans son équipe, c'est du bonheur, quoi.
2: Et moi, j'ai une théorie sur Kylian Mbappé et Michael Olise. Je pense que l'aura de Michael Olise et le potentiel de star qu'il a, évidemment, va soulager Kylian Mbappé, en fait, et va lui enlever un poids quelque part, parce qu'il sera plus la seule star de cette équipe. Parce que même si Dembélé est une star du foot, non, t'es pas d'accord, Bruno? Moi, je pense qu'il avait besoin de ça, Mbappé.
5: Il n'a pas besoin de ça, il a besoin d'un distributeur. Il a besoin d'un distributeur et d'un gars qui est sur la même planète
2: aussi
5: que lui. Et
2: oui,
5: en fait, Olise parle le même football que lui. Mais pour le reste, il veut tout le périmètre pour lui.
2: Mais
5: et les
2: c'est
5: autres
2: pas
5: ont
2: ce qu'on voit sur le terrain, Bruno. Je suis désolé.
5: C'est son équipe de France. C'est son équipe de France.
2: Oui, Nico.
0: Juste deux secondes, je vous laisse, je vais essayer d'avoir les supporters.
2: Oui, vas-y, on te retrouve tout à l'heure avec un supporter. Si t'arrives à en trouver un qui parle français, good luck.
5: Attends, juste un truc, Nicolas, il y a Roland qui nous félicite.
2: Oui,
5: il nous dit bravo les Bleus et merci de nous régaler avec votre bonne humeur sur l'antenne.
2: Roland avec un L et Perronnet avec un R et deux L.
0: Voilà, comme ça c'est fait.
5: Voilà.
2: Merci beaucoup,
0: merci
2: Nico.
0: À
2: tout de suite. On va partir à Belfort, tout près de Sochaux, avec Hervé Blanchard qui est en ligne avec nous. Hervé, comment s'est passée la soirée du côté de Belfort?
6: Bon, rebonsoir à tous. Bah, très bien, que voulez-vous, avec une force de frappe pareille qui a ébloui tous les supporters. Il n'y avait pas de doute particulier. Olise et son pied délicieux, Mbappé et son efficacité incroyable. Donc les derniers supporters, parce qu'on est en train de fermer le bar, sont en train de siroter leur dernière bière avec Manu, qui va peut-être passer la soirée ici parce qu'il fait très bon. Manu, franchement, ces Français sont éblouissants.
7: Exceptionnel. Je pense qu'il n'y a pas d'autre mot. On a vécu un match au départ un petit peu plus fébrile, j'ai trouvé, et au fur et à mesure, bah après, s'il y a 5-6, peut-être même 7-0, il n'y a rien à dire. Et encore le 0, je suis peut-être un petit peu dur avec les Suédois parce qu'ils auraient peut-être pu en mettre un ou deux. Mais non, on a une force offensive qui est exceptionnelle et tant qu'on aura ça, on mettra toujours plus de buts que les autres. Donc on gagnera les matchs.
6: Tout le monde nous voit déjà en finale.
7: Ouais, alors moi je suis un petit peu plus mitigé là-dessus.
6: Ça c'est l'âge.
7: Non, c'est parce que j'ai surtout confiance dans un Didier Deschamps qui n'arrête pas de marteler en disant on n'est pas en finale, c'est step by step et je pense qu'il a raison.
6: Bon Manu, il faut finir votre bière parce qu'il est 1h07, vous prenez le travail à 7h demain?
7: 7h30.
6: Eh ben voilà, il faut dormir un peu.
8: Mais quand même, allez les Bleus. Allez les Bleus.
6: Bon voilà, on est en train de réveiller tout Belfort, tout va bien. Merci.
2: Merci voilà, donc, Hervé.
6: Les supporters français qui sont heureux évidemment, comment
2: ne pas l'être.
6: Pourrait-il être autrement?
2: Merci beaucoup Hervé Blanchard. Merci à Manu et bon courage pour le boulot à 7h du mat. On a aussi des gens sur le chat qui nous disent qu'il leur reste 4h à dormir et que voilà, ça va être dur. Ça pique hein, en ce moment la Coupe du Monde. Avant de revenir dans le studio, on va aller du côté d'Auxerre, à 10 km d'Auxerre, dans le bar-restaurant qui s'appelle le Célia, avec Isabelle Rose qui a passé la soirée là-bas, notamment avec le patron Alain. Alors Isabelle, heureuse?
9: Heureuse, ici aussi, il y a de la bière encore sur la table, hein, avec quelques supporters qui sont restés. Et je suis notamment avec Timothée qui est ravi de ce résultat, 3-0. C'est quelque chose que vous espérez? Comment vous analysez ce match?
10: Très bon match, hein, comme depuis le début de la compétition. 3-0, c'est même peu cher payé, hein, faut dire, au vu de la prestation de l'équipe de France ce soir. Ils auraient pu en mettre beaucoup plus avec un gros match notamment d'Olise comme depuis le début. Donc on attend la suite avec impatience. Donc un super match ce soir. On est très content de se retrouver entre copains et de voir une belle équipe de France comme celle-ci.
9: Alors France Paraguay, ce sera samedi 23h, vous serez là encore?
10: Je pense qu'on va revenir, on va se retrouver avec les copains. Et je pense que le résultat sera à peu près similaire, parce qu'on a vraiment la meilleure équipe du tournoi. Peu ou prou la meilleure équipe du tournoi ce soir.
9: En tout cas, comme les joueurs, il va falloir aller se reposer maintenant, parce que demain aussi, il y a travail. Hein, vous partez tôt à 7h, je crois. Donc voilà, tout le monde va rentrer dans ses pénates, mais avec le sourire, parce que c'est une nouvelle victoire des Bleus. On est tous contents.
2: Merci beaucoup Isabelle Rose d'ici Auxerre avec les clients du bar Le Célia. On était tout à l'heure avec Hervé Blanchard d'ici Belfort-Montbéliard. Merci Isabelle, bonne soirée, bon retour, reposez-vous bien.
9: Et
2: Oui, merci Isabelle. Et on va retrouver Alexandre Berthaud qui est dans une fan zone à Paris, dans la capitale, dans le 12e arrondissement de Paris, qui s'appelle Ground Control. Alexandre, comment ça va ?
11: Magnifique accent, Pia, bravo.
2: Magnifique.
11: Ouais, ça va bien, ça va bien. Bah, ça se vide, c'est normal. On essaie d'attraper le dernier métro. C'est mardi, donc pour rentrer chez soi, il faut y aller. Mais il y en a qui restent. Soirée taf, m'ont-ils dit, Quentin et Alex, devant le match. Des collègues, donc un Lensois, un Marseillais. Et je commence par le Lensois. Quentin, qu'est-ce qu'il a pensé de ce match ? Qu'est-ce que vous avez pensé de la perf de l'équipe de France ? C'était trop facile ?
12: Match maîtrisé, je peux pas dire trop facile, mais on est quand même sur une très belle perf de l'équipe de France ce soir.
11: Qui vous a plu ? Allez, si on donne des bons points là.
12: Honnêtement, je pense qu'on peut parler du match de lycée qui met encore des passes décisives, qui a des superbes actions de but. Je pense qu'on peut être fier d'avoir un mec comme Olysée dans l'équipe.
11: Oui. C'est beaucoup ce qui est ressorti, hein, avec les supporters avec qui j'ai parlé. C'est le match de Michael Olysée. Comme quoi, on avance en termes de connaissance du football. On regarde plus seulement qui marque les buts, mais qui fait la passe décisive, qui transperce les lignes. Alex, Marseillais, qu'est-ce qu'on doit attendre pour la suite là ? On est hyper serein, non ?
13: Bah, c'est vrai que l'avenir se dessine là, puisque avec les surprises de hier, Paraguay, potentiellement le Maroc après, disons qu'on a une autoroute jusqu'à la finale pour une belle revanche avec l'Argentine. Je le sens comme ça.
11: Ok, il n'y a personne qui vous fait peur à part l'Argentine ?
13: Bah, y a l'Espagne toujours dans notre chapeau qui est qui fait toujours un peu peur, mais c'est vrai que là je pense qu'on peut aller tout droit.
11: Et l'ambiance ce soir, parlez-moi de l'ambiance, comment c'était ici à Ground Control pour décrire un peu à ceux qui nous écoutent. Il y avait 2000 personnes, on a célébré les buts, enfin, c'était quand même très sympa de suivre ce match, ça monte en puissance cette Coupe du Monde.
13: Ouais, on s'est régalé, ça sautait en l'air à chaque but, voilà, j'ai pris un saut de bière sur l'épaule droite, donc... Tout s'est formidablement bien passé.
11: Voilà. On va mettre le maillot de... C'est qui ? C'est Mbappé ? On va mettre le maillot de Mbappé à la machine en rentrant.
13: Exactement.
11: Et du côté de Quentin, comment vous l'avez vécu côté ambiance, plutôt côté émotion, ce match et, ici dans le 12e ?
12: Alors côté émotion, je suis très fier de jouer le Paraguay au prochain tour. Il y a un gros souvenir de France 98. Le match était à Lens, alors il n'y aura pas de but en or cette fois-ci, mais on espère encore un score de 3-0 samedi prochain pour les Bleus.
11: Ouais, et oui, ça vous rappelle de bons souvenirs. Vous y étiez ou pas ?
12: Malheureusement non, j'étais pas. J'ai regardé le match devant la télé avec mes parents à l'époque. Mais France 98, au-delà du titre de Lens sur cette année-là, on est tous tombés amoureux du foot en France et allez les Bleus.
11: Quentin, dernière question. Vous m'avez dit soirée taf là. Quelle heure il est ? Il est 1h passée du matin. Va falloir aller au boulot demain. On ne regrette pas quand même ? Ça valait le coup ?
12: On regrette rien du tout. À 8h au bureau, on a petit-déj.
11: Ah bah c'est sympa, vous, c'est où ? Ah, ils n'ont pas le droit de le dire. Ok. Je viendrai.
2: Ça doit être une grande boîte ou un ministère.
11: Ouais, c'est ça. Merci les gars. Merci Alex et Quentin. Vous voyez, rigolade quoi. Rigolade, bonne ambiance et hâte d'être à samedi déjà en fait.
2: Rigolade, et puis que ce soit à Belfort, à Auxerre ou à Paris, j'ai l'impression que la bière a coulé à flot. D'ailleurs, comment va Momo qu'on avait eu tout à l'heure avec toi, Alexandre, à la mi-temps, qui avait l'air déjà un petit peu attaqué ? Est-ce que tout va bien ?
11: Je ne l'ai pas retrouvé.
2: Ah bah non.
11: Non, en vérité, je l'ai vu se déplacer pendant la deuxième.
2: C'est déjà mieux, c'est déjà bien.
11: Et il était là et il était très content. Il allait de groupe en groupe, etc. Et il tapait la discute. Et voilà, il a dû repartir, hein, je pense, notre Momo national.
2: Bon, donc, écoute, merci Alex en tout cas de nous avoir fait vivre cette soirée.
11: Mais il n'y a pas de quoi.
2: Dans la fan zone du 12e arrondissement de Paris à Ground Control, c'était vraiment très sympa. Et en plus, que tu aies réussi à trouver un nordiste et un Marseillais pour nous commenter ce match à Paris, c'est vraiment super cool. Merci Alex, bonne soirée.
11: Merci, vous aussi, salut.
2: Salut. Charlotte, Bruno, on a évoqué Michael Olysée, qu'on a à peu près tous choisi comme homme du match.
5: Stat pour Michael Olysée, oui, je me permets, pardon Pia. Elle vient de tomber. Michael Olysée a donc délivré 5 passes décisives dans cette Coupe du Monde. C'est le premier joueur depuis 1954, je dis bien 1954, qui délivre 5 passes décisives dans une Coupe du Monde. Toutes nations confondues, les amis.
2: Mais c'est une stade de folie, ça.
5: C'est une stade de folie.
2: Attends, dans une Coupe du Monde entière, ouais, aucun joueur n'a jamais fait 5 passes D dans une Coupe du
5: tout
2: Monde.
5: Tout à fait. Oui, c'est pas possible. Pas comme ça, j'ai pas fait exprès.
2: C'est Charlotte, ce n'est pas possible. Allons, je ne comprends pas. Non, mais c'est fou comme ça.
1: Ça montre clairement que c'est juste un joueur à part qui a une vision du jeu, une qualité technique, une certaine dilettante comme ça. On a l'impression qu'en fait, il est pas à fond, mais en fait, si. Et on le voit. Et je sais pas si vous avez conscience aussi, c'est l'un des meilleurs joueurs physiquement. Je sais pas si vous avez vu un peu toutes les vidéos qui sont passées. Donc, parce qu'il est en forme physiquement et parce qu'il est très très fort, qu'il a qu'il peut faire tout ça, tout ce qu'il fait, et la combinaison là qui est en train de vraiment de se créer avec Dembélé, avec Rabiot aussi, j'ai vu beaucoup de combinaisons avec, et avec Mbappé,
2: des passes verticales de Rabiot qui sont vraiment exceptionnelles.
1: Oui, et puis en fait il commence à être, alors j'extrapole un peu, mais un peu le Messi, dans le sens où on le cherche constamment pour lui qui délivre des bonnes passes, et après
2: la plaque tournante.
1: Ouais, la plaque tournante, on voit très peu de dribbles pour vraiment faire cette grosse différence, parce qu'en fait les passes sont vraiment incroyables.
2: Et je le dis au passage, on est encore revenu sur Olise, on a du mal à parler des autres, mais bon,
5: il Mbappé
2: est quand même...
5: a été élu homme du match.
1: Oui, très bon aussi.
5: Pour les internautes sur notre chaîne YouTube, un sondage a été mis en place, et plus de 50% des internautes ont mis, et de sur notre chat YouTube, sur la chaîne ICI, ICI, ont mis Kylian Mbappé homme du match.
2: Et c'est ok, et j'ai complètement oublié ce que je voulais dire. Attends, Olise.
5: J'ai peut-être des stats à te proposer si tu veux chercher.
2: Vas-y,
5: vous donner les stats de la rencontre, pour cette rencontre, pour bien voir la domination de l'équipe de France. 61% de possession de balles. Il y a eu 25 tirs au total pour l'équipe de France contre 8 pour la Suède. 13 tirs cadrés pour les Bleus contre 3 seulement pour la Suède. Domination totale. Il y a eu 10 arrêts pour le gardien de but suédois contre 3 arrêts pour Mike Maignan.
2: Alors voilà à qui j'ai pensé pendant le match. Par rapport à la prestation de Michael Olise, tout à coup j'ai eu une pensée pour Antoine Griezmann. Et je me suis dit, quand il a arrêté avec les Bleus, on s'est tous dit, on a perdu notre créateur, on a perdu celui qui puait le foot, celui qui pouvait justement illuminer le reste de l'effectif. Et en fait, on a l'impression d'avoir récupéré un Griezmann puissance 8. C'est quand même un sacré cadeau du ciel, quoi.
1: Oui, parce que en fait, l'époque de Griezmann, c'était pas la même équipe offensivement. Oui, il y avait Mbappé, mais Dembélé, il n'avait pas ce niveau-là. Il n'y avait pas Désiré Doué, il n'y avait pas Barcola à leur prime entre guillemets. Donc, c'était pas du tout la même équipe, le même football. On se souvient que même c'était décrié, le fait que pourquoi on joue pas mieux avec le ballon en termes de possession, on n'est qu'une équipe de transition. Et Griezmann, en fait, il était à la récupération des ballons, il était à l'avant-dernière passe ou à la dernière passe, et après il finissait aussi énormément. Mais c'est vrai que là, en fait, il y a tellement de joueurs qui peuvent faire plus ou moins un peu ce que faisait Griezmann avec une équipe beaucoup plus forte offensivement, et ce qui pèse énormément face aux adversaires.
2: On va retrouver notre Nicolas Perronnet qui nous a commenté le match depuis le MetLife Stadium à New York avec un supporter. Nicolas.
14: Oui, on est encore dans le stade et y a les supporters français qui prolongent un petit peu la fête, parce que elle a été belle cette fête. Alban et Marc, bonjour. Nous accorder quelques minutes. Vous êtes venus de France, vous êtes venus de la région de Cholet, du Maine-et-Loire. Vous n'avez pas tremblé face à la Suède comme nous? C'est tranquille cette soirée finalement?
15: On a peut-être tremblé un petit peu, parce qu'au départ on a commencé le match timidement, mais après on a eu 2-3 occasions, des tirs. On s'est dit, dès qu'on va marquer un but, ça y est, on aura presque la qualif en poche.
14: Alban et Marc, père et fils. Alban, on avait un petit débat là à l'antenne. Homme du match, Mbappé, Olise, votre cœur balance aussi. Vous mettriez qui, vous?
16: Mbappé, je comprends, parce qu'il met un doublé, mais Olise, il fait des passes qui sont magiques, et il éclaire le jeu des Bleus, et il mériterait de mettre un petit but. Homme du match, peut-être pas aujourd'hui, mais il mériterait de marquer au moins une fois.
14: Bon, vous êtes tous magnifiques, vous avez les bobs bleu, blanc, rouge, les écharpes, les maillots évidemment de l'équipe de France. C'est votre premier match de la Coupe du Monde, vous êtes là depuis le début?
15: Non, moi je suis arrivé le 11 juin au Québec, et on fait les allers-retours de Montréal avec des amis, et je suis là depuis le début de la compétition.
14: Vous avez votre billet jusqu'au 9 juillet?
15: Et bien sûr, on fait partie d'un club de supporters Bleu Passion en Vendée, et on a nos places jusqu'à la finale, en espérant que les Bleus il nous emmène jusque le 19 juillet dans ce magnifique stade de MetLife.
14: Ça sera ici, vous y croyez, Alban, à la troisième étoile?
16: Bien sûr, on est là pour ça. Il nous reste 4 matchs et on va tout faire pour gagner et revenir ici. On va les supporter jusqu'au bout, en tout cas.
14: Il vous reste un petit peu de voix là, vous tous, pour un petit aller les Bleus ou pas?
17: Ouais, si vous voulez.
18: Ah, on n'a pas trop.
17: Évidemment. Les bleus.

0: Et on va s'arrêter du coup.
1: Ah, ils sont partis, ils sont passés.
2: Merci Nico.
3: Très bien, je vous ramène la chorale pour Philadelphie, hein, promis.
2: Ah bah il le faut, il le faut. Il nous faut des sandwichs et la chorale à Philadelphie. Merci beaucoup à Marc et à Alban et on salue du coup tous les supporters qui font partie du club Bleu Passion en Vendée parce que c'est le club dont font partie Marc et Alban. Donc voilà, on les salue, tous ceux qui sont amoureux du football de toute façon en France, vous êtes on est ensemble. Voilà. Nico, j'ai envie de te demander, t'es toujours là ou t'es parti?
3: Ouais, je suis là,
2: Nico, on a quand même envie de se faire un petit point sur le Paraguay qui est donc la prochaine étape maintenant pour l'équipe de France ce samedi à 23h en 8e de finale. Tu étais dans le stade hier pour le match Allemagne-Paraguay. Oui. D'ailleurs, tu as tourné une vidéo d'un commentateur paraguayen qui est en larmes à la fin et qui hurle. Et tu as fait combien, 3 millions de vues avec ta vidéo?
3: Ah ouais, non mais c'est mon heure de gloire, moi qui suis à fond sur les réseaux sociaux. J'ai juste fait cette petite vidéo et je crois que tout le Paraguay l'a vu, quoi. Le Paraguay, c'est 7 millions d'habitants. Je crois qu'elle a fait 3 millions de vues, c'est un truc de fou.
1: Alors maintenant, Nicolas Perronnet, je te le dis tout de suite, tu n'auras plus le droit de te moquer de moi avec mes trucs sur Insta et autres. Parce que quand on fait les déplacements sur le Paris Saint-Germain, il est tout le temps en train de me chambrer.
2: Parce que tu filmes.
1: Ouais, il fait salut les fololos. À toi, t'es fini. T'es fini, Nicolas Perronnet.
2: On va lui dire hola les los fololos.
1: Hola,
2: del Paraguay. Nicolas. Bref, Nico, ça donne quoi le Paraguay quand tu les vois jouer en vrai?
3: Franchement, ça va être pénible pour l'équipe de France. Parce que c'est évidemment une équipe qui va mettre le bus contre l'Allemagne. Ils ont mis le bus à leur total, sauf que la différence par rapport à la Suède, c'est qu'ils le mettent avec la grinta sud-américaine, quoi. Donc, ça marche un petit peu mieux quand même. Il y a la fameuse envie que n'a pas eu la Suède ce soir. Elle était là hier pour le Paraguay. Et en fait, tous les gestes défensifs, ils étaient célébrés comme des buts. On était vraiment dans cette espèce d'opposition un peu Coupe de France, avec une petite équipe qui résiste et soi-disant pseudo grosse équipe, parce que c'était pas le cas de l'Allemagne hier soir, là, qui se fait complètement avoir dans ce traquenard. Et puis une occasion, un but pour Enciso, qui est le seul joueur qu'on connaît bien, pour ceux qui suivent la Ligue 1 en tout cas, parce que c'est un joueur qui évolue du côté du Racing Club de Strasbourg. L'action, elle est magnifique, il met un but. Donc voilà, ça va être des transitions, ça va être exploiter tous les ballons, ils n'en auront pas beaucoup qu'ils auront dans la surface de réparation. Et puis derrière, ça va être vraiment avec de la hargne, objectif, pas prendre de but et emmener l'équipe de France au pénalty. Ça a été bien réussi face à l'Allemagne, et puis surtout dans les tribunes, mais c'est un spectacle de fou, quoi. Il y a des percussions, tu parlais de ce commentateur vraiment en larmes, il y a une passion autour du Paraguay qui peut être une vraie équipe de Coupe du Monde. Donc on va pas s'amuser, je pense, mais franchement on est quand même largement au-dessus, et c'est une équipe qui est largement à notre portée. C'est de toute façon, on nous encourage, merci les gars. C'est un petit peu comme ce qu'on disait tout à l'heure, quoi. Il va y avoir un mur, mais je pense que contrairement à l'équipe d'Allemagne, l'équipe de France a largement les moyens de fissurer ce mur là moi, les points forts, c'est les deux centraux que je trouve. Il y a le capitaine Canalier, je crois. Les deux centraux sont quand même des vrais centraux, un petit peu chiens comme ça, là, qui peuvent vraiment nous ennuyer jusqu'à la fin. Et puis Enciso, alors oui, c'est un joueur de Ligue 1, c'est niveau Ligue 1, mais c'est pas mal quand même. Donc voilà. Après, franchement, ça va passer, quoi. Enfin, ça doit passer en tout cas.
2: Bah oui, Charlotte, on est d'accord, ça va passer. Ça doit passer.
4: Oui, largement, ça va passer. Et j'en suis sûr. Après, pour revenir à ce qu'a dit Nico, l'Allemagne, en fait, ils ont à aucun moment fait douter cette équipe du Paraguay, en fait. C'est pour ça qu'il y a eu un rapport de force qui s'est fait au fur et à mesure dans les têtes, où les Allemands n'arrivaient pas à trouver de solution. Je trouve que Kai Havertz, c'était très compliqué. Wirtz, je pense que c'était le pire Allemand de cette Coupe du Monde. On avait l'impression qu'il n'avait pas envie d'être là. Alors attention, oui, certes, c'est une équipe du Paraguay qui n'est jamais allée, il me semble, en huitième de finale. Il faudrait que je regarde, mais il ne me semble pas. Donc attention à l'agressivité. C'est vraiment là que ça va faire la différence. C'est l'agressivité.
2: Et la cohésion, ce qu'on n'a pas vu avec la Suède.
4: Exactement. Et je rejoins Nico en disant que les quatre défenseurs derrière, ils sont très très forts. Almiron devant, Enciso très très fort aussi. Ça fait beaucoup de courses. Donc, se méfier, il y aura plus d'adversité, on l'espère. Mais bon, chaque fois que je le dis, il n'y en a pas. Donc, je vais continuer de le dire.
2: C'est parce qu'ils sont trop forts. Nico, on va te libérer. pour que tu puisses aller faire la fête avec ta chorale, tes nouveaux copains de Passion Bleu, de Bleu Passion en Vendée. Merci Nicolas Perronnet de nous avoir fait vivre ce match. Merci beaucoup.
3: Juste oui. Dire peut-être quand même le France-Paraguay, enfin vous l'avez peut-être évoqué, mais bon, bah, ça nous parle. Hein. 98, le premier but, le seul but en or d'ailleurs de la Coupe du Monde,
2: ouais, Laurent Blanc, ouais.
3: Voilà. Faut peut-être se préparer quand même à un match un petit peu pénible, mais je pense que voilà, à partir du moment où le verrou va sauter, ça va dérouler pour les Bleus.
2: Bon, merci mille fois Nicolas Perronnet, et on remercie aussi évidemment mille fois Jeffrey Marianne, qui est le technicien Radio France, qui t'accompagnait sur tout ce match, et grâce à qui on a pu t'entendre. Merci les garçons, rentrez bien, dormez bien, faites bien la fête, faites ce que vous voulez, mais nous on se retrouve samedi, évidemment Nico, à partir de 22h30 pour vivre ensemble le match contre le Paraguay. Bonne soirée Nico.
3: Merci à vous, ciao.
2: Bruno.
1: Oui, juste des derniers messages sur notre chaîne ICI, ICI, la chaîne YouTube, on nous retransmet le live depuis 22h30. Message de la part de Myriam qui nous dit « J'aime beaucoup les commentaires de Charlotte ». Merci à vous tous. On a aussi un message de Capac qui nous dit « Vive la team ICI voilà, pour les matchs de l'équipe de France ». Et puis il y a André qui nous dit en anglais, l'équipe de France est la plus forte et est celle qui a le plus gros mental, c'est la meilleure équipe du monde. Voilà pour le message de la part d'André.
2: French team, strong character, best team in the world. C'était ça.
4: Bon, on va être à l'international, nous, en fait.
2: Of course, Charlotte. Voilà, of course. Je note quand même que Fouad, il écrit « Tu es magnifique, Charlotte », pendant que moi, on me dit que je ressemble à Odile Deray.
1: C'est ça.
2: C'est pas grave. J'encaisse, il n'y a pas de souci. On va partir à Lille.
1: Je suis pas allé.
2: Ouais,
1: sans
2: j'ai vu, t'es gentil, voilà, mais moi j'étais obligé d'y aller parce que ça m'a fait. Je vous propose qu'on parte à Lille pour clore notre Tour de France avec Sylvain Charlet, qui est pour nous, oui, tout près, au pied, enfin tout près de la Grand Place, quoi, sur la Grand Place en fait, quasiment, Sylvain.
5: Sur.
2: Bah oui, carrément
5: sur,
2: dessus.
5: Sur.
2: On fait pas les choses à moitié. Bah évidemment, non, mais voilà, c'est comme ça. C'est magnifique la Grand Place à Lille. Alors Sylvain, quelle soirée tu as vécue toi au milieu des Lillois?
5: Ben moi j'ai vécu une soirée super sympa, je vous le disais, dans un bar, au bar de la Grand Place, où on a un peu tremblé au cours des 45 premières minutes en se disant ils ne vont pas réussir à faire sauter le verrou, et finalement ça a été beaucoup plus détendu après l'ouverture du score d'Mbappé, et l'ambiance est montée de plusieurs crans en deuxième période. Le bar s'est rapidement assez vidé, donc je me suis dit je vais quand même aller faire un petit tour à 100 mètres de là sur la Grand Place. Et là, je suis sur la Grand Place de Lille. Il a fallu l'intervention des forces de l'ordre pour calmer quelques énergumènes. Mais dans l'ensemble, tout se passe super bien. Vous entendez les pétards. Il y a encore à peu près 1000 personnes. Et je les voyais chanter et 1, et 2, et 3, 0. Et je me disais, ce n'est qu'un 16e de finale. Qu'en sera-t-il après le 8e? Et si la France va plus loin? C'est marrant parce que je me dis que, voilà, il y a un truc qui est en train de monter, et là de voir encore, on est en pleine semaine, bon, c'est l'été, mardi à Lille, plus de 1000 personnes encore sur la Grand Place, voilà, c'est le phénomène Coupe du Monde.
2: Ouais, et c'est vrai qu'on le sent, hein, c'est vrai que ça aide le fait qu'il fasse beau, et que du coup, contrairement à il y a 4 ans, hein, où c'était en plein hiver la Coupe du Monde, ça faisait 8 ans qu'on n'avait pas vécu une Coupe du Monde en été, mais c'est vrai qu'on le sent un peu partout en France que la mayonnaise est en train de monter. Et puis voilà Sylvain, on est fiers de cette équipe, on est fiers du football qu'ils proposent.
5: Oui, oui, ouais, c'est une vraie certitude. Et puis là, vraiment, tout le monde est derrière cette équipe de France. Voilà, on n'est pas simplement avec des supporters de foot. J'ai vu des familles avec les enfants qui ont veillé très très tard ce soir. Et là, il y a encore du monde en famille. Il y a beaucoup de jeunes, il y a beaucoup d'étudiants là qui profitent encore. Hein, voilà, c'est ce phénomène avec une équipe en fait qui propose un football hyper alléchant, hyper offensif. Et c'est vrai qu'aujourd'hui, des joueurs comme Mbappé, comme Olise, comme Dembélé font rêver les plus petits.
2: Bruno.
1: Oui, un dernier message à vous donner. 0810 055 056 de la part de Karen qui nous dit « Vous m'avez sauvé la soirée. Le match n'était pas retransmis en Allemagne, là où je vis, mais grâce à vous, j'ai tout vu de ce match magnifique. Merci à toute l'équipe. »
2: Et on a Kevin qui nous dit « En contrebas de Mulhouse, on est en hauteur, nous, le quai. Ça klaxonne de partout pour la victoire de l'équipe de France. J'en profite pour dire que Sylvain Charlet, tu officies, tu commentes les matchs du LOSC et du RC Lens sur l'antenne d'ici Nord. Et ton travail et le travail de l'équipe d'ici Nord a été vraiment magnifiquement mis en valeur par le documentaire sur le RC Lens qui est sorti sur Ligue 1 Plus la semaine dernière. Donc bravo à la team d'ici Nord, parce que franchement ça fait plaisir de voir ça.
5: Merci beaucoup, ouais. Documentaire Les Charbonneurs qui a été réalisé par Salvodon pour Ligue 1 Plus. Et ouais, c'est un documentaire dans lequel on se plonge dans l'ambiance du Racing, dans l'inside. Et voilà, là on a une ambiance populaire aujourd'hui. Cette ambiance populaire, on la retrouve au quotidien autour du Racing Club de Lens.
2: Et oui, et c'est aussi grâce au travail d'ICI Nord. Donc bravo à vous tous. Merci beaucoup Sylvain d'avoir été avec nous.
5: Merci beaucoup.
2: Et on se retrouve très vite parce qu'on va avoir encore quelques matchs avant la finale, on l'espère en tout cas. Merci Sylvain, bonne soirée.
5: Je vous embrasse. Ciao.
2: Allez,
5: bonne
2: ciao.
5: Ciao,
2: Sylvain. Ciao, ciao. Bonne soirée. Et puisque on parle du beau travail d'ICI Nord, je voudrais souligner le travail de notre collègue Germain Arrigoni qui a écrit une BD sur la Coupe du Monde. Bisous, Sylvain. Avec Faro, le dessinateur du journal L'Équipe, ça s'appelle Un truc de foot, les anecdotes les plus incroyables de la Coupe du Monde. J'avoue, je l'avais piqué dans le bureau pour le faire lire à mes filles pour leur culture foot, et elles ont appris énormément de choses et c'est vachement bien. Donc voilà, c'est Germain Arrigoni, Faro qui ont écrit cette BD Un truc de foot, les anecdotes les plus incroyables de la Coupe du Monde. Bravo les garçons. Bon, il nous reste une minute. Alors qu'est-ce qu'on fait ? Moi, j'aimerais juste que vous me disiez, juste Bruno et Charlotte, en conclusion, de quel joueur on n'a pas parlé et on aurait dû parler ce soir ?
6: Qu'on n'a pas du tout parlé ?
2: Ouais, dans le débrief. Bon, on a parlé qu'Odolizé d'Mbappé, de toute façon.
6: Ou Pamecano, je pense. Okay. Pamecano qui avait une petite revanche à prendre. Il s'est fait prendre quelques fois contre la Norvège. Patron, c'est le patron de cette défense. Saliba aussi. Ce duo est très complémentaire. Mais Upamecano, on voit vraiment que c'est lui qui tient la baraque.
1: Et moi, de mon côté, je dirais les deux ailes, que ça soit Digne et Koundé, parce que ce sera quand même assez fou de peut-être réussir à aller au bout avec des ailes qui, pour moi, ne battent pas très bien.
2: La bastos. Tu étais obligé de finir sur une bastos.
1: Je sais pas.
2: Critiqué Mbappé de la soirée.
6: T'as envie de des trucs positifs et.
1: C'est comme ça, quoi.
2: C'est incroyable. Mais en tout cas, on a hâte de voir Mike Maignan mis à contribution un peu plus que un ou deux arrêts dans son match.
1: Obligé.
2: On n'est pas obligé, mais quand même, ce serait bien. Merci à Charlotte, encore une fois, d'avoir été avec nous. C'était un plaisir, vraiment comme toujours. Merci à toi, Bruno Salomon. T'as été excellent, mais comme d'hab. Merci à Justin à la technique. Merci à Clément à la rédaction en chef. Merci à Mathilde à la réal. Merci à Lucas qui a modéré vos propos de foufou sur la chaîne YouTube. Bonne soirée à tous et merci à Martin qui se reconnaîtra, qui est en régie. Bisous.
7: Kylian Mbappé dans la surface, Kylian Mbappé dans la surface. Et voilà Kylian Mbappé qui vient libérer l'équipe de France juste avant la pause. Le petit ballon sur son pied droit, la frappe pied droit, petit filet opposé. Et oui monsieur, et oui merci, et merci qui, et merci qui a un but à zéro pour l'équipe de France, que c'est mérité. La passe de Michael Olysee et le but de Bradley Barcola pour l'équipe de France, magnifiquement servi par Michael Olysee, mais c'est un magicien, c'est Michael Olysee. La passe, elle est magnifique. Et derrière, cette fois-ci, la précision, elle est au rendez-vous. Deuxième but, Bradley Barcola dans cette Coupe du Monde. Ça envoie peut-être la France en huitième de finale. France 2, Suède 0. Le but de Bradley Barcola, la 53e. Oh, la passe de Michael Olysee. Et le but de Kylian Mbappé. Michael Olysee qui ne marque pas, mais Michael Olysee qui fait de la magie sur ses passes décisives. Encore une fois, la passe, elle est magnifique, c'est un bijou, c'est un bonbon pour le nouveau doublé du capitaine de l'équipe de France. 74e minute de jeu, 3 buts à 0 pour les Bleus, mais on se régale les amis, c'est magnifique. Victoire et qualification sans trembler de l'équipe de France, 3 buts à 0 face à la Suède. Les Bleus verront Philadelphie, les Bleus verront à nouveau un 8e de finale, 11e 8e de finale en Coupe du Monde pour l'équipe de France, qualifiée grâce à un doublé à nouveau de son capitaine Kylian Mbappé pour rejoindre Léo Messi tout en haut du classement des buteurs de cette Coupe du Monde. Et puis le 3e but de Bradley Barcola en début de seconde période. On a eu droit les amis à un récital et on n'a pas eu peur, mais alors pas eu peur du tout de cette équipe de Suède. La France poursuit son aventure et son rêve américain.
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0: bien comme ça.
1: Originaire de Normandie, c'est à Concarneau que Grégoire Théry, alias Havre, a décidé de poser sa guitare. Le chanteur, auteur et compositeur signe son premier 5 titres où se mêlent pop rock et poésie. Nord en est le premier extrait.
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